0: peu. C'est vrai que souvent, on va rentrer tout de suite dans le débat, souvent on se centre sur la messe en disant c'est ça la prière de l'Église. Vous dites non, il y a toute cette fameuse prière des heures.
1: Alors, de toute façon, la prière de l'Église, elle est très large, mais bon, aussi historiquement, enfin, la prière quotidienne, pendant des siècles, c'est la prière des heures. Et la prière hebdomadaire, c'est la messe. Donc, après, il y a un retournement qui va se passer, pas dans toutes les églises, d'ailleurs, dans les églises occidentales, c'est cet renversement avec la messe quotidienne, et finalement, la prière des heures qui va devenir les vêpres dominicales, les plus anciens, peut-être, se rappellent, enfin, de ces vêpres solennelles du dimanche, avant le concile, juste après, qui aussi ont disparu, d'ailleurs, ces vêpres dominicales, à peu près partout.
0: Alors, vous, comment est-ce que vous en parlez, de la liturgie des heures?
2: Oui, je trouve qu'on est devant un paradoxe, pour arriver à la définition, parce que le Concile arrive à dire, avec le langage le plus clair possible, que c'est la prière de l'Église. Et depuis le Concile, on a eu de la peine à le vivre dans la quotidiennité de nos communautés. Probablement, on avait même des rendez-vous qui étaient vraiment plus typiques de la paroisse préconciliaire, comme les vêpres. Mais la liturgie des heures, maintenant, on y arrive, avec le temps. Il faut avoir la patience aussi d'entrer dans le mystère. C'est la possibilité qu'on a et qu'on perd, si on pratique pas la liturgie des heures, de vivre le mystère pascal dans le rythme du jour. C'est-à-dire la messe donne une direction le dimanche surtout, et la messe quotidienne comme préparation et attente de la messe du dimanche, de notre destination, on dirait eschatologique, c'est-à-dire pleine de la vie, mais se lever comme personne qui a été sauvée par le Christ, travailler et laisser le travail, rentrer à la maison et dormir comme une personne qui a rencontré le mystère pascal, on le fait grâce à la liturgie des heures. On sait bien que si on se lève le matin, on pense à toutes les choses qu'on a à faire dans notre époque de l'accélération, on a peur. Et les gens sortent de la maison en pensant, est-ce que j'arrive à faire tout ce que je dois faire aujourd'hui? Or, la vie est un don. Nous avons normalement la santé, les personnes que nous aimons sont là avec nous. Nous vivons normalement dans des contextes dans lesquels on peut exprimer notre capacité et c'est une grâce magnifique, on peut l'oublier. Alors les laudes nous aident exactement à dire « Béni soit le Seigneur, le Dieu d'Israël, qui visite et rachète son peuple aujourd'hui ». Et donc on peut sortir de la maison, du lit, comme une personne qui a reçu le rencontre avec le Sauveur. Mais la même chose pour tous les 5 rendez-vous donnés par la liturgie des heures. Or, c'est pas nécessaire, et normalement c'est pas possible, de les célébrer tous les 5. Mais c'est une belle possibilité, et surtout c'est magnifique de penser que le mystère du Christ, donc de l'Église comme corps du Christ, entre dans ce mystère. Et donc on peut rejoindre le mystère du corps du Christ, par exemple, avant de dormir. Les complis, une journée qui n'a pas été forcément parfaite, des fois bien loin de l'être.
0: Moins que ce qu'elle a annoncé au début.
2: On peut dire, j'ai foi, j'ai confiance en toi Seigneur, donc j'accepte maintenant de la laisser, de dormir. Et dormir est un acte de foi. Pour bien dormir, il faut faire un acte de foi. Et donc le corps du Christ célèbre cette dynamique d'une journée comme habité par le mystère de Pâques, de la victoire sur la mort, grâce à la liturgie des heures.
1: On pourrait même ajouter, pour que
0: Arnaud Jean-Lambert,
1: on est déjà dans la spiritualité, mais que la liturgie des heures est construite à l'inverse de ce qu'on pense, parce qu'en fait, elle part du soir vers le matin. Vrai. Donc, c'est justement ce rythme, c'est pour ça que c'est pascal. C'est le soir et l'entrée dans la nuit, dans la confiance, dans la relecture de ce qui a été fait, et puis vers l'aube de Pâques, qui est en fait le centre de la révélation, puisque le Christ est ressuscité juste à l'aube, avant le lever du jour. Et donc on passe toujours de la nuit au jour, même si spontanément, nous on fonctionne un peu à l'envers. Et donc ça nous invite à nous déplacer aussi.
0: Alors on va commencer par faire un petit peu d'histoire, pour savoir d'où vient la liturgie des heures, et puis on va ensuite petit à petit arriver vers des conseils pour mieux la prier. Alors, est-ce qu'on sait un peu comment ça s'est constitué? Certainement, il y a des professeurs de liturgie. Donc, comment est-ce qu'on est arrivé à ces fameux 5 temps? Est-ce que ça a toujours été comme ça? Et est-ce qu'il y a des variations dans la liturgie des heures?
1: Ben, les professeurs de liturgie que nous sommes ont eu mal à répondre parce que
0: ça tombe bien.
1: Parce qu'on ne sait pas bien les origines lointaines. Oui. Tout ce qu'on sait, on va dire de manière certaine, c'est que c'est une prière du judaïsme. Donc ça, c'est très clair. C'est une prière qui alors quotidienne de psaumes. Ça, c'est des choses qui sont bien données. Trois fois ou cinq fois par jour. Alors le trois fois, on l'a dans un psaume, le psaume 54, hein, qui nous dit le soir et le matin et à midi, je crie vers le Seigneur. Voilà, donc c'est un témoignage de ces trois. On a les trois, c'est la prière du temple, c'est aussi une des sources. Donc les deux sacrifices, sacrifice du matin qui avait lieu à la troisième heure, donc à 9h, et le sacrifice du soir qui avait lieu à la neuvième heure. Donc ça faisait deux temps. Et ailleurs, on pouvait prier ces deux temps, auquel s'ajoute la fameuse onzième heure, qui est celle de la fermeture des portes. Et donc, c'était aussi trois. Et donc, il y a un mixte qui fait qu'il y a ces deux fois trois qui deviennent cinq, en fait, dans le judaïsme ici déjà. Hein. Et puis, alors après, on arrivera dans le christianisme, où là, il va y avoir une démultiplication. Mais donc, ça veut dire que les premiers chrétiens, Jésus lui-même, donc Jésus prit les psaumes, on le sait, enfin, on a dans les témoignages qu'on a, il est présenté comme priant les psaumes. Et donc, il va forcément, les premiers disciples qui sont juifs et qui prient les psaumes vont continuer à l'imiter, c'est-à-dire à prier les psaumes. Donc on va retrouver cette structure-là. Et dans les structures les plus anciennes, on a les Actes des Apôtres qui placent trois éléments très importants de la première Église. Un à la troisième, un à la sixième, un à la neuvième heure. Donc la rencontre avec Corneille, etc. Donc c'est structurellement d'avoir ces prières quotidiennes qui, alors comment elles sont devenues plus tard, on a un bon siècle de flou, on va dire, au moins un siècle et demi de flou. Tout ce qu'on sait, c'est que un des textes les plus anciens qui témoigne de l'activité de l'Église, c'est la Didaché, début du deuxième siècle, qui dit: le chrétien, il prie trois fois par jour. Et il prie trois fois le Notre Père. Alors, trois fois le Notre Père. Donc voilà, on est déjà sur le fait que, aussi loin qu'on puisse remonter, les chrétiens prient chaque jour plusieurs fois. Et en tout cas, le matin, le soir, prière de la nuit. Chez saint Paul, on a ces témoignages-là, et donc ça va revenir assez vite. La prière de supplication la nuit. Et donc les lettres de Paul aussi témoignent de ces prières, dans la première Thessalonicien, deuxième, de ces prières, soit le matin, soit le soir. Donc ça, c'est vraiment les fondements. Donc il n'y a pas d'église chrétienne sans ces prières quotidiennes faites de psaumes et du Notre Père, qui est la seule prière qu'a donnée le Christ explicitement. Mais par sa vie, il a transmis les psaumes aussi.
0: Et du coup, si on dit que c'est la prière de Jésus, c'est pas juste un coup de pub, si j'ose dire. Il a effectivement prié les psaumes selon cette forme-là. Enfin,
2: on n'aurait pas les évangiles comme on a aujourd'hui sans voir que Jésus même est. Ceux qui ont écrit le récit ont prié ces psaumes. Et on ne peut pas oublier que Jésus, selon Marc et Matthieu, est mort en priant un psaume. Mon Dieu, pourquoi m'as-tu abandonné ? Donc c'est un psaume qui a donné la force au Fils de Dieu d'arriver jusqu'au bout. Donc les psaumes ont été, si on veut, la respiration du Christ. Et c'est exactement comme ça que saint Augustin, dans la lettre à Proba, un texte magnifique, d'ailleurs très simple, explique pourquoi les chrétiens prient les psaumes, et évidemment ils le prient avec le rythme du jour. Et là, c'est exactement entrer dans la vie du Christ avec ses propres mots que le Christ même reçoit de la tradition d'Israël. C'est le Fils de Dieu a pris chair, non pas avec seulement la Vierge Marie, mais dans le peuple d'Israël. Et c'est sa prière, sa respiration. Et j'ajoute aussi, quand on dit que la liturgie des fois a des mots incompréhensibles, difficiles, si on enlevait toutes les citations bibliques, surtout des psaumes, des non-textes bibliques, ça reste pas beaucoup. Même les expressions un peu compliquées viennent normalement de la Bible et des psaumes.
0: Ça faciliterait le travail des exégètes.
2: Oui, c'est ça.
1: Oui, les allusions aussi, l'atmosphère. Enfin, et pour parler de saint Augustin, c'est pour ça qu'on a tendance à dire que la manière la plus ancienne de l'Église, c'est plutôt ces prières du matin et du soir communautaire. C'est la prière qu'Augustin a connue à Milan, c'est la prière d'Hippone, c'est-à-dire les proches de la cathédrale, enfin du siège de l'évêque, qui se rassemblent le matin et le soir pour chanter les psaumes, et des psaumes, pas beaucoup de psaumes. Donc ça, c'est assez important, d'après ce qu'on voit des commentaires qu'on a, c'est des psaumes qui sont liés au temps. Donc on va prier le psaume 62 le matin parce que voilà, Dieu, tu es mon Dieu, je te cherche dès l'aube. On va pas le prier le soir. L'encens qui monte, on va pas prier le matin. Mm-hmm. Donc et alors, parce qu'il faut penser aussi à la structure, c'est l'évêque, les prêtres à l'époque, ou le presbytérium, c'est les prêtres qui habitent avec l'évêque, autour de l'évêque, et qui vont aussi prier, et les fidèles le matin, et forcément le matin tôt, puisqu'on travaille, et on travaille quand il fait jour. Donc on va avoir ces deux, ça c'est vraiment ce qu'on a appelé par la suite, alors c'est les liturgistes qui ont appelé ça comme ça, c'est un peu contesté au niveau de théorie, mais la prière cathédrale, comme forme de prière de l'Église antique, quotidienne. Donc là, on a une continuité par rapport à la pratique juive et à la pratique des premiers chrétiens. Et puis on voit apparaître, alors c'est une autre forme, on ne sait pas bien comment, mais enfin elle est quand même assez bien connue au IVe siècle, avec les premiers moines, ça veut dire moines qui vont partir des cités où certes tout le monde est chrétien, mais où on n'arrive pas à bien prier et la foi s'affadit. Et donc, qu'est-ce qu'ils vont faire? Ils vont prier les psaumes et ils vont mettre en application, et ça, impossible de savoir qui a commencé, le commandement du Christ, prier sans cesse, veillez et priez. Et donc, ils se mettent à la suite du Christ et ils essayent de prier tout le temps. Et comme c'est pas possible, mais quand même, ils essayent. Et donc, ils vont recourir au psautier et ils vont prier beaucoup de psaumes chaque jour. Et dès il y aura des communautés dans le désert, on va avoir ça. Et il y a une légende, enfin une tradition en tout cas, qui est très belle, qui remonte selon Jean Cassien au premier début du monachisme, qu'on appelle la règle de l'ange, c'est-à-dire une histoire où des moines cherchent à trouver combien de psaumes il faut prier. Et puis ils se disputent parce qu'il y en a qui veulent en prier beaucoup pour prier tout le temps et d'autres qui disent oui mais il faut travailler alors on va prier tout le temps. Et à ce moment-là dans l'assemblée il y a un moine qui se lève et qui commence la prière et donc il fait à la manière des orientaux, donc il fait 12 psaumes, alors 11 psaumes chacun suivi d'une oraison, et au 12e il chante un alléluia et il disparaît. Et donc tous les pères rassemblés comprennent que c'était un ange qui disait, que Dieu disait la prière du soir, il faut 12 psaumes, et il décide de prier 12 psaumes le soir, 12 psaumes la nuit. Et donc beaucoup, en fait, c'est ça.
0: Oui, c'est beaucoup.
1: C'est toujours beaucoup, et il priait le psautier en une semaine, voire même, alors ça c'est plutôt chez les Irlandais, le psautier en une journée, oui. Ce qui fait énormément. Donc c'est-à-dire une logique de en fait, qui va peut-être dans celle du temple, hein, c'est-à-dire de sacrifice. Oui. On va vraiment offrir à Dieu tout ce qu'on a, c'est-à-dire soi-même, et en accumulant ces psaumes, on fait que ça, quoi. Donc, et c'est pas facile, et c'est pas drôle, et enfin, il y a une dimension ascétique très forte. Et donc, on va avoir à l'origine, que dirais-je, à la fin de l'Antiquité, ces deux formes qui coexistent, qui sont parallèles, ouais. Et qui vont se mêler. Pareil, on ne sait pas très bien comment, c'est-à-dire que les psaumes du matin vont arriver dans la prière des moines, et puis la quantité va arriver dans les autres. Et puis plus tard, quand le clergé va prendre un tour plus monastique, autour du millénaire, eh bien, en fait, ils vont être héritiers de ces, plutôt une prière accumulative, en fait, beaucoup de psaumes, beaucoup d'offices. À ce moment-là, on est à 8 offices au Moyen-Âge. Chez certains religieux, on va jusqu'à 14. Chartreux, par exemple. Et donc, voilà. Donc, on est dans deux tensions, on hérite de tout cela, en fait, aujourd'hui.
0: Oui, on va rassurer le téléspectateur, on ne va pas lui demander de prier 14 offices de 12 psaumes. Mais justement, est-ce que, parce qu'il faut qu'on avance, est-ce qu'on peut dire qu'il y a eu justement une sorte de privatisation par des professionnels, si j'ose dire, de la prière, de cette prière? Est-ce que vous pouvez nous expliquer ce qui s'est passé avec le Vatican II?
2: Oui, c'est exactement là qu'il faut citer un mot, une parole très importante pour parler de la liturgie des heures, qui est la parole bréviaire. C'est quoi le bréviaire? C'est qu'à un moment donné, l'exemple de la prière des heures devient donc le monde monastique. D'ailleurs, dans la cathédrale, on était plus attentif au mouvement du corps, à des gestes liturgiques, l'encens, la lumière, tandis que dans le monde monastique, on était plus préoccupé de prier beaucoup de psaumes ensemble. Mm-hmm. Donc, mais c'est plutôt ce modèle-là qui va devenir la référence pour tout le monde. Mais au XIIIe siècle, quand les ordres mendicants voient le jour, c'est pas facile de se promener, de voyager avec des grands livres. Bréviaire signifie exactement exactement petit livre, réduction du livre pour la liturgie des heures. Et le bréviaire, il y en a plusieurs d'ailleurs, il n'y en a pas qu'un, et arrive au Concile de Trente avec beaucoup de difficultés. C'est là que la première... après le Concile de Trente. Mm-hmm. Et Trente revoit le bréviaire comme une importance très décisive à cette prière, mais en effet en faisant une partie typique de la vie du prêtre. On ne pourrait jamais imaginer le prêtre tridentin sans son bréviaire. Et dans notre imaginaire, c'est exactement la soutane et le bréviaire qui fait le prêtre, qui d'ailleurs a avec un attachement merveilleux, parce que ça dit la fidélité, l'identité du prêtre avec son attachement à la messe. Mais alors, la réforme de la liturgie des heures a commencé bien avant le concile. On ne pourrait pas arriver à ce qu'on a aujourd'hui sans le travail de Pie X et Pie XII surtout, qui a travaillé d'ailleurs sur la réforme de la Semaine Sainte et de la fête de Pâques du mystère pascal. Dans le même contexte, donc, on met en ce grand chantier et travail sur la liturgie des heures. Le Concile travaille aussi sur la dimension, sur la lecture théologique de l'action de la liturgie des heures par rapport à l'Eucharistie, parce que les deux ne vivent pas en concurrence. Au contraire, grâce à la liturgie des heures, on peut continuer la même prière de l'Eucharistie. Et le paradoxe dont on a parlé au début, c'est-à-dire le moment où l'Église dit avec la plus grande clarté que c'est la prière de tout le monde, nous laisse devant une pratique que ne dit pas la même chose. Dans nos communautés, alors là... C'est bien que la théologie pratique puisse nous aider, parce que la dogmatique est claire, mais...
0: Vous voulez dire, on s'est finalement centré sur l'Eucharistie, ce qui n'est pas une mauvaise chose, vous n'allez pas dire le contraire, mais on a un peu oublié, la liturgie des heures, c'est-à-dire que... Ouais. C'est ça, vous regrettez le...
2: Alors là, les questions sont nombreuses, je dois en citer une qui me semble décisive, c'est-à-dire au XIIIe siècle, au XIIe, XIIIe siècle, on est passé de Deo Officiis, c'est-à-dire on préparait les personnes, surtout les ministres, à la vie comme service de l'Église, sur toutes les choses offertes. C'est quoi l'Officium ? L'Officium, c'est évidemment l'attention pastorale à la paroisse, mais c'est aussi la messe, le baptême et la liturgie des heures. On passe de Deo Officiis au De Sacramentis. Oui. Et si on se centre sur les sept sacrements, qui sont évidemment les actions centrales de la vie de l'Église, la liturgie des heures n'est pas dedans, par exemple, non? Et donc, et surtout, il y a encore des différences intéressantes, parce que sur les De Sacramentis, l'attention est aux choses. C'est-à-dire la matière, le ministre, comment on fait un sacrement, quelle efficacité a le sacrement. Dans le Deo Officiis, c'était plutôt les personnes. Mm-hmm. Donc comment la communauté vit ensemble ce service. Donc ces deux placements théologiques a beaucoup aidé la théologie à voir des choses qui n'étaient pas si claires avant, mais ça nous a coûté aussi. Par exemple, il n'y a pas des grands traités et des personnes qui ont approfondi la liturgie des heures comme on voit aujourd'hui, il est nécessaire de faire encore.
0: Oui, parce que c'est vrai que des traités sur la messe, sur comment est-ce qu'on la célèbre, on en a des centaines.
2: Alors c'est évident qu'on ne veut pas dire que la liturgie des heures est une ressource fondamentale pour l'Église pour nier la centralité de la messe.
0: Non,
2: c'est le contraire. Si on apprend, par exemple, par nos frères byzantins, orthodoxes, on voit bien que la centralité de l'Eucharistie, de la divine liturgie pour eux est très claire, mais la prière du jour... est la liturgie des heures.
0: Oui.
2: Et c'est comme ça qu'on habite le mystère.
1: Ça, c'est d'ailleurs intéressant, parce que c'est une des raisons pour lesquelles le Concile Vatican II, enfin les évêques, se sont emparés de la question. Eux, leur problème, c'était les prêtres ont du mal et n'arrivent pas à prier la liturgie des heures. Donc il y a des enquêtes à l'époque, dans les années 50, dans les années 60, où les prêtres se plaignent, où ils prient tous les offices d'un coup et encore ils sautent la moitié des psaumes. Ils n'y arrivent pas parce qu'ils ont de la pastorale. Et donc le souci des évêques, c'est comment faire pour que le bréviaire soit au cœur de la vie des prêtres diocésains, donc enfin séculiers. Donc ça, c'est vraiment leur problème. Et puis il y a des évêques orientaux qui justement arrivent avec ça et disent mais oui, mais la prière quotidienne, nous c'est la prière des heures. C'est parce qu'il n'y a pas la messe chaque jour. Et donc ils vont amener, ils vont dire mais nous dans nos villages, on est au Moyen-Orient ici, au Liban, en Syrie, on dit mais le matin les fidèles se rassemblent pour prier avec le prêtre, et puis le soir, et puis il y a la divine liturgie le dimanche. Et Et donc, c'est vraiment, très clairement, c'est documenté, hein, c'est cette impulsion à dire, et les autres prennent conscience, ils disent, mais c'est possible. Ça, bah oui, en fait, c'est possible, pourquoi pas. Et puis après, il y a le dossier patristique, on sait que c'était comme ça dans l'Antiquité. Et donc, ils vont faire cette bascule de se dire, on va réformer la liturgie des heures pour les prêtres, ça c'est clair, oui. Mais on va y inviter les laïcs. Et il y a peut-être un petit élément qui est intéressant, et qu'on ne connaît pas bien, c'est que dès les années 50, il y a des gens qui essayent de faire ça, notamment le travail des moines dans Calca, qui vont concevoir une liturgie des heures en français, latin-français, puis latin-italien, latin-portugais, etc., pour les religieuses. Parce que dans les années 50, les religieuses apostoliques, elles ne prient pas la liturgie des heures. Donc ça aussi, c'est quelque chose qu'on a du mal à imaginer, c'est-à-dire qu'elles priaient autre chose. Et donc, une des visées de la réforme, ça va aussi être la vie religieuse. Nourrir la vie religieuse à la source des psaumes, et pas seulement, c'est pas forcément mauvais, hein, mais pas seulement au chapelet ou à des dévotions. Et donc, il y a cet élan qui est donné, et que c'est peut-être la raison pour laquelle, ce que vous disiez, ça n'a pas marché trop, la réception. C'est qu'en fait, l'objectif, c'était que les prêtres oui, la vivent. Après, dans la théorie, on a dit, oui, les religieuses, les laïcs. Alors, les religieuses, ça a bien fonctionné, parce qu'elles sont en communauté. Mm-hmm. Et donc, je pense qu'il n'y a pas beaucoup aujourd'hui de religieuses qui ne prient pas la liturgie oui, des heures, à oui, mon avis. Hein. Donc, ça, c'est... Mais pour les laïcs, je crois que là, il y a un défaut d'expérience. L'impulsion n'était peut-être pas assez forte. Et la réforme concrète n'a pas forcément été entendue complètement, dans le sens où Paul VI a bien indiqué dès janvier 64 qu'on peut prier des formes allégées, adaptées, moins d'office, donc c'était ouvert. Mais l'idée d'une célébration intégrale, c'est-à-dire que, parce que c'était le devoir des prêtres de tout célébrer, et fondamentalement, je pense que beaucoup de prêtres n'ont pas réussi à allier l'impératif de la célébration intégrale avec l'adaptation pastorale ou l'initiation nécessaire, parce que la plupart des laïcs n'avaient pas cette familiarité avec les psaumes, qui est quand même assez compliquée, on en reparlera.
0: On va en parler justement, voilà. Mais grâce à cette émission, nous allons tout changer. Je vous propose qu'on écoute un premier texte qui est celui justement du Concile et qui nous explique pourquoi il faut prier la liturgie des heures. Donc c'est un texte qui est issu de Sacrosanctum Concilium, ce sont les paragraphes 84 et 85.
3: L'office divin, d'après l'antique tradition chrétienne, est constitué de telle façon que tout le déroulement du jour et de la nuit soit consacré par la louange de Dieu. Lorsque cette admirable cantique de louange est accomplie selon la règle par les prêtres ou par d'autres, déléguée à cela par l'institution de l'Église, ou par les fidèles priant avec le prêtre selon la forme approuvée, alors c'est vraiment la voix de l'épouse elle-même qui s'adresse à l'époux. Et mieux encore, c'est la prière du Christ que celui-ci, uni à son corps, présente au Père. Par conséquent, tous ceux qui assurent ce service accomplissent l'office de l'Église et, en même temps, participent de l'honneur suprême de l'épouse du Christ, parce qu'en s'acquittant des louanges divines, ils se tiennent devant le trône de Dieu au nom de la Mère Église.
0: Voilà, vous êtes bien sur KTO, la foi prise au mot. Nous sommes en train de parler de la liturgie des heures en compagnie d'Arnaud-Jean Lambert, professeur de liturgie à l'Université catholique de Louvain, et du père Marco Gallo, directeur de l'Institut supérieur de liturgie à l'Institut catholique de Paris. Alors, on a commencé à faire l'historique des heures. Peut-être une première question, c'est pas une première question, ça aurait dû être une première question. On dit les heures, c'est quoi les heures et combien finalement on prie de fois normalement?
2: Oui, il y en a une qui n'est pas liée à une heure précise, c'est les vigiles, l'office de lecture qui est normalement célébré ou bien la nuit ou le matin très tôt. Bon. Après, les laudes qui accompagnent donc le moment du réveil. Ouais. Après, la prière du milieu du jour qui peut être célébrée à tierce, sexte ou nonne, c'est-à-dire là où on fait une pause significative dans notre travail. Les vêpres et finalement les complies qui concluent ce cycle de prière des heures.
0: Alors, je sais bien qu'on s'était dit qu'on allait parler des questions concrètes à la fin, mais tout de suite une question concrète. Si, vous avez dit vous-même, on est dans une civilisation très occupée, oui, est-ce que ça vaut si on n'en fait que trois ou que deux? Ouais, et du coup, lesquels choisir?
2: Oui, il y a une très belle expression latine qui dit il faut prier dans la veritas orarum, donc ça n'a pas de sens de prier, par exemple, une prière hors de l'heure de cette prière, mais c'est tellement beau de penser que si je n'ai pas le temps, l'Église est en train de prier, de répondre à l'époux à mon nom, mais j'ai besoin de prier quand je me réveille, les laudes, pour ne pas rater le moment. Et évidemment, dans le temps un peu plein que nous avons dans notre vie aujourd'hui, je comprends bien que c'est compliqué de trouver quelqu'un ou le moment même de le faire. Mais c'est exactement là qu'on serait initié à un rapport équilibré et chrétien avec le temps. Et, par exemple, c'est intéressant que dans la prière du milieu du jour, l'Église nous propose de prier toujours le psaume 118, qui est le psaume de la fidélité à la loi. Est-ce que j'ai été fidèle pendant mon travail de ce matin? Si ou non, j'ai l'après-midi encore pour le faire. Donc cette pause prend le caractère d'une occasion pour me reprendre, pour donner du sens à ma vocation. Et peut-être j'ai pas le temps de prier tous les jours, toutes les heures qui sont possibles, mais en tant que prêtre, c'est significatif que l'Église ne me demande pas, me conseille de célébrer la messe tous les jours, mais me demande de m'engager de prier toutes les heures, tous les jours, parce que c'est exactement la respiration de l'Église et de la communauté.
1: Et pour les laïcs, je pense que là, c'est clairement, c'est très difficile, quoi. Si on n'est pas consacré à cela, avec une vie de famille, une vie professionnelle, c'est le plus important. Et c'est là que ça rejoint ce que disait Paul VI, c'est de participer à cette prière-là.
0: Ouais, c'est ça.
1: Et donc, participer, ça veut dire déjà soi-même. Et donc, on a des supports pour cela, on a des formats légers pour cela, déjà même publiés. Enfin, la revue Magnificat est l'exemple type des lots des prières du matin et du soir allégés, qui sont la liturgie des heures pleinement, mais pas complètement, pleinement dans leur sens, mais pas complètement dans leur quantité. Et donc, ça veut dire que je peux prier tout seul. Et aussi, l'idéal, c'est d'arriver à peut-être une fois par jour ou de temps en temps, d'avoir cette dimension communautaire aussi. Donc, dimension communautaire, ça peut être... C'est pour ça qu'on dit que c'est une prière familiale, en tout cas une prière conjugale, quoi, vraiment de couple, si c'est possible. Ça peut être que les complices, ça peut être un psaume, ça peut être dont Lambert Baudouin, qui était un des grands réformateurs de la liturgie, du mouvement liturgique, lui, il disait, finalement, pour les gens normaux, la seule prière, c'est la prière des complices, quoi. Parce qu'en plus, c'est une prière où on est fatigué et les psaumes disent la fatigue. Oui. Donc ça va très bien. Il dit ça, c'est facile.
0: Alors, ce que j'entends, c'est un peu trivial comme question, mais c'est important ce que vous avez dit, on s'adapte au temps liturgique. Je veux dire par là, à l'heure liturgique. Je veux dire par là, on lit pas à toute allure, voyez, tout ce qu'on n'a pas lu dans la journée en se disant je me rattrape.
1: Alors
0: on
1: ça,
0: essaie
1: c'est,
0: de prier.
1: C'est vraiment un...
0: Vous savez, parce que c'est ce qu'on dit souvent.
1: Oui. Voilà. C'est une très grosse difficulté. C'est-à-dire que ça fait partie, alors moi je peux le dire, lui il ne peut pas, mais ça fait partie des tabous des prêtres, quoi. C'est-à-dire, le prêtre est engagé, il s'engage publiquement à prier la liturgie des heures de manière intégrale.
0: Ouais.
1: C'est-à-dire 5 offices chaque jour. Et avant, c'était sous gravis, c'est-à-dire sous péché, quoi, si on le fait pas. Et c'était 7 en plus. Et donc, ça mettait, et c'est pour ça qu'il y a eu cette réforme, ça mettait les prêtres dans des situations extrêmement compliquées. Intérieure, fidélité, machin. Et donc, le déplacement qu'a voulu la réforme, qui n'a pas totalement été accompli, mais c'est d'aller vers la prière de l'Église.
0: Oui.
1: Pas simplement le prêtre qui prie au nom de l'Église, ça c'était pour ça qu'il priait, mais sa communauté, mais avec. Et donc d'avoir aussi, si possible, des temps. Aujourd'hui, quand on connaît un peu les pratiques qui se passent, par exemple, beaucoup plus qu'avant, les prêtres, lorsqu'ils sont plusieurs, c'est pas toujours le cas, mais enfin en ville par exemple, ils prient ensemble. Mais ça c'est une nouveauté. Il faut se dire que les prêtres ne priaient pas ensemble. Enfin, ils priaient chacun dans leur coin. Alors ils vont en milieu où ils sont tout seuls. C'est avec quelques-uns. De placer une prière des laudes au début de la réunion avec l'équipe de liturgie. Donc c'est vraiment changer un peu la manière de penser, de se dire c'est la prière de l'Église et significativement on peut aussi la prier ensemble. C'est une manière en tout cas d'alléger ce que on considère dans beaucoup d'études comme vraiment un pinceau, une charge, quoi.
2: Mais il faut ajouter que la liturgie des heures, on la chante, on la lit pas.
0: Oui.
2: Et chanter, c'est tout autre chose, parce que en fait, elle commence avec Dieu vient sa monnaie, c'est-à-dire c'est un cri. Hein, on a besoin de Dieu, et lui, il nous répond tout de suite. Et chanter, on sait bien que célébrer tout seul, c'est tout autre chose. Des fois, c'est pas possible, c'est pas la même activité. Et quand l'action a une beauté en elle-même, ça nourrit différemment que le faire parce qu'il faut le faire. Et quand on fait des choses parce qu'il faut les faire, il y a une résistance qui monte en nous, hein, même dans les prêtres. Je pense qu'on a encore à travailler sur l'initiation à la liturgie, à son rythme pour les ministres aussi.
0: Alors, vous avez un peu commencé à répondre, hein, pourquoi prier ? Vous avez déjà parlé de la sanctification du temps. Vous avez dit il y a un lien avec l'Eucharistie. Il y a quelque chose. Enfin, il faut pas les opposer en fait.
1: Alors en fait, oui, clairement, c'est surtout Don Marco qui l'a dit. Je peux abonder. C'est-à-dire que c'est vraiment complémentaire. Moi, je pense que la liturgie des heures. Historiquement aussi, hein, dans la spiritualité, elle est ordonnée à l'Eucharistie. Oui. C'est-à-dire ordonnée au sens orienté vers. Hein, elle va vers l'Eucharistie. Et donc elle est préparation, elle est approfondissement de foi, elle est ce quotidien, et l'Eucharistie, dans sa forme, en tout cas dominicale, c'est vraiment la manifestation la plus plénière de la communion avec Dieu et avec nos frères et sœurs dans la foi. Et donc, il y a quelque chose qui prépare, qui nourrit, et alors concrètement, tout simplement, la liturgie des heures, elle est aussi adaptée au temps liturgique, c'est-à-dire que les psaumes sont toujours les mêmes, mais il y a des antiennes qui sont pas les mêmes en carême, dans l'avant, dans le temps pascal. Il y a des hymnes. Alors ça, c'est vraiment une. Et pour la liturgie des heures en français, c'est un très grand patrimoine qui est en train d'être retravaillé là par les services de la traduction, enfin de composition des livres liturgiques en français. Mais et donc ces hymnes, elles nous placent aussi dans une dynamique. Donc c'est à la fois toujours les mêmes psaumes, mais qui sont colorés différemment, et cette couleur, c'est celle de l'Eucharistie, en fait. Parce que l'Eucharistie elle-même, par les textes, par après les rites, va être... Donc il y a un lien entre
2: l'Eucharistie... Si on pense aux grandes fêtes, aux grands mystères de la foi, je pense en particulier au Triduum Pascal, et on ne prie pas la liturgie des heures... Vraiment, on n'habite pas le mystère. Par exemple, le samedi matin, quand on célèbre la descente aux enfers du Christ, c'est que la liturgie des heures qui nous fait entrer dans ce mystère. On attend de la grande nuit de Pâques. Mm-hmm. Mais vraiment, c'est les deux qui parlent, qui donnent le rythme du mystère.
0: Mm-hmm. Donc, rapport à l'Eucharistie. Et vous avez dit, je ne sais plus d'ailleurs qui l'a dit, on s'associe à la prière d'église. Si, c'est vous qui avez dit, quand je ne prie pas, je sais que... D'autres prient pour moi. Ça, oui. c'est essentiel. Oui. Ça.
2: Mais c'est Augustin, dans ce texte merveilleux, qui nous donne une lecture très forte de qu'est-ce que l'Église. L'Église est le corps du Christ. Et donc, comme le Christ a prié les psaumes, son épouse, l'Église que nous sommes, a pris le même langage du Christ. Et donc, c'est, vous voyez, c'est une lecture très belle de qu'est-ce que l'Église. L'Église est celle qui répond à l'appel d'amour du Christ. Mm-hmm. Et donc, prie avec les mêmes... Des fois, les amoureux parlent de la même façon. Et l'Église essaye d'apprendre son langage, le fait passer peut-être de son époux, parce qu'il l'aime. Nous aimons le Christ. Donc, le mystère de l'Église, si on peut dire, c'est donc ce grand peuple qui prie dans toutes les langues du monde, avec ce rythme et les paroles du Christ.
1: Très concrètement, à chaque moment...
2: Oui, il y a quelqu'un.
1: La prière des heures est priée dans le monde. Enfin, je veux dire par des milliers de personnes.
0: Mais merci du décalage horaire.
1: Voilà. mais c'est peut-être aussi intéressant.
0: Dans une
1: cosmologie. On ne sait pas pourquoi Dieu a créé la terre comme elle est créée. Oui. Enfin, comment elle arrive là. Oui. Je veux dire, de fait, en même temps, il y a cette communion qu'on peut se projeter. En tout cas, se dire, voilà, je suis jamais seul. Et pour tous les offices que je prie, et si je me réveille dans une insomnie au milieu de la nuit, il y a des gens qui vont prier les laudes à ce moment-là. Et d'autres qui vont prier, etc. Oui. Enfin, et il y a les moines, mais il n'y a pas que les moines. Donc, c'est vraiment l'Église. Alors, il y avait un titre fameux, hein, qui est c'était l'Église en prière. Donc, dans le grand ouvrage de réforme de la liturgie, enfin de réflexion sur la liturgie, c'était l'Église en prière par Martimor. Ben, c'est vraiment ça. La liturgie des heures, c'est l'Église en prière. Tout le temps. En fait, tout le temps. Ouais. Et donc, si on, rien que de le savoir, je pense que ça nourrit la communion, en fait, tout simplement. Mmh. Et si bah, moi, je ne peux pas m'arrêter. Et puis encore, se dire, je ne peux pas m'arrêter. On peut facilement quand même connaître quelques versets de psaumes. Oui. Et ne serait-ce que les débuts, ne serait-ce que. Enfin, il y a une manière de s'associer même à la liturgie des heures concrète, par des tout petits bouts, quoi. Mmh. Et alors, bah, si on ne peut pas plus que le petit bout, bah, on est pleinement dans l'action, quoi. Mmh. Alors, si on peut plus et qu'on ne le fait pas, là, c'est déjà plus embêtant.
0: Non, puis vous avez raison, il faut peut-être aussi s'interroger sur notre rapport au travail, sur notre rapport au oui. temps. Oui. Ne pas être capable de prendre même 4 minutes ou 5 minutes pour prier un psaume, ça dit aussi quel rapport au temps on a, qui n'est peut-être pas le bon rapport.
1: Oui, puis prier un psaume, là, enfin là, c'est aussi. Ça nécessite, je pense, et de le faire souvent, et d'être initié.
0: Oui.
1: C'est-à-dire que le psaume, ce n'est plus notre langage, en général, sauf quelquefois, si je dis « Dieu, tu es mon Dieu, je te cherche dès l'aube », ça, je peux le dire partout.
0: Oui.
1: Mais il y a d'autres choses, je ne vais pas comprendre très bien oui. ce qui est dit. Donc, ça veut dire qu'il y a une initiation. Et cette initiation à la prière, elle se fait, elle ne peut pas se faire tout seul, elle doit se faire avec, et c'est là que le travail pastoral de l'Église est très important, c'est-à-dire d'offrir des supports, des pratiques, des tons, et c'est ça qui va faire en fait vraiment entrer pleinement dans le mystère qu'est l'Église. Et donc rentrer dans les psaumes qui sont hermétiques quand même, c'est aussi découvrir que c'est pas moi qui prie tout seul, hein, c'est pas mon jeu. Bon, si je devais choisir des psaumes, j'en prendrais peut-être 2-3 ceux qui me plaisent le plus parce que c'est mes mots. Mais ça c'est pas la prière de l'Église. Ça c'est moi qui prie, c'est bien, je peux toujours prier. Mais par les psaumes, qui sont le cœur de la liturgie des heures, eh bien, on découvre ce qu'est la prière de l'Église, et donc ce qu'est la prière du Christ, et on prie avec le Christ. Et donc c'est vraiment essentiel de les avoir, ces psaumes, mais d'être initié. C'est un outil d'initiation.
0: Ouais. Ça signifie donc qu'il faut accepter ce qu'on reçoit, y compris si on n'est pas on peut être en décalage avec oui. le texte et ça correspond pas justement à ce qu'on est en train de vivre.
2: Oui, c'est impressionnant comment les psautiers nous donnent une coloration d'émotions extraordinaires. Beaucoup de psaumes sont priés par des personnes malades. Mm-hmm. Il y en a plusieurs qui sont malades. L'humanité est composée par des personnes malades, mm-hmm. des personnes qui ont perdu la relation avec le peuple, les personnes qui les amis. Et donc oui, il y a un décalage entre ma vie personnelle, individuelle, et ce que le psaume m'invite à vivre. Et donc, je suis vraiment partie d'une humanité plus grande. Mm-hmm. Mais alors là, c'est exactement une sensibilité que je pense qu'on aurait tout l'intérêt à redécouvrir. Oui. C'est là sur laquelle on n'était pas très sensible, même après le concile, tout de suite après. Je dis toujours que si on analyse bien le rituel pour l'initiation chrétienne des adultes, qui est un livre majeur du Concile, qui nous explique ce qu'il faut faire pour vraiment devenir chrétien, eh bien, la liturgie des heures n'est jamais citée. Comme si, pour être chrétien, apprendre la prière des heures, c'était pas nécessaire. Oh, je trouve que c'est fondamental, indispensable, je dirais plus. Et dans l'expérience qu'on fait maintenant, c'est extraordinaire, l'expérience qu'on fait en France aujourd'hui, de découvrir ces jeunes, surtout, qui nous demandent de découvrir la foi, on apprend bien que l'initiation à la prière des heures est essentielle. Parce que c'est exactement là qu'on apprend à faire partie de l'Église, à prier comme le Christ a prié, et à entrer dans ce mystère plus large que nous. Et surtout, comme je disais avant, apprendre un bon rythme, parce qu'aujourd'hui, ça fatigue de vivre avec ce temps qui est toujours pressé et qui nous enlève toutes les énergies. Mm-hmm. Donc, au Moyen-Âge, l'une des pratiques pénitentielles pour guérir une vie malade, le péché, était la liturgie des heures. Mm-hmm. Parce que prier avec les autres, c'est une grande guérison. Hein, et c'est là qu'on voit qu'on ne peut pas, oublier l'initiation à la liturgie des heures pour accompagner à la fois quelqu'un.
0: Mm-hmm. Ce que vous dites fait écho au deuxième texte. C'est un texte du pasteur protestant Bonhoeffer, Dietrich Bonhoeffer, qui dit, et vous allez l'entendre, si nous voulons lire et prier les prières de la Bible et singulièrement les psaumes, il nous faut d'abord nous demander non pas quel intérêt ils ont pour nous, mais quel rapport ils ont avec Jésus-Christ.
3: Si donc nous voulons lire et prier les prières de la Bible et singulièrement les psaumes, il nous faut d'abord nous demander non pas quel intérêt ils ont pour nous, mais quel rapport ils ont avec Jésus-Christ. Il nous faut nous demander comment il est possible de voir, dans les psaumes, la parole de Dieu, pour pouvoir ensuite seulement faire nôtre cette prière. Il ne s'agit donc pas de savoir si les psaumes expriment exactement les sentiments actuels de notre cœur. Il se peut justement qu'il soit nécessaire de prier à l'encontre de notre propre cœur pour prier de façon authentique. Ce qui importe, ce n'est pas l'objet précis que nous assignons à notre prière, mais celui pour lequel Dieu veut que nous le prions.
0: Voilà, vous êtes bien sur KTO, nous sommes dans la foi prise au mot et nous parlons de la liturgie des heures en compagnie d'Arnaud-Jean Lambert, professeur de liturgie à l'Université catholique de Louvain, et du père Marco Gallo, directeur de l'Institut supérieur de liturgie. Alors c'est un texte magnifique qui dit qu'il faut se désapproprier le texte, enfin, et essayer justement de voir, comme vous disiez, le côté, c'est l'Église qui prie.
1: En fait, c'est vraiment, c'est très beau. Alors, ça fait partie, Bonhoeffer faisait partie aussi de

0: prière, mais qui est privilégiée parce que elle nous invite à grandir finalement, à ne pas nous centrer sur notre petite subjectivité, ce que je ressens, hein, mais à aller au-delà de cela. Ça nie pas les émotions parce qu'elles sont très présente, comme vous disiez tout à l'heure, mais c'est aussi peut-être, si je suis dans la joie, la prier la souffrance et des autres ou l'inverse, c'est aussi une manière d'élargir, de s'élargir petit à petit aux dimensions du monde.
1: Il y a une très belle et grande surprise qu'on pourrait même citer, c'est que la liturgie des heures est une occasion œcuménique de prière commune. Mm-hmm. Et on sait comment il est difficile de célébrer ensemble l'Eucharistie, et finalement impossible encore. On essaye de voir comment faire, mais pour la liturgie des heures, par exemple, toute la tradition qui est mise en pratique à Thésée, dans la belle communauté qui est d'ailleurs célèbre et initiée à la prière de milliers de jeunes qui ne sont pas capables de prier, mais qui entrent dans ce rythme avec le chant, qui reprennent la liturgie des heures dans la tradition anglicane. Mm-hmm. Ça nous vient donc d'une tradition qui n'est pas catholique, mais qui permet... Donc, il y a même ce côté missionnaire, si on veut, de la liturgie des heures, parce que célébrer l'Eucharistie a besoin d'une initiation, alors que là, les jeunes arrivent, il y en a qui ont peut-être la peine, mais normalement, entrent avec le chant dans cette action où la présidence est très discrète. Mm-hmm. Vous voyez, la présidence d'une Eucharistie expose le corps du président d'une façon très visible. Alors, celui qui, qui préside la liturgie des heures, fait un service qui est beaucoup plus discret, qui donne, donc, nous fait donc faire l'expérience d'une action différente.
2: Donc, un peu de théologie pratique. Qu'est-ce que vous recommandez? Est-ce qu'il faut chanter? Enfin, vous avez dit, il faut chanter. Il vaut mieux faire ça. Il faut qu'il y ait un président. Enfin, quand vous dites, voilà, à tous ces jeunes qui arrivent, qu'est-ce que vous leur racontez quand,
1: Parce que là, on voit bien que la liturgie des heures a une capacité d'être adaptée, très belle, très large. C'est-à-dire, moi, je la célèbre au maximum du possible. Donc, on peut apprendre de ton, s'il y a quelqu'un qui joue.
2: Donc, les tons, c'est les mélodies, hein.
1: Oui, les mélodies, merci, évidemment. Et aussi, on prend l'occasion avant ou après d'approfondir un peu le langage des psaumes et la parole de Dieu qu'on a lue. Mais voilà que la musique, les gestes du corps qui sont possibles, donnent à cette prière une variété. Par exemple, on a la peine à retrouver toujours dans l'Eucharistie, parce que l'Eucharistie a sa nature en elle-même. Et c'est le sommet parce qu'on est préparé par des autres actions liturgiques. Mais par exemple, avec les catéchumènes, on aime bien, parce qu'avec les portables, on n'a pas le problème de trouver les textes moment. Et ils nous disent qu'ils le font eux-mêmes, avec des amis. Et c'est d'ailleurs la caractéristique qu'on ne prévoyait pas, que la théologie pratique voit mieux que la théologie dogmatique, que l'évangélisation est une action qui est faite par les pères, par ceux qui vivent avec nous, et non pas une action verticale. C'est merveilleux.
0: C'est vraiment très impressionnant. C'est-à-dire, de fait, on voit que les expériences qui ont fonctionné...
2: Oui, c'est quoi les expériences qui fonctionnent?
0: En fait,
2: il y a quelques mois, on a reçu des gens de l'Ecclesia Lab. C'est vous qui en êtes le président. Alors, dites-nous ce qui marche.
0: C'est cette question par les pairs. C'est-à-dire que ce sont alors, bien sûr, on peut apprendre plus loin, mais le premier pas, c'est des jeunes qui vont... régulièrement prier l'office avant de partager un repas. Ça va être une colocation de jeunes professionnels. Ça va être des catéchumènes. Ça va être. En fait, c'est par son semblable, c'est-à-dire sa proximité. Et c'est ça qui diffuse. Les autres facteurs qui ont été essentiels, quand même, il faut toujours le mentionner quand on l'oublie, même si c'est de la préhistoire, mais c'est quand même la crise de la Covid. Voilà, 2020, début 2020, il y a énormément, en tout cas les quelques études, moi j'en ai mené une, mais il y en a eu d'autres dans d'autres pays, ont montré que des catholiques, d'autres chrétiens et des personnes ont découvert la prière des heures. Parce que d'abord ils avaient du temps, ils avaient des médias, donc voilà, il y avait KTO qui diffusait l'office matin et soir, il y avait les radios.
2: On peut s'associer à la prière par KTO.
0: Mais non, mais tout à fait. Oui. Et d'ailleurs, c'est un lieu d'initiation. Très clairement, pour découvrir, voilà, on avait à l'époque c'était la Fraternité monastique de Jérusalem, après c'est d'autres. Donc ça, ces médias, c'est vraiment un lieu de découverte. Et du coup, je vais à un moment moi-même essayer des choses, alors peut-être plus simplement, mais je vais être invité. Et donc par petits groupes, proximité, c'est aussi une

0: prière qui est très flexible. Là où il y a quand même une chose qui est intéressante, il faut quand même le dire, faut que je sois une fois pas d'accord avec Don Marco, c'est le smartphone, c'est génial. Ouais. Parce que, génial,
1: mais.
0: Donc c'est génial parce que, évidemment, maintenant il y a une réunion pastorale, il y a une réunion, il y a un groupe, personne peut dire, mais on va prier quoi? À peu près tout le monde en a un dans la poche, et donc on a l'application. Voilà. Mais comme me disait un prêtre de diocèse de Versailles qui est très très engagé dans ses paroisses rurales et sur la mise en œuvre de la liturgie des heures, il dit ouais, mais l'application c'est comme Waze ou comme Google Maps, c'est-à-dire que on a le résultat, on suit aveuglément, mais on comprend pas la route par laquelle on passe.
1: Ouais.
0: Et donc il dit ça doit être complémentaire, ça ne suffit pas, il faut être quand même initié. Il faut quand même avoir quelqu'un un jour qui dit mais pourquoi est-ce qu'on fait ce parcours-là? Pourquoi est-ce qu'aujourd'hui, si on est dans les détails de structure, on commence par l'hymne, alors que pendant des siècles, l'hymne, elle était plus loin.
2: Oui.
0: Non, on commence par l'hymne parce que c'est vraiment d'abord l'unité, faire la communauté, donc c'est un signe de communauté, et parce que c'est ça qui va donner la couleur de toute la suite. Et auparavant, c'était une autre logique. Donc il faut que quelqu'un l'ait dit une fois qu'on l'a entendu une fois, ça va. Mais mon application, elle ne me le dit pas. Donc il faut compléter ces outils assez extraordinaires par de l'initiation, donc par de la relecture, comme vous avez dit. Bon, on prend le temps après de parler d'un psaume ou du texte qui a été lu.
2: Oui.
0: Voilà.
1: Mais c'est... Alors, on arrive à la fin de l'émission, mais une dernière question. Est-ce que la paroisse, parce que ce qui est bien, c'est que vous dites, on peut faire ça hors de sa paroisse, on prend ceux qui sont accolés. Est-ce que la paroisse peut être aussi un lieu de d'encouragement à la liturgie des heures?
3: Oui, je trouve que d'ailleurs c'est une ressource extraordinaire qui n'est pas liée au nombre de prêtres disponibles. C'est vraiment l'action qui mériterait d'être encore encouragée pour donner à la paroisse sa voix, et même dans les grandes villes. Mm-hmm. Il y a un texte extraordinaire de Josef Ratzinger qui s'appelle et traduit en français La célébration de la foi, en allemand dit mieux encore. Pour entrer dans le fait qu'on a besoin de cette prière, il faut se rappeler qu'est-ce que cela veut dire fêter quelque chose. Qu'est-ce que la fête? Ratzinger dit une chose très simple mais forte. Fêter, quand est-ce qu'on fait une vraie fête? Quand la guerre est finie, quand j'ai récupéré ma santé, quand mon fils est revenu. Pour célébrer, pour avoir une fête, il faut que j'ai la conscience d'avoir été sauvé du mal. Et si j'ai la conscience d'avoir été sauvé du mal, alors je cherche une paroisse pour chanter le soir, le matin, le plus possible, la liturgie des heures. C'est vraiment un chantier qu'on peut ouvrir encore. Mmh. C'est pas fait.
0: Très concrètement, c'est pas la forme idéale, mais pour être initié et découvrir, depuis le Concile Vatican II, on peut associer un office, donc les lourdes ou les vêpres, à la célébration eucharistique en semaine. Mmh. Alors c'est un peu du bricolage, donc les liturgistes ils aiment pas le bricolage, mais c'est super pour initier, parce que ça veut dire qu'on va avoir à la place de la liturgie pénitentielle, on va avoir les trois psaumes par exemple, des lourdes ou des vêpres. Et donc c'est une manière aussi d'entrer dans ce langage-là de la prière, ou de le découvrir. Peut-être qu'il faut simplement commencer par ça, et c'est très simple, il suffit de le vouloir et de le faire. Ça rallonge juste la messe d'un quart d'heure. Bon, voilà. Un quart d'heure. Qu'est-ce que c'est qu'un quart d'heure?
1: Appel aux bonnes volontés. Alors, pour aller plus loin, Arnaud Jean Lambert, vous avez fait publier aux éditions du CERF, célébrer la liturgie des heures, c'est possible. Vous avez 20 secondes pour nous dire de quoi il s'agit.
0: Il s'agit simplement de tout ce qu'on vient de dire.
1: Ah bah parfait.
0: Et un peu plus. Avec aussi des récits d'expérience. Et peut-être une chose qui est très intéressante, c'est dans un courrier des lecteurs suite à une recension dans La Croix, il y a plein de gens qui ont raconté, c'est en ligne, qui ont raconté leur pratique. C'est-à-dire que finalement, il y a beaucoup plus de personnes qu'on ne croit qui participent à cette prière de l'Église au quotidien, à leur manière, avec d'autres. Et c'est très étonnant, quoi, en fait. C'est-à-dire que finalement, c'est très beau en fait à lire. Hein. Donc, ça mériterait d'être plus connu et encouragé, puisque ça fait du bien et ça fait grandir les personnes dans la foi.
1: Célébrer la liturgie des heures, c'est possible aux éditions du CERF. Merci beaucoup à tous les deux. Merci de nous avoir suivis. 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On se retrouve la semaine prochaine.

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2: Les après-midi du jeudi, grands emplacements vides d'un seul tenant, offrirent leur terrain à bâtir aux 4 dissertations mensuelles. Quant au samedi soir, où selon sa coutume bourgeonnait le dimanche, Augustin le réservait pour l'histoire de l'art. Les salles du Louvre se prêteraient le lendemain aux explorations. En un an, il dépouillerait tout le musée. L'avenir, n'est-ce pas, était à lui. Mais la philosophie eut la place privilégiée. Dans l'étude du matin, dorée en hiver, azurée dès mars, glaciale et désencombrée, comme un prolongement de la nuit, se constitua toute seule une haute cellule monacale, aux cloisons invisibles sans doute, mais d'une admirable puissance de clôture. Le bruissement continu de ses camarades faisait partie de son bonheur, comme les moucherons de l'été. Il se trompait simplement d'heure et de saison et bruissait trop tôt. Monsieur D, petit, ventru, poings velus et sourcils froncés, donnait cette année-là les leçons sur la philosophie française de Descartes à Biran, qu'il reprit plus tard dans ses cours en Sorbonne. Beaucoup moins élégant que Monsieur Rubenson, il lisait ses notes sans coquetterie, de toute sa conscience tendue de brave homme. Mais le cours était de substance riche et nourrissante, sans atteindre encore la maîtrise intellectuelle qu'il devait montrer dans la suite. Plein de comparaisons fouillées avec les autres époques philosophiques, il débordait ses monographies. Et Augustin obtenait de Monsieur D des précisions que la première rédaction du cours ne comportait pas toujours. Toutes ces formes du réalisme spiritualiste, entre lesquelles son maître marquait clairement le progrès, eussent paru de plus en plus au jeune philosophe l'unique métaphysique possible, s'il ne se fût aussi laissé attirer par l'idée de M. Rubenson. Les empiétements positifs sur les territoires mêmes de la métaphysique, une réduction du supérieur à l'inférieur, non pas dans l'être, mais dans la connaissance. Le nécessaire accord devrait ne rien perdre des deux sortes d'explications. L'étude était très calme. Quelques élèves terminant leur nuit dormaient franchement, le front sur l'avant-bras. Les becs de gaz chantaient comme des crapauds d'une variété spéciale, au long chant continu et ne brisant pas. Il faudrait étendre les conciliations leibniziennes à un entrelac de causes secondes autrement complexes qu'au XVIIe siècle. Grande œuvre. Augustin ne doutait pas qu'un jour ou l'autre, là aussi, n'est-ce pas, l'avenir était à lui.

C'était encore l'hiver. Il y avait conflit entre le gaz et le premier bleu de l'aube. Cette paradoxale et froide joie, dépouillée de gaieté, ressemblait à celle qu'il avait tant aimée le précédent hiver, lorsqu'il gelait sous trois couvertures devant les sphinx de M. Rubenson. Une grosse odeur de chicorée, montant des cuisines, commençait de sourdre sous les portes et de pénétrer la pensée pure. Ces petits châteaux intérieurs, splendides et solitaires, cédèrent bientôt sous la pression des barbares. Grossièrement classés, ils constituaient trois sortes, mais les variétés et sous-variétés créèrent presque autant de catégories que d'individus, et tout classement devint impossible. Les premiers, barbares de luxe, étaient des externes, porteurs de vêtements élégants et de noms juifs. Une sous-branche se composait de ceux qui les imitaient. Venaient ensuite les paysans du Danube, fleuve dont un affluent coule en chacune des provinces françaises. Bruyants et hirsutes, ils usaient d'une onomastique toute semblable à celle que quittait Augustin. Mais tandis que chez les anciens camarades du plateau central, ce mode d'expression participait de la sereine simplicité des réflexes, il s'accompagnait ici d'une affectée et rablaisienne joie, soit qu'ils prétendissent à un contraste de vocabulaire et de culture, soit que leur surabondance de vie s'exprima comme elle pouvait. Une dernière série comprenait les silencieux, les réservés, ceux qui fuyaient les frottements. Augustin s'y classait volontiers. Mais des catégories différentes s'affirmèrent en composition française. Non les six pages officielles, mais les autres, occultes. Vers, prose, toutes les rêveries, tous les naturismes. Maintes imitations caudataires polycopiaient les maîtres. Christiani, le camarade de la première soirée, qu'on appelait l'ardente aux yeux noirs, faisait du Baudelaire très frénétique. Flaubert n'avait pas épuisé les belles couleurs dures qu'il posait à plat sur ses proses. Une part, non minime, en restait pour traverse. Quant à Lévi Veil, sa manière consistait en petites phrases courtes, parsemées de mots surannés. Chaque phrase se devait d'être une pirouette, ou une formule, ou une impertinence, ou une sécheresse. Il fallait qu'on y sente, disait-il, la présence d'une absence d'image. C'est ainsi qu'écrivait Voltaire, et aussi Beaumarchais, et aussi Anatole France, mais Renan l'avait gâté. Ceux-là livraient du premier coup tout ce qu'ils avaient à donner. Mais ce n'était pas dans leur groupe qu'il fallait chercher des âmes profondes. Ni Paulin Zeller n'en faisait partie, ni Brühl, ni Bernier Félix, ni surtout ce taupin qui fréquentait en Cagne Pierre Largillier, dont l'influence devait être si forte sur Augustin plus tard. Mathématicien de grand ordre et connu pour tel, on le savait capable de ce tour de force. Suivre sans note un cours de spécial, les bras croisés, les paupières clignées sur son visage semé de sons. Méditatif et l'air endormi, pas une théorie qui lui demeura obscure. Il les devançait comme Augustin avait fait pour Renan. Ses exercices montraient tantôt une généralité magnifique, tantôt une subtilité inattendue. Beaucoup servaient d'exemple. Mais de plus, il était un de ces rares esprits que les limitations scolaires ne limitent pas. Admiré des Cagneux, et même envié, sachant presque autant de philosophie qu'eux, il la sentait beaucoup mieux avec toutes ses correspondances scientifiques. C'était pour leur voisinage qu'il avait voulu rester dans ce lycée littéraire. Son succès fausserait les statistiques, ce qui faisait rire le proviseur, mais remplissait de joie le jeune professeur de spécial. On reprochait à celui-ci de ne pas se mettre à la portée de ses élèves. Mais qu'était cela pour l'Argillier ? Il suivait son maître dans la splendeur des plus abstraites fêtes, sans plus de besoin d'ajustement pédagogique que l'autre n'avait de souci d'en donner. Il fallut chercher quelque temps pour découvrir Paulin Zeller, jusqu'au jour où une composition française, distinguée et délicate, malgré lui, le révéla. Rien non plus ne faisait remarquer le grand Brühl. Externe d'une lecture déjà considérable dans des directions qu'ignorait Augustin. Massif comme un Suisse, très simple, il riait d'un bon rire populaire.
On l'eût pris pour un modeste boursier, mais un des barbares de luxe révéla qu'il était extrêmement riche, fils de la banque hollandaise Brulfrère et Harveston, et qu'il passait tous ses dimanches dans une université populaire assez moribonde, dont il tâchait de galvaniser les derniers soubresauts. C'est lui qui appelait Bernier Félix avec une ironie fraternelle. Variété sans serpent, d'Héraclès en fond. De très haute taille et plus vieux qu'eux, Bernier Félix logeait en une blouse noire provinciale un rude corps de gars charpentier. Il restait l'un des rares fidèles à cet accoutrement. Il conservait aussi l'habitude d'écrire son nom avant son prénom au coin de ses longs devoirs calligraphiés. Une propreté rougeaude colorait ses poignets, tel un cultivateur le dimanche matin. Des mains d'une force de tenaille sortaient sans s'attarder à d'inutiles manchettes, directes et simples, comme Dieu les fit. Aux séances de gymnastique, ce grand corps, un peu gauche au repos, réussissait infatigablement les rétablissements les plus durs, les grandes volées, les croix de fer, les ascensions lentes au corps de lisse, jambes horizontales, par traction d'un seul bras, avec une lente savourante, dans une ivresse de force, une nostalgie de vie rude et rurale qui lui aurait mis les larmes aux yeux si leur production et leur sortie avaient été compatibles avec d'aussi formidables barrières musculaires. Il était, après Augustin, l'un des rares capables d'écrire sans une faute 6 pages d'un latin, il est vrai fort plat. En histoire, toutes ces dates, tous ces faits, chapelaient docile. En philosophie, des plus médiocres. Dès que leur groupe fut constitué, Augustin dut le prendre à part et l'aimanter les questions à son usage. « Bernier Félix, disait le professeur de lettres anciennes, du bon sens, de l'équilibre. Pas assez de personnalité. Lisez, Bernier, lisez, mon ami. » Le bon Bernier promettait, de tout son honnête visage docile. Il ne pouvait s'empêcher d'être ridiculement serviable. 10 minutes avant la classe, il donnait un coup de main au garçon balayeur, déplacé tout seul d'énormes bancs massifs, un peu humilié de sa force. De même, il laissait au réfectoire, avec simplicité, les morceaux les meilleurs, et l'on savait qu'il dévorait le pain, les gras, les têtes et les arêtes de sardines, les pelures de gruyère, tout, d'une faim jeune et magnifique. Sa personnalité? Le vieux monsieur décoré, au lorgnon de myope, chargé des langues anciennes, était peut-être mal placé pour la voir. Il eut fallu pour cela, comme le fit Augustin pendant la récréation d'un des premiers samedis soirs, monter par le large escalier de bois ciré dont s'honorait le bâtiment en façade sur la rue. Un tapis beige, à 2 bandes rouges, expirait de respect au premier étage, à la porte du proviseur. On s'élevait ensuite au domicile du censeur sur des marches de bois brunies, dans une ascension sonore et sincère, que l'humilité n'étouffait plus. Encore plus haut, le bois était brut, le carreau rouge. Aucun revêtement administratif ne déguisait la nature. La familiarité grandissait avec altitude. L'aspect des lieux atteignait le pittoresque et même le cocasse. Le couloir bas et sinueux, qui naissait juste à la fin de la rampe, se contournait dans l'ombre, vers une destination inconnue, et le plafond s'en gondolait comme une vague vue à l'envers. Y débouchait un nombre considérable de portes jaunes. Un relent d'urine traversait l'une d'elles, on ne savait laquelle. Le chercheur hésitait, crainte d'indiscrétion. Une superbe fenêtre mansardée, construite uniquement pour l'aspect extérieur qu'elle donnait au comble, majestueuse et disproportionnée, offrait son visage à la rue. De guingois par rapport au couloir, elle l'éclairait par force, malgré elle, et lui tournait le dos si elle avait pu. Elle refusait de le voir et de le sentir. Elle paraissait s'arranger pour qu'il ne lui fût jamais présenté. L'une de ces portes jaunes, prise dans un pan coupé du plafond, devait, pour tourner, prendre son angle supérieur comme une page de livre trop corné.
fixée par quatre pointes, une carte de visite. D'un autre jaune qu'elle portait en grosse bâtarde de bon marché, le nom de l'occupant, l'abbé Herzog, chanoine honoraire, et au-dessous écrit à la main, aumônier. C'était un vieil homme doux, ascétique et loin du monde, possédant le minimum de corps qu'il fallait pour être vu, construire son espace, sentir le froid, le sommeil et le besoin de mourir. Sans grand contact avec le vaste lycée, la première fois qu'il vit Augustin, il le fixa de ses yeux fatigués. La grande affection générale et méconnue qu'il portait à tous ses élèves, les très rares qu'il voyait et la masse de ceux qui ne venaient jamais, ne l'avertissaient pas très bien des mots à prendre pour s'ajuster à celui-là. Il se tenait devant un tableau bureau, vide et rase, d'une netteté abstraite, qu'on embrassait aussi bien en fermant les yeux. Mais des livres tapissaient toute la muraille et sans doute aussi toutes les pièces du petit appartement. Encastré, entre les rayonnages, dissimulé dans l'ombre, un Christ brun se cachait, s'effaçant devant toute cette sagesse humaine, comme s'il craignait d'abuser. Ce fut là qu'Augustin vit Bernier Félix. « Pour les jeunes de maintenant, disait l'abbé, c'est un prêtre de formation sociale qu'il faudrait. » Un pauvre vieil homme comme lui n'était pas à sa place ici. Qu'on le mette dans quelque bibliothèque de grand séminaire, dans quelque couvent de religieuses adoratrices. « D'utilité, continuait-il, je n'en ai guère d'autre que l'humiliation de me trouver chaque matin en face de mon inutilité. » Il leur parlait avec une douceur confuse et riante, comme si c'était lui qui cherchait auprès d'eux des encouragements.

0: Augustin ne se rappela bientôt plus au bout de combien de minutes la conversation dériva sur le sujet capital. À vrai dire, elle y tendait avant même qu'il eût monté les 4 étages, et c'était quand elle n'en parlait pas encore qu'elle dérivait. « Il doit être renseigné », pensait-il, tandis qu'il s'entendait lui-même protester contre l'idée d'utilité supérieure qu'aurait un aumônier social. Il insistait au contraire sur l'urgence essentielle de l'apologétique biblique. « J'ai, dit l'abbé, 40 ans d'exégèse. Avec ou sans elle, l'essentiel me semble toujours être un acte d'amour de Dieu. » Augustin fut déçu. Ce n'était pas tout à fait cela dont il s'agissait. Le respect qu'il ressentait pour l'aumônier fit qu'il n'osa pas le dire. Bernier Félix avait prêté à la conversation un intérêt docile, ne dépassant point celui qu'il eût montré pour tout sujet scolaire. Augustin ne se trompait pas en croyant l'abbé renseigné. Il l'apprit par des camarades de seconde année. Moins vieux en réalité que ne le faisait croire son extrême maigreur, il n'atteignait pas les 60 ans. On le savait fort instruit dans sa partie universitaire. La philosophie de langue allemande qu'il manipulait avec l'aisance de l'alsacien bilingue. On le devinait de plus d'une érudition prodigieuse dans le canton de ses recherches personnelles, qui était l'histoire de l'Église au 1er siècle. Pédagogue singulièrement adroit, il avait confiné ses conférences à la période moderne et contemporaine, la seule qui intéressa ses élèves. Mais il les nourrissait de pénétration d'histoire générale si substantielle que le souvenir d'une fastueuse note d'oral sur un sujet incidemment traité par lui se transmettait d'année en année. Il ajoutait, à la fin de ses 3 quarts d'heure officiels, dans le brouhaha des cahiers pliés et des bruits de chaussures, « Toutes ces recherches d'érudition ne nous mettent qu'au vestibule de la vie religieuse, qui est amour de Dieu. » Seul nous y ferait pénétrer une étude psychologique des saints. Mais ces mots apparaissaient comme une clause de style, la nécessaire et formaliste clochette destinée à rappeler que l'auteur était un curé. Un mois après, environ, Paulin Zeller informa Augustin que, suivant sa suggestion, l'aumônier désirait voir ceux des catholiques qui disposeraient 1 heure par semaine pour les études d'histoire des origines religieuses. Ils y vinrent 7. Seuls, l'Argilier, Bernier, Zeller et Augustin furent fidèles. Des conditions matérielles assez difficiles allaient affecter les leçons. Il s'agissait de ne prendre aux disciples aucun autre temps que celui de leur présence, de n'empiéter sur aucune étude, encore moins sur une classe. Le jeudi et le dimanche, étant eux-mêmes promis à d'autres tâches, la récréation de 12h30 à 1h30 fut à peu près la seule partie du jour qui s'offrit. C'est là qu'Augustin entendit la première mention des manuels d'ancienne littérature chrétienne et les noms d'Arnac, de Gruger et d'Olsenmann dont il devait plus tard si souvent feuilleter les volumes. Il fit aussi connaissance avec les Français Duchesne, Loisy, Lagrange et Batifolle. Il n'avait pas d'autre indication sur la manière dont ces sujets, radicalement nouveau pour eux, était dominé par le vieux savant, que la simplicité extrême d'un exposé où ne restait aucune obscurité, aucune allusion inexpliquée. Dès que la porte jaune s'ouvrait, au coup de sonnette longuement tremblant de petite épicerie rurale, l'air s'emplissait d'une odeur de vaisselle et de chou-fleur, soupçonnée dès le palier. Une première partie du parfum attestait les occupations de la bonne, et la seconde, les goûts culinaires qu'elle imposait à l'aumônier. Ce mélange n'accompagnait pas la leçon d'un bout à l'autre. Il filait avec tact, à l'anglaise, après le premier quart d'heure de familiarité. En revanche, le tapage des assiettes déplacées et replacées, l'ouverture et la fermeture des meubles, le glissement sifflant du balai persistaient derrière le mince briquetage, traversaient les paroles de l'abbé. Haute prière parmi des bruits de frères convers. Bien qu'il s'exagérât la poésie de la femme d'ouvrage, Augustin goûtait cette mystique compartimentée. La leçon terminée, le vieil homme récitait le Salve Regina, les yeux fermés, ses deux mains jointes réunissant leurs homonymes. Augustin ne se rassasiait pas de cette figure pâle et sereine, que de rares cheveux couvraient d'une sorte de mousse grise, intermédiaire entre la calvitie et la chevelure. En comparaison de cette heure, une bonne part du travail quotidien paraissait d'essence inférieure et de catégorie seconde, zone de vin moins fin autour d'un cru célèbre. En majorité, les élèves se montraient, au point de vue religieux, assez sobres de renseignements sur eux, à part certains cas extrêmes trahis par des débordements verbaux. Augustin mangeait à la même table que Christiani. On servait un vendredi des haricots et des merlans. Comme Christiani criait « Ce boulot de sale clérical !» ou quelques exclamations de la sorte, Augustin interpellé dit que c'était une opinion religieuse de type salivaire et comme telle indiscutable. Des bruits de grosses vaisselles incassables traversaient les mots et les hurlements. Les initiatives de l'affirmation partaient presque toujours du clan libre-penseur et les voix catholiques ne se faisaient entendre que pour les répliques. Curieux phénomène, remarquait Augustin. N'est-ce pas un peu de lâcheté ? Demandait Bernier, opinion que Paulin Zeller nuança avec sa délicatesse habituelle. Nos certitudes sortent plus que la leur des régions intimes de notre conscience. On aime peu lever le voile sur ses retraites. Augustin appuyait. Leurs opinions à eux, justes ou fausses, ce n'est pas la question. Son produit intellectuel plus qu'œuvre de sensibilité. Comme tel, elle recherche volontiers précision et contrôle dans l'accord avec autrui. Moins personnelle et plus commune, dans tous les sens du mot, l'exposition en place publique est de leur nature. On n'en aurait que plus de mérite, insista Bernier, dont la simplicité fit souvenir Augustin de l'abbé en plus pluie. Il ne dit rien, mais se rappela la conduite de Bernier. Les dimanches des premières semaines, avant qu'il eût obtenu la permission de sortir dès 7 heures du matin, il ne déjeunait pas. Il passait des cubes de pain à la presse hydraulique de ses mains et les empochait. Il méprisait le chocolat dominical. Pis encore, il transmettait stoïquement aux voisins le savoureux liquide. La fumée du sacrifice encensait ses narines. Jupiter hiératique, immobile, héberné. Augustin ne comprenait pas. Jusqu'à ce qu'il l'eût vu un jour entrer à Saint-Étienne-du-Mont, à la première messe basse qui suivait sa sortie, et y communier. Ô Bernier Félix, naïf, fort et doux, Héraclès enfant, vous aviez vous aussi la pudeur de votre vie intérieure. Le noyau, presque aussi stable qu'un corps chimique, le clan des Talas, comme l'argot de l'école normale appelait les catholiques, finit par se composer essentiellement de l'Argilier, Paulin Zeller, Bernier et Augustin. Des vétérans de la Grande Cagne, composés d'élèves ayant concouru les années précédentes, s'y joignaient. Brûle y fréquentait volontiers, quoique juif. Leur promenade dessinée dans la Grande Cour a une trajectoire à deux rebroussements. Le premier, au contact des colonnes en fonte supportant le préau côté Panthéon, et le second à l'autre bout, quand la rangée des cabinets vous insultait de ses souffles. Brûle propagandait pour son œuvre. Lui et Augustin étaient les têtes philosophiques de la classe. Inférieur à Augustin, dans tout ce qui relevait de la culture classique, et même en philosophie, pour l'acquis et la netteté de pensée, mais bien plus que lui au courant des choses d'art, de musique, de culture étrangère, il avait surtout infiniment plus d'expérience réelle.
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0: Fils et du Saint-Esprit.
1: Amen.
0: Je crois en Dieu, le Père Tout-Puissant, Créateur du ciel et de la terre, et en Jésus-Christ, son Fils unique, notre Seigneur, qui a été conçu du Saint-Esprit, est né de la Vierge Marie, a souffert sous Ponce Pilate, a été crucifié, est mort et a été enseveli, est descendu aux enfers, le troisième jour est ressuscité des morts, est monté aux cieux, est assis à la droite de Dieu, le Père Tout-Puissant, d'où il viendra juger les vivants et les morts.
2: Je crois en l'Esprit Saint, à la Sainte Église catholique, à la communion des saints, à la rémission des péchés, à la résurrection de la chair, à la vie éternelle. Amen.
3: Notre Père qui es aux cieux, que ton nom soit sanctifié, que ton règne vienne, que ta volonté soit faite sur la terre comme au ciel. Donne-nous aujourd'hui notre pain de ce jour. Pardonne-nous nos offenses, comme nous pardonnons aussi à ceux qui nous ont offensés. Et ne nous laisse pas entrer en tentation, mais délivre-nous du mal. Amen.
0: Réjouis-toi, Marie, pleine de grâce. Le Seigneur est avec toi. Tu es bénie entre toutes les femmes. Et Jésus, le fruit de ton sein, est béni.
1: Sainte Marie, Mère de Dieu, prie pour nous pauvres pécheurs, maintenant et à l'heure de notre mort. Amen.
0: Réjouis-toi, Marie, pleine de grâce, le Seigneur est avec toi. Tu es bénie entre toutes les femmes, et Jésus, le fruit de ton sein, est béni.
1: Sainte Marie, Mère de Dieu, prie pour nous pauvres pécheurs, maintenant et à l'heure de notre mort.
0: Réjouis-toi, Marie, pleine de grâce. Le Seigneur est avec toi. Tu es bénie entre toutes les femmes, et Jésus, le fruit de ton sein, est béni.
1: Sainte Marie, Mère de Dieu, prie pour nous pauvres pécheurs, maintenant et à l'heure de notre mort. Amen.
0: Gloire au Père, au Fils et au Saint-Esprit,
2: comme il était au commencement, maintenant et toujours, et dans les siècles des siècles. Amen.
4: Premier mystère douloureux, l'agonie de notre Seigneur. Fruit de ce mystère, le regret de nos fautes. Nous méditerons ce chapelet avec des textes de saint Jean de la Croix. L'âme qui, au milieu des sécheresses et des délaissements, conserve toujours son attention et sa sollicitude pour servir Dieu, offrira à Dieu un sacrifice de très agréable odeur.
5: Notre Père, qui es aux cieux, que ton nom soit sanctifié, que ton règne vienne, que ta volonté soit faite sur la terre comme au ciel. Donne-nous aujourd'hui notre pain de ce jour. Pardonne-nous nos offenses, comme nous pardonnons aussi à ceux qui nous ont offensés. Et ne nous laisse pas entrer en tentation, mais délivre-nous du mal. Amen.

0: et de grâce. Le Seigneur est avec toi. Tu es bénie entre toutes les femmes. Et Jésus, le fruit de ton sein, est béni.
1: Sainte Marie, Mère de Dieu, prie pour nous pauvres pécheurs, maintenant et

0: et de grâce. Le Seigneur est avec toi. Tu es bénie entre toutes les femmes. Et Jésus, le fruit de ton sein, est béni.
1: Sainte Marie, Mère de Dieu, prie pour nous pauvres pécheurs, maintenant et à l'heure de notre mort. Amen.
0: Gloire au Père,
2: au Fils et au Saint-Esprit,
1: comme il était au commencement, maintenant et toujours, et dans les siècles des siècles. Amen.
3: Deuxième mystère douloureux, la flagellation. Fruit de ce mystère, la purification des sens. À l'heure de la tribulation, recourez aussitôt à Dieu avec confiance et vous trouverez à leur force, lumière et sagesse.
4: Notre Père qui es aux cieux, que ton nom soit sanctifié, que ton règne vienne, que ta volonté soit faite sur la terre comme au ciel. Donne-nous aujourd'hui notre pain de ce jour. Pardonne-nous nos offenses, comme nous pardonnons aussi à ceux qui nous ont offensés. Et ne nous laisse pas entrer en tentation, mais délivre-nous du mal. Amen.
5: Réjouis-toi, Marie, pleine de grâce. Le Seigneur est avec toi. Tu es bénie entre toutes les femmes, et Jésus, le fruit de ton sein, est béni.
1: Sainte Marie, Mère de Dieu, prie pour nous pauvres pécheurs, maintenant et à l'heure de notre mort. Amen.
5: Réjouis-toi, Marie, pleine de grâce, le Seigneur est avec toi. Tu es bénie entre toutes les femmes, et Jésus, le fruit de ton sein, est béni.
1: Sainte Marie, Mère de Dieu, prie pour nous pauvres pécheurs, maintenant et à l'heure de notre mort. Amen.
5: Réjouis-toi, Marie, pleine de grâce, le Seigneur est avec toi. Tu es bénie entre toutes les femmes, et Jésus, le fruit de ton sein, est béni.
1: Sainte Marie, Mère de Dieu, prie pour nous pauvres pécheurs, maintenant et à l'heure de notre mort. Amen.
5: Réjouis-toi, Marie, pleine de grâce, le Seigneur est avec toi. Tu es bénie entre toutes les femmes, et Jésus, le fruit de ton sein, est béni.
1: Sainte Marie, Mère de Dieu, prie pour nous pauvres pécheurs, maintenant et à l'heure de notre mort. Amen.
5: Réjouis-toi, Marie, pleine de grâce, le Seigneur est avec toi. Tu es bénie entre toutes les femmes, et Jésus, le fruit de ton sein, est béni.
1: Sainte Marie, Mère de Dieu, prie pour nous pauvres pécheurs, maintenant et à l'heure de notre mort. Amen.
5: Réjouis-toi, Marie, pleine de grâce, le Seigneur est avec toi. Tu es bénie entre toutes les femmes, et Jésus, le fruit de ton sein, est béni.
1: Sainte Marie, Mère de Dieu, prie pour nous pauvres pécheurs, maintenant et à l'heure de notre mort. Amen.
5: Réjouis-toi, Marie, pleine de grâce, le Seigneur est avec toi. Tu es bénie entre toutes les femmes, et Jésus, le fruit de ton sein, est béni.
1: Sainte Marie, Mère de Dieu, prie pour nous pauvres pécheurs, maintenant et à l'heure de notre mort. Amen.
5: Réjouis-toi, Marie, pleine de grâce, le Seigneur est avec toi. Tu es bénie entre toutes les femmes, et Jésus, le fruit de ton sein, est béni.
1: Sainte Marie, Mère de Dieu, prie pour nous pauvres pécheurs, maintenant et à l'heure de notre mort. Amen.
5: Réjouis-toi, Marie, pleine de grâce, le Seigneur est avec toi. Tu es bénie entre toutes les femmes, et Jésus, le fruit de ton sein, est béni.
1: Sainte Marie, Mère de Dieu, prie pour nous pauvres pécheurs, maintenant et à l'heure de notre mort. Amen.
5: Réjouis-toi, Marie, pleine de grâce, le Seigneur est avec toi. Tu es bénie entre toutes les femmes, et Jésus, le fruit de ton sein, est béni.
1: Sainte Marie, Mère de Dieu, prie pour nous pauvres pécheurs, maintenant et à l'heure de notre mort. Amen.
5: Gloire au Père, au Fils et au Saint-Esprit,
0: comme il était au commencement, maintenant et toujours, et dans les siècles des siècles. Amen.
3: Troisième mystère douloureux, le couronnement d'épines. Fruit de ce mystère, l'humilité de l'esprit. N'arrêtez pas vos regards sur les défauts des autres. Observez le silence. Entretenez-vous sans cesse avec Dieu. Vous déracinerez alors de grandes imperfections et rendrez l'âme maîtresse de hautes vertus.
6: Notre Père, qui es aux cieux, que ton nom soit sanctifié, que ton règne vienne, que ta volonté soit faite sur la terre comme au ciel. Donne-nous aujourd'hui notre pain de ce jour. Pardonne-nous nos offenses, comme nous pardonnons aussi à ceux qui nous ont offensés. Et ne nous laisse pas entrer en tentation, mais délivre-nous du mal. Amen.
0: Réjouis-toi, Marie, pleine de grâce. Le Seigneur est avec toi. Tu es bénie entre toutes les femmes, et Jésus, le fruit de ton sein, est béni.
1: Sainte Marie, Mère de Dieu, prie pour nous pauvres pécheurs, maintenant et à l'heure de notre mort. Amen. Réjouis-toi, Marie, pleine de grâce. Le Seigneur est avec toi. Tu es bénie entre toutes les femmes, et Jésus, le fruit de ton sein, est béni.

maintenant et à l'heure de notre mort. Amen. Réjouis-toi, Marie, pleine de grâce. Le Seigneur est avec toi. Tu es bénie entre toutes les femmes. Et Jésus, le fruit de ton sein, est béni. Sainte Marie, Mère de Dieu, prie pour nous pauvres pécheurs, maintenant et à l'heure de notre mort. Amen. Réjouis-toi, Marie, pleine de grâce. Le Seigneur est avec toi. Tu es bénie entre toutes les femmes. Et Jésus, le fruit de ton sein, est béni. Sainte Marie, Mère de Dieu, prie pour nous pauvres pécheurs, maintenant et à l'heure de notre mort. Amen. Réjouis-toi, Marie, pleine de grâce. Le Seigneur est avec toi. Tu es bénie entre toutes les femmes. Et Jésus, le fruit de ton sein, est béni.

0: Le Seigneur est avec toi. Tu es bénie entre toutes les femmes, et Jésus, le fruit de ton sein, est béni. Sainte Marie, Mère de Dieu, prie pour nous pauvres pécheurs, maintenant et à l'heure de notre mort. Amen. Réjouis-toi, Marie, pleine de grâce. Le Seigneur est avec toi. Tu es bénie entre toutes les femmes, et Jésus, le fruit de ton sein, est béni. Sainte Marie, Mère de Dieu, prie pour nous pauvres pécheurs, maintenant et à l'heure de notre mort. Amen. Gloire au Père, au Fils et au Saint-Esprit, comme il était au commencement, maintenant et toujours, et dans les siècles des siècles. Amen.
1: Quatrième mystère douloureux, le portement de croix. Fruit de ce mystère, la patience dans les épreuves et la compassion. Réjouissez-vous sans cesse en Dieu votre salut et considérez combien est précieuse toute souffrance qu'on endure pour celui qui est véritablement bon.
2: Notre Père qui es aux cieux, que ton nom soit sanctifié, que ton règne vienne, que ta volonté soit faite sur la terre comme au ciel. Donne-nous aujourd'hui notre pain de ce jour. Pardonne-nous nos offenses, comme nous pardonnons aussi à ceux qui nous ont offensés. Et ne nous laisse pas entrer en tentation, mais délivre-nous du mal. Amen.
3: Réjouis-toi, Marie, pleine de grâce. Le Seigneur est avec toi. Tu es bénie entre toutes les femmes, et Jésus, le fruit de ton sein, est béni.
0: Sainte Marie, Mère de Dieu, prie pour nous pauvres pécheurs, maintenant et à l'heure de notre mort. Amen.
3: Réjouis-toi, Marie, pleine de grâce. Le Seigneur est avec toi. Tu es bénie entre toutes les femmes,

0: Le Seigneur est avec toi. Tu es bénie entre toutes les femmes. Et Jésus, le fruit de ton sein, est béni.
1: Sainte Marie, Mère de Dieu, prie pour nous pauvres pécheurs, maintenant et à l'heure de notre mort. Amen.
0: Réjouis-toi, Marie, pleine de grâce. Le Seigneur est avec toi. Tu es bénie entre toutes les femmes. Et Jésus, le fruit de ton sein, est béni.
1: Sainte Marie, Mère de Dieu, prie pour nous pauvres pécheurs, maintenant et à l'heure de notre mort. Amen.
0: Réjouis-toi, Marie, pleine de grâce. Le Seigneur est avec toi. Tu es bénie entre toutes les femmes. Et Jésus, le fruit de ton sein, est béni.
1: Sainte Marie, Mère de Dieu, prie pour nous pauvres pécheurs, maintenant et à l'heure de notre mort. Amen.
0: Réjouis-toi, Marie, pleine de grâce. Le Seigneur est avec toi. Tu es bénie entre toutes les femmes.

0: prie pour nous pauvres pécheurs, maintenant et à l'heure de notre mort. Amen.
1: Réjouis-toi, Marie, pleine de grâce. Le Seigneur est avec toi. Tu es bénie entre toutes les femmes.

0: Le Seigneur est avec toi. Tu es bénie entre toutes les femmes. Et Jésus, le fruit de ton sein, est béni.
1: Sainte Marie, Mère de Dieu, prie pour nous pauvres pécheurs, maintenant et à l'heure de notre mort. Amen.
0: Réjouis-toi, Marie, pleine de grâce. Le Seigneur est avec toi. Tu es bénie entre toutes les femmes. Et Jésus, le fruit de ton sein, est béni.
1: Sainte Marie, Mère de Dieu, prie pour nous pauvres pécheurs, maintenant et à l'heure de notre mort. Amen.
0: Réjouis-toi, Marie, pleine de grâce. Le Seigneur est avec toi. Tu es bénie entre toutes les femmes. Et Jésus, le fruit de ton sein, est béni.
1: Sainte Marie, Mère de Dieu, prie pour nous pauvres pécheurs, maintenant et à l'heure de notre mort. Amen.
0: Gloire soit au Père, au Fils et au Saint-Esprit.
1: Comme il était au commencement, maintenant et toujours, et dans les siècles des siècles. Amen.
2: Cinquième mystère douloureux, le crucifiement de notre Seigneur. Fruit de ce mystère, l'amour de Jésus et l'horreur du péché. Au milieu de la joie ou de l'adversité, ne manquez jamais de reposer votre cœur dans les entrailles de l'amour afin de souffrir tout ce qui pourra se présenter.
3: Notre Père qui es aux cieux, que ton nom soit sanctifié, que ton règne vienne, que ta volonté soit faite sur la terre comme au ciel. Donne-nous aujourd'hui notre pain de ce jour. Pardonne-nous nos offenses, comme nous pardonnons aussi à ceux qui nous ont offensés. Et ne nous laisse pas entrer en tentation, mais délivre-nous du mal. Amen.
4: Réjouis-toi, Marie, pleine de grâce. Le Seigneur est avec toi. Tu es bénie entre toutes les femmes. Et Jésus, le fruit de ton sein, est béni.
1: Sainte Marie, Mère de Dieu, prie pour nous pauvres pécheurs, maintenant et à l'heure de notre mort. Amen.
4: Réjouis-toi, Marie, pleine de grâce. Le Seigneur est avec toi. Tu es bénie entre toutes les femmes. Et Jésus, le fruit de ton sein, est béni.
1: Sainte Marie, Mère de Dieu, prie pour nous pauvres pécheurs, maintenant et à l'heure de notre mort. Amen.
4: Réjouis-toi, Marie, pleine de grâce. Le Seigneur est avec toi. Tu es bénie entre toutes les femmes, et Jésus, le fruit de ton sein, est béni.
1: Sainte Marie, Mère de Dieu, prie pour nous pauvres pécheurs, maintenant et à l'heure de notre mort. Amen.
4: Réjouis-toi, Marie, pleine de grâce, le Seigneur est avec toi. Tu es bénie entre toutes les femmes, et Jésus, le fruit de ton sein, est béni.
1: Sainte Marie, Mère de Dieu, prie pour nous pauvres pécheurs, maintenant et à l'heure de notre mort. Amen.
4: Réjouis-toi, Marie, pleine de grâce. Le Seigneur est avec toi. Tu es bénie entre toutes les femmes. Et Jésus, le fruit de ton sein, est béni.
1: Sainte Marie, Mère de Dieu, prie pour nous pauvres pécheurs, maintenant et à l'heure de notre mort. Amen.
4: Réjouis-toi, Marie, pleine de grâce. Le Seigneur est avec toi. Tu es bénie entre toutes les femmes. Et Jésus, le fruit de ton sein, est béni.
1: Sainte Marie, Mère de Dieu, prie pour nous pauvres pécheurs, maintenant et à l'heure de notre mort. Amen.
4: Réjouis-toi, Marie, pleine de grâce. Le Seigneur est avec toi. Tu es bénie entre toutes les femmes. Et Jésus, le fruit de ton sein, est béni.
1: Sainte Marie, Mère de Dieu, prie pour nous pauvres pécheurs, maintenant et à l'heure de notre mort. Amen.
4: Réjouis-toi, Marie, pleine de grâce. Le Seigneur est avec toi. Tu es bénie entre toutes les femmes. Et Jésus, le fruit de ton sein, est béni.
1: Sainte Marie, Mère de Dieu, prie pour nous pauvres pécheurs, maintenant et à l'heure de notre mort. Amen.
4: Réjouis-toi, Marie, pleine de grâce. Le Seigneur est avec toi. Tu es bénie entre toutes les femmes. Et Jésus, le fruit de ton sein, est béni.
1: Sainte Marie, Mère de Dieu, prie pour nous pauvres pécheurs, maintenant et à l'heure de notre mort. Amen.
4: Réjouis-toi, Marie, pleine de grâce. Le Seigneur est avec toi. Tu es bénie entre toutes les femmes. Et Jésus, le fruit de ton sein, est béni.
1: Sainte Marie, Mère de Dieu, prie pour nous pauvres pécheurs, maintenant et à l'heure de notre mort. Amen.
4: Gloire au Père, au Fils et au Saint-Esprit.
1: Comme il était au commencement, maintenant et toujours, et dans les siècles des siècles. Amen.
5: Ô Marie conçue sans péché,
6: prie pour nous qui avons recours à toi.
5: Ô Marie conçue sans péché,
6: prie pour nous qui avons recours à toi.
5: Ô Marie conçue sans péché,
6: prie pour nous qui avons recours à toi.

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1: Mes chers amis, aujourd'hui nous allons parler de la correction fraternelle qui est une miséricorde spirituelle, qui voit son frère dans une misère corporelle ou spirituelle, voit la souffrance même du Christ en l'un de ses membres. Et alors, il s'efforce de le soulager. La correction fraternelle est l'une des œuvres de la miséricorde spirituelle. Relever ainsi son frère, c'est l'aider à sortir de la misère du péché. C'est une manifestation du support mutuel des fardeaux dont parle saint Paul dans le chapitre 6 de l'Épître aux Galates. Support mutuel sans lequel on ne saurait accomplir la loi du Christ. Évidemment, dans l'ambiance individualiste de la postmodernité, un souci excessif de discrétion fait oublier parfois aux chrétiens ce bien du relèvement fraternel. C'est en fait alors le souci de notre tranquillité qui nous incline à une non-intervention systématique. C'est l'égoïsme qui nous fait dire comme Cain au chapitre 4 de la Genèse « Suis-je le gardien de mon frère ?» Voici ce qu'écrit saint Augustin. « Notre Seigneur nous recommande de ne pas rester indifférents aux péchés les uns des autres en cherchant non pas précisément à reprendre mais à corriger car c'est l'amour qui doit inspirer la correction et non pas le désir de faire de la peine. Dans les familles, dans les communautés religieuses, dans les paroisses, dans la vie associative et professionnelle, il y a bien des occasions de pratiquer cette belle œuvre. Dans l'Esprit du Christ. Le baptême nous a revêtus du Christ, dit saint Paul au chapitre 13e des Romains, et son Esprit reçu à la confirmation nous permet, en tant qu'homme spirituel, comme dit saint Paul dans la première aux Corinthiens, en tant qu'homme spirituel, de pratiquer droitement l'admonition fraternelle. La foi d'abord nous éclaire sur la nature déchue par le péché originel. Le mal moral est une réalité, même chez les meilleurs hommes. Le chrétien doit se garder de se scandaliser des fautes comme d'intolérables désordres que l'on pourrait supprimer à coup de réglementations et de volonté. Je vais citer Alexandre Solzhenitsyn. La ligne de partage entre le bien et le mal ne sépare ni les États, ni les classes, ni les partis, mais elle traverse le cœur de chaque homme et de toute l'humanité. L'espérance dynamise notre action et s'appuie sur la capacité de rénovation donnée par la grâce. L'ambiance d'une société nihiliste comme la nôtre, cette société qui ne croit pas à la grâce, nous fait souvent penser « on ne se refait pas ». Eh bien, l'expérience de la vie chrétienne s'inscrit en faux contre ce pessimisme qui refuse le réel. Le réel de Dieu qui veut notre sainteté. Le réel de notre liberté qui peut dire « oui ». Plutôt que de s'hypnotiser sur le passé, dit un auteur spirituel, le père Hauser, plutôt que de s'hypnotiser sur le passé, le père spirituel ou le frère qui fait la correction se soucie de l'avenir. Et ce souci de l'avenir lui inspire en premier lieu la préoccupation de relever le courage du disciple ou du frère. La charité nous fait agir dans l'onction de l'Esprit. La charité règle l'opportunité, le lieu et le temps de la correction. Quant à l'opportunité de la correction, la prudence s'enquiert auprès de personnes qui connaissent l'intéressé du fruit possible ou probable de la correction fraternelle. Si nous craignons raisonnablement que l'admonition fraternelle débouche sur un endurcissement, il faut évidemment nous en abstenir. La qualité de la relation interpersonnelle est très importante. Si nous savons avoir la confiance de la personne à reprendre, nous ne devons pas nous abstenir. Le mode de la correction fraternelle comporte le lieu et le temps. La correction fraternelle correspond à un précepte positif qui nous incite à poser un acte de vertu. Or, saint Thomas nous dit, les actes des vertus ne doivent pas être faits n'importe comment, mais en observant toutes les circonstances requises pour que l'acte soit vraiment vertueux, qu'il soit fait où il faut, quand il faut et comme il faut. Le lieu indiqué par notre Seigneur est indiqué dans le chapitre 18 de saint Matthieu. Reprends-le entre toi et lui, donc en privé. Ainsi, sa réputation est préservée et ce n'est pas un règlement de compte public. Le temps, c'est le temps opportun que les Grecs appellent le kairos, où l'admonition a des chances d'être bien donnée et d'être bien reçue. Le temps où je pourrais faire cette admonition sans être encore sous l'emprise de la colère. Le temps où mon frère ne sera pas sous le coup d'une autre affliction, et le temps où la passion qui a inspiré sa faute se sera quelque peu amortie, sous le regard du Christ. La façon de procéder est décisive. Relevez-le, dit saint Paul, en esprit de douceur. Je vais citer Dorothée de Gaza. Si un frère te résiste et que tu es troublé à ce moment-là, garde ta langue pour ne rien lui dire avec colère et ne laisse pas ton cœur s'exciter contre lui. Souviens-toi plutôt qu'il est un frère, un membre dans le Christ et une image menacée de Dieu par notre ennemi commun. Fin de citation. Cette douceur, don de l'esprit, élève notre intention au niveau du mystère du Christ. Il ne s'agit pas, mes chers amis, de supprimer le désagrément d'un défaut insupportable, ou bien de se poser en justicier et d'avoir la satisfaction d'avoir raison. Il s'agit de subvenir aux besoins spirituels d'un frère. De là viendront la spontanéité du geste, la bonté du regard, la cordialité de l'intonation, la justesse de l'expression. Saint Thomas écrit : il ne faut pas croire que les hommes spirituels soient trop rigides dans leur correction. C'est bien ce que fait l'esprit du monde, cette rigidité. Mais l'Esprit Saint produit dans l'homme une sorte de suavité et de douce saveur. L'œuvre du relèvement fraternel doit se faire sous le regard du Christ qui nous jugera. Lorsque nous aidons notre frère à se relever, soyons bien persuadés que nous-mêmes, nous pouvons tomber. Que celui qui croit être debout prenne garde de tomber, dit saint Paul. Il s'agit non d'exercer avec autorité un jugement, mais de soigner la misère d'un frère dans la foi. Si ce membre du Christ s'est laissé surprendre par quelque faute dans laquelle nous ne sommes pas tombés, cela ne vient pas de nos mérites, mais d'une grâce prévenante du Sauveur. Il est bien émouvant d'avoir conscience d'être un frère de misère de celui que l'on veut relever. Nous ne devons pas nous obnubiler sur les défauts de celui que nous reprenons. C'est une aide puissante de regarder ses qualités. L'obsession d'un point défectueux, comme un petit nuage, peut grossir, envahir tout le ciel de la pensée et rendre le regard de l'âme aveugle. Elle nous ferait oublier que, comme le dit encore Soljenitsyn, dans un cœur envahi par le mal, Dieu préserve un bastion du bien, et dans le meilleur des cœurs, un coin d'où le mal n'a pas été encore déraciné. Si l'on ne voit que le mal, on tombe dans une tristesse spirituelle qui détend le ressort de l'amour fraternel. Si un proche commet une faute de fragilité. Il serait monstrueux de ne plus voir en lui qu'il est une créature de Dieu, qu'il est rené dans le sang du Christ, qu'il a gardé la foi, qu'il reste fidèle à Jésus dans un monde hostile, qu'il lutte méritoirement contre un tempérament ingrat et qu'il a porté durant des années la vie commune avec nous, et ce n'est pas là un mince mérite. Lorsque nous aidons notre frère, nous sommes aidés par lui. L'énervement que nous inflige son défaut révèle, par une sorte de loi d'antisymétrie spirituelle, nos propres tares. Si nous le reprenons pour son laxisme, nous découvrons que nous sommes perfectionnistes. Si nous le blâmons pour sa placidité, nous mesurons notre irascibilité. Si nous voyons son activisme, cela met en lumière notre indolence. Notre frère pécheur est notre bienfaiteur. Il nous fait mesurer l'épaisseur de la poutre au travers de laquelle nous voyons une certaine paille. Faite dans le sentiment de notre néant, la correction fraternelle rejaillit sur nous-mêmes.
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Les guerres mobilisent les médias et l'information sur les horreurs des batailles et bombardements est une information très, très interpellante et nécessaire. Mais d'autres informations viennent aussi nous troubler. Celles qui concernent les transitions, transition écologique, transition énergétique et aussi transition numérique. Sous les feux de la rampe, l'intelligence artificielle intrigue la presse, l'audiovisuel, les réseaux sociaux, les podcasts, etc. La guerre est un péril évident et aussi l'espoir d'avantages futurs à conquérir par la force. À côté du vacarme des guerres, il y a le silence feutré des ordinateurs, mais l'intelligence artificielle est peut-être aussi un péril et aussi un nouvel espoir de richesse et de facilité pour accroître la puissance. Pour tenter de maîtriser les avantages et les inconvénients de l'intelligence artificielle, s'est tenu à Paris en février 2025, c'est-à-dire cette année, un sommet international sur l'intelligence artificielle. Sommet co-présidé par Emmanuel Macron et par le chef du gouvernement de l'Inde. 60 pays ont signé la résolution finale. La Chine a signé, les USA n'ont pas signé. Le vice-président américain a refusé à Paris de mettre des contraintes et des ralentisseurs aux inventions frénétiques actuelles de l'intelligence artificielle. Pourtant, ce sommet de Paris n'a pu s'en tenir qu'à des généralités telles qu'une intelligence artificielle ouverte, inclusive et éthique. Il est vrai que chaque pays pense surtout à gagner la course à l'intelligence artificielle plutôt que de se poser des questions sur l'avenir qu'elle nous prépare. Un mois avant ce sommet de Paris, donc en janvier de cette année, le Vatican a publié une note doctrinale approuvée par François qui concerne les dynamiques respectives de l'intelligence artificielle et de l'intelligence humaine. Le petit texte, 35 pages à peine, s'intitule « Antiqua et Nova ». Son propos ne condamne pas les fulgurants développements des capacités du numérique, mais il souhaite que les hommes y mettent des garde-fous. On peut résumer la pensée vaticane par l'une de ses interrogations. L'IA n'est-elle pas la nouvelle idole ? Une idole est une chose qui devient l'objet de l'adoration des hommes. La possibilité phénoménale de l'intelligence artificielle omnubile fascine les hommes béats d'admiration. Du coup, nous ne voyons pas plus loin que le bout de ces étonnantes machines. L'esprit s'annihile dans les rêves ou cauchemars d'un monde artificiel. L'épaisseur humaine se fait toute mince pour adorer et suivre les calculs de ces nouvelles machines. Selon la très sérieuse revue américaine Nature, je prononce la française Nature, l'intelligence artificielle revisitée par Google atteint le niveau de la médaille d'or des Olympiades internationales de mathématiques. Ce n'est pas rien. L'intelligence artificielle semble introduire une rupture dans le progrès pourtant déjà spectaculaire du numérique. Et c'est ce que veut dire, entre autres, le titre de la note du Vatican, à savoir l'ancien et le nouveau, rupture. Pourtant, l'intelligence artificielle n'est pas spécialement étonnante dans le calcul classique, rationaliste, cartésien. La grande nouveauté est dans la manipulation de millions et même de milliards de données
qui sont injectées dans ces ordinateurs surprenants et surpuissants en mémoire et en tri, par croisement analogique et complémentaire des données triées. L'essentiel de l'activité de l'intelligence artificielle n'est donc pas déterministe, mais probabiliste. Ceci signifie que l'intelligence artificielle peut parler comme un être humain et dialoguer à la même vitesse que l'homme. Mais ce qu'elle dit n'est qu'une manipulation de données ingurgitées dans sa mémoire. Bref, ses résultats sont a priori incertains et en fonction de données reçues et introduites par l'homme. Alors, certes, on peut le lire par ailleurs, la revue sur papier de Google de février 2025, Azerty, il s'appelle cette revue, est pleine de statistiques futuristes montrant les bénéfices de l'intelligence artificielle. Par exemple, le PIB de la France serait augmenté par l'intelligence artificielle de 9% de plus que la normale d'ici 10 ans. Petite remarque, plus 9% de produit intérieur brut en 10 ans, en fait, ce n'est pas grand-chose. Bon. En revanche, les risques de l'intelligence artificielle sont menaçants, comme l'indiquent François dans Antiqua et Nova et Léon XIV devant les diplomates qu'il a reçus et même dans son homélie inaugurale. La note apostolique parle de perte de compétences humaines en laissant la machine tout réfléchir et décider à notre place. Risque aussi de déséquilibres sociaux en fonction de la plus ou moins grande possibilité d'accès de chacun à l'intelligence artificielle et des concentrations de cette intelligence artificielle dans les mains de quelques grandes entreprises. D'où un moyen terrible de monopole d'un prêt-à-porter de la pensée pour les régimes autoritaires qui se multiplient de par le monde. Sans compter les possibilités centuplées de surveillance des individus. L'intelligence artificielle est donc un danger pour la démocratie. ChatGPT, l'américain, et DeepSeek, le chinois, demain au pouvoir, point d'interrogation. Eh bien, non si nous prenons la peine de convertir les emplois détruits par l'intelligence artificielle en nouveaux emplois de contrôle, de surveillance et d'estimation des résultats. Veillez à ce que l'homme reste maître de la machine. C'est ainsi que je ne m'inquiète pas trop de l'avenir de l'emploi et de la quantité de travail humain. En revanche, je m'inquiète de la rapidité de reconversion professionnelle. La théorie du célèbre économiste Schumpeter, 1883-1950, s'est le plus souvent vérifiée, à savoir que les destructions d'emplois dues au progrès technique, technologique, sont compensées par des constructions de nouveaux métiers. Récemment, on craignait le chômage dû à la robotique. En fait, ce sont les pays qui ont le plus de robots qui ont le moins de chômage. D'ailleurs, les nouveautés dans les entreprises sont nombreuses et assez inattendues. Avant l'intelligence artificielle, il fallait 2 heures pour coder une séquence et 6 heures pour déboguer un système numérique. Avec l'intelligence artificielle, il ne faut que 5 minutes, et non plus 2 heures pour le même code. Et en revanche, il faut 24 heures, et non pas 6 heures, pour déboguer. Il y a des disciplines où l'intelligence artificielle sera précieuse, car les nombres de paramètres à prendre en compte pour prévenir
l'avenir sont infinis. C'est le cas de la météo, de l'économie et de l'écologie. Mais des activités telles que prodiguer des soins à des personnes fragiles, au-delà des thérapies médicales, je parle simplement de accompagner ceux qui sont en difficulté, restera forcément humaine. Car les personnes soignées ne pourront pas se sentir cajolées par une machine, un artifice, même très perfectionné. Rappelons à cet égard que l'intelligence artificielle n'est pas du tout intelligente. C'est ce que disent les spécialistes. L'intelligence artificielle est une machine pourvue de fonctionnements très sophistiqués. Mais à l'intérieur de cette machine, il n'y a aucune conscience, aucune sensibilité. Pas plus que quand on dit, par erreur anthropomorphique, quand on dit par erreur qu'un moteur souffre. L'intelligence artificielle n'y se réjouit, n'y souffre. Pas plus qu'un moteur. L'intelligence artificielle peut imiter des postures humaines, mais ce n'est qu'une image. L'intelligence artificielle ne peut produire qu'une sorte d'hologramme de l'homme, mais elle n'est en rien un être humain.

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1: Le génie du christianisme vous propose aujourd'hui Église et musique, une relation tumultueuse et passionnée et passionnante, comme Nicolas Jounis. Bonjour Nicolas.
2: Bonjour Emeline.
1: Qui nous fait la joie de nous éclairer sur ces relations effectivement assez complexes. Vous êtes musicien, professeur de musique, chef d'orchestre, directeur de festival, donc vous pratiquez et vous connaissez très bien la musique, et en particulier alors la musique religieuse de concert, la musique sacrée de liturgique. Ça peut être une définition pour commencer, qui n'est peut-être pas la bonne. Alors, je le disais, une relation tumultueuse, parce que finalement, les compositeurs sont sollicités par, par l'Église pour composer, mais je me souviens d'une émission sur Mozart où on se rend compte que finalement, les archevêques sont parfois pas très très contents de la production musicale parce que la musique prend le pas sur la dimension religieuse. Donc, comment ça se passe?
2: Alors, professionnel de musique, de programmation profane, c'est sûr, de musique sacrée, peut-être pas, j'en ai joué oui. Beaucoup. La problématique, c'est la définition aussi de musique sacrée. Est-ce qu'il y a vraiment une définition de musique sacrée? On avait fait une émission, chère Emeline, récemment sur la musique au Moyen-Âge, et ce qui semblerait le plus se rapprocher de la musique religieuse, on va dire, c'est le chant grégorien. Là, on est à peu près sûr, c'est à peu près cadré. C'est encadré, tout du moins, hein, c'est-à-dire une mélodie à l'unisson, voilà, en latin. Bon, pour faire simple, et dans les très grandes lignes, ça serait ça, chanté par des voix d'hommes, etc. Mais au moins, tout le monde chante la même chose et en latin. Maintenant, le reste de la musique sacrée, qu'est-ce? Effectivement, on va probablement aborder aussi le Concile de Trente, qui a essayé de donner quelques indications, non pas de ce qu'il fallait faire, mais de ce qu'il ne fallait pas faire, déjà. Et oui, on voit qu'il y a une évolution dans la musique religieuse ou la musique sacrée, et comme toute évolution, ça s'est pas fait toujours dans la paix la plus grande, et vous faites sans doute référence à l'archevêque Colloredo et ses petits soucis avec le jeune Mozart qui ne respectait pas forcément ses volontés de composition religieuse.
1: Alors, vous l'avez dit, et on l'a déjà effectivement évoqué ensemble, la musique a toujours été utilisée dans la liturgie avec un grégorien qui avait le mérite d'être simple. À partir de quel moment l'Église, alors catholique, chrétienne au sens peut-être un petit peu plus large, commence à considérer que ce qui se passe musicalement n'est peut-être pas exactement ce qu'il faudrait et que ça peut être dangereux pour les oreilles des fidèles?
2: Je vais être un peu méchant. Je vais être un tout petit peu méchant, mais je pense que c'est à partir du moment où l'Église ne maîtrise plus vraiment une certaine forme de compétence dans la composition, dans ce type de composition. Parce que quand on est au chant grégorien, finalement, qui écrit le chant grégorien? Ce sont les moines. Alors, est-ce qu'on peut parler de composition? D'ailleurs, ce sont des partitions où il n'y a pas de nom de compositeur. Pourquoi? Parce qu'il s'agit de trouver une mélodie. Bon, trouver une mélodie, c'est à peu près à la portée de tout le monde pour le texte, pour supporter le texte. À partir du moment où on va passer à la polyphonie, deux voix, puis trois voix, puis quatre voix, ce qui respectivement va donner, allez, 11e siècle, 12e siècle, 13e siècle, pour l'ajout des voix supplémentaires, là on va faire appel quand même à des personnes qui s'y connaissent davantage musicalement. Donc on va arriver à des compositeurs. Alors effectivement, l'Église là va faire face à une problématique, elle va trouver que cette musique est trop complexe. Elle a raison, cette musique est complexe parce qu'elle n'est pas donnée à chanter à tous. Hein, à l'office, effectivement, c'est beaucoup plus facile de faire chanter à tout le monde la même partie, la même mélodie, que deux voix, déjà c'est un peu complexe. Alors imaginez quatre. Bon, ça relève quand même d'une certaine forme de professionnalisme. Et c'est là qu'effectivement l'Église a commencé à trouver que la musique était trop complexe et qu'elle mettait pas en avant le texte suffisamment.

0: Un exemple, cher Nicolas, peut-être de la complexité qui pose problème, et qu'est-ce que c'est beau. Quel dilemme, est-ce qu'on fait rentrer cette superbe musique dans l'église ou ça devient effectivement tellement complexe que c'est injouable?
1: Alors,
0: qu'est-ce que c'est comme messe, hein?
1: Alors, c'est une messe de Johannes Ockeghem. Donc, c'est un compositeur du 15e siècle. Donc, vous voyez, on est à la toute fin du Moyen-Âge, début Renaissance d'un point de vue musical. Les premières messes vraiment à quatre voix, c'est Guillaume de Machaut, hein, au milieu du 14e siècle. On est encore un siècle plus tard. La problématique, en fait, de ces messes-là, je vais employer un terme un peu compliqué, mais je vais essayer de l'expliquer simplement, c'est qu'on a du contrepoint fleuri. Alors, on ne l'entend pas vraiment, vraiment dans l'extrait, ça se développe après. Qu'est-ce que le contrepoint fleuri? Je vais le faire très simple. Je vais essayer d'être assez clair. En fait, hein, le contrepoint, c'est comme un canon. C'est des voix qui vont partir les unes après les autres. Jusque-là, rien de bien complexe. Musicalement, ça sonne toujours très bien. Le problème, c'est quand le texte suit la musique. C'est-à-dire que le texte va partir à son tour. Eh oui, et là, dans ce cas-là, on ne comprend plus rien au texte. Et c'est là que l'Église arrive et dit, mais attendez, il y a un problème. Parce que si on ne comprend plus le texte, la musique, elle peut être très belle, mais ça n'a plus aucun sens.
0: Or, liturgiquement, quand on a un Kyrie, un Gloria, un Credo, le texte est, pardonnez-moi, vous êtes musicien, plus important cohérent que sa musique.
1: Au moins pour l'office, ça peut sembler cohérent. Donc, il y a une distinction entre logos, parole, et mélos, mélodie. Et là, on va arriver effectivement à un grand débat qui va arriver au niveau de la musique dite sacrée. Je préfère dire musique religieuse parce que le terme musique sacrée n'existe pas
0: à l'époque.
1: Évidemment à l'époque. Le spirituel, c'est la parole. Le mélos, d'ailleurs, c'est un côté un peu mélo aujourd'hui, hein. c'est un peu pathos, finalement, c'est le plaisir vil qui ne permet pas l'élévation de l'âme. Là, bon, on a un gros problème avec les compositeurs qui vont très mal prendre la chose.
0: Alors, comment ça se traduit? Est-ce qu'il y a des encycliques, des textes officiels qui disent, voilà, il faut faire ci ou il ne faut pas faire ça? Les compositeurs abandonnent finalement et se disent, on va se concentrer sur une musique profane qui au moins nous épargne les foudres. Ou est-ce qu'il y a néanmoins des sortes de compromis pour tenter de réconcilier ces deux positions?
1: Ça va assez loin, parce qu'en fait, l'Église demande d'avoir une certaine forme de contrôle sur la musique religieuse. La musique religieuse doit être composée comme ça. Ok. Bon, les compositeurs ne sont pas forcément tous d'accord. On fait face à une musique occidentale. Alors, comment réagissent les pays? Bon, une partie des pays vont à peu près suivre cette demande d'avoir une musique plus simple, beaucoup plus simple, où on comprend mieux le texte, où le texte est mis en avant, évidemment, beaucoup plus que la musique. Ça ne va pas être le cas de tous les pays, notamment de l'Espagne. Mmh. L'Espagne qui a, alors, pour x, y raison, peut-être beaucoup plus de passion pour ses compositeurs et une autre évolution musicale, et la France. Mais la France, comme toujours, la France, pour le principe déjà.

0: automatiquement, je pense qu'on doit pouvoir laisser la liberté d'avoir un chant, une musique qui corresponde à la personne. À titre personnel, l'une des plus belles et des plus réussies, c'est la Veverum Corpus, au niveau de sa simplicité, de son efficacité, de mon point de vue.
1: Et le problème étant, comment faire participer des fidèles qui ne savent pas chanter lorsque l'on est dans ces logiques liturgiques, et on retrouve finalement la problématique du grégorien, la Renaissance carolingienne. Donc là, on est quand même au 8e, 9e siècle.
0: Oui, mais on en revient à l'idée de l'élévation de l'âme. On peut tout à fait avoir effectivement des chants à l'unisson qui sont repris par l'ensemble des fidèles et continuer effectivement à avoir des chœurs qui peuvent prendre des choses un petit peu plus professionnelles. Ça s'est toujours fait. On n'a pas besoin d'avoir forcément pléthore de chants à l'office qui sont, désolé de le dire, mais depuis la Révolution française et la fin des psalètes et des maîtrises, d'une qualité tout à fait relative.
1: J'aime beaucoup votre politiquement correct. Effectivement, la Révolution française a cassé toute une tradition musicale française. Mmh, et on n'a pas réussi à reconstruire cette dimension.
0: On a juste à comparer avec nos amis anglais, qui ont conservé effectivement, je crois, des chœurs assez propres dans ce domaine.
1: La comparaison est effectivement assez douloureuse, oui, pour nous Français. Donc un appel, effectivement, qui j'espère sera entendu. Beaucoup de questions, parce qu'il en va pas simplement de l'accompagnement musical de fond, mais c'est en réalité au cœur, vous le disiez, du génie du christianisme et de notre foi. Et il serait peut-être temps de retrouver ce qui fait une partie de notre histoire et de notre caractéristique musicale. Merci infiniment, Nicolas Jounis, pour cette émission qui nous fait réfléchir. Merci à notre technicien et à ses extraits musicaux bien choisis, et à la semaine prochaine.

Évangile de Jésus-Christ selon saint Matthieu. En ce temps-là, comme Jésus montait dans la barque, ses disciples le suivirent. Et voici que la mer devint tellement agitée que la barque était recouverte par les vagues, mais lui dormait. Les disciples s'approchèrent et le réveillèrent en disant « Seigneur, sauve-nous, nous sommes perdus ». Mais il leur dit « Pourquoi êtes-vous si craintifs, hommes de peu de foi ?» Alors Jésus, debout, menaça les vents et la mer, et il se fit un grand calme. Les gens furent saisis d'étonnement et disaient « Quel est donc celui-ci, pour que même les vents et la mer lui obéissent ?» L'évangile d'aujourd'hui nous parle de tempête, alors que nous faisons en même temps mémoire des premiers martyrs de l'Église de Rome. Quelle tempête ces martyrs ont dû traverser. Une tempête non pas faite de vagues et de vents, mais une tempête de glaive et de sang. Nous qui vivons 2000 ans après eux, nous savons que ces temps-là, les premiers temps de l'Église, n'étaient pas les derniers, puisque l'histoire s'est poursuivie pendant des siècles, jusqu'à nous. Mais eux, ces premiers chrétiens, comment ont-ils pu interpréter l'époque dans laquelle ils vivaient ? Le Christ venait de mourir et de ressusciter, autant dire que le salut du monde était acquis, et voilà que la violence la plus terrible se déchaînait sur eux, c'était sûr. La fin du monde était toute proche. Il est frappant de voir comment les premiers chrétiens pouvaient vivre dans la conviction qu'ils connaîtraient la fin des temps. Et pourtant, le monde a poursuivi son histoire jusqu'à nous. Il est alors aussi frappant de voir comment, pour nous aussi, ce sentiment de fin du monde peut être présent à nos esprits. Lorsque l'on voit le monde qui se délite dans les conflits, les hommes qui ne croient plus en Dieu ou qui le rejettent, les catastrophes naturelles et humanitaires, nul doute, nous sommes dans la fin des temps. Le fait est que nous n'en savons rien et que peut-être que dans 2000 ans, nos descendants étudieront avec étonnement la certitude que nous avions, nous, de vivre les dernières heures du monde et de l'humanité. En réalité, nous n'en savons vraiment rien. Peut-être que le Seigneur viendra aujourd'hui, peut-être dans 1000 ans. Tout ce qui compte, c'est que nous ayons Jésus dans notre barque. Et il ne faudrait pas que notre fascination pour cette apocalypse annoncée ou redoutée finisse par nous faire détourner les yeux du seul nécessaire. Jésus est-il vraiment présent dans ma vie, dans ma barque ? Lui seul est capable de me faire traverser les pires tempêtes, les pires difficultés, et ultimement me faire traverser la seule fin dont je suis sûr que je la vivrai, la fin de ma propre vie.

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1: Année A, 14e dimanche du temps ordinaire. Première lecture, livre de Zacharie, chapitre 9. Ainsi parle le Seigneur, exulte de toutes tes forces, fille de Sion. Pousse des cris de joie, fille de Jérusalem. Voici que ton roi vient à toi. Il est juste et victorieux. Pauvre et monté sur un âne, un ânon, le petit d'une ânesse. Ce roi fera disparaître d'Éphraïm les chars de guerre et de Jérusalem les chevaux de combat. Il brisera l'arc de guerre et il proclamera la paix aux nations. Sa domination s'étendra d'une mer à l'autre et de l'Euphrate à l'autre bout du pays. Parole du Seigneur. Chers auditeurs, il est question d'un roi qui proclamera la paix aux nations. Nous pensons d'abord à un roi comme Salomon, dont le nom est construit sur la racine du mot « paix », « shalom ». C'est lui qui a bâti le premier temple. Comme il est écrit, David dit à Salomon, « Mon fils, j'ai désiré bâtir une maison pour le nom du Seigneur mon Dieu. Mais la parole du Seigneur me fut adressée. Tu as versé beaucoup de sang et livré de grandes batailles. Tu ne bâtiras pas de maison à mon nom, car en ma présence tu as répandu beaucoup de sang à terre. Voici qu'un fils t'est né. Lui sera un homme de paix, et je le mettrai en paix avec tous ses ennemis alentour, car Salomon sera son nom, et c'est en ces jours que je donnerai à Israël paix et tranquillité. Il bâtira une maison à mon nom. Il sera pour moi un fils, et je serai pour lui un père. J'affermirai le trône de sa royauté sur Israël pour toujours. » Premier livre des Chroniques, chapitre 22. Mais la paix n'a pas duré. Quelques siècles après, détruit par Nabuchodonosor, le temple fut rebâti après l'exil. Mais ce second temple fut profané au temps d'Antiochus IV Épiphane, gréco-syrien. Suivons maintenant les explications de Gabriel Lévy dans son livre « Le troisième temple et l'ultime Shabbat ». Après leur victoire militaire contre les gréco-syriens, les Maccabim, Maccabées, voulurent purifier le temple en allumant la menorah. Ils auraient pu dire « Attendons des conditions meilleures, car il n'y avait au temple de l'huile consacrée que pour une journée. » Mais leur confiance en Dieu obtint le miracle. La menorah resta miraculeusement allumée pendant les 8 jours nécessaires à la fabrication de l'huile sacrée. Ce miracle est commémoré tous les ans pendant la fête de Hanouka, pendant 8 jours, jusqu'au 25 Kisleu, le solstice d'hiver. Le Talmud fait mémoire de ce miracle, mais les livres des Maccabim, Maccabées, sont considérés par les Juifs comme apocryphes. La discrétion sur l'épopée militaire signifie que le sens de la vraie victoire ne se trouve pas du côté de la force des armes, mais de celle des âmes. Ainsi, la tradition juive, en n'intégrant pas dans le canon biblique le récit des exploits guerriers des Maccabim, a voulu nous mettre en garde contre la tentation païenne, celle de la glorification des triomphes militaires et des nationalismes guerriers. Et contre une illusion, celle du sens armé de l'histoire. Ce sont les flammes du chandelier et leur lumière spirituelle qu'a retenue la tradition. Donc ici, Gabriel Lévy a cité Albert Guigui, rabbin belge, grand rabbin. Après avoir montré à Zacharie un chandelier analogue, un lampadaire tout en or avec un réservoir à son sommet, 7 lampes sont sur le lampadaire. L'ange de Dieu explique au prophète « Ce n'est pas par la puissance, ni par la force, mais par mon esprit, dit le Seigneur Sabaoth. » Zacharie, chapitre 4, verset 6. Dans la lecture de ce dimanche, le prophète Zacharie, donc au chapitre 9, annonce un royaume messianique qui s'étendrait d'une mer à l'autre et qui serait un royaume de paix. Peu peu avant la passion de Jésus, portant des rameaux, la foule acclame Jésus, roi d'Israël, et le salut apporté par la royauté du Messie, Jean chapitre 12. Le geste de Jésus, qui s'assied sur un ânon, accomplit la prophétie de Zacharie, que nous avons lue. Exulte avec force, fille de Sion, crie de joie, fille de Jérusalem, voici que ton roi vient à toi. Cette fois, c'est Jésus. Il est juste et victorieux, victorieux de Satan. Humble, monté sur un âne, sur un ânon, le petit d'une ânesse. Il retranchera d'Éphraïm la charrerie et de Jérusalem les chevaux, l'arc de guerre sera retranché. Il annoncera la paix aux nations, son empire ira de la mer à la mer et du fleuve aux extrémités de la terre. L'âne s'oppose au cheval de guerre. David n'avait pas pu bâtir le temple parce qu'il avait trop guerroyé. Aussi était-ce son fils Salomon le pacifique qu'il avait bâti. Jésus, qui avait annoncé qu'il relèverait le temple, annonce maintenant par un geste fort que sa royauté est pacifique. Comme l'était celle de Salomon. Cependant, les disciples ne le comprennent pas tout de suite. Jésus a apporté la paix, mais cette paix doit être reçue. Et partout où l'Eucharistie est célébrée et où les hommes deviennent un seul corps à partir du Seigneur, il y a quelque chose de cette paix que Jésus-Christ a promis de donner à ses disciples. Donc soyez attentifs à la messe ce dimanche, à cette paix. Mais ceux qui n'acceptaient pas Jésus comme le Messie se divisèrent entre l'école de Shammai qui épousera la cause des Zélotes et le parti de la paix autour de l'école rabbinique de Hillel, comprenant Agrippa II et sa sœur Bérénice. Au moment de l'insurrection juive des années 66-70, le parti révolutionnaire des Zélotes prit le dessus, poussant d'autres juifs à entrer dans leur jeu, et au contraire, en les poussant hors de la communauté juive, de sorte qu'Agrippa II dut fuir Jérusalem. Les guerres juives produisirent la destruction du temple de Jérusalem et la dispersion des juifs. Jésus-Christ, c'est-à-dire, littéralement, Jésus le Messie, a affirmé avant son ascension que ce n'était pas encore l'heure de l'établissement glorieux du royaume messianique attendu par Israël. Actes des Apôtres, chapitre 1, versets 6 et 7. Ce royaume messianique qui doit apporter à tous les hommes, selon les prophètes, Isaïe chapitre 11, l'ordre définitif de la justice, de l'amour et de la paix. Nous attendons encore sa venue dans la gloire. Jésus a annoncé qu'il reviendrait en tant que fils de l'homme sur les nuées du ciel, inaugurant, à travers un jugement, le temps de la parousie. Un temps sur la terre qui préparera l'humanité et le cosmos entier à entrer dans l'éternité. La parousie sera ce que saint Irénée appelle un royaume des justes sur la terre. Le prélude de l'incorruptibilité. Royaume par lequel ceux qui en auront été jugés dignes s'accoutumeront peu à peu à saisir Dieu. Ce sera le vrai Shabbat des justes. Saint Irénée contre les hérésies, livre 5, paragraphes 32 et 33. Le penseur juif Abraham Heschel disait au sujet du Shabbat hebdomadaire « Le pur et silencieux repos du Shabbat nous mène vers un royaume de paix infinie au seuil de l'éternité. » Eh bien, l'eschatologie chrétienne donne l'explication. Comme la présente Gabriel Lévy dans son livre « Le troisième temple et l'ultime Shabbat ». Merci, au revoir, à bientôt.
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1: Précédemment, nous avons pu voir le lien entre les précédentes séries, à savoir la déception et la série sur le terme de pouvoir, lorsque l'on cherche à comprendre l'acceptation. On s'est également rendu compte que finalement ce phénomène d'acceptation nous traverse tant tout au long de notre vie dans des processus entre guillemets longs, que au quotidien, dans une facilité sans nom, par des gestes tout simplement anodins auxquels on ne prête même plus attention, et que finalement on est amené à accepter tous les jours, régulièrement, des situations qui nous correspondent pas ou qu'on trouve injustes, mais qui néanmoins est une certaine forme de savoir-vivre. Donc pourquoi finalement cette acceptation nous demande tant d'efforts, dans certains cas et pas dans d'autres ? Parce qu'on est parti sur l'exemple de la relation parent-enfant. Là où finalement ce besoin d'idéalisation est nécessaire, et on voit que dans les relations entre individus, il y a un certain besoin d'admiration finalement, un certain besoin de parer l'autre personne de plein de qualités. Alors même si culturellement on préfère souvent critiquer, mais la critique n'est que le revers de la médaille au final. Quand on critique quelqu'un, généralement c'est qu'il est intéressant. C'est rarement le cas, on critique rarement les gens insignifiants. Y compris quand c'est pour dire du mal et tout ce genre de choses, généralement c'est qu'il y a toujours quelque chose à gratter. Donc ça prend cette forme-là, alors que dans d'autres pays, peut-être voilà, on mettrait les qualités en premier. Mais nous, en France, on est un peu face à ce dilemme entre le besoin culturel de critiquer et le besoin viscéral d'admirer. Qu'est-ce qu'on fait souvent ? Donc, on critique beaucoup et puis en même temps, on va admirer voilà, sur les réseaux sociaux ou dans des livres ou ici et là, des personnes tout à fait inconnues. Alors, parfois, ça arrive hein, près de nous. Mais c'est rarement, voilà, c'est quand même beaucoup beaucoup plus rare. Et en ce sens, finalement, la question est-ce qu'on se maintiendrait pas un peu adolescent, continuant d'utiliser ce process. Ce que je veux dire par là, c'est que quel que soit l'âge, le besoin finalement de croire, alors c'est pas forcément que l'autre est meilleur, mais c'est tout au moins que d'autres ont réussi, qu'on peut réussir, qu'il y a des exemples, qu'il y a des modèles, qu'il y a des mentors, même si encore une fois c'est pas dans notre culture, mais pour continuer à garder sa motivation à avancer, ça reste quand même assez nécessaire de pouvoir s'appuyer sur certaines images et entre guillemets références. Maintenant, pourquoi cela va donner lieu à une forme de désillusion ? Donc, on pose le fait que ce besoin, entre guillemets, que je nomme viscéral, dure tout au long de la vie. Y compris quand on passe certains degrés, puisque finalement, c'est une forme de conscience dans ce qui va suivre. Même quand on est plus proche de la mort, continuer à croire, continuer à projeter du positif sur d'autres personnes, c'est aussi une façon de continuer à croire en la vie, en l'existence et en la suite. Donc, tant l'enfant a besoin, entre guillemets, d'idéaliser ses parents, mais peut-être aussi, voilà, des stars, des chanteurs, que importe. Pareil, la personne, quand elle a encore sa tête, bah, elle a aussi besoin de savoir qu'il y a du beau, qu'il y a du bon. Quelle que soit la forme que ça prend, c'est pas forcément besoin d'être un prix Nobel, mais des choses qui lui donnent envie et qui la maintiennent en vie surtout. Même si c'est juste à la télé, même si c'est juste que du folklore, même si c'est juste que du rire, il y a besoin de, finalement d'une forme d'admiration et d'émerveillement pour quelque part s'auto-persuader que l'existence est belle.

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1: La question qu'on pourrait poser, c'est est-ce que l'acceptation est signe d'espoir et de progrès? Alors, espoir, dans le sens, comme je viens de l'évoquer précédemment, continuer à garder espoir dans ce qui peut être, c'est-à-dire passer au-delà de la déception, mais également le terrain du progrès, parce que on est passé au-delà de la déception, parce qu'on a continué à avoir espoir, et donc que l'on cherche à créer. Alors face à cela, on va se voir se distinguer deux formes d'acceptation. Déjà, le terme acceptation vient du latin acceptatio, qui va surtout être utilisé dans le domaine de la banque et du juridique. Bon pour accord, acceptation de, etc. On voit surtout ce terme comme un terme contractuel. Et ça en dit beaucoup parce que ça met en avant le fait qu'il est structurant pour nos sociétés. Et qui structure et qui met en avant aussi nos relations avec notre environnement, notre territoire, les autres, etc. Donc finalement, c'est la place que l'on va prendre dans le monde, comment on se situe. Mais également, on a, comme évoqué précédemment, deux axes, c'est-à-dire sur ce terme, à savoir une définition passive et une définition active. Donc, lorsqu'on donne son accord à un projet, qu'on le reçoit, vous voyez bien, hein, accepter, recevoir, agréer. Ben, en fait, on donne son consentement, on donne son accord. Donc, on est actif. Alors, on pourrait me dire, oui, mais si je refuse ? Ben oui, on est aussi actif, effectivement. Mais on voit bien que le refus, bon, ben, c'est au revoir. L'acceptation, le consentement, je dis ok et j'avance vers quelque chose. Donc on n'est pas juste, voilà, sur le fait de sur le mot même quoi. Après on a l'idée, deuxième action, alors que on peut considérer comme entre guillemets passif, c'est la soumission, la résignation. C'est-à-dire que finalement on va accepter l'adversité par une certaine forme de fatalisme. Et du coup, l'espoir, hein, fatalement, il est plus du tout là. Hein. Et là, ça en dit long. Hein. Vous voyez, on sent déjà tout le système de pensée qui va être négatif et où finalement, on va rester un peu prisonnier des désillusions. Là où... précédemment, je mettais plutôt en avant l'idée de se relever, de changer de paradigme, de regarder ailleurs, de penser différemment. Finalement, là, c'est le fait de subir cette adversité, de se laisser complètement immerger par les désillusions, nous met face, non pas qu'une impuissance, parce que l'impuissance est encore une fois consubstantielle, et elle peut être une étape, mais elle nous met surtout face à un état d'esprit qui n'est plus porteur, qui va se contenter d'un mode en pilotage automatique, j'ai envie de dire. Finalement, on fait les choses parce qu'on doit les faire, parce qu'on n'y croit plus, et c'est ainsi. Donc je vous laisse réfléchir à ces deux versions du terme acceptation, de comment cela résonne dans votre quotidien, et de comment vous interprétez l'acceptation dans votre vie de tous les jours. Et je vous dis à bientôt.

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2: Nous sommes partis pour notre réflexion sur les miracles de deux définitions qui pouvaient être, j'allais dire, acceptables par tous, que l'on soit croyant ou pas. Mais, de fait, en éliminant cette dimension, en la camouflant, nous avons néanmoins un peu court-circuité le sujet, car dans la définition même du miracle apparaît la plupart du temps dans les dictionnaires une dimension spirituelle dont nous n'avons pas jusque-là parlé. Je prends par exemple cette définition, miracle, fait extraordinaire où l'on croit reconnaître une intervention divine. Autre définition glanée dans le dictionnaire, fait positif extraordinaire, en dehors du cours naturel des choses, que le croyant attribue à une intervention divine providentielle et auquel il donne une portée spirituelle. Si l'on remonte un peu à la racine du mot miracle, eh bien ce mot vient du latin miraculum, qui signifie prodige. Et il arrivait que l'on donne ce mot miracle comme prénom, car accueillir un nouvel enfant dans une famille était une cause d'émerveillement, était considéré comme un prodige. Nous voyons donc que les dictionnaires eux-mêmes accordent à l'utilisation du mot miracle une dimension spirituelle. Phénomène extraordinaire, oui, mais dont Dieu, ou plus largement peut-être une divinité, serait à la source. Alors, posons-nous la question dans la tradition judéo-chrétienne. Dieu fait-il des miracles? Pourquoi fait-il des miracles? Et quelle importance doit-on accorder à ces miracles? Première question. Dieu peut-il faire des miracles? La réponse est, à mon avis, évidente, s'il est Dieu. Dieu n'est pas forcément soumis aux lois naturelles qu'il a lui-même mises en place. Alors, la plupart du temps, j'allais dire que la création, dans sa vie propre, dans son développement, est soumise à des lois naturelles. Il ne se passe pas n'importe quoi, n'importe comment. Mais Dieu qui est à la source, Dieu qui est le créateur, peut tout à fait se permettre de passer au-dessus des lois de la nature. Il n'est pas soumis, il n'est pas limité en quoi que ce soit par les lois naturelles. Et tout cela est d'une logique implacable. Maintenant, il nous faut nous poser la question, si Dieu fait des miracles, pourquoi? Et ici, la réponse est beaucoup moins évidente. L'hébreu va nous être d'un grand secours, car il va nous mettre sur une piste de compréhension. Dans l'hébreu biblique, un même mot, « nes », désigne à la fois un miracle, donc une intervention divine, providentielle, et un étendard. Pourquoi? Parce que les miracles sont considérés comme des signes qui sont visibles de loin, visibles aux yeux de tous, compréhensibles par tous, exactement comme les étendards peuvent l'être sur un champ de bataille, en étant le signe de la présence de tel ou tel corps d'armée à cet endroit. Le miracle, dans la perspective biblique, n'est donc pas tant à considérer comme l'un fait particulier, extraordinaire, manifestation puissante de Dieu, mais il est toujours perçu comme un signe à décrypter par telle ou telle intervention miraculeuse. Dieu veut nous signifier telle ou telle chose. Et il nous faut donc approfondir toujours le miracle au-delà du fait lui-même. Car la Bible ignore les distinctions qui sont finalement modernes entre les actions providentielles, donc qui viennent directement de la part de Dieu, ou bien des causes naturelles exceptionnellement convergentes, ou bien encore une action divine qui se substitue au jeu des agents naturels, etc. La Bible est loin de ces joutes, elle concentre le regard du croyant sur l'essentiel commun à toutes nos catégories, qui est la signification spirituelle des faits. Le geste symbolique est certes important, mais ce qui compte le plus, c'est la leçon qui se cache derrière.

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1: Dans l'Ancien Testament, les miracles sont surtout très nombreux à deux moments qui sont vraiment des moments capitaux pour l'histoire du peuple d'Israël. Le premier moment, c'est avec Moïse et Josué, c'est la sortie d'Égypte, c'est le parcours dans le désert, c'est l'installation du peuple de Dieu dans la terre promise. Et le second moment capital, où l'on voit ressurgir avec force les miracles, c'est avec Élie le prophète, et surtout son disciple Élisée, qui sont tous deux les restaurateurs de l'alliance passée par Moïse avec Dieu en haut du mont Sinaï. Deux moments très forts où nous avons l'impression que Dieu doit en quelque sorte un peu mettre le paquet pour emporter l'adhésion de son peuple. Il est vrai que dans les livres de l'Exode, de Josué, ou dans le livre des rois où l'on retrouve l'histoire d'Élie et Élisée, j'allais dire que nous avons des miracles à toutes les pages. Signe que Dieu est particulièrement présent dans ces deux périodes, signe qu'il intervient avec force et puissance, car nous pourrions presque dire que la survie du peuple d'Israël est en jeu. Mais l'on trouve aussi des miracles à d'autres moments de l'histoire biblique. Je pense au moment où Jérusalem est assiégée par les Assyriens du temps du prophète Isaïe. Nous sommes en 701 avant Jésus. Et alors que le roi de Jérusalem est prêt à se rendre, le prophète Isaïe lui donne l'ordre contraire, en lui promettant que Dieu va intervenir. Comment ? Il n'en sait rien, mais Dieu va intervenir. Or, nous avons la preuve historique que le lendemain, les troupes assyriennes ont levé le camp, sont reparties chez elles, sans qu'on sache encore aujourd'hui pourquoi elles ont quitté ainsi, de façon très subite, le siège qu'elles faisaient de Jérusalem. Il peut y avoir, dans ce cas, une explication très plausible. Certains disent qu'une épidémie s'était répandue dans le camp. D'autres disent que les Assyriens avaient eu vent d'une intervention de l'Égypte. D'autres disent encore que les affaires internes devenaient très délicates en Assyrie et que le roi assyrien avait tout intérêt à rentrer chez lui au plus vite. Quel que soit la cause, explicable d'ailleurs peut-être, de cette levée du camp, il n'empêche qu'elle est intervenue au moment T où il le fallait et selon ce que le prophète Isaïe avait annoncé à son roi la veille au soir.

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1: Bonjour et bienvenue, c'est un deuxième entretien, c'est le courage de la vérité, le courage de rester fidèle, de traverser parfois des moments de lutte, de solitude et de combat. Je reçois Madame Christine Boutin, auteure d'un livre paru aux éditions Pierre Tecky il y a quelques mois, Lettre ouverte à qui veut s'engager en politique pour servir la France et les Français. Madame Boutin, bonjour.
2: Bonjour.
1: Alors c'est une joie de vous accueillir ici et dans ce deuxième numéro des Clés pour vivre. Nous allons essayer de bien décrypter un petit peu toutes vos paroles, car on relit un petit peu votre parcours de femme, d'enfant. Vous avez nommé, lors du tout premier entretien, et j'aimerais y revenir, il n'y a jamais de hasard ni de coïncidence dans la vie. Vous avez perdu votre maman, vous étiez alors une petite fille âgée de 5 ans. Une mère, c'est beaucoup. La mère est le symbole aussi de la vie. Elle porte pendant des mois et des mois, ces 9 mois, de grossesse, ce petit être qui va grandir et elle vous a donné la vie, et cette maman vous l'avez perdue très jeune. J'aimerais peut-être introduire ce deuxième entretien, je vais vous laisser parler entre cette perte, cette mort d'une maman, alors que vous êtes une enfant, et tout votre combat de femme entrant en politique. Vous avez lutté pendant 40 ans autour de ce grand thème de la vie. On vous écoute.
2: Il est vrai que la perte de sa maman, c'est inexplicable, ce n'est non justifiable pour un enfant, pour un adulte, même pour une vieille dame comme je suis. C'est toujours aussi présent. Et aujourd'hui, avec le recul, je me rends compte que rien n'est au hasard, effectivement, que nous avons chacun une mission, que le Seigneur nous donne la vie, mais en ayant un projet sur chacun d'entre nous. Et la difficulté, c'est de connaître ce projet, d'en être conscient. J'en suis consciente vraiment aujourd'hui, à mon âge, j'ai 80 ans, on peut le passer. Mais quand j'avais 40 ans, je ne me rendais pas compte. Je n'avais que la souffrance, mais je n'avais pas la vision. Quand j'ai réagi par rapport à la loi sur l'avortement, j'ai réagi avec mes tripes, si je puis m'exprimer ainsi. C'est-à-dire le bonheur d'avoir donné la vie, d'avoir porté 3 enfants, et cette admiration que chacun a de toute façon quand l'enfant est là. C'est magnifique, je suis arrière-grand-mère maintenant. Pour la première fois, j'avais encore la photo de mon petit-fils, mon arrière-petit-fils, qui vient d'avoir 8 mois. Mais le regard d'un bébé, d'un jeune enfant, c'est la transparence, c'est la beauté, c'est la lumière. Ce n'est pas abîmé. Alors bon, voilà, moi je pense que la mort de ma mère a été effectivement déterminante pour moi dans ce combat, que je ne savais pas, mais qui m'a vraiment blessée quand il y a eu la loi Veil. J'en ai sans doute pris conscience davantage que d'autres à cause de cela. Mais je veux dire aussi mon expérience par rapport à cette douleur immense que j'ai encore très pesante du décès de ma mère. C'est que j'ai pu voir dans les familles qu'il y avait des familles heureuses et puis il y avait des familles malheureuses. Il y avait des familles qui essayaient de faire le mieux et qui n'y arrivaient pas. Et moi, la chance que j'ai pu avoir en perdant ma mère, parce que je suis une femme très positive, j'essaie toujours de trouver ce qui est positif, c'est que j'ai pu me construire une mère idéale. Ma mère était naturellement magnifique et splendide. Elle ne pouvait qu'être bonne, elle ne pouvait qu'être en paix. C'est une femme d'exception. C'est pas la Vierge Marie, mais c'est une femme d'exception, ma mère. Et elle n'était certainement pas d'exception. Ma belle-mère, je vous l'ai dit, je lui dois tout, n'était pas une femme d'exception. Et peut-être que ma belle-mère était mieux adaptée à me préparer au combat qui allait venir que ne l'aurait été ma mère biologique. Ça, c'est vraiment, je dis cela parce que je trouve que dans toutes les épreuves, et j'en ai connu bien d'autres, mais la plus grave, c'est celle-là, celle de perdre ma mère, mais dans tous les combats que j'ai pu avoir, j'ai toujours essayé de trouver le côté positif de ce combat. Je n'ai jamais accepté que la difficulté, la peine, la souffrance m'envahissent et m'éteignent. Non, pas du tout. Il faut rebondir. Il y a une raison à cette difficulté. En tous les cas, pour moi, ça a été mon chemin. Si bien qu'à chaque fois que j'ai eu des combats difficiles, souvent injustes, parfois fondée, parce que j'ai pu avoir des paroles maladroites, etc. Je n'ai jamais voulu m'écraser, et mon mari était là. Parce que la politique, c'est une affaire de couple, quand on est marié. Mais de toute façon, ça, je n'ai pas eu l'occasion de vous le dire, mais on fait tous de la politique. Un couple, c'est une relation politique. Donc, enfin bref, mon mari était là pour m'aider. Et donc, j'ai toujours dépassé l'injustice, la blessure que j'ai pu ressentir, quelle que soit la situation. Ça, c'est une grâce particulière que m'a donnée le Seigneur. Mais c'est aussi la présence de Jésus qui, depuis 1988, a toujours été là. Moi, je ne suis pas une femme seule. Je ne suis pas une femme seule. Je l'ai dit pendant longtemps, jusqu'à ma conversion, qu'on est seul dans la vie. C'est pas vrai. Jésus est là. La Vierge Marie aussi. Moi, c'est plus Jésus. Mais Jésus est là.
1: Donc, puisque vous évoquez aussi cette solitude et cette présence du Christ à vos côtés, vous n'avez jamais connu des moments un peu d'effondrement, de doute dans des périodes de combat en politique que vous avez menées ?
2: Non.
1: Non, il était là.
2: Je suis désolée.
1: Donc c'est une grâce particulière.
2: Ah bah c'est une grâce
1: que,
2: ah bah
1: que vous
2: sûr.
1: Avez reçue.
2: Ah bah bien sûr, bien sûr. Non, non.
1: Malgré le poids de parfois de grands combats.
2: Ah bah bien sûr.
1: Et toujours que vous avez conduit en tant que femme politique pour défendre la vie, parce que c'est le point, c'est ce qui vous a donné votre fidélité en politique.
2: Absolument.
1: C'est
2: absolument.
1: La défense de la vie du début à la fin.
2: À la mère naturelle, de la conception à la mort naturelle.
1: Vous avez parlé de se rappeler cette loi Veil en 1975, oui, quand cette loi en 75 est passée et qu'elle est aujourd'hui à la Constitution.
2: Oui, oui, justement, si vous voulez, quand on regarde... Voilà, moi, j'ai très bien connu Madame Veil. Bien sûr que je l'ai connue. Je peux vous dire que c'est une femme qui n'était pas facile. Elle avait un grand caractère. Gros caractère, on n'était pas d'accord, naturellement. Mais il n'empêche qu'elle était quand même présente. Quand on m'a décoré de la Légion d'honneur, elle était présente à ma remise de Légion d'honneur. Et Madame Veil, quand elle a... Du reste, pour moi, j'ai beaucoup prié pour elle. Comment une femme qui a subi de telles choses horribles dans les camps de concentration a-t-elle pu porter cette loi qui met fin à la vie dès le début ? Comment est-ce que c'est possible spirituellement ? Pour moi, c'était un mystère. Comment a-t-elle pu faire ? Il a fallu qu'elle soit portée par quelque chose. Je ne sais pas par quoi, mais ce que je sais, c'est que, ça pour en avoir discuté avec elle, la loi Veil n'avait pas vocation à être inscrite dans la Constitution. Pas du tout. Et tous les dérapages, alors moi je les ai vécus pendant les 40 ans de ma vie politique, j'ai vécu, et hier j'ai eu l'occasion de rappeler l'agenda des dérives de la loi Veil. Quand Madame Veil a fait voter cette loi,

0: J'ai labouré cette circonscription pendant 30 ans. Et j'étais la seule à le faire à fond, et de façon cohérente du début à la fin. La personne qui me succède, après Jean-Frédéric Poisson, c'est Madame Berger. Souvent, j'ai demandé, maintenant je ne le demande plus, oh bon Dieu, mais je dis, mais Seigneur, est-ce que tu peux m'expliquer ça? Comment est-ce que c'est possible? Pourquoi tu as voulu que cette femme vienne dans cette circonscription qui défendait la vie et qui maintenant demande l'inscription dans la Constitution?
1: Donc on est, vous avez parlé de dimension un peu de combat, on est dans un combat purement spirituel. Absolument. Qui est peut-être qui ne s'incarne pas d'une manière visible mais invisible.
0: Ah, bien sûr. Pour
1: donc
0: moi,
1: pour une lecture ou une relecture.
0: Ah, bien sûr, mais bien sûr. Et c'est aussi la raison pour laquelle je suis absolument convaincue aujourd'hui que nous sommes la France qui est en déclin et dans un combat spirituel.
1: Au fond, on perd cette dimension aussi de l'incarnation.
0: Ah ben bien sûr.
1: C'est tout le combat derrière.
0: Mais oui, mais c'est énorme. Quand on prend conscience de cette réalité-là, et c'est pas facile de prendre conscience de cette réalité-là, d'autant plus que nous sommes formés depuis plus de 200 ans, 300 ans, 250, 300 ans, à en fait éliminer cette dimension de l'incarnation. Par la Révolution française, la volonté, et ça je pourrais en parler si vous voulez, mais par la volonté du temps des Lumières, du reste, oui, le XVIIIe siècle, nous sommes préparés à accepter de renier Dieu pour prendre sa place. Et en fait, nous y sommes aujourd'hui.
1: On est dans ces temps des Lumières que vous évoquez. C'est aussi le temps aussi de la franc-maçonnerie et puis de tout ce travail qui est des loges où se sont finalement dessinées et préparées toutes les lois sociétales que la France aujourd'hui a acceptées.
0: Absolument.
1: On est d'accord.
0: On est d'accord, mais il y a une chose. Il y a une chose à laquelle je tiens. Je pense qu'il faut être lucide et regarder la vérité. Mais la mission du catholique n'est pas d'enfermer dans une boîte les gens. La franc-maçonnerie a une idéologie et une pensée qui est inverse à celle du catholicisme. Et c'est ça, son objectif, c'est cela. Même si peut-être que tous ne sont pas conscients de cela. Moi, je ne veux pas enfermer les francs-maçons dans leur boîte.
1: À qui a des oreilles pour entendre, entende. On vous écoute, on vous entend. Et je vais vous demander tout simplement, Madame Christine Boutin, auteure de ce livre, chers auditeurs, je vous invite à être curieux, à devenir lecteur. Il est paru aux éditions de Pierre Tecky. Il s'intitule « Lettre ouverte à qui veut s'engager en politique pour servir la France et les Français ». Et la France, notre pays, a besoin plus que jamais d'hommes et de femmes, jeunes ou moins jeunes, de répondre comme vous avez répondu il y a plus de 40 ans, où vous avez donné ce grand oui dans l'obéissance. À demain, même lieu, même heure.
0: Au revoir.

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1: Pascal Jacob, bonjour.
2: Bonjour Jean-Yves.
1: Je vous propose la remarque d'un agriculteur. La terre, dit-il, c'est quand on la travaille. La campagne, c'est quand on regarde travailler les autres. Bah, pourtant, on parle de la même chose.
2: Oui, c'est vrai, on parle de la même chose, mais sous des aspects différents. On retrouve un peu cette idée chez Mona Chollet, qui distingue le touriste et le voyageur.
1: Ah oui.
2: En disant, le touriste, il part en sachant qu'il va revenir. Mmh. Le voyageur, il part et peut-être qu'il ne reviendra pas. Donc au fond, il n'y a pas beaucoup de voyageurs. D'une certaine façon, c'est un petit peu semblable ici. La manière dont nous nommons les choses traduit la manière dont nous les regardons.
1: Oui.
2: Je vais à la campagne, ça veut dire qu'effectivement, je vais revenir chez moi après. Je ne vais pas m'engager dans cette terre. Je vais regarder, traverser, admirer, photographier et puis revenir à la maison. Si je vais à la terre, eh bien, je vais peut-être après revenir chez moi, bien sûr, mais je vais la travailler, je vais incarner mon travail, je vais m'y confronter.
1: Et y souffrir même parfois.
2: Et éventuellement y souffrir. Et donc, oui, en effet, cette remarque est assez subtile et assez juste. Le grand philosophe de la Terre, c'est Gustave Thibon.
1: Oui.
2: Gustave Thibon, qui habitait en Ardèche, n'est-ce pas, a écrit un livre qui s'appelle Retour au réel, dans lequel il explique que la Terre, c'est vraiment une école philosophique, une école de la réalité. Au sens où la réalité, c'est ce qui résiste. Le mot réalité vient du latin res, et res, c'est aussi la racine de résister. Donc la réalité, c'est ce qui nous résiste. Je pourrais faire un grand discours très éloquent pour vous expliquer que la porte qui est là, en fait, n'existe pas, parce que c'est une fabrication de votre conscience, c'est votre éducation qui a fait que vous pensez qu'il y a une porte. On pourrait imaginer un truc comme ça, en s'appuyant sur Berkeley, sur n'importe quel philosophe comme ceci. Mais au moment où vous allez quand même vous lever pour traverser la porte, persuadé par mon beau discours, eh bien vous allez vous cogner. C'est-à-dire que la porte va résister. Eh bien, la Terre, au fond, c'est cette campagne qui résiste. C'est cet élément qui résiste à tous nos délires, qui résiste à nos projets, qui résiste à nos fantasmes. Alors que la campagne, c'est au fond la terre telle qu'on aimerait qu'elle soit, c'est-à-dire cette terre avec des gibiers, avec du chevreuil, avec des choses variées, des éléments à voir, des belles tours, etc. Et donc, oui, c'est très intéressant cette distinction parce que nous parlons de la même chose, mais le mot dit le regard que nous avons sur elle, et finalement, à force d'aller à la campagne, peut-être qu'on pourrait oublier la terre.
3: Bonjour et bienvenue sur Radio Lapourdi, il est 6h.
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5: Aujourd'hui, 30 juin, nous fêtons Saint Martial. Il existe deux biographies de Saint Martial, aussi fantaisistes l'une que l'autre. La vie primitive et la vie récente. La première, publiée par un membre du clergé limousin au 8e siècle, la seconde par le père Adhémar de Chabannes, moine de l'abbaye Saint Martial de Limoges, au début du 11e siècle. La vie primitive raconte qu'ayant été envoyé par Saint Pierre convertir les limousins, Martial partit de Rome avec deux compagnons, Alpinien et Ostricliniens. Celui-ci mourut en route, mais Martial le ressuscita avec le bâton de Saint-Pierre qu'il possédait, et tous trois parvinrent en bonne forme à Limoges. Tout le monde, semble-t-il, les y attendait pour se convertir. Martial prit la tête de la nouvelle communauté comme évêque, et c'est ainsi que l'église de Limoges peut se flatter de remonter au temps apostolique. Cependant, la vie primitive ne parlait pas de ce qu'avait fait Martial avant son apostolat. Le père de Chabannes combla cette lacune par la vie récente. On y lisait que Martial, cousin de Saint-Pierre, avait toujours vécu dans la compagnie du Sauveur. C'était lui, le petit enfant que Jésus avait montré aux apôtres quand il les engageait à devenir enfants s'ils voulaient entrer dans le royaume des cieux. Lui encore, le jeune garçon qui avait 5 pains et 2 poissons lors de la multiplication des pains au désert. Un tel livre était évidemment de nature à valoriser les reliques de Saint Martial que possédait l'abbaye du père de Chabannes et à attirer les pèlerins et les aumônes. La vérité est qu'on ne sait rien de Saint Martial, si ce n'est qu'il mourut évêque de Limoges dans la deuxième partie du IIIe siècle. Quant au prénom de Martial, sa signification est évidente, puisque ce prénom est également un adjectif signifiant « belliqueux » à l'allure guerrière. Il se rapporte bien entendu, comme toute une grande famille de prénoms, Marc, Marius, Martin, au dieu romain de la guerre, Mars. Présent dès l'Antiquité, Martial n'a jamais été un prénom très répandu, à aucune époque et dans aucun pays. Mais en France, il poursuit depuis des siècles son petit bonhomme de chemin, échappant à la fois aux périodes de succès et aux éclipses qui les suivent. Demain, n'oubliez pas de souhaiter une bonne fête au Thierry. Bonne journée, à demain.
6: Évangile de Jésus-Christ selon saint Matthieu. En ce temps-là, comme Jésus montait dans la barque, ses disciples le suivirent. Et voici que la mer devint tellement agitée que la barque était recouverte par les vagues, mais lui dormait. Les disciples s'approchèrent et le réveillèrent en disant « Seigneur, sauve-nous, nous sommes perdus ». Mais il leur dit « Pourquoi êtes-vous si craintifs, hommes de peu de foi ?» Alors Jésus, debout, menaça les vents et la mer, et il se fit un grand calme. Les gens furent saisis d'étonnement et disaient « Quel est donc celui-ci, pour que même les vents et la mer lui obéissent ?» L'évangile d'aujourd'hui nous parle de tempête, alors que nous faisons en même temps mémoire des premiers martyrs de l'église de Rome. Quelle tempête ces martyrs ont dû traverser! Une tempête non pas faite de vagues et de vents, mais une tempête de glaive et de sang. Nous qui vivons 2000 ans après eux, nous savons que ces temps-là, les premiers temps de l'église, n'étaient pas les derniers, puisque l'histoire s'est poursuivie pendant des siècles, jusqu'à nous. Mais eux, ces premiers chrétiens, comment ont-ils pu interpréter l'époque dans laquelle ils vivaient? Le Christ venait de mourir et de ressusciter, autant dire que le salut du monde était acquis, et voilà que la violence la plus terrible se déchaînait sur eux. C'était sûr, la fin du monde était toute proche. Il est frappant de voir comment les premiers chrétiens pouvaient vivre dans la conviction qu'ils connaîtraient la fin des temps. Et pourtant, le monde a poursuivi son histoire jusqu'à nous. Il est alors aussi frappant de voir comment, pour nous aussi, ce sentiment de fin du monde peut être présent à nos esprits. Lorsque l'on voit le monde qui se délite dans les conflits, les hommes qui ne croient plus en Dieu ou qui le rejettent, les catastrophes naturelles et humanitaires, nul doute, nous sommes dans la fin des temps. Le fait est que nous n'en savons rien. Et que peut-être que dans 2000 ans, nos descendants étudieront avec étonnement la certitude que nous avions, nous, de vivre les dernières heures du monde et de l'humanité. En réalité, nous n'en savons vraiment rien. Peut-être que le Seigneur viendra aujourd'hui, peut-être dans 1000 ans. Tout ce qui compte, c'est que nous ayons Jésus dans notre barque. Et il ne faudrait pas que notre fascination pour cette apocalypse annoncée ou redoutée finisse par nous faire détourner les yeux du seul nécessaire. Jésus est-il vraiment présent dans ma vie, dans ma barque? Lui seul est capable de me faire traverser les pires tempêtes, les pires difficultés, et, ultimement, me faire traverser la seule fin dont je suis sûr que je la vivrai, la fin de ma propre vie.
7: Lecture et commentaire de l'évangile de ce jour par le frère Joseph Thomas Pigny, prêtre au couvent de Saint-Thomas d'Aquin.

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2: Chers auditeurs de Radio Lapourdi, bonjour. Pour cette chronique missionnaire, cette fois, je voudrais vous amener du côté du Sénégal. Voici en effet l'histoire d'un projet éducatif à Dakar, au Sénégal. L'association Djarama et l'école du Dialao montre que l'écologie peut être pensée de manière beaucoup plus large qu'une simple question environnementale. Là-bas, l'engagement écologique est intimement lié à l'éducation, à la culture et à la solidarité locale. Fondée en 2005 par Mambi Mawin, une comédienne de théâtre pour jeunes publics, l'association utilise l'art, notamment la marionnette, comme outil d'émancipation et de sensibilisation. Ce choix est important. Transmettre une conscience collective passe aussi par l'imaginaire, la créativité et l'accès à la culture. En construisant un théâtre en 2014, puis en ouvrant l'école en 2015, l'association Djarama ne crée pas seulement un lieu d'apprentissage scolaire, mais un espace vivant où les enfants peuvent développer leur confiance, leur expression et leur rapport aux autres. L'aspect écologique apparaît concrètement dans le jardin pédagogique de l'école. Avec 430 m² de surface cultivée, ce site contribue à l'autonomie alimentaire de l'association à travers la consommation et la transformation des productions. Il comprend notamment deux serres-tunnels de 48 m², un potager lunaire de 80 m², un jardin mandala entouré d'agrumes de 180 m², ainsi qu'une zone d'agroforesterie de 200 m² plantée d'arbres fruitiers et fertilitaires. Ce jardin permet également de vendre une partie des récoltes. On retrouve ici une véritable logique d'agroécologie. Produire localement, valoriser les savoir-faire, limiter la dépendance extérieure et transmettre des pratiques durables aux enfants comme aux adultes. Le fait que ce jardin soit géré collectivement par une équipe de 5 personnes, sous la responsabilité d'une des salariées qui s'appelle Tenning, montre aussi que l'écologie est pensée comme une responsabilité partagée et non comme une initiative individuelle. La transmission joue un rôle central. Grâce à l'accompagnement de Joanne, 35 ans, et Sylvie, 47 ans, deux volontaires formés à l'agroécologie, des compétences sont transmises localement. Cela donne au projet une dimension durable. L'objectif n'est pas seulement d'aider ponctuellement, mais de permettre à la communauté de devenir autonome. L'école défend également une pédagogie participative et bienveillante, en rupture avec les classes surchargées et la discipline punitive encore fréquente au Sénégal. Cette approche rejoint une certaine idée de l'écologie humaine. Prendre soin des relations, du développement des enfants et de la dignité de chacun. L'éducation devient alors un levier de transformation sociale autant qu'environnementale. Enfin, le système de parrainage illustre une écologie de la solidarité. Les familles qui ne peuvent pas financer la scolarité sont soutenues, mais elles restent pleinement impliquées dans la vie de l'école. L'exemple d'un papa maçon ayant rénové bénévolement les murs du bâtiment montre que le projet repose sur une dynamique collective où chacun apporte ce qu'il peut. Cela crée du lien social, de l'entraide et un sentiment d'appartenance essentiel pour construire un développement durable à l'échelle locale. L'expérience de Zarama montre aussi que l'écologie ne concerne pas seulement la protection de la nature, elle touche aussi à l'éducation, à la culture, à la transmission des savoirs et à la coopération entre les personnes. Voilà, et pour ce beau projet d'écologie à Dakar, je vous propose cette prière. Marie, reine de l'Afrique, toi qui es toute tendue vers Jésus, source unique de salut, aide tes fils missionnaires à vivre du Christ sous le regard du Père, unis dans le même esprit. Toi qui, à Cana, eus le souci des autres, aide-nous à discerner les misères humaines, à venir au secours des hommes les plus démunis, à l'image de ton Fils qui est venu pour servir. Toi qui as su méditer en ton cœur les merveilles divines, aide-nous à comprendre la bonne nouvelle, à en être les témoins auprès de toute nation, comme ton Fils nous a demandé de le faire. Voilà pour cette fois, et je vous dis à bientôt.
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0: Missa Pe Catali, c'est le titre d'une messe qui va être créée, c'est-à-dire donnée pour la première fois à l'église Sainte-Croix de Bayonne le 3 juillet prochain. Nous avons l'honneur d'être aujourd'hui avec son compositeur Thomas Moreau, bonjour.
1: Bonjour.
0: Et le chef d'orchestre qui va diriger donc cette messe, Yves Bouillet, bonjour. Alors cette messe, donc Missa Pe Catali, il y a un petit accent corse si je ne me trompe dans ce nom. Parce que donc Thomas Moreau, vous avez, de ce que j'ai compris, des origines corse et basque.
1: Oui, les deux. Hein, ouais.
0: Vous êtes compositeur mais aussi chanteur.
1: Aussi, oui.
0: Et donc c'est pas la première œuvre que vous composez.
1: Non, c'est pas la première, j'en ai fait beaucoup d'autres, des œuvres vocales, mais c'est la première qui a, on va dire, autant d'envergure, puisque c'est une pièce pour orchestre, chœur et soliste, orchestre symphonique, et voilà, d'une certaine durée, en plus, c'est 1h30, c'est une messe complète, donc oui, avec une œuvre de ce gabarit-là, c'est la première fois.
0: Pourquoi cette messe? Est-ce que vous pouvez nous raconter la genèse de ce projet?
1: Eh bien, ma mère est décédée il y a 5 ans, le 21 juin, le jour de fête de la musique, c'était peut-être pas un hasard, elle était d'ailleurs présidente de l'école de musique de Pessac, et quelques temps après son décès, j'ai eu l'idée de lui rendre hommage en faisant un requiem. Et puis en fait, la composition suivait pas cette idée, parce que déjà les requiems, on est très dans les ornières de Mozart, Fauré, Durufle, enfin des grands requiems, donc c'est très dur de sortir déjà du ré mineur, tout ça. Et puis après, ma mère, elle était pas très mortuaire comme personne, c'était quelqu'un de très gai, très très vif, pour son enterrement, on était tous en couleur et tout, et donc l'idée de messe des morts, finalement, ça collait pas non plus. Et puis j'ai laissé tomber ce projet, et peut-être 2 ans après, je m'y suis remis, et là c'est venu naturellement, mais sur une messe ordinaire. C'est-à-dire, c'est pas une messe des morts, c'est vraiment une messe ordinaire, et qui propose un parcours, il y a 13 textes. Bon, en général, l'ordinaire vraiment de la messe, c'est Kyrie, Gloria, Credo, Sanctus Agnus. Mais j'ai rajouté d'autres textes qui sont plus facultatifs quand on écrit une œuvre, mais voilà, j'ai remis le Confiteor au début, j'ai mis un chant de communion, j'ai mis le Dio Salvi Regina, qui est l'hymne corse pour la dévotion à la Vierge, qui est un chant très important pour les Corses. Enfin voilà, et donc oui, c'était une manière de rendre hommage. Enfin, voilà. En tout cas, ça m'a motivé à écrire cette messe.
0: Et donc une messe plutôt qu'une œuvre lambda.
1: Oui, parce qu'une messe, ça a un sens pour beaucoup de gens finalement. Je veux dire, il y a ce cadre liturgique, il y a la beauté des textes aussi. Moi, je trouve que les textes sacrés, ils ont déjà de la musique en eux. Un Kyrie, ça a une musique, un Gloria, il y a une musique. Et donc après, c'est un peu comme un jeu de piste, c'est d'aller voir qu'est-ce que disent ces textes et comment. Donc voilà, ça pose un cadre, ça parle aussi en termes de spiritualité, de religion, et bon voilà, ça s'est fait assez naturellement plutôt que une autre œuvre lambda, voilà.
0: Alors Yves Bouillet, vous êtes chef d'orchestre, vous êtes aussi professeur de violoncelle au Conservatoire de Bayonne. Est-ce que c'est la première fois que vous animez une messe composée de façon récente comme ça?
2: Alors. Une messe, oui. Après, dans notre projet d'orchestre, je tiens, régulièrement à mettre à l'honneur les artistes de notre région, qu'ils soient instrumentistes ou compositeurs. Donc, ce sera la troisième fois qu'en 10 ans que nous allons donc créer une œuvre. Je trouve ça quand même assez excitant, assez vivifiant d'être au contact. Du compositeur, hein. Faut penser que bon voilà, à l'époque où des grands compositeurs tels que Mozart, Haydn, Beethoven, bref, il y avait des musiciens qui créaient les œuvres de ces compositeurs. Ben là, on a la chance d'avoir un talent sur Bayonne, donc un compositeur, et je trouvais ça bien de mettre à l'honneur déjà dans un premier temps donc une œuvre de Thomas Moreau, puis effectivement aller sur le terrain orchestre et chœur, on l'a déjà fait, bien sûr. On a fait le requiem de Mozart à la cathédrale, juste tout près, en 2018. Alors, c'était pas une création, malheureusement. J'aurais bien voulu créer le requiem de Mozart. Voilà. Donc, c'est-à-dire qu'aller sur ce terrain d'œuvres vocales aussi, je trouve ça intéressant. Parce que ça permet, nous, d'aborder la musique autrement, par rapport à la respiration, par rapport justement à ce que disait Thomas, le sang des mots. Donc on joue pas la musique de la même manière quand il souligne un texte, donc tout ça c'est assez intéressant comme travail.
0: Et donc à noter que ce sera l'ensemble orchestral de Biarritz.
2: C'est l'ensemble orchestral de Biarritz.
0: Et un chœur, le chœur Cantavoce.
2: Voilà, le chœur Cantavoce. Voilà. Donc l'ensemble orchestral de Biarritz, c'est un orchestre, avec une une facture, un profil assez particulier, puisque il est constitué de musiciens professionnels, mais aussi de musiciens de très bons amateurs, puisque l'idée de cet orchestre, c'est de ne pas ériger de frontières entre le monde amateur et les professionnels. Et donc, ça permet vraiment de véhiculer des valeurs intéressantes telles que la transmission, l'intergénérationnalité, la mixité, bref, des valeurs qui font que c'est un orchestre qui apporte et qui porte quelque chose de bien particulier.
0: Alors Thomas Moreau, on va rentrer un peu dans le détail de cette messe. Alors on peut pas en écouter d'extrait puisque
1: et non, c'est le principe voilà. De la création, c'est que c'est voilà, c'est à l'époque, pour l'instant c'est encore inconnu.
0: Mais est-ce que vous pouvez nous faire un petit avant-goût en nous expliquant de quel style elle va être, quels sont les instruments qui sont qu'on va entendre. Je crois qu'il y a un peu de grégorien, il y a aussi de la Renaissance.
1: Oui, enfin. je me suis amusé avec ce que j'aime en musique, puisque alors moi je suis, en tout cas il faut savoir que je suis chanteur, mais je suis surtout très féru de musique ancienne, notamment Renaissance, médiévale et surtout Renaissance. Et la majorité de mon activité de chanteur, elle se fait dans ce type de musique, en fait, de musique ancienne vocale. Je me considère plus comme polyphoniste que comme chanteur. Voilà, le chant soliste, faire de la mélodie, du lead, m'intéresse pas vraiment. Moi, j'aime être polyphoniste, en quatuor, en sextuor. Voilà. Et d'ailleurs, là, je termine cette année mon premier cycle de formation au Conservatoire de Tours, où ils ont un département spécifique de musique ancienne et formation Renaissance. Donc voilà, je suis vraiment à fond là-dedans. Et pour cette messe, eh bien, je me suis amusé, en fait, comme j'avais quand même du temps, j'avais 13 numéros, à naviguer, finalement, dans différents styles. Donc oui, le Confiteor, il est chanté vraiment en style grégorien. Là, c'est un chanteur soliste. Il y a une petite pédale d'orchestre et de voix d'homme, là, qui tient une note pendant que le soliste, fait le texte, donc, voilà, façon grégorienne. Et puis après, alors, il y a, dans le Kyrie, par exemple, le début est écrit tout en contrepoint. Ça fait penser, voilà, du style Renaissance. C'est vraiment des voix en imitation qui rentrent les unes après les autres, etc. Et puis après, voilà, j'évolue. Il y a une évocation de Steve Reich, par exemple, dans le Gloria. Il y a un passage avec un marimba, de la musique répétitive. Il y a deux fugues style baroque aussi tout au long de l'œuvre. Il y a un Sanctus qui est plutôt romantique, plutôt, comme on pourrait dire, plutôt Strauss, ce genre de choses. Et c'est ce qui m'intéresse en musique. Ça parle aussi de ma mère, qui des goûts qu'elle avait. Il y a aussi un petit passage jazz vers la fin. Parce que ma mère était fan de jazz et danseuse de claquettes, donc je voulais quand même qu'il y ait un petit truc un peu rythmé à un moment.
0: Donc c'est à la fois classique et moderne. Il y a
1: ouais. Alors après, en termes de technique d'écriture, ça n'a rien de nouveau. On est vraiment dans de la musique connue, dans un langage connu. C'est tonal. C'est une musique qui est assez compréhensible pour même des gens qui n'ont pas l'habitude du concert classique. Là, il y a pas de. On n'est pas dans ce qu'on pourrait appeler vraiment la musique de niche contemporaine très complexe, ardue à écouter, à comprendre et bon qui demande en tout cas une initiation. Là, on est vraiment sur de la musique. Puis c'est un orchestre aussi, on pourrait dire type Mozart. Le genre d'orchestre qu'affectionnait Mozart, voire Beethoven, avec finalement peu d'instruments, c'est-à-dire deux fois les instruments avant, de flûte, de hautbois, de clarinette, etc., puis un quintet à cordes. Et là où, bon, j'ai rajouté quelques petites percussions pour donner une petite dynamique un peu plus actuelle, mais ça reste une facture musicale finalement assez connue, qui ne sera pas déroutante, on va dire, pour des gens qui n'auraient pas l'habitude du concert classique.
0: Yves Bouillet, est-ce que vous pouvez nous donner quelques petites anecdotes sur la façon dont ça s'est préparé, tout ça, et le plaisir que vous avez trouvé à diriger
2: ce projet? Oui, la particularité, c'est qu'en général, quand on découvre, enfin quand on dirige une œuvre, on a la possibilité d'avoir des versions, de pouvoir écouter dans les enregistrements, soit à CD, soit sur Internet, bref. Et puis après, on fait sa propre interprétation. Sur ce qu'on veut véhiculer, ce qu'on veut apporter, ce qu'on veut musicalement, hein, c'est toujours c'est un cheminement, hein, de proposer une véritable interprétation. Puis on est un peu le relais entre le compositeur et l'auditeur. On est la passerelle entre le compositeur et le public qui vient écouter l'œuvre. Donc ça, c'est toujours intéressant de prendre conscience de cet aspect-là. Et ma foi, le travail, il est différent, puisque comme il n'y a pas de support à part la partition, on n'a pas la possibilité d'écouter l'œuvre, donc il faut vraiment rentrer en intimité avec l'œuvre juste en lisant et en lisant la partition. Ça, c'est un travail assez intéressant aussi, du coup, de rentrer vraiment dans l'écriture du compositeur. Et après, bien voilà, par rapport à ce qu'a évoqué Thomas, c'est vrai que quand on découvre l'œuvre à la lecture et après lors des répétitions, c'est intéressant de voir cette espèce de patchwork musical avec des couleurs différentes, des saveurs musicales, des harmonies différentes. Et ça, donc, ça donne quelque chose de très, très varié. Donc on découvre, voilà, lors des répétitions, là où il nous emmène, c'est un voyage en fait. Hein, et la musique permet de voyager, et encore plus avec cette messe.
0: Alors une dernière question, cette messe va être donnée dans trois églises. Donc le 3 juillet, ce sera à l'église Sainte-Croix de Bayonne, le 4 juillet à l'église Saint-Martin de Biarritz et le 5 juillet à l'église Saint-Nicolas de Cap-Breton. Alors je ne connais pas la dernière, mais je sais que les deux premières sont assez différentes. Est-ce que ça change un peu? Vous avez fait des essais dans ces deux églises ou pas encore?
1: Alors on y a déjà joué, déjà chanté, ça c'est sûr. Après là, ça, non, on n'a pas mis l'orchestre et le chœur en situation dans ces acoustiques-là. Donc là, c'est aussi encore un peu de découverte.
0: Ça sera de l'improvisation.
2: Alors moi j'aime bien changer d'acoustique selon les concerts, parce qu'il faut savoir que quand on fait un concert, le premier instrument c'est la salle. C'est la salle ou l'église en l'occurrence. Et donc, ce qui est intéressant, c'est justement de s'adapter aussi aux acoustiques différentes. On peut jouer, on a déjà joué à la cathédrale de Bayonne, donc là, vraiment, il faut avoir un jeu hyper concis parce que ça résonne beaucoup, etc. Et puis, il y a d'autres endroits où c'est très sec, où il faut vraiment allonger, il faut donner de la résonance aux instruments. Donc, les tempos peuvent varier même en fonction de l'acoustique de la salle. Donc là, on va s'adapter comme à chaque fois, quoi.
0: Ça va être un beau moment, en tout cas. Un dernier mot, Thomas Moreau.
1: Oui, je voudrais parler aussi du chœur, parce qu'on a beaucoup évoqué la pièce et l'orchestre. Donc la partie chorale sera assurée par le chœur Canta Voce, qui est un chœur de Bayonne, qui s'est créé cette année. Donc c'est son premier, qu'on appelle ça pas objectif, mais première réalisation, on va dire, première pièce que le chœur va monter, c'est cette messe-là. Donc je suis très content d'avoir et à la fois un orchestre et aussi un chœur qui m'ont suivi pour cette création. Ce chœur est dirigé par Agnès Denelin, qui est une collègue que j'ai connue au Conservatoire de Bayonne il y a une quinzaine d'années maintenant, qui ensuite a fait le Conservatoire supérieur de Saint-Sébastien. Et le chœur, on va dire que dans le chœur, il y a 45 personnes. On va dire un petit tiers sont des choristes issus du conservatoire qui ont voulu aussi participer en sus à ce projet. Et puis parmi les autres, on a fait des auditions. On a recruté sur audition et il y a des gens dont c'est la première participation à un projet vocal. Donc qui se jettent dans le bain, là, qui ont été recrutés. On a dit, OK, vous avez la voix qu'il faut, donc venez. Mais qui n'ont jamais lu de partition, qui n'ont jamais fait de chant polyphonique et qui se retrouvent dans ce grand bain là et qui s'en sortent pas trop mal. Donc voilà, je tenais quand même à parler du chœur aussi, de sa chef Agnès Denelin et sa présidente Aude Lasserre, voilà, qui avec un bureau qui mène un travail formidable depuis un an pour créer ce concert, enfin ces concerts.
0: Donc rendez-vous vendredi 3 juillet à l'église Sainte-Croix de Bayonne, ce sera à 20h30, et puis samedi 4 juillet à l'église Saint-Martin de Biarritz, 20h30 également, et enfin le lendemain dimanche 5 juillet, église Saint-Nicolas de Cap-Breton, ce sera cette fois-ci à 17h. Merci beaucoup à tous les deux.
1: Merci.
0: Et bon concert.
1: Merci beaucoup.
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0: 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Pendant cette veillée, vous pourrez venir puiser aux sources de la miséricorde et vivre un temps de louange, d'adoration, de prière et de confession. Prochain rendez-vous lundi 6 juillet à partir de 20h en l'église Notre-Dame de l'Assomption de Bidart. Le jeudi 9 juillet, Mgr Marc Hayet présidera une messe à 8h en l'église Saint-Martin-de-Pau à l'occasion du Tour de France. Sur le parvis de l'église Saint-Martin, les personnes qui le souhaitent pourront faire bénir leur vélo. Messe à l'occasion du Tour de France en l'église Saint-Martin-de-Pau, jeudi 9 juillet à partir de 8h. Comme chaque année, le bar du curé ouvrira ses portes pour l'édition 2026 des fêtes de Bayonne. Dans ce bar situé 7 rue Gosse, entre la rue d'Espagne et les Halles, on peut y siroter une boisson et un cocktail sans alcool, y boire un café, manger une part de gâteau ou faire une partie de baby-foot. Une salle de prière accueille aussi les festaires qui souhaitent se recueillir ou déposer une intention de prière. Cette année, les bénéfices du bar du curé aideront l'association Dépannage Distraction. Dépannage Distraction, c'est l'association des artistes clowns de l'hôpital qui interviennent gratuitement auprès des enfants malades depuis plus de 30 ans. Pendant les fêtes de Bayonne, le bar du curé est ouvert le mercredi dès 17h et les autres jours dès 14h30 et ce jusqu'à 1h30 du matin. Un lieu idéal pour une petite pause salutaire au cœur des fêtes de Bayonne du 15 au 19 juillet prochain, 7 rue Gosse à Bayonne. Le pèlerinage à VTT dans le diocèse de Bayonne-Lescaret et Oloron organisé par la pastorale des jeunes et des vocations redémarre cet été avec un tout nouveau format. Du lundi 20 au dimanche 26 juillet, ce seront 7 jours, 6 étapes de Saint-Bertrand de Comminges au sanctuaire de Pardies-Pietate avec une journée étape à Lourdes. Ce pèlerinage à VTT s'adresse aux filles et aux garçons de la 5e à la 3e. Renseignements complémentaires sur le site de la pastorale des jeunes, pastojeunes64.com.
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La parole de Dieu dans l'Épître aux Romains. C'est le moment, l'heure est venue de sortir de votre sommeil. La nuit est bientôt finie, le jour est tout proche. Rejetons les activités des ténèbres. Revêtons-nous pour le combat de la lumière. Conduisons-nous honnêtement comme on le fait en plein jour.

0: Seigneur, te louer est le bonheur de mon cœur. Donne-moi de chanter sur la lyre de mon âme et fais de ma vie un cantique nouveau. Que s'accomplissent en moi, en ce jour, les merveilles de ta parole. Seigneur, que ton amour soit sur moi, moi qui, dès le matin, espère en toi, ô toi qui vis et règne pour les siècles des siècles. Amen.
1: Notre Père, qui es aux cieux, que ton nom soit sanctifié, que ton règne vienne, que ta volonté soit faite sur la terre comme au ciel. Donne-nous aujourd'hui notre pain de ce jour. Pardonne-nous nos offenses, comme nous pardonnons aussi à ceux qui nous ont offensés. Et ne nous laisse pas entrer en tentation, mais délivre-nous du mal. Amen.
2: Prions. Seigneur notre Dieu, tu nous as envoyé ton Fils Jésus. Dans nos ténèbres, il a fait jaillir la lumière de sa vie. Qu'il nous réveille maintenant de tout sommeil, qu'il nous relève de toute mort. Grâce à lui, nous vivrons pour toi et nous marcherons vers ton royaume. Toi qui règnes avec lui et le Saint-Esprit, maintenant et pour les siècles des siècles. Amen.

0: L'ange du Seigneur apporta l'annonce à Marie.
1: Et elle conçut du Saint-Esprit.
0: Voici la servante du Seigneur.
1: Qu'il me soit fait selon votre parole.
0: Et le Verbe s'est fait chair.
1: Et il a habité parmi nous.
0: Priez pour nous, Sainte Mère de Dieu.
1: Afin que nous soyons rendus dignes des promesses du Christ.
0: Daigne, Seigneur, répandre ta grâce dans nos âmes, afin qu'ayant connu par le message de l'ange l'incarnation du Christ, ton Fils, nous arrivions par sa passion et par sa croix à la gloire de sa résurrection. Par le Christ, notre Seigneur. Amen.

0: Évangile de Jésus-Christ selon saint Matthieu. En ce temps-là, comme Jésus montait dans la barque, ses disciples le suivirent. Et voici que la mer devint tellement agitée que la barque était recouverte par les vagues, mais lui dormait. Les disciples s'approchèrent et le réveillèrent en disant « Seigneur, sauve-nous, nous sommes perdus ». Mais il leur dit « Pourquoi êtes-vous si craintifs, hommes de peu de foi ?» Alors Jésus, debout, menaça les vents et la mer, et il se fit un grand calme. Les gens furent saisis d'étonnement et disaient « Quel est donc celui-ci, pour que même les vents et la mer lui obéissent ?» L'évangile d'aujourd'hui nous parle de tempête, alors que nous faisons en même temps mémoire des premiers martyrs de l'Église de Rome. Quelle tempête ces martyrs ont dû traverser! Une tempête non pas faite de vagues et de vents, mais une tempête de glaive et de sang. Nous qui vivons 2000 ans après eux, nous savons que ces temps-là, les premiers temps de l'Église, n'étaient pas les derniers, puisque l'histoire s'est poursuivie pendant des siècles, jusqu'à nous. Mais eux, ces premiers chrétiens, comment ont-ils pu interpréter l'époque dans laquelle ils vivaient? Le Christ venait de mourir et de ressusciter, autant dire que le salut du monde était acquis, et voilà que la violence la plus terrible se déchaînait sur eux. C'était sûr, la fin du monde était toute proche. Il est frappant de voir comment les premiers chrétiens pouvaient vivre dans la conviction qu'ils connaîtraient la fin des temps. Et pourtant, le monde a poursuivi son histoire jusqu'à nous. Il est alors aussi frappant de voir comment, pour nous aussi, ce sentiment de fin du monde peut être présent à nos esprits. Lorsque l'on voit le monde qui se délite dans les conflits, les hommes qui ne croient plus en Dieu ou qui le rejettent, les catastrophes naturelles et humanitaires, nul doute, nous sommes dans la fin des temps. Le fait est que nous n'en savons rien, et que peut-être que dans 2000 ans, nos descendants étudieront avec étonnement la certitude que nous avions, nous, de vivre les dernières heures du monde et de l'humanité. En réalité, nous n'en savons vraiment rien. Peut-être que le Seigneur viendra aujourd'hui, peut-être dans 1000 ans. Tout ce qui compte, c'est que nous ayons Jésus dans notre barque. Et il ne faudrait pas que notre fascination pour cette apocalypse annoncée ou redoutée finisse par nous faire détourner les yeux du seul nécessaire. Jésus est-il vraiment présent dans ma vie, dans ma barque? Lui seul est capable de me faire traverser les pires tempêtes, les pires difficultés, et, ultimement, me faire traverser la seule fin dont je suis sûr que je la vivrai, la fin de ma propre vie.
1: Lecture et commentaire de l'Évangile de ce jour par le frère Joseph Thomas Pigny, prêtre au couvent de Saint Thomas d'Aquin.

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1: Aujourd'hui, 30 juin, nous fêtons Saint Martial. Il existe deux biographies de Saint Martial, aussi fantaisistes l'une que l'autre. La vie primitive et la vie récente. La première, publiée par un membre du clergé limousin au 8e siècle, la seconde par le père Adhémar de Chabannes, moine de l'abbaye Saint-Martial de Limoges, au début du 11e siècle. La vie primitive raconte qu'ayant été envoyé par Saint-Pierre convertir les limousins, Martial partit de Rome avec deux compagnons, Alpinien et Ostriclinien. Celui-ci mourut en route, mais Martial le ressuscita avec le bâton de Saint-Pierre qu'il possédait, et tous trois parvinrent en bonne forme à Limoges. Tout le monde, semble-t-il, les y attendait pour se convertir. Martial prit la tête de la nouvelle communauté comme évêque, et c'est ainsi que l'église de Limoges peut se flatter de remonter au temps apostolique. Cependant, la vie primitive ne parlait pas de ce qu'avait fait Martial avant son apostolat. Le père de Chabannes combla cette lacune par la vie récente. On y lisait que Martial, cousin de Saint-Pierre, avait toujours vécu dans la compagnie du Sauveur. C'était lui, le petit enfant que Jésus avait montré aux apôtres quand il les engageait à devenir enfants s'ils voulaient entrer dans le royaume des cieux. Lui encore, le jeune garçon qui avait 5 pains et 2 poissons lors de la multiplication des pains au désert. Un tel livre était évidemment de nature à valoriser les reliques de Saint Martial que possédait l'abbaye du père de Chabannes et à attirer les pèlerins et les aumônes. La vérité est qu'on ne sait rien de Saint Martial, si ce n'est qu'il mourut évêque de Limoges dans la deuxième partie du 3e siècle. Quant au prénom de Martial, sa signification est évidente, puisque ce prénom est également un adjectif signifiant « belliqueux » à l'allure guerrière. Il se rapporte bien entendu, comme toute une grande famille de prénoms, Marc, Marius, Martin, au dieu romain de la guerre, Mars. Présent dès l'Antiquité, Martial n'a jamais été un prénom très répandu, à aucune époque et dans aucun pays. Mais en France, il poursuit depuis des siècles son petit bonhomme de chemin, échappant à la fois aux périodes de succès et aux éclipses qui les suivent. Demain, n'oubliez pas de souhaiter une bonne fête au Thierry. Bonne journée, à demain.

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Seigneur notre Dieu, Trinité sainte et bienheureuse, tu demeures toujours avec nous et nous pouvons demeurer toujours avec toi. Qui nous ravirait notre joie ?

0: Te louer est le bonheur de mon cœur. Donne-moi de chanter sur la lyre de mon âme et fais de ma vie un cantique nouveau. Que s'accomplissent en moi, en ce jour, les merveilles de ta parole. Seigneur, que ton amour soit sur moi, moi qui, dès le matin, espère en toi, ô toi qui vis et règne pour les siècles des siècles. Amen.
1: Notre Père, qui es aux cieux, que ton nom soit sanctifié, que ton règne vienne, que ta volonté soit faite sur la terre comme au ciel. Donne-nous aujourd'hui notre pain de ce jour. Pardonne-nous nos offenses, comme nous pardonnons aussi à ceux qui nous ont offensés. Et ne nous laisse pas entrer en tentation, mais délivre-nous du mal. Amen.
2: Prions. Seigneur notre Dieu, tu nous as envoyé ton Fils Jésus. Dans nos ténèbres, il a fait jaillir la lumière de sa vie. Qu'il nous réveille maintenant de tout sommeil, qu'il nous relève de toute mort. Grâce à lui, nous vivrons pour toi et nous marcherons vers ton royaume. Toi qui règnes avec lui et le Saint-Esprit, maintenant et pour les siècles des siècles. Amen.

0: 8h.
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2: Missa pe Catali, c'est le titre d'une messe qui va être créée, c'est-à-dire donnée pour la première fois à l'église Sainte-Croix de Bayonne le 3 juillet prochain. Nous avons l'honneur d'être aujourd'hui avec son compositeur Thomas Moreau, bonjour.
3: Bonjour.
2: Et le chef d'orchestre qui va diriger donc cette messe, Yves Bouillet, bonjour. Alors cette messe, donc Missa pe Catali, il y a un petit accent corse si je ne me trompe dans ce nom. Parce que donc Thomas Moreau, vous avez, de ce que j'ai compris, des origines corse et basque.
3: Oui, les deux. Hein, oui.
2: vous êtes compositeur mais aussi chanteur.
3: Aussi, oui.
2: Et donc c'est pas la première œuvre que vous composez.
3: Non, c'est pas la première. J'en ai fait beaucoup d'autres, des œuvres vocales, mais c'est la première qui a, on va dire, autant d'envergure, puisque c'est une pièce pour orchestre, chœur et soliste, orchestre symphonique, et voilà, d'une certaine durée, en plus, c'est 1h30, c'est une messe complète, donc oui, avec une œuvre de ce gabarit-là, c'est la première fois.
2: Pourquoi cette messe? Est-ce que vous pouvez nous raconter la genèse de ce projet?
3: Eh bien, ma mère est décédée il y a 5 ans, le 21 juin, le jour de fête de la musique, c'était peut-être pas un hasard, elle était d'ailleurs présidente de l'école de musique de Pessac, et quelques temps après son décès, j'ai eu l'idée de lui rendre hommage en faisant un requiem. Et puis en fait, la composition suivait pas cette idée, parce que déjà les requiem, on est très très dans les ornières de Mozart, Fauré, Durufler, enfin des grands requiem, donc c'est très dur de sortir déjà du ré mineur, tout ça. Et puis après, ma mère, elle était pas très mortuaire comme personne, c'était quelqu'un de très gai, très très vif, pour son enterrement, on était tous en couleur et tout, et donc l'idée de messe des morts, finalement, ça collait pas non plus. Et puis j'ai laissé tomber ce projet et quelques, je sais pas, peut-être 2 ans après, je m'y suis remis et là c'est venu naturellement, mais sur une messe ordinaire. C'est-à-dire c'est pas une messe des morts, c'est vraiment une messe ordinaire et qui propose un parcours. Il y a 13 textes. Bon, en général, l'ordinaire vraiment de la messe, c'est Kyrie, Gloria, Credo, Sanctus Agnus. Mais j'ai rajouté d'autres textes qui sont plus facultatifs quand on écrit une œuvre. Mais voilà, j'ai remis le Confiteor au début, j'ai mis un chant de communion, j'ai mis le Dio Salvi Regina, qui est l'hymne corse pour la dévotion à la Vierge, qui est un chant très important pour les Corses. Enfin voilà, et donc oui, c'était une manière de, oui, de, je sais pas, de rendre hommage. Enfin, voilà. En tout cas, ça m'a motivé à écrire cette messe.
2: Et donc une messe plutôt qu'une œuvre lambda.
3: Oui, parce qu'une messe, ça a un sens pour beaucoup de gens finalement. Je veux dire, il y a ce cadre liturgique, il y a la beauté des textes aussi. Moi, je trouve que les textes sacrés, ils ont déjà de la musique en eux. Un Kyrie, ça a une musique, un Gloria, il y a une musique. Et donc après, c'est un peu comme un jeu de piste, c'est d'aller voir qu'est-ce que disent ces textes et comment. Donc voilà, ça pose un cadre, ça parle aussi en termes de spiritualité, de religion, et bon voilà, ça s'est fait assez naturellement plutôt que une autre œuvre lambda, voilà.
2: Alors Yves Bouillet, vous êtes chef d'orchestre, vous êtes aussi professeur de violoncelle au Conservatoire de Bayonne. Est-ce que c'est la première fois que vous animez une messe composée de façon récente comme ça?
4: Alors une messe, oui. Après, dans notre projet d'orchestre, je tiens, régulièrement à mettre à l'honneur les artistes de notre région, qu'ils soient instrumentistes ou compositeurs. Donc, ce sera la troisième fois qu'en 10 ans que nous allons donc créer une œuvre. Je trouve ça quand même assez excitant, assez vivifiant d'être au contact. Du compositeur, hein. Faut penser que bon voilà, à l'époque où des grands compositeurs tels que Mozart, Haydn, Beethoven, bref, il y avait des musiciens qui créaient les œuvres de ces compositeurs. Ben là, on a eu la chance d'avoir un talent sur Bayonne, donc un compositeur, et je trouvais ça bien de mettre à l'honneur déjà dans un premier temps donc une œuvre de Thomas Moreau, puis effectivement aller sur le terrain orchestre et chœur, on l'a déjà fait, bien sûr. On a fait le requiem de Mozart à la cathédrale, juste tout près, en 2018. Alors, c'était pas une création, malheureusement. J'aurais bien voulu créer le requiem de Mozart. Voilà. Donc, c'est-à-dire aller sur ce terrain d'œuvre vocale aussi, je trouve ça intéressant. Parce que ça permet, nous, d'aborder la musique autrement, par rapport à la respiration, par rapport justement à ce que disait Thomas, le sang des mots. Donc on joue pas la musique de la même manière quand il souligne un texte, donc tout ça c'est assez intéressant comme travail.
2: Et donc à noter que ce sera l'ensemble orchestral de Biarritz.
4: C'est l'ensemble orchestral de Biarritz.
2: Et un chœur, le chœur Cantavoce.
4: Voilà, le chœur Cantavoce. Voilà. Donc l'ensemble orchestral de Biarritz, c'est un orchestre, comment dire, avec une facture, un profil assez particulier, puisque il est constitué de musiciens professionnels, mais aussi de musiciens de très bons amateurs, puisque l'idée de cet orchestre, c'est de ne pas ériger de frontières entre le monde amateur et les professionnels. Et donc, ça permet vraiment de véhiculer des valeurs intéressantes telles que la transmission, l'intergénérationnalité, la mixité, bref, des valeurs qui font que c'est un orchestre qui apporte et qui porte quelque chose de bien particulier.
2: Alors Thomas Moreau, on va rentrer un peu dans le détail de cette messe. Alors on peut pas en écouter d'extrait puisque elle.
3: Et non, c'est le principe de la création, c'est que c'est à l'époque, pour l'instant c'est encore inconnu.
2: Mais est-ce que vous pouvez nous faire un petit avant-goût en nous expliquant de quel style elle va être, quels sont les instruments qu'on va entendre. Je crois qu'il y a un peu de grégorien, il y a aussi de la Renaissance.
3: Oui, je me suis amusé avec ce que j'aime en musique puisque alors moi je suis en tout cas il faut savoir que. Je suis chanteur, mais je suis surtout très féru de musique ancienne, c'est notamment Renaissance, médiévale et surtout Renaissance. Et la majorité de mon activité de chanteur, elle se fait dans ce type de musique, en fait, de musique ancienne vocale. Je me considère plus comme polyphoniste que comme chanteur. Voilà, le chant soliste, faire de la mélodie, du lead, m'intéresse pas vraiment. Moi, j'aime être polyphoniste, en quatuor, en sextuor. Voilà. Et d'ailleurs, là, je termine cette année mon premier cycle de formation au Conservatoire de Tours, où ils ont un département spécifique de musique ancienne et formation Renaissance. Donc voilà, je suis vraiment à fond là-dedans. Et pour cette messe, eh bien, je me suis amusé, en fait, comme j'avais quand même du temps, j'avais 13 numéros, à naviguer, finalement, dans différents styles. Donc oui, le Confiteor, il est chanté vraiment en style grégorien. Voilà, c'est un chanteur soliste. Alors, il y a une petite pédale d'orchestre et de voix d'homme, là, qui tient une note pendant que le soliste, fait le texte, donc, voilà, façon grégorienne. Et puis après, alors, il y a, dans le Kyrie, par exemple, le début est écrit tout en contrepoint. Ça fait penser, du style Renaissance. C'est vraiment des voix en imitation qui rentrent les unes après les autres, etc. Et puis après, j'évolue. Il y a une évocation de Steve Reich, par exemple, dans le Gloria. Il y a un passage avec un marimba, de la musique répétitive. Il y a deux fugues style baroque aussi tout au long de l'œuvre. Il y a un Sanctus qui est plutôt romantique, plutôt, comme on pourrait dire, plutôt Strauss, ce genre de choses. Et c'est ce qui m'intéresse en musique. Ça parle aussi de ma mère qui, des goûts qu'elle avait. Il y a aussi un petit passage jazz vers la fin. Parce que ma mère était fan de jazz et danseuse de claquettes. Donc, je voulais quand même qu'il y ait un petit truc un peu rythmé à un moment.
2: Donc c'est à la fois classique et moderne.
3: Alors après, en termes de technique d'écriture, ça n'a rien de nouveau. On est vraiment dans de la musique connue, dans un langage connu, c'est tonal. C'est une musique qui est assez compréhensible pour même des gens qui n'ont pas l'habitude du concert classique. Là, il y a pas de, on n'est pas dans ce qu'on pourrait appeler vraiment la musique de niche contemporaine très complexe, ardue à écouter, à comprendre et qui demande en tout cas une initiation. Là, on est vraiment sur de la musique. Puis c'est un orchestre aussi, on pourrait dire type Mozart, le genre d'orchestre qu'affectionnait Mozart, voire Beethoven, avec finalement peu d'instruments, c'est-à-dire deux fois les instruments avant, de flûte, de hautbois, de clarinette, etc. Puis un quintet à cordes. Et là où j'ai rajouté quelques petites percussions pour donner une petite dynamique un peu plus actuelle, mais ça reste une facture musicale finalement assez connue, qui ne sera pas déroutante, on va dire, pour des gens qui n'auraient pas l'habitude du concert classique.
2: Yves Bouillet, est-ce que vous pouvez nous donner quelques petites anecdotes sur la façon dont ça s'est préparé, tout ça, et le plaisir que vous avez trouvé à diriger
4: ça? Oui, la particularité, c'est qu'en général, quand on découvre, enfin quand on dirige une œuvre, on a la possibilité d'avoir des versions, de pouvoir écouter dans les enregistrements, soit à CD, soit sur Internet, bref. Et puis après, on se fait sa propre interprétation sur ce qu'on veut véhiculer, ce qu'on veut apporter, ce qu'on veut musicalement. C'est un cheminement de proposer une véritable interprétation. Puis on est un peu, comment dire, un peu le relais entre le compositeur et l'auditeur. On est la passerelle entre le compositeur et le public qui vient écouter l'œuvre. Donc ça, c'est toujours intéressant de prendre conscience de cet aspect-là. Et ma foi, le travail, il est différent, puisque comme il n'y a pas de support à part la partition, on n'a pas la possibilité d'écouter l'œuvre, donc il faut vraiment rentrer en intimité avec l'œuvre juste en lisant et en lisant la partition. Ça, c'est un travail assez intéressant aussi, du coup, de rentrer vraiment dans l'écriture du compositeur. Et après, par rapport à ce qu'a évoqué Thomas, c'est vrai que quand on découvre l'œuvre à la lecture et après lors des répétitions, c'est intéressant de voir cette espèce de patchwork musical avec des couleurs différentes, des saveurs musicales, des harmonies différentes. Et ça, donc, ça donne quelque chose de très, très varié. Donc, on découvre, voilà, lors des répétitions, là où il nous emmène, c'est un voyage, en fait. Hein, et la musique permet de voyager, et encore plus avec cette messe.
2: Alors, une dernière question. Cette messe va être donnée dans trois églises. Donc, le 3 juillet, ce sera à l'église Sainte-Croix de Bayonne, le 4 juillet, à l'église Saint-Martin de Biarritz, et le 5 juillet, à l'église Saint-Nicolas de Cap-Breton. Alors, je ne connais pas la dernière, mais je sais que les deux premières sont assez différentes. Est-ce que ça change un peu? Vous avez fait des essais dans ces deux églises ou pas encore?
3: Alors, on y a déjà joué, déjà chanté, ça c'est sûr. Après, là, ça, non, on n'a pas mis l'orchestre et le chœur en situation dans ces acoustiques-là. Donc là, c'est aussi encore un peu de découverte.
2: Ça sera de l'improvisation.
4: Alors, moi, j'aime bien changer d'acoustique selon les concerts, parce qu'il faut savoir que quand on fait un concert, le premier instrument, c'est la salle. C'est la salle ou l'église en l'occurrence. Et donc, ce qui est intéressant, c'est justement de s'adapter aussi aux acoustiques différentes. On peut jouer, on a déjà joué à la cathédrale de Bayonne. Donc là, vraiment, il faut avoir un jeu hyper concis parce que ça résonne beaucoup, etc. Et puis, il y a d'autres endroits où c'est très sec, où il faut vraiment allonger, il faut donner de la résonance aux instruments. Donc, les tempos peuvent varier même en fonction de l'acoustique de la salle. Donc là, on va s'adapter comme à chaque fois, quoi.
2: Ça va être un beau moment en tout cas. Un dernier mot, Thomas Moreau.
3: Oui, je voudrais parler aussi du chœur parce qu'on a beaucoup évoqué la pièce et l'orchestre. Donc la partie chorale sera assurée par le chœur Cantavoce, qui est un chœur de Bayonne, qui s'est créé cette année. Donc c'est son premier, qu'on appelle ça pas objectif, mais première réalisation, on va dire, première pièce que le chœur va monter, c'est cette messe-là. Donc je suis très content d'avoir et à la fois un orchestre et aussi un chœur qui m'ont suivi pour cette création. Ce chœur est dirigé par Agnès Denelin, qui est une collègue que j'ai connue au Conservatoire de Bayonne il y a une quinzaine d'années maintenant, qui ensuite a fait le Conservatoire supérieur de Saint-Sébastien. Et le chœur, on va dire que dans le chœur, il y a 45 personnes. On va dire un petit tiers sont des choristes issus du conservatoire qui ont voulu aussi participer en sus à ce projet. Et puis parmi les autres, on a fait des auditions. On a recruté sur audition et il y a des gens dont c'est la première participation à un projet vocal. Donc qui se jettent dans le bain, là, qui ont été recrutés. On a dit ok, vous avez la voix qu'il faut, donc venez. Mais qui n'ont jamais lu de partition, qui n'ont jamais fait de chant polyphonique et qui se retrouvent dans ce grand bain là et qui s'en sortent pas trop mal. Donc voilà, je tenais quand même à parler du chœur aussi, de sa chef Agnès Denelin et sa présidente Aude Lasserre, voilà, qui avec un bureau qui mène un travail formidable depuis un an pour créer ces concerts.
2: Donc rendez-vous vendredi 3 juillet à l'église Sainte-Croix de Bayonne, ce sera à 20h30, et puis samedi 4 juillet à l'église Saint-Martin de Biarritz, 20h30 également, et enfin le lendemain dimanche 5 juillet, église Saint-Nicolas de Cap-Breton, ce sera cette fois-ci à 17h. Merci beaucoup à tous les deux.
3: Merci.
2: Et bon concert.
3: Merci beaucoup.
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3: Chers auditeurs de Radio Lapourdi, bonjour. Pour cette chronique missionnaire, cette fois, je voudrais vous amener du côté du Sénégal. Voici en effet l'histoire d'un projet éducatif à Dakar, au Sénégal. L'association Zarama et l'école du Dialao montre que l'écologie peut être pensée de manière beaucoup plus large qu'une simple question environnementale. Là-bas, l'engagement écologique est intimement lié à l'éducation, à la culture et à la solidarité locale. Fondée en 2005 par Mambi Mawin, une comédienne de théâtre pour jeunes publics, l'association utilise l'art, notamment la marionnette, comme outil d'émancipation et de sensibilisation. Ce choix est important. Transmettre une conscience collective passe aussi par l'imaginaire, la créativité et l'accès à la culture. En construisant un théâtre en 2014, puis en ouvrant l'école en 2015, l'association Zarama ne crée pas seulement un lieu d'apprentissage scolaire, mais un espace vivant où les enfants peuvent développer leur confiance, leur expression et leur rapport aux autres. L'aspect écologique apparaît concrètement dans le jardin pédagogique de l'école. Avec 430 mètres carrés de surface cultivée, ce site contribue à l'autonomie alimentaire de l'association à travers la consommation et la transformation des productions. Il comprend notamment deux serres-tunnels de 48 mètres carrés, un potager lunaire de 80 mètres carrés, un jardin mandala entouré d'agrumes de 180 mètres carrés, ainsi qu'une zone d'agroforesterie de 200 mètres carrés plantée d'arbres fruitiers et fertilitaires. Ce jardin permet également de vendre une partie des récoltes. On retrouve ici une véritable logique d'agroécologie. Produire localement, valoriser les savoir-faire, limiter la dépendance extérieure et transmettre des pratiques durables aux enfants comme aux adultes. Le fait que ce jardin soit géré collectivement par une équipe de 5 personnes, sous la responsabilité d'une des salariées qui s'appelle Tenning, montre aussi que l'écologie est pensée comme une responsabilité partagée et non comme une initiative individuelle. La transmission joue un rôle central. Grâce à l'accompagnement de Joanne, 35 ans, et Sylvie, 47 ans, deux volontaires formés à l'agroécologie, des compétences sont transmises localement. Cela donne au projet une dimension durable. L'objectif n'est pas seulement d'aider ponctuellement, mais de permettre à la communauté de devenir autonome. L'école défend également une pédagogie participative et bienveillante, en rupture avec les classes surchargées et la discipline punitive encore fréquente au Sénégal. Cette approche rejoint une certaine idée de l'écologie humaine, prendre soin des relations, du développement des enfants et de la dignité de chacun. L'éducation devient alors un levier de transformation sociale autant qu'environnementale. Enfin, le système de parrainage illustre une écologie de la solidarité. Les familles qui ne peuvent pas financer la scolarité sont soutenues, mais elles restent pleinement impliquées dans la vie de l'école. L'exemple d'un papa maçon ayant rénové bénévolement les murs du bâtiment montre que le projet repose sur une dynamique collective où chacun apporte ce qu'il peut. Cela crée du lien social, de l'entraide et un sentiment d'appartenance essentiel pour construire un développement durable à l'échelle locale. L'expérience de Dzarama montre aussi que l'écologie ne concerne pas seulement la protection de la nature, elle touche aussi à l'éducation, à la culture, à la transmission des savoirs et à la coopération entre les personnes. Voilà, et pour ce beau projet d'écologie à Dakar, je vous propose cette prière. Marie, reine de l'Afrique, toi qui es toute tendue vers Jésus, source unique de salut, aide tes fils missionnaires à vivre du Christ sous le regard du Père, unis dans le même esprit. Toi qui, à Cana, eus le souci des autres, aide-nous à discerner les misères humaines, à venir au secours des hommes les plus démunis, à l'image de ton Fils qui est venu pour servir. Toi qui as su méditer en ton cœur les merveilles divines, aide-nous à comprendre la bonne nouvelle, à en être les témoins auprès de toute nation, comme ton Fils nous a demandé de le faire. Voilà pour cette fois, et je vous dis à bientôt.
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2: Séance houleuse à l'Assemblée nationale du Sénégal hier. Les 129 députés présents ont adopté un texte qui renforce le pouvoir du président de l'Assemblée, Ousmane Sonko, et isole davantage le président du pays, Bassirou Diomaye Faye, correspondant sur place au début de ce journal. Le Pakistan bombarde l'est de l'Afghanistan. Islamabad poursuit sa stratégie de représailles envers le régime des talibans qu'il accuse d'héberger les djihadistes pakistanais. Et puis Islamabad organise ce mardi un séminaire sur le traité des eaux de l'Indus, fleuve qui sillonne l'Inde et le Pakistan et dont la gestion de l'eau est devenue une arme stratégique. Éclairage dans notre dossier à la fin de ce journal. Au Venezuela, après la douleur vient la colère. Les habitants dénoncent le manque de moyens mis à leur disposition par les autorités pour secourir les sinistrés du séisme. Et puis en France, la Chambre basse vote pour la troisième fois sur l'aide à mourir. L'Église appelle les députés à mesurer la portée de leur décision. Nous l'entendrons.
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2: Bonjour à tous. Au Sénégal, la rupture entre Ousmane Sonko et Bassirou Diomaye Faye ne cesse de se confirmer. Hier, l'Assemblée nationale, dominée par le PASTEF, a adopté avec une majorité écrasante une réforme constitutionnelle controversée. Le texte renforce les pouvoirs de l'Assemblée, dirigée par l'ancien Premier ministre Ousmane Sonko, et restreint ainsi les pouvoirs du président Faye. La correspondance à Dakar d'Abdoulaye Diédou.
4: Avec 129 voix favorables, les députés de la majorité PASTEF ont adopté hier la proposition de loi portant révision de la Constitution. Une adoption actée à l'issue d'une séance plénière mouvementée, ponctuée par un boycott massif de l'opposition et autres échauffourées notées aux alentours de l'Assemblée nationale. L'incident majeur qui a marqué la plénière est l'expulsion musclée par la gendarmerie du député de la PR, Abdoumbo. Un incident suivi par une vague de boycott du groupe Takoualou Sénégal et des députés non inscrits. Avant cette étape cruciale, la majorité PASTEF d'Ousmane Sonko a rejeté 2 des 4 amendements défendus au pupitre par le ministre de la Justice. Il s'agit d'une suite d'amendements émis par le président Faye, relatifs notamment au statut du chef de parti politique, aux prérogatives de l'autorité présidentielle, mais aussi à l'obligation d'une déclaration de patrimoine à la sortie de l'exercice présidentiel. La proposition de loi portant révision de la Constitution adoptée, Ousmane Sonko et ses partisans comptent soumettre au plus vite le texte adopté à l'appréciation du chef de l'État à qui il revient de promulguer ou encore de choisir la voie référendaire. Tout porte à croire, selon le garde des Sceaux, que le président Faye privilégie le recours à un référendum, une option d'autant plus maniable que le chef de l'État n'est pas tenu par des délais pour convoquer le corps électoral. Abdoulaye Diédou, Dakar, Radio Vatican.
2: En Afrique du Sud, l'ultimatum anti-immigré touche à sa fin. Depuis plusieurs mois, des groupes citoyens et des partis politiques mènent une virulente campagne contre les migrants clandestins, les appelant à quitter le pays avant le 30 juin, ce mardi. Selon les autorités, 25 000 personnes ont quitté le pays, fuyant d'éventuelles représailles. Une nouvelle journée d'action nationale est organisée aujourd'hui, faisant craindre aux autorités de nouveaux débordements. Légère accalmie en Afghanistan, au lendemain d'une violente opération lancée par Islamabad, la plus meurtrière depuis des mois. 3 régions frontalières ont été visées dans la nuit de dimanche à lundi par l'armée pakistanaise. Islamabad poursuit sa stratégie de représailles envers le régime des talibans, qu'il accuse d'héberger des djihadistes pakistanais. Cette fois, c'est un attentat contre une base militaire à Karachi, la capitale économique du Pakistan, qui a provoqué les frappes. La correspondance d'Emmanuel Derville.
5: 24 heures après une attaque imputée au Jamaat ul-Ahrar contre un camp des Rangers à Karachi, l'armée de l'air pakistanaise a bombardé 3 provinces afghanes. Elle dit avoir ciblé des bases de ce groupe terroriste lié aux talibans pakistanais. L'Afghanistan rétorque que ces opérations ont fait une 40aine de morts civiles. Le Pakistan veut persuader Kaboul de réprimer les djihadistes pakistanais. Mais sa stratégie militaire va d'échec en échec. Les bombardements ciblent d'abord la population, si bien que les Afghans font bloc derrière le régime théocratique. L'armée cherche aussi à tuer le plus de djihadistes possible, au lieu de les capturer vivants pour qu'ils donnent des informations qui aideraient à démanteler leur organisation. Enfin, Islamabad privilégie des frappes aériennes à des opérations secrètes. Une sortie de crise est donc beaucoup plus compliquée. Kaboul reste déterminé à défendre son territoire et pourrait lancer des représailles prochainement. New Delhi, Emmanuel Derville, Radio Vatican.
2: Et malgré les efforts de médiation portés par la Chine, notamment, pas de solution durable en vue entre les deux pays voisins. Le Qatar espère, lui, contribuer à maintenir en vie le protocole d'accord signé entre Washington et Téhéran le 17 juin dernier. Des discussions devraient avoir lieu cette semaine dans le pays du Golfe, mais leur nature reste incertaine. La diplomatie iranienne a confirmé l'envoi d'une délégation d'experts à Doha cette semaine, tandis que la Maison Blanche envoie ses émissaires Steve Witkoff et Jared Kushner. Au Venezuela, le bilan continue de s'alourdir. 1719 morts et toujours près de 50 000 personnes portées disparues. Une secousse de magnitude 4,6 a de nouveau ébranlé la région lundi matin, 5 jours après le double séisme qui a frappé Caracas et la région de la Guayra, au nord de la capitale vénézuélienne. Malgré l'importante mobilisation de la communauté internationale, la population s'impatiente face à la lenteur des opérations de sauvetage. Correspondance sur place de William Gazo.
6: Les familles, voisins, amis qui déblayent à main nue les gravats sous le soleil de plomb des Caraïbes vénézuéliens. 5 jours sont passés depuis le tremblement de terre, mais les scènes d'impuissance sont les mêmes à la Guayra. Machines, main-d'œuvre, personnel spécialisé, la région côtière, la plus touchée par le séisme, manque de tout pour accélérer les opérations de sauvetage. Dans la localité de Catia-la-Mar, l'une des plus dévastées, le petit hôpital est débordé par l'afflux de patients et un centre de soins a été improvisé dans le terminal de transport. Malgré l'arrivée en urgence de plus de 2500 secouristes de 27 pays différents, de nombreux corps restent sous les décombres. Une situation qui alimente la colère des habitants qui ne comprennent pas le manque de moyens mis à leur disposition. La fermeture partielle de l'autoroute qui relie la région à la capitale accroît encore un peu plus la frustration. Les gens de Caracas nous aidaient, nous apportaient de l'eau, de quoi manger et le gouvernement a fermé la route en rage une habitante. Et pendant ce temps, le bilan humain continue de s'alourdir. Les autorités vénézuéliennes dénombrent désormais 1719 morts, tandis que l'ONU évoquait le week-end dernier environ 50 000 disparus. Les États-Unis ont annoncé doubler leur aide au Venezuela à hauteur de 300 millions de dollars pour aider le pays latino-américain. Caracas, William Gazo, pour Radio Vatican.
2: C'est désormais officiel au Pérou. La candidate ultra-conservatrice Keiko Fujimori remporte le second tour de l'élection présidentielle d'une courte tête. 50,13% des voix. Annonce hier de la commission électorale du pays. 3 semaines après le scrutin du deuxième tour, elle s'est finalement imposée face au candidat de gauche Roberto Sanchez. Échéance décisive en France ce mardi. Les députés doivent se prononcer aujourd'hui pour la 3e fois sur la proposition de loi créant un droit à l'aide à mourir, loi qui ouvrira la voie à certains, pour certains patients de recourir à une substance létale avec accompagnement médical. Un texte contre lequel s'oppose formellement l'Église de France. Dans une vidéo diffusée hier, Mgr Vincent Jordi, archevêque de Tours et vice-président de la Conférence des évêques de France, a de nouveau appelé les députés à la conscience et à la responsabilité. On l'écoute.
7: C'est un basculement anthropologique qui se prépare. C'est un nouveau regard sur la vie et sur la fin de vie qui se prépare à peu gagner l'ensemble du pays. Avec un effet sur les soignants. Les soignants qui sont, nous le savons, nous les rencontrons inquiets devant ce qui va venir, car c'est eux qui seront en partie au cœur du dispositif. Une inquiétude des familles, le monde du handicap, mais aussi toute la dimension intergénérationnelle, car cette loi, et on le voit dans d'autres pays, nécessairement a une influence sur la manière de regarder la vie, le fait de se sentir utile ou inutile dans la société. Des effets juridiques avec les conditions de mise en œuvre et des contestations que l'on voit dans de grands pays européens et qui vont jusqu'à la Cour européenne des droits de l'homme. Et puis l'aspect social, parce que cette loi, bien évidemment, va toucher, va impliquer les plus fragiles. Donc, cette loi, oui, faisons très attention, non pas simplement à être heureux de la voter ou de ne pas la voter, mais aux effets qu'elle va avoir, des effets qui seront sur le moyen et sur le long terme et qui fragiliseront ces effets l'ensemble de notre société.
2: Et Mgr Jordi, vice-président de la Conférence des évêques de France, le vote de ce mardi constitue l'avant-dernière étape à l'Assemblée nationale avant l'ultime vote solennel prévu le 15 juillet prochain. Islamabad organise aujourd'hui un séminaire international portant sur le traité des eaux de l'Indus, traité qui régit depuis plus de 60 ans le partage vital des ressources du fleuve entre l'Inde et le Pakistan. De part et d'autre de la frontière, près de 300 millions de personnes vivent de ce fleuve disputé par les deux puissances nucléaires rivales. Les tensions ont atteint un pic l'année dernière après l'attentat du 23 avril 2025 dans le Cachemire, administré par l'Inde. New Delhi avait alors suspendu cet accord, utilisant l'eau comme une arme stratégique capable d'assécher ou d'inonder les terres pakistanaises. Un an plus tard, l'Inde ne semble nullement décidée à revenir en arrière, explique Franck Galland, chercheur associé à la Fondation pour la recherche stratégique, spécialiste des enjeux sécuritaires et stratégiques liés aux ressources en eau.
8: Les mots ont été très forts du Premier ministre Modi, disant que l'eau coulera désormais au profit de l'Inde et sera utilisée pour le seul progrès de l'Inde. Clairement, l'Inde a la possibilité d'altérer les débits, et en particulier de la Chenab. Vous avez un barrage qui est actuellement en chantier. Qu'un barrage est opérationnel sur l'autre rivière, la Djeloum, depuis 2018. Et donc, on voit très bien que l'Inde est hydrodominant vis-à-vis du Pakistan et que les 200 000 km de canaux d'eau qui en fait le plus important de la planète est menacé clairement par des baisses de débit qui peuvent être orchestrées par l'Inde. Donc, la problématique aujourd'hui pakistanaise, elle est celle d'une épée de Damoclès au-dessus de la tête des autorités pakistanaises et que ne peut plus protéger durablement le traité de l'Indus signé en 1960.
9: Quelle médiation entre les deux pays ? Comment se passent d'ailleurs ces négociations ?
8: Depuis 1960, date de la ratification de ce traité, vous avez une commission des eaux de l'Indus. Et cette commission des eaux de l'Indus réunit à période régulière autorités pakistanaises et autorités indiennes. Mais dans les faits, aujourd'hui, cette commission des eaux de l'Indus est relativement bloquée. Pour preuve, le représentant du Pakistan a écrit à plusieurs reprises à son homologue indien à propos de baisse de débit sur la Chenab et sur la Djeloum. Et c'est resté sans réponse. Il y a un an, au moment de ces pics de tension hydro-militaire, c'est le Pakistan qui a saisi le Conseil de sécurité des Nations Unies. Il y a une autre organisation régionale de coopération et de sécurité, qui est l'organisation de coopération de Shanghai, saisie par l'Inde, saisie par le Pakistan pour aborder les questions d'eau. Mais l'Inde est elle-même menacée. C'est 1,44 milliard d'habitants. L'Inde a dépassé la Chine en 2023. Ce qu'on oublie trop souvent de dire, c'est qu'il faut de l'eau pour les data centers. Et l'Inde est une grande puissance de l'intelligence artificielle, du stockage de données. Et bien, face à l'ensemble de ces défis, le Premier ministre Modi doit récupérer des masses d'eau en étant lui-même potentiellement en situation d'hydro-soumission si la Chine continue ses projets sur des fleuves prenant naissance sur son territoire.
9: Ainsi, l'Inde est prise entre deux conflits hydrauliques de part et d'autre de ses frontières. Mais alors, elle semble ambivalente dans ses positions. Est-ce que le Pakistan peut s'appuyer sur la Chine comme un allié contre l'Inde ?
8: Il y a une stratégie sino-pakistanaise qui est ancrée depuis la création de cet État. La Chine aide énormément le Pakistan. On le voit sur ce sujet hydraulique parce que pour pouvoir répondre à cette menace indienne, le Pakistan a lancé, par exemple, de grands projets de dessalement sur sa côte sud et notamment a fait sortir de terre relativement récemment une station de dessalement qui est sur le port en eau profonde de Gwadar, rendu possible par la Chine. Et puis, la Chine peut elle-même peser de tout son poids dans cette problématique hydrodiplomatique actuelle en mettant elle-même une très forte pression sur l'Inde, plus en aval, à travers l'Indus, mais surtout le Brahmapoutre. La Chine est en train de construire le plus grand barrage hydroélectrique de la planète. Très clairement, l'Inde voit cela comme une menace, y compris à caractère militaire, parce qu'il est en train d'être construit dans une zone qui a toujours été contestée. À période récurrente, vous avez des tensions entre les deux armées. Donc on est vraiment sur des logiques aujourd'hui de conflictualité, d'hydro-diplomatie, mais qui ne prennent pas le chemin de la négociation et de la diplomatie. Aujourd'hui, on assiste à une rhétorique belliqueuse qui est excessivement dangereuse, provenant d'Inde, provenant du Pakistan. Si on veut que les choses se calment, il faut avoir une gestion intégrée de la ressource, une mutualisation des données scientifiques et techniques en matière d'exploitation des ouvrages. Et c'est uniquement comme ça qu'on parviendra à atténuer des tensions.
2: Interrogé par Cécile Mérieux, Franck Galland, chercheur associé à la Fondation pour la recherche stratégique, était ce matin l'invité de Radio Vatican, un podcast à réécouter sur notre site internet et sur Spotify. C'est la fin de ce journal. Retour de l'actualité en langue française à 13h, heure de Rome. D'ici là, vous pouvez bien sûr consulter notre site internet www.vaticannews.va. Belle matinée à toutes et à tous.

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1: Bonjour à tous, à la une de l'actualité, le suspect toujours en fuite, une explosion d'un colis piégé a eu lieu hier soir à Monaco, la piste de l'attentat est privilégiée mais pas confirmée, 3 personnes d'une même famille originaire d'Ukraine ont été blessées, l'homme ciblé est un oligarque ukrainien connu pour ses liens dans des trafics d'armes, un homme aurait déposé un sac rempli de boulons devant un immeuble, le parquet de Nice a été saisi. Les hôpitaux restent en alerte, Sébastien Lecornu maintient les plans Orsan 2 et 3 malgré la fin de la canicule, pour permettre les déprogrammations d'opérations et les rappels de personnel en cas de besoin. Le Premier ministre annonce que 30 000 climatisateurs seront livrés aux hôpitaux dans les prochains jours. Plus de 11 000 foyers privés d'électricité hier soir dans le Nord et l'Aisne. Des perturbations à cause de violents orages. Environ 6 500 logements étaient sans courant hier en fin de journée en Île-de-France avec les fortes chaleurs. Les réparations continuent. Attention au risque d'incendie demain. 6 départements du pourtour méditerranéen vont être placés en vigilance rouge ce mercredi, soit en alerte très élevée. En cause, le renforcement du Mistral et de la Tramontagne sur des sols déjà très secs après plus de 10 jours de canicule. C'est la dernière épreuve du brevet des collèges. Les maths, c'est ce matin. Ils sont près de 854 000 à passer l'examen pour la session 2026. Faire des calculs ou résoudre des problèmes, certains sont prêts, d'autres moins.
2: Franchement, cette année, ça a été... on a eu des bons profs, c'était assez simple. Et je pense que les sujets qu'on aura, ça sera des sujets sur lesquels on a travaillé tout au long de l'année. Et que si ça se passe pas bien, en vrai, il y aura les autres matières pour rattraper.
3: Moi, j'ai toujours été nulle en maths. Donc, pour tous les gens qui sont nuls en maths, demain, ça va être chaud. Donc, travaillez, apprenez Pythagore, apprenez Thalès, apprenez tout. Moi, je sais que je vais rater maths. Du coup, j'ai tout mis sur histoire et français.
4: Ben, je pense que ça va être facile parce que c'est des trucs qui tombent toutes les années. Du coup, on sait quoi réviser. Mais il y a beaucoup de choses à apprendre quand même.
1: Des propos recueillis par Mylène Desbac et les résultats du brevet, ce sera dès le 10 juillet prochain en ligne ou directement devant les établissements. La France suspend demain sa taxe de 2 euros sur les petits colis importés. Une décision après l'entrée en vigueur d'un nouveau droit de douane européen de 3 euros. La taxe française mise en place en mars pour viser notamment Chine, Temu et AliExpress était contournée. Les expéditions transitées par d'autres pays européens. On termine par du sport et l'Allemagne élimine de la Coupe du Monde hier soir en 16e de finale par le Paraguay au tir au but. C'est passé pour le Maroc face aux Pays-Bas au tir au but. Et puis la France joue ce soir contre la Suède à 23h. Belle journée à tous.

Bonjour à tous. Dans l'actualité régionale, le chantier de l'autoroute A69 entre Toulouse et Castres va reprendre. Le Conseil d'État a définitivement validé le projet, mettant un terme à plusieurs mois de bataille judiciaire. Selon le calendrier annoncé, l'autoroute devrait être mise en service à l'automne. À Toulouse, après le drame de l'affaire Liana, plusieurs organisations d'avocats et de magistrats montent au créneau. Dans un communiqué commun, elles dénoncent une instrumentalisation de la justice et appellent à laisser l'enquête suivre son cours dans la sérénité. Les fortes chaleurs continuent par ailleurs de faire craindre des départs de feu. À Muret, au sud de Toulouse, près de 9 hectares de végétation sont partis en fumée hier. L'incendie a été fixé grâce à l'intervention rapide des sapeurs-pompiers. Les autorités rappellent que le risque reste élevé et appellent chacun à la plus grande prudence. Un mois après la découverte d'un cobra à Castelginest, au nord de Toulouse, l'association SOS Reptiles tire la sonnette d'alarme. Selon elle, ce serpent ne serait que la partie émergée d'un problème bien plus vaste, celui des détentions illégales des reptiles exotiques. Dans le reste de l'actualité, la pastorale des vocations du diocèse de Toulouse lance aujourd'hui une retraite spirituelle à Lourdes. Jusqu'au 5 juillet, de jeunes adultes sont invités à vivre plusieurs jours de prière, de réflexion et de fraternité autour du thème « Quel saint seras-tu demain ?». Sur le plan économique, la Banque européenne d'investissement accorde un prêt de 3 milliards d'euros à Airbus. Ce financement permettra aux constructeurs aéronautiques de poursuivre le développement d'avions plus respectueux de l'environnement, tout en soutenant l'innovation et l'emploi en Europe. Enfin, en sport, Antoine Dupont est forfait pour le prochain championnat des nations. Le demi de mêlée toulousain poursuit sa rééducation après sa blessure au genou et ne participera pas à cette compétition. Voilà pour l'essentiel de l'actualité.

0: Et nous sommes toute cette semaine avec Madeleine Delbrel, cette femme dont on cherche à comprendre la spiritualité, femme qui a traversé tout le XXe siècle. Elle vous a aussi intéressé. Père Gilles François, bonjour.
1: Bonjour.
0: Vous avez écrit un ouvrage consacré à l'Eucharistie vécue par Madeleine Delbrel. Vous avez sous-titré « Le nécessaire constant de notre vie ». On y reviendra. Pourquoi pour elle c'était majeur? Et puis avant, il y a cette Madeleine Delbrel qui évolue dans un milieu intellectuel qui ne la porte pas vers Dieu. Et pourtant, elle rencontre ce groupe de jeunes et tout va changer.
1: Oui. Oui, cette rencontre est un peu étonnante parce qu'on va dire que les pères sont plutôt dans ce cercle humaniste qui s'appelle le cercle Montaigne. Madeleine fréquente les cours de philosophie à la Sorbonne d'un philosophe qui s'appelle Léon Brunswick. En même temps, tout ce monde-là poétise plus ou moins, son père poétise. Et puis, il y a ce groupe de jeunes, ce jeune qu'elle rencontre qui s'appelle Jean Médieu, dont les deux familles peut-être auraient été heureuses. Jean Médieu qui avait des idées de religion et Madeleine qui était peut-être un peu excitée, excessive dans son radicalisme athée, que ces deux jeunes gens se rencontrent. Enfin bon, ça aurait été un beau mariage.
0: Et puis, elle a 19 ans.
1: Elle a 19 ans. Enfin, la rencontre 19. A lieu plus tôt. La rencontre a lieu, je pense, elle a 17 ans. Elle vient d'écrire un manifeste « Dieu est mort, vive la mort ». Et puis, probablement assez rapidement, il y a ce jeune-là, puis ses copains. Et puis, on fait des soirées où on danse. Et puis, elle sort aussi. Si elle aime bien aller au Louvre, elle est pas seulement intellectuelle, hein, c'est une figure intellectuelle assez simple, mais en même temps elle est artiste, quoi. Elle a une quête,
0: elle a une curiosité,
1: ouais. Voilà, et son père l'a beaucoup porté, puis le fait d'être sur Paris aussi peut-être, il y a le Louvre qui est tout à côté, etc. Et là ces jeunes, en fait, la foi n'est pas une évidence pour eux. Ils ont la foi, mais pour eux, ils disent la foi amène plein de questions, quoi. Quand on se met à croire pour de bon, comme dira plus tard Madeleine, quand on veut y aller, en fait, ça amène plein de questions, quoi. Et ça va la mettre dans une recherche constante. Alors, elle va se convertir une fois que tout ce réseau de jeunes s'est un peu éloigné, parce que simplement Jean Médieu lui-même part faire son service militaire, donc la motivation, puis lui, il la laisse, quoi, en quelque sorte. Donc l'espérance d'une union s'éloigne, et elle est à ce moment-là, comme on le sent dans ses poèmes, attirée. Il y a un désir très fort de quelque chose d'absolu, ou de quelque chose de plus grand. Je sais pas si elle parle pas d'absolu d'ailleurs, hein. Et elle va se convertir plutôt dans la solitude. Et ça va beaucoup la marquer, parce que elle va être éblouie, dit-elle. Je suis restée éblouie par Dieu. Mais si vous regardez bien, quand vous êtes ébloui, vous voyez pas grand-chose. Vous voyez pas. Quand on est en voiture et qu'on est ébloui, on est très très embêté. Et toute sa vie, elle va avancer, mais comme à faible allure. Et en creusant, elle doit creuser pour y voir clair. Et puis elle écrit. Et tout cela se dépose dans ses écrits, qui sont une ressource magnifique pour nous aujourd'hui.
0: Donc sa conversion vient du questionnement des autres, d'une certaine manière.
1: Je pense, oui. Oui. Qui va, comme il dira plus tard, va semer un doute dans son athéisme. Parce que ça, au plan missionnaire, elle va le comprendre. Elle va fréquenter les communistes d'Ivry-sur-Seine, où elle va vivre pendant 31 ans. Qu'il n'y a pas de doute, quoi. C'est réglé, maintenant on est dans un monde scientifique, il y a la rationalité historique marxiste, tout est réglé, on va vers un monde meilleur grâce à Karl Marx, à Lénine. Et elle dit, la mission c'est de semer un doute dans leur athéisme. C'est tout à fait excellent, parce que c'est ce qu'elle a vécu, je pense, elle, hein. C'était sûr, quoi, l'affaire de Dieu c'est réglé, ça n'existe pas, c'est des histoires de vieilles dames, de gens un peu névrosés. Donc elle entre comme ça, et toute sa vie ça va être un questionnement, en même temps que des choses qui sont très sûres, quoi. Quand on est ébloui, on a une expérience de la lumière, quoi. Ça veut dire aussi, ouais.

0: Alors après cette conversion, on pourrait s'attendre à ce qu'elle souhaite entrer dans les ordres, à ce qu'elle peut-être devienne religieuse ou en cultivant de plus en plus sa foi, peut-être vivre quelque chose de fort. Oui. Qu'est-ce qu'il en sera? Pourquoi n'entre-t-elle pas en religion? Alors, est-ce que c'est posé la question?
1: Sans qu'on sache repérer quand, mais sûrement assez vite, elle retourne à la messe et il y a des textes où elle écrit à une amie l'expérience qu'il fait encore noir la nuit et qu'elle va tôt matin pour la messe du matin en semaine. Donc l'église de Saint-Dominique à Paris est tout près du domicile familial. Donc elle y retourne, on ne sait pas quand. Ça, c'est une chose très très importante.
0: Alors le texte, puisque vous en parlez, on peut l'entendre.
1: Ah oui, volontiers.
0: Il est noté dans votre ouvrage et c'est ça qui est aussi intéressant dans ce livre que vous avez coécrit avec Bernard Pitot, c'est que vous notez ces textes. C'est un texte du 23 janvier 1928 où elle raconte cette nuit où elle se lève pour aller à la messe. On l'écoute.
2: Il est encore tôt. Tout le monde ou presque dort dans la maison. Je reviens de la chère première messe qui ressemble tellement à une veillée, avec les rues toutes noires, les vieux becs de gaz provinciaux et les ombres tapageuses des ramasseurs de bourrier. On frôle des êtres qui sentent le chiffonnier et qu'on aime bien. On arrive. Le tabernacle est grand ouvert, et puis, au bout d'un instant, une clochette lointaine qui approche. Le prêtre et le ciboire, le tabernacle fermé, la lampe allumée et toute l'église qui devient significative.
0: On y est dans le noir et dans cette nuit avec Madeleine Delbrel. Elle aime ça.
1: Oui, elle aime ça, oui. C'est le passage, là, c'est très net, quoi. Elle raconte ça à une amie et c'est un passage de la nuit, simplement. Il fait encore nuit, quoi. Il fait très, je sais pas, il est 6h30 du matin, 7h. Et elle y va, quoi. On est en janvier. Alors, en effet, il fait nuit, quoi. Et elle va vers la lumière étant, les lumières de l'église. Alors, ça montre aussi. Elle n'a jamais dit où elle s'est convertie. Elle dit qu'elle a décidé de prier. Certains voudraient absolument prouver qu'elle s'est convertie dans l'église Saint-Dominique. Pourquoi pas, après tout? Mais elle n'en parle pas. Elle ne dit pas le lieu de sa conversion. Elle dit l'attitude, au fond, qu'elle a eue et l'expérience qu'elle a faite. Mais par contre, l'église, c'est le lieu où elle retourne. Vous voyez? Et en particulier par le fait qu'elle va à la messe. Alors peut-être qu'elle va aussi prier devant le tabernacle. Enfin, elle le dit d'ailleurs, elle parle du tabernacle là. Hein.
0: Alors vous évoquez, c'était une habitude en fait à l'époque, hein, c'est-à-dire qu'on sortait l'hostie de l'église.
1: Oui, on laissait pas le ciboire, voilà, dans le tabernacle de l'église, surtout en ville, par prudence, on rentrait le tabernacle à la sacristie. Il y avait un petit cérémonial, donc, de retour du ciboire dans le tabernacle de l'église, qui était là toute la journée, et on pouvait aller prier, faire une visite au Saint-Sacrement, comme on disait, tout au long de la journée.
0: Et ce qui est marquant avec Madeleine Delbrel, c'est que elle n'aime pas pour autant être en tête-à-tête avec le Christ. C'est-à-dire qu'on sent bien que le fait que d'autres rejoignent l'Église au même moment, que d'autres vont être à ses côtés quand on prie, que l'Eucharistie est partagée même sur ces heures matinales où peut-être on voudrait être seul, en quelque sorte, dans ce calme, c'est pas ce qu'elle recherche.
1: C'est étonnant parce qu'en effet, il y a une expérience extrêmement intime et personnelle de la rencontre avec Jésus-Christ. Ça, c'est 29 mars 1924. Bon. Et puis d'autres moments dans sa vie que je ne vais pas résumer ici. Hein. Et puis en même temps, elle dit très souvent « nous ». Elle dit pas « je ». Elle dit « je », bien sûr. Dans des lettres, beaucoup, on a « je ».« Je te parle »,« je t'écris », etc. Mais très souvent, c'est « nous ». Donc, c'est le « nous » des chrétiens, c'est le « nous » des disciples du Christ. Ouais, voilà. Et je pense que là, elle est dans l'Eucharistie, quoi. Qui est un « nous », d'ailleurs, semi-anonyme. Qu'est-ce que c'est, le « nous » de la messe du dimanche, par exemple, hein?
0: Alors, elle y croit profondément, à ce « nous ». Est-ce que nous, aujourd'hui, on y croit aussi? C'est la question. Mais elle, en tout cas, elle y croit véritablement que elle et ses frères et sœurs sont sauvés par le Christ, par l'Eucharistie. Alors...
1: Oui. Elle y croit très profondément. Je crois que c'est son expérience vitale là, qui se fait. C'est étonnant parce qu'il y a une solitude, presque un isolement au moment de sa conversion, quoi. Et puis après, même son père est malade, elle-même va tomber malade. On la perd un peu de vue parce qu'après sa conversion, il faut qu'elle parte en maison de repos. Donc il y a une forme de... Il y a une remise en cause quand même, ce jeune avec qui elle avait commencé à espérer, qui l'a sorti de son nihilisme. Et puis lui s'en va, il va rentrer chez les Dominiques, un frère Augustin, Jean Médieu. Et elle est quand même seule, quoi. Et en même temps, elle est reliée. Il y a quelque chose qui la relie très profondément. Moi, je pense que c'est dans son expérience du Christ. Le Christ, c'est lui qui fait le lien entre les deux commandements. Hein. Aimer Dieu, tu aimeras Dieu de tout ton cœur, de toute ta force, etc., toute ton intelligence, puis tu aimeras ton prochain comme toi-même. Les deux sont liés, dit-il, et Madeleine insiste tout le temps là-dessus. Donc, il n'y a pas simplement l'amour de Dieu comme ça, ou l'amour du prochain aussi. Non, elle va tout le temps réinsister pour dire, mais c'est intimement lié, les deux commandements, qui sont semblables, ainsi que dit Jésus.
0: Est-ce qu'elle a eu pour préoccupation de faire venir à la messe ces personnes qu'elle rencontrait dans la rue, puisque ça lui était si cher, puisqu'elle y trouvait là sa source de joie et d'amour pour les autres, est-ce qu'elle a pour autant essayé de conduire à l'église pour la messe des personnes qui, au départ, en étaient éloignées, qu'elle a eu l'occasion de rencontrer ?
1: Eh bien, je crois pas. C'est non, elle a cherché... Ah, est-ce que c'est les conduire à Dieu, d'ailleurs ? Pour elle, elle n'a jamais été, contrairement à l'image qu'on a parfois d'elle, elle n'a jamais été dans l'enfouissement, comme ça a été une époque. Hein. Pour elle, elle, comme ses compagnes, elles ont été jusqu'à une quinzaine de femmes dans leur petit groupe qui s'appelait La Charité. Hein, et c'était public. Tout le monde savait pourquoi elles étaient ainsi engagées, que c'était parce que c'était pour Dieu, quoi. C'est elles ont donné leur vie à Dieu, hein. Et ainsi, elle a le désir que les gens rencontrent Dieu, mais même en précisant d'ailleurs, sans s'interposer entre Dieu et la personne qui va rencontrer Dieu. Peut-être que cette personne, c'est pas au moment où je suis en train de lui parler, où on est en train de partager quelque chose dans le travail quotidien. C'est peut-être pas à ce moment-là que cette personne va rencontrer Dieu. Mais c'était explicite chez elle, puis visiblement, les témoignages que d'ailleurs nous avons publiés là, à l'occasion de son centenaire de sa conversion, montrent bien que sa foi transparaissait. Mmh. Hein.
0: C'était clair, elle, c'est Jésus. Merci beaucoup, Père Gilles François. On vous retrouve demain.
1: À demain.

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cœur de Jean-Claude Jaffet. L'hyperviolence inonde nos écrans. L'hyperviolence sévit dans nos sociétés et dans notre monde fracturé. Comment la combattre ? C'est le titre du dernier ouvrage de Jean-Marie Petitclerc, Combattre l'hyperviolence, en sous-titre Relever le défi éducatif, ouvrage publié aux éditions Desclée de Bouwer. On connaît tous la passion éducative qui anime Jean-Marie Petitclerc, prêtre salésien de Don Bosco, éducateur spécialisé et expérimenté depuis plusieurs décennies. Revenons à l'objet de cet ouvrage. Il est urgent, nous dit l'auteur dans son introduction, il est urgent de réfléchir aux différents facteurs d'ordre familial, sociétal et culturel pouvant expliquer une telle évolution. Il ne s'agit pas de comprendre pour excuser. Tout acte de violence est condamnable, mais pour tenter d'ouvrir des pistes afin d'assurer une meilleure prévention de cette hyperviolence. Cette double inspiration se traduit logiquement par deux parties. Dans la première partie, l'auteur analyse les causes de cette évolution. Il y voit des adolescents livrés à eux-mêmes, le difficile rapport à la loi, une autorité discréditée, l'effacement des pères, l'influence des réseaux sociaux et enfin l'étiolement de la fraternité. Six causes qui sont donc six chapitres clairement documentés. Bien sûr, c'est dans la deuxième partie qu'on attend l'auteur. Des pistes pour enrayer l'hyperviolence. En bon pédagogue, Jean-Marie Petitclerc nous propose six pistes qui sont, comme dans la première partie, autant de chapitres clairs et inspirés de l'expérience éducative de Don Bosco. Développer une présence réelle auprès des adolescents, faire grandir les talents, promouvoir la médiation, conjuguer bienveillance et fermeté, réguler l'usage des écrans, en fait, éduquer à la citoyenneté. Un programme exigeant mais incontournable. Dans sa conclusion, l'auteur évoque l'enseignement du Christ face à la violence, refusant la loi du talion. Qui ne connaît pas cette injonction de Jésus rapportée par Matthieu 5, 39b ? Mais si quelqu'un te gifle sur la joue droite, tends-lui encore l'autre. Cette répartie de Jésus a fait couler beaucoup d'encre. Elle est souvent mal comprise. Il nous faut en comprendre le sens dans la tradition rabbinique, nous explique l'auteur. La joue droite, c'est celle que l'on frappe avec le revers de la main. La joue gauche, c'est celle que l'on caresse avec la paume de la main. Jésus nous invite donc à réagir de manière décalée face à la provocation violente en présentant l'autre face de nous-mêmes, à savoir celle de la douceur. Si la réponse violente à la provocation conduit à l'escalade, la manifestation de la douceur conduit à la désescalade. En résumé, le respect et l'exigence évangélique fondamentale, seuls aptes à faire reculer la violence.

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3: Une émission proposée par Jean-Louis Salasque. Bonjour Jean-Louis.
2: Bonjour Catherine.
3: Quel sera notre menu du jour ?
2: Nous avions fait, il y a quelque temps, une émission sur le triangle de Karpman. Nous allons y revenir pour le rapprocher des trois tentations du Christ. Et nous constaterons, ce faisant, que nous nous inscrivons dans la perspective de René Girard.
3: Quel programme ! Peux-tu d'abord nous remettre en tête ce qu'est le triangle de Karpman ?
2: Karpman est un psychologue américain qui a proposé dans les années 60 un concept vite répandu, son fameux triangle. Ce triangle décrit des relations toxiques. Toxiques parce que les personnes sont possédées par le désir d'assujettir l'autre, le dominer, le rabaisser, l'humilier. À cette fin, les protagonistes emploient trois tactiques, inconscientes le plus souvent. La tactique du bourreau, cherchant à assujettir l'autre par la menace. La tactique du sauveur, cherchant à dominer l'autre par la dépendance. Et la tactique de la victime, cherchant une emprise sur l'autre par sa culpabilisation. Trois qualificatifs, d'où triangle. Le père Pascal Hyde a écrit un ouvrage où il identifie le triangle de Karpman comme le mal en action. Dans notre précédente émission sur la question, nous avions vu comment le triangle de Karpman s'intègre parfaitement dans l'anthropologie de René Girard. Or, celui-ci a toujours affirmé que son anthropologie mimétique se trouvait déjà tout entière exposée dans la Bible, et plus particulièrement le Nouveau Testament. Si le triangle de Karpman est bien partie prenante de l'anthropologie mimétique, nous devons donc en trouver des traces dans les Écritures. Et il semble que nous ayons une séquence candidate à ce rôle. C'est l'épisode des trois tentations du Christ au désert.
3: Tu as au moins les chiffres de ton côté. Trois tactiques chez Karpman, trois tentations pour le Christ.
2: C'est peut-être ce qui m'y a fait penser. L'épisode des trois tentations ne figure précisément que dans les évangiles de Luc et de Matthieu. Le texte est quasiment le même, seul l'ordre des tentations diffère.
3: Jean-Louis, ce serait bien de nous relire cela.
2: Voici ce qu'écrit Matthieu. Jésus fut emmené au désert par l'Esprit pour être tenté par le diable. Il jeûna durant 40 jours et 40 nuits, après quoi il eut faim. Le tentateur lui dit « Si tu es fils de Dieu, dis que ces pierres deviennent des pains. » Jésus répondit « Il est écrit, ce n'est pas de pain seul que vivra l'homme, mais de toute parole qui sort de la bouche de Dieu. » Alors le diable l'emmène dans la ville sainte, le place sur le pinacle du temple. « Si tu es fils de Dieu, jette-toi en bas. » Car il est écrit, « Il donnera pour toi des ordres à ses anges, et sur leurs mains, ils te porteront. » Jésus dit, « Il est encore écrit, « Tu ne tenteras pas le Seigneur, ton Dieu. » Le diable l'emmène alors sur une très haute montagne, lui montre tous les royaumes du monde dans leur gloire. « Tout cela, je te le donnerai si, te prosternant, tu me rends hommage. » Alors Jésus lui dit, « Retire-toi, Satan, car il est écrit, « C'est le Seigneur ton Dieu que tu adoreras, et à lui seul tu rendras un culte. » Alors le diable le quitte. »

Dans la première tentation, Satan suggère à Jésus d'utiliser son pouvoir pour transformer les pierres en pain, ce que Jésus rejette en disant que l'homme ne se nourrit pas que de pain. Il est clair que le sujet n'est pas la faim personnelle qu'éprouve Jésus. En effet, Jésus ne dit pas « je ne me nourris pas que de pain », mais l'homme, c'est-à-dire tout être humain, ne se nourrit pas que de pain. Ce sont donc tous les êtres humains qui sont ici en jeu. Si Jésus acceptait la proposition et utilisait ses pouvoirs, il les sauverait certes de la faim, mais les rendrait également dépendants de lui. C'est très exactement le schéma de Karpman, dans lequel une personne en assujettit une autre en la rendant dépendante de lui. Jésus refuse donc d'entrer dans le triangle de Karpman. En termes girardiens, il rejette la mauvaise réciprocité qui lui est proposée. Passons à la seconde tentation, dans laquelle Satan incite Jésus à se jeter dans le vide afin que Dieu le sauve. Il suggère de le faire depuis le haut du temple de Jérusalem, c'est-à-dire que ce sauvetage serait public. Jésus refuse encore, car ce serait un chantage à l'égard de Dieu. Si Jésus avait accepté, c'est en menaçant Dieu de faire de lui-même une victime qu'il aurait exercé ce chantage. Chantage aboutissant en effet à obliger Dieu à agir. Voici donc clairement la tactique de la victime. Satan a de nouveau proposé à Jésus d'entrer dans le triangle de Karpman, et une fois de plus, Jésus nous donne l'exemple du refus. Car soumettre autrui à un chantage, c'est le mal.

0: La troisième tentation est la proposition que Jésus devienne le roi de toutes les nations, mais à condition de faire allégeance à Satan. À l'évidence, c'est encore une incitation à entrer dans le triangle de Karpman, cette fois-ci dans le rôle du bourreau. Non qu'un roi soit nécessairement un oppresseur, mais un roi qui aurait fait allégeance à Satan le serait assurément. Et bien sûr, Jésus refuse à nouveau. Entrer dans le triangle de Karpman, c'est s'embarquer, et embarquer son ou ses interlocuteurs, dans une spirale de relations toxiques dans lesquelles chacun cherche à dominer. Il semble ainsi possible de comprendre l'épisode des trois tentations du Christ comme un enseignement à notre destination, de nous garder d'entrer dans le triangle de Karpman, dans cette spirale de relations toxiques. Jésus nous donne cet enseignement non par un prêche, mais par l'exemple. Sa démarche pédagogique à notre égard est « imitez-moi ».
1: N'y a-t-il pas d'autre chemin vers des relations toxiques ?
0: Cette interprétation de l'épisode des trois tentations du Christ signifie que le triangle de Karpman représente la matrice complète des relations toxiques entre les êtres humains. Autrement dit, parvenir à les surmonter, c'est-à-dire suivre l'exemple du Christ et se garder d'entrer dans le triangle de Karpman où chacun cherche à dominer l'autre. Et cela suffit à entretenir des relations saines avec autrui. Car les relations avec autrui nous sont essentielles. Ainsi dit Catherine de Sienne, « Dieu nous a créés imparfaits pour que nous nous mettions au service les uns des autres. Au service les uns des autres, c'est-à-dire tour à tour, sauveur et victime, mais cette fois-ci dans le sens réel de ces termes. Les comportements de sauveur et de victime au sens de Karpman sont en fait une perversion de cette nécessité des relations, perversion qui se résume à ce que chacun cherche à devenir le persécuteur de l'autre. »

0: Cet épisode des trois tentations est le premier enseignement de Jésus, son premier enseignement après son baptême. Il consiste donc à nous mettre en garde contre les trois comportements qui nous font entrer dans cette spirale toxique.
1: En quoi tout ceci est-il girardien ?
0: René Girard voit la source du mal et de la violence entre les êtres humains dans ce qu'il appelle la mauvaise réciprocité.
1: Tu as déjà employé ce terme ?
0: Oui, il est bien temps de le préciser. Dans le langage de René Girard, la mauvaise réciprocité, c'est précisément la rivalité née du mimétisme et qui nous pousse à vouloir rabaisser l'autre, l'anéantir même, une fois que nous sommes entrés en rivalité. Les trois tactiques du triangle de Karpman sont les moyens par lesquels nous cherchons à atteindre ce but. Nous retrouvons aussi une idée centrale de la vision de René Girard. Pour lui, Jésus vient dénoncer les effets négatifs du mimétisme, depuis la rivalité entre deux personnes jusqu'à la mise à mort unanime d'une victime par la collectivité. Nous pouvons examiner l'épisode des trois tentations du point de vue du combat entre Jésus et Satan, ou pour formuler la chose dans le vocabulaire de René Girard, de la révélation par Jésus de la face sombre du mimétisme, celle de la mauvaise réciprocité que Satan précisément incarne. Dans cet épisode, Satan cherche en fait à disqualifier Jésus en le faisant entrer dans le triangle Karpman, c'est-à-dire le cycle de la mauvaise réciprocité. Satan n'y parvient pas et se retire dans l'attente d'une prochaine occasion. Quelle sera cette occasion ? La passion, bien sûr. Après son échec à piéger Jésus dans la réciprocité toxique, Satan va employer sa seconde arme, celle de l'unanimité sacrificielle. Mais restons-en aux trois tentations pour aujourd'hui.
1: Jean-Louis, peux-tu nous préciser le livre du père Pascal Hyde ?
0: Oui, il s'intitule « Le triangle maléfique » et a été publié en 2018 aux éditions de l'Emmanuel.
1: Merci, et merci aux auditeurs de leur écoute. Au revoir Jean-Louis.
0: Au revoir Catherine.

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1: Dans l'émission La science et nous, nous parlons en général de la science contemporaine, des découvertes récentes qui changent nos modes de vie et notre vision du monde. À notre époque, la recherche se développe de manière internationale. De nombreuses équipes de chercheurs travaillent en collaboration avec plusieurs pays. Les résultats sont publiés dans des revues internationales, avec des relecteurs de toutes les régions du monde. Mais cela n'a pas toujours été le cas, évidemment. Il y a eu des époques où la science était très développée dans certains pays du monde, et très peu chez nous. C'était le cas au Moyen-Âge, par exemple. On connaît l'histoire de la découverte de la supernova du crabe, une étoile qui a explosé en l'an 1054 et qui est devenue très brillante jour et nuit. Impossible de ne pas la voir à nos latitudes, et pourtant, aucun écrit ne relate cet événement chez nous. En revanche, cette nouvelle étoile avait été observée en Chine durant la période de la dynastie Song de juillet 1054 à avril 1056. Des écrits et des cartes du ciel l'attestent. Les Chinois l'ont observé exactement à l'emplacement où on observe maintenant ce qu'on appelle la nébuleuse du crabe, un vaste nuage interstellaire, ce qui nous reste de l'explosion. Que se passait-il donc à cette époque dans les pays asiatiques? Quel était le développement de la science, et en particulier la science du ciel en Extrême-Orient? J'ai avec moi aujourd'hui un spécialiste de cette question, Roland Trottignon. Bonjour Roland.
2: Bonjour.
1: Roland Trottignon est ingénieur de l'École centrale de Paris, ancien ingénieur chez Thomson puis Airbus, et il a aussi un diplôme de chinois, obtenu à l'Institut national des langues et civilisations orientales, appelé souvent d'un petit nom, Langzhou. Au cours de sa carrière d'ingénieur, il a beaucoup voyagé. Il a été expatrié en Chine, précisément à Canton, à Pékin, à Hong Kong, et aussi en Russie, à Moscou, et aussi à Singapour. Il est astronome amateur et il s'est donc tout naturellement passionné pour la science du passé en Chine et dans d'autres civilisations asiatiques. Roland, peux-tu nous rappeler à quelle époque cette astronomie chinoise a été la plus florissante et nous parler des travaux retrouvés, écrits et cartes du ciel?
2: L'astronomie chinoise s'est développée il y a très très longtemps. Elle a pratiquement élaboré son modèle il y a 4500 ans, et un modèle qui était assez différent de celui qui a été élaboré dans le monde méditerranéen. C'est une astronomie qui est orientée d'une part vers une astrologie d'État et d'autre part vers l'élaboration d'un calendrier lunisolaire. Donc extrêmement complexe, beaucoup plus complexe que le nôtre.
1: Est-ce que c'est le calendrier qui est toujours, utilisé en Chine, par exemple, pour le Nouvel An chinois et tout
2: ça ? Oui,
1: ça
2: alors il est utilisé pour les fêtes familiales. Sur les calendriers, on a toujours les dates en calendrier traditionnel et en calendrier grégorien, qui est le nôtre. Et ce développement s'est donc fait sur ce modèle d'un ciel astrologique et cela conduisait les Chinois à noter tous les événements. Et c'est ça qui est extraordinaire, c'est qu'ils ont noté systématiquement tout ce qu'ils voyaient dans le ciel, les novas, les comètes, et ce sont des documents qui sont toujours utilisables par l'astronomie moderne.
1: Quand tu dis un calendrier astrologique, ce que tu veux dire, c'est que le but de ce calendrier était quoi exactement? Parce que c'était le même calendrier qu'un calendrier astronomique, sauf que le but était différent.
2: Bon, le but n'était pas le même, c'était une astrologie d'État. Le ciel était une espèce de reproduction de la Terre, c'était une espèce de miroir qui permettait de faire des prédictions politiques. Donc il y avait, dès le début, il y a eu des bureaux astronomiques qui enregistraient absolument tout, et les précisions étaient en général relativement bonnes. Ils avaient des instruments. Il y a eu des périodes très florissantes, par exemple durant la dynastie des Han, donc on est là à peu près à l'époque de l'Empire romain, et la grande période florissante, c'est celle justement des Tang et des Song, où là on a un sommet de la culture chinoise dans tous les domaines.
1: Quand tu dis astrologie d'État, ça veut dire que ça servait à prendre des décisions politiques?
2: Oui, parce que le pôle céleste était considéré comme le palais impérial, et plus on s'éloignait du pôle, plus on allait aux frontières de l'Empire, et tous les événements qui pouvaient se produire dans le ciel, dans les différentes régions, avaient une répercussion dans les décisions politiques. Il y a eu des batailles qui ont été menées ou annulées à cause d'observations du ciel.
1: Alors moi, j'ai visité, je suis allé en Chine aussi, et à Pékin, il y a le temple du ciel.
2: Oui.
1: Et donc, c'était un endroit où l'empereur prenait des décisions, justement, par rapport au ciel, c'est ça ?
2: Oui, l'empereur était le fils du ciel.
1: L'empereur était le fils du ciel.
2: C'était donc le garant de l'accord entre la terre et le ciel. N'oublions pas que c'est un pays agricole. Donc tout ce qui est phénomène céleste, phénomène météorologique, est essentiel pour la survie de l'Empire.
1: Donc en fait, on a beaucoup de chance, parce que finalement, pour des raisons astrologiques, les Chinois ont observé le ciel d'une manière extrêmement précise, d'une manière qui nous est utile encore actuellement.
2: Oui.
1: Par rapport au, justement, l'histoire de l'astronomie, comme les supernovées, comme les choses comme
2: on
1: ça.
2: On a 2000 ans de passage de la comète de Halley, qui sont répertoriés avec les dates précises et les endroits précis du ciel où elle est apparue.
1: Et on a retrouvé ces cartes du ciel, et quelquefois d'une manière par hasard, des choses assez extraordinaires,
2: oui.
1: Comme les grottes de Mogao, par exemple,
2: qui sont près de la ville de Turfan, effectivement, abritaient une cellule monacale qui était fermée et qui a été mise au jour relativement récemment, et il y a à l'intérieur, chose extraordinaire, une carte du ciel sur papier qui est la plus ancienne carte du ciel que l'on connaisse.
1: Il y a eu des piles de manuscrits, en fait, des piles de manuscrits de toutes sortes, et parmi ces manuscrits,

0: franco-anglaise.
1: Et alors, tu m'as dit qu'il y avait eu un rôle important des jésuites.
0: Oui, alors, on présente l'astronomie chinoise comme très très isolée du reste du monde. Ça n'est pas si vrai, puisqu'il y a eu déjà une période durant laquelle la Chine et la Perse ont fait partie du même empire, de l'empire de Genghis Khan, et il y a eu la création d'un bureau islamique de l'astronomie. Et puis il y a eu après les contacts avec l'Occident qui n'ont pas toujours été très cordiaux, comme on le sait, ça a été un peu difficile, mais les jésuites qui sont partis en Chine pour catéchiser la Chine ont joué un très grand rôle dans les contacts scientifiques.
1: Et quel genre de...
0: Oui, leur but n'était pas de moderniser la Chine. Leur but était de convertir la Chine au catholicisme. Et paradoxalement, ils ont apporté des choses astronomiques en Chine, mais la Chine avait déjà un système astronomique assez élaboré, mais ils ont surtout fait connaître la civilisation chinoise en Europe. Et ils ont fait connaître l'astronomie chinoise en Europe. En fait, là, le basculement de l'astronomie chinoise traditionnelle vers l'astronomie moderne aura lieu seulement au 19e siècle, avec des missionnaires, mais les missionnaires protestants. Et là, on aura la traduction des grands manuels d'astronomie occidentaux en chinois.
1: Ça veut dire que, comment dire, il y a une importance, d'une manière générale, des religieux. C'est les missionnaires qui ont permis de faire les communications entre les pays.
0: Oui, oui, oui, absolument. C'est les missionnaires qui... Les jésuites étaient d'ailleurs un petit peu gênés par le fait qu'ils n'étaient pas autorisés à diffuser l'astronomie européenne moderne. Ils devaient rester par ordre du Vatican sur des positions où la Terre était au centre, géocentrique.
1: Mais en fait, on n'a pas parlé de date. Ces jésuites en Chine, c'était à quelle époque ?
0: C'est le XVIIe siècle.
1: Le XVIIe siècle.
0: C'est le XVIIe siècle. Et certains vont devenir même, comme verbistes, directeurs du bureau astronomique. Hein, ils vont donner des cours d'astronomie à l'empereur lui-même. Parce qu'ils parlent couramment le chinois, ils parlent le manchou. Et ils vont être acceptés à la cour. Ils vont faire des conversions à très haut niveau, mais évidemment, ça va très mal se passer au début du XVIIIe siècle avec la fameuse querelle des rites, où finalement on s'aperçoit que tradition occidentale et tradition chinoise, rites chrétiens et rites confucéens ne sont pas compatibles et il va y avoir une rupture.
1: Eh bien, c'est passionnant. Et alors, il y a aussi eu une avancée de l'astronomie très ancienne dans d'autres pays orientaux, comme en Inde, par exemple. Il y avait des observatoires comme en Ouzbékistan ou bien oui. Jaipur. Voilà.
0: Oui, alors il y a toujours eu des contacts avec la Chine. J'ai parlé des musulmans, en particulier il y a eu le perse Jamal al-Din, que les Chinois transcrivent en Jamaluddin, qui est devenu directeur du bureau astronomique musulman à Pékin. Il y a eu les grands observatoires en Ouzbékistan, enfin le grand observatoire, et là on sait qu'il y a eu des Chinois. Il y a des Chinois qui y sont allés, qui ont travaillé là-bas et qui ont rapporté sans doute des mesures. Et là, il faut dire qu'il y a encore des parties de l'histoire sur lesquelles on manque singulièrement de documents. Il y a probablement dans au fond des bibliothèques, que ce soit en Perse, à Isfahan ou Téhéran, ou que ce soit en Ouzbékistan, des manuscrits qui restent à découvrir. Et on sait qu'il y a eu des échanges.
1: Et il y a des recherches actuellement qui se font là-dessus.
0: C'est difficile parce que il y avait Madame Aubin qui était une spécialiste de ce genre de problème, qui disait le gros problème, c'est qu'on manque de spécialistes qui connaîtraient à la fois le perse ancien et le chinois ancien.
1: Effectivement, effectivement.
0: C'est un gros problème. Et on fait toujours, il faut le dire, des découvertes importantes sur l'astronomie chinoise, en particulier quand on met au jour certaines tombes vieilles de 2000 ans, il y a à l'intérieur de magnifiques plafonds peints avec des reproductions du ciel. Et là, il y a des champs entiers qui s'ouvrent à la recherche, des peintures qu'on ne sait pas toujours interpréter. Il y a encore énormément de choses à faire.
1: Eh bien, Roland, on t'écouterait des heures. J'espère qu'on aura l'occasion plus tard de faire une...

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4: Ce grand penseur n'est peut-être pas celui que nous croyons. Des clichés ont fait de lui le porte-parole de la raison et de l'athéisme, mais en fait, d'aucuns prétendent que c'était un sacré rêveur. Et c'est tant mieux, car sans le rêve, pas de doute, pas de vérité, ni Dieu, ni l'ego. Un héros originel et originaire, mais pas un maître. Par son intrépidité, sa résolution, son audace, ses Bonaparte au pont d'Arcole, il est la seconde naissance de la philosophie. Ce philosophe monumental, c'est Descartes, et c'est la pertinence de sa pensée intemporelle face à la crise actuelle de sa pensée que Robert Redeker se propose de nous faire découvrir dans son dernier essai « Descartes, le miroir aux fantômes » paru aux éditions du Cerf en mars 2025. J'ai donc le plaisir d'accueillir Robert Redeker. Bonjour Robert Redeker.
5: Bonjour Philippe Gilbert, bonjour à tous les auditeurs de Radio Présence qui me connaissent un petit peu.
4: Merci d'être des nôtres aujourd'hui. Je salue nos fidèles auditeurs et je précise déjà que vous pourrez réagir à cette émission sur notre site et la retrouver en podcast sur toutes les grandes plateformes numériques. Robert Redeker, une première question. Alors Descartes, vraiment c'était un sacré rêveur ?
5: Absolument. Je crois que le rêve est ce qu'il y a de plus important chez lui. D'ailleurs, je dirais aussi autre chose. C'est un rêveur à la place, à la façon de José Luis Borges. Bon. Pourquoi ? Il présente une autobiographie littéraire complètement fictive de lui-même, en particulier dans le discours de la méthode. René Descartes, celui que nous connaissons, celui sur lequel s'appuient les rationalistes, les athées, etc., dont vous parlez tout à l'heure, est une fiction borgésienne fabriquée par René Descartes, l'auteur.
4: Alors, nous allons voir dans le cours de cette émission, effectivement, pour essayer de voir d'où vient cette fiction et quels sont les éléments qui ont permis qu'elle, finalement, elle se transmette et qu'elle arrive jusqu'à nous. Auparavant, je voudrais préciser quelques petits éléments d'information sur vous, Robert Redeker. Donc, vous êtes agrégé de philosophie et vous êtes né dans les montagnes du Couserans, en Ariège, à Lescure, très précisément. Votre famille était originaire de l'Ariège ?
5: Non, pas du tout. Mes deux parents sont allemands et se sont retrouvés dans l'Ariège à l'issue de la Seconde Guerre mondiale. Sont restés dans le sud-ouest de la France. Je crois que nous n'avons vécu en Allemagne que 2 ans, 66, 67, quelque chose comme ça, à Augsbourg, la ville de la profession de foi de Luther. C'est en Bavière. C'est tout, oui. J'ai donc une partie de culture allemande. En fait, l'allemand a été ma langue maternelle et c'est à l'école primaire que j'ai appris le français. Jusqu'à l'école primaire, donc je parlais allemand. J'entendais le gascon, puisqu'à l'époque, évidemment, la population parlait patois, comme on disait. Et le français dont je suis tombé amoureux est arrivé à l'école primaire.
4: Très bien. Alors, vous avez, pendant votre jeunesse, vous avez été fan de cyclisme ?
5: Je suis toujours.
4: Toujours ? Vous pratiquez toujours ?
5: Non.
4: Non.
5: D'ailleurs, ça se voit.
4: Donc, vous avez enseigné, et vous enseignez peut-être encore ?
5: Non, j'ai 71 ans, monsieur.
4: Ah, voilà. Donc, comme vous ne les faites pas, c'était là mon erreur. Donc, vous avez donc enseigné au sein du département de philosophie à l'Université Toulouse-le-Mirail. Vous avez à ce jour une carrière impressionnante en termes littéraires et philosophiques de production d'ouvrages. Alors,
5: ça vient de l'enfance, au fond. Dès l'enfance, je commençais à écrire sur des petits bouts de papier. Même sur, j'écrivais des livres, on va trouver ça ridicule, sur des morceaux de journaux, sur du papier toilette, etc. Vous voyez, donc le désir d'écrire est un désir très, très ancien, cône naturel, oserais-je dire.
4: Donc vous avez une bibliographie impressionnante. Le premier ouvrage, vous l'avez publié à quelle époque ?
5: C'est à la fin des années 90, j'ai attendu un certain temps. Mais je publiais dans des revues auparavant, en particulier dans Les Temps modernes, à l'appel de Claude... Alors, ça intéresse peut-être les auditeurs, comment ça s'est passé, puisque nous sommes dans la partie biographique de l'émission. Lorsque j'enseignais au début des années 90 dans un lycée à Auch, le lycée Pardaillan, et j'écrivais, puis j'envoie un texte comme ça à la revue Les Temps modernes. Je ne savais même pas qui en était le directeur. Et le lendemain, je reçois un coup de téléphone. Allô, vous connaissez Claude Lanzmann dans le choix, c'est très impressionnant parce que c'est des silences. Quand il pose des questions. Allô, vous êtes Robert Edecker ? C'est vous qui avez envoyé un texte au Temps moderne ? Oui, je suis Claude Lanzmann. Puis un silence. Il me dit : ce texte est génial, avec sa voix. Ce sera le texte d'ouverture du prochain numéro et vous serez sur le bandeau Gallimard. Voilà. Et puis évidemment, vous venez demain à Paris. Vous venez demain à Paris, je veux vous rencontrer et vous entrer au comité de rédaction de la revue Les Temps modernes. Donc voilà comment ma carrière littéraire a commencé.
4: Ah, ben c'est un très, très beau souvenir.
5: Claude Lanzmann, il n'y a rien de plus impressionnant que Claude Lanzmann.
4: Alors, vous avez donc une riche bibliographie, ce que je disais. Parmi les derniers ouvrages que vous avez publiés, en 2023, L'abolition de l'âme. En 2025, l'ouvrage dont nous allons parler aujourd'hui, donc, il s'appelle Descartes, le miroir aux fantômes. Et dernièrement, vous avez également publié un nouvel ouvrage qui s'appelle Éloge spirituel de l'attention.
5: Oui, c'est bien cela.
4: Voilà. C'est un sujet d'actualité, l'attention.
5: En même temps, c'est assez lié au texte, enfin au livre sur Descartes. Je crois que ce sont deux livres qui explorent des questions parentes de manière tout à fait différente. Le livre sur l'attention est un livre spirituel, au fond c'est un exercice spirituel, comme il s'en est beaucoup fait dans l'histoire du christianisme, tandis que le livre sur Descartes, c'est pas un livre spirituel, c'est pas un livre sur Descartes d'ailleurs, c'est une rencontre de Descartes avec Descartes comme s'il était là, mais rencontre dont l'origine est très curieuse. C'est une origine onirique. Je suis au Louvre dans une des galeries de peinture française, et puis il y a deux tableaux de Descartes, et il me semble qu'il sort du tableau, qu'il vient me voir. Donc c'est une sorte de provocation à la rencontre, et la rencontre a lieu dans les livres de Descartes. Mais ce n'est pas une rencontre académique, comme le lecteur pourra s'en rendre compte.
4: Et est-ce que c'est cette rencontre visuelle qui a déclenché l'envie d'écrire le livre ?
5: Oui.
4: Oui, c'est
5: oui,
4: vraiment...
5: Oui.
4: C'est carrément, oui.
5: Oui, oui. Je vais me permettre d'être un petit peu pédant, deux minutes. Dans l'un des livres de Jean Beaufray sur Martin Heidegger, il y a une remarque de Jean Beaufray dans laquelle Jean Beaufray dit « Mais Heidegger, lorsqu'il lit les livres, laisse paraître la philosophie et est émerveillé par cette apparition de la philosophie au cours de la lecture. » Et j'ai voulu que ce livre soit au fond une apparition presque charnelle de Descartes et de sa philosophie. Alors je ne sais pas si j'y suis parvenu, mais j'ai voulu que ce soit quelque chose de cet ordre-là.
4: Alors je vous reprends à la volée sur le mot d'apparition. Le titre complet de votre ouvrage, c'est Descartes, le miroir aux fantômes. Alors évidemment, j'ai envie de vous poser la question, pourquoi le miroir aux fantômes?
5: Parce que, d'une part, nous sommes les fantômes que Descartes contemple dans son œuvre. Son œuvre est le miroir des fantômes que nous sommes. Que veux-je dire par là? On peut trouver, d'autant plus, comment pourrions-nous être les fantômes que Descartes contemple, puisque nous vivons après lui. Mais que veux-je dire par là? Nous sommes centrés sur l'ego, le moi, la conscience, tous ces substituts de l'âme qui apparaissent dans la culture européenne après les méditations métaphysiques de Descartes et le discours de la méthode, c'est-à-dire le je pense dont je suis, donc je suis, dont on fait la source du moi moderne. Voilà. Donc c'est en ce sens, c'est le premier des deux sens, c'est en ce sens que l'œuvre de Descartes est le miroir de ce que nous sommes devenus par, j'allais dire sa faute, il ne faut pas le prendre mal, mais par...
4: De son fait.
5: Oui, de son fait, par l'irruption de l'ego moderne chez lui. Donc c'est le premier sens, si vous voulez. Mais il y en a aussi un second. Nous regardons dans l'œuvre de Descartes et nous nous voyons dans cette œuvre comme des fantômes également. Nous voyons ce que nous aurions pu être et que nous ne sommes pas. Je crois que Descartes nous rappelle à ceci. D'où cette idée de fantôme. Il nous rappelle à ceci. Il faut aller plus loin que son ego, qui est fantomatique toujours, pour rencontrer ou pour être son âme. Voilà. Et vous avez, dans les méditations de métaphysique de Descartes, le moi, c'est-à-dire le je pense, c'est-à-dire l'âme. Et cela, la culture moderne l'a dissocié. Et lorsque nous regardons Descartes comme un miroir, eh bien nous le revoyons et nous pouvons le voir comme une exigence d'authenticité.
4: Alors c'est-à-dire que finalement cette notion de miroir, c'est Descartes, c'est à double sens, c'est Descartes vers nous et c'est nous vers Descartes.
5: Oui.
4: Alors vous dites dans le livre, vous écrivez « Étant des miroirs, les livres sont des maisons hantées ». Et vous rajoutez « La lecture est toujours un rendez-vous manqué ». Le lecteur s'y retrouve seul en face du fantôme de l'auteur également.
5: Les livres sont des maisons hantées, je crois que c'est Julien Green qui a dit ça. J'ai lu ça dans le journal, je ne sais plus de quelle année, de Julien Green. C'est très très beau, Julien Green, j'aime beaucoup, on ne le lit plus. C'est dommage, les gens ne lisent plus Julien Green. J'ai oublié votre question, mais ça ne fait rien, je vais répondre à côté. Je crois que... Alors d'abord, les livres que vous écrivez en savent plus sur vous que vous-même. Alors je vais le dire pour moi, pas. Donc les livres que j'écris en savent plus sur moi que moi-même. Et en regardant un peu plus profondément, même les livres qui sont dans la bibliothèque, même ceux que je n'ai pas lus, au fond, parce que je les ai choisis, je les ai achetés, je les ai placés là, ils en savent plus sur moi que moi-même. Et au fond, on peut se dire que je suis une sorte de fantôme, quelque chose de vide, dont les livres, à la fois ceux que j'ai écrits et ceux qui sont présents chez moi, sont le révélateur, sont la révélation, et donc me disent, si vous voulez, ce que je suis. Mais là, nous sommes loin de Descartes. Qui est un penseur, vous voyez, qui est un penseur du sujet de l'ego. Là, je vous parle au fond du sujet vide, de l'ego vide qui ne se saisit pas lui-même. Au contraire de Descartes, les méditations métaphysiques, c'est la saisie du moi par le moi. Là je vous dis, ben, je ne me saisis pas moi-même, mais finalement, les livres que j'écris et que je lis me disent un peu de ce que je suis.
4: Alors, vous précisez aussi, dans ce livre, il y a un long chapitre qui est consacré à la lecture, qui est un chapitre d'ailleurs qui est développé en fin d'ouvrage, mais que je souhaitais aborder en début d'émission, puisque son titre, son sujet, c'est qu'est-ce que lire ? Et d'emblée, vous dites, lire est un art beaucoup plus difficile à pratiquer qu'écrire, et la lecture est toujours un rendez-vous manqué.
5: Oui, d'abord, on sait écrire avant de savoir lire, non ? L'œuvre grandiose de Goethe a été écrite par lui avant qu'il sache lire. C'est d'ailleurs lui qui le dit, puisque Goethe vous dit « j'ai attendu d'avoir 60 ans pour savoir lire ». Mais il est tout près de sa mort. Mais avant ses 60 ans, il a écrit beaucoup d'ouvrages très très... très très important. Alors pourquoi c'est toujours un rendez-vous manqué, la lecture ? Parce que on cherche une rencontre lorsqu'on ouvre un livre. Pas forcément avec l'auteur. Puisque qu'est-ce que c'est que le livre par rapport à l'auteur ? Je ne sais pas. Qu'est-ce que c'est que le livre par rapport à l'auteur ? Quelque chose d'étranger qui a sa vie propre. Donc, on ouvre le livre, on le lit, on l'étudie, on cherche une rencontre, mais cette rencontre n'a jamais lieu. C'est à des fantômes que l'on a affaire. Je crois que c'est assez frappant quand on lit Nerval, cette chose-là, je sais pas, Sylvie, enfin des choses comme ça. Il y a le titre de la nouvelle. Imaginez que ce soit un prénom, là on est Nervalien. Vous plongez et puis vous ne rencontrez jamais ce que vous espérez. Ainsi, si vous voulez. Dans la lecture, l'espoir finit en désespoir, c'est le salut par le désespoir, au fond. C'est quelque chose comme ça, d'accord. La lecture. Le salut par la déception.
4: Au mieux, on finit par rencontrer des traces qu'a laissé l'auteur.
5: Des traces, nous avons des traces de Descartes partout dans son œuvre. Tout à l'heure, j'ai parlé du discours de la méthode, qui est une fiction où Descartes fabrique Descartes, hein, mais les traces de Descartes, on les trouve surtout dans sa correspondance, qui est gigantesque en volume et souvent très très très très intéressante.
4: C'est ce qui est peut-être l'explication de, je dirais, la mauvaise interprétation du fond de la pensée de Descartes sur le cartésianisme, sur son soi-disant athéisme. C'en est un petit peu la conséquence.
5: Oui, parce que dans sa correspondance, nous voyons un Descartes très fluctuant, très très mouvant, avec un projet, le projet de toute sa vie, qui est un projet fou, qui est un projet de... Je ne sais pas si je peux le dire maintenant ou s'il faudra le dire tout à l'heure. Voilà. Dès sa jeunesse, vers 25-26 ans, Descartes a un projet précis. Alors, si vous avez fait des études de philosophie ou si vous avez été en terminale, vous allez vous dire oui, c'est de fonder la science, etc. Non, derrière, il y a autre chose. Vivre au moins 200 ans. C'est ça. Descartes était persuadé par ses découvertes scientifiques, il vivrait au moins 200 ans et qu'il apporterait cela à toute l'humanité. C'est dans sa correspondance qu'il serait de ce fait le bienfaiteur absolu de l'humanité. Hélas, il meurt à 54 ans, oui, 1650, né en 1596, où ça fait, il meurt à 54 ans, à Stockholm, de froid, dans un mois de janvier terrible, parce que la reine de Suède, qu'il avait invité à venir lui donner des cours de philosophie, prenait ses cours de philosophie dans le vent, dans le palais en royal hanté, et balayé par le vent de Stockholm à 5 heures du matin. En décembre, novembre 1649, janvier 1650, Descartes n'y a pas résisté. Lui, qui pensait vivre au moins 200 ans, grâce à... C'est-à-dire, chez lui, la philosophie et la science, c'est la même chose, qui croyait vivre au moins 200 ans grâce à ça. C'est ça le projet cartésien que l'on découvre dans sa correspondance.
4: Alors nous allons y revenir naturellement un petit peu plus tard dans cette émission. Pour l'instant, Robert Heidecker, nous allons écouter votre première invitée musicale, Arielle Burgelin.

0: marche plus. Nous sommes en compagnie de Robert Redeker pour son ouvrage Descartes, le miroir aux fantômes, paru en mars 2025 aux éditions du CERF. Robert Redeker, ce choix de Ariel Burgelin, pour quelle raison ?
1: Il y a plusieurs raisons. C'est une personne dont les ancêtres, jusqu'à la Révolution, ont été les seigneurs du village ariégeois dans lequel je suis né. Elle me l'a dit. Alors, je crois que les gens du Couserans ne savent pas trop qui elle est, son talent. Sont des talents multiples. Elle a été quand même une chanteuse avec un certain succès au début des années 90. Mannequin très important chez les grands couturiers et muse du photographe Helmut Newton. Je la salue.
0: Donc Robert Redeker, nous allons revenir et même venir directement dans le vif du sujet de votre ouvrage. Vous dites dans cet ouvrage que Descartes, l'œuvre de Descartes marque une rupture et un recommencement, qu'il a exécuté un geste philosophique de rupture justement et de recommencement, et vous dites que c'est quelqu'un que l'on peut comparer à Platon, et vous dites même que c'est un second Platon. Est-ce que vous pourriez nous expliquer pour quelle raison ?
1: Oui, de fait, le contenu même de l'œuvre de Descartes n'est pas tellement intéressant. Il est périmé à beaucoup d'égards, en particulier le contenu scientifique. Ceci dit, il y a dans les méditations métaphysiques des merveilles éternellement vraies, et Descartes y pose les questions que tout être humain depuis la préhistoire, et probablement même avant, Adam et Ève, c'est-à-dire Adam et Ève sont nos véritables ancêtres, tandis que Lucie, etc., ce sont seulement nos ancêtres biologiques. Nous avons des ancêtres spirituels, des ancêtres biologiques. Donc il pose les questions que tout être humain depuis toujours se pose, si vous voulez. Mais ce qui est le plus intéressant chez Descartes, c'est le geste qui aujourd'hui est inouï, qui paraît impossible. C'est le geste de rupture. C'est pour ça que j'ai pris Bonaparte au pont d'Arcole. Si Peggy a quand même comparé Descartes à un cavalier français intrépide qui partit d'un si bon pas, et Paul Valéry l'a traité de positivement de grand capitaine de l'esprit.
0: Et c'est ça. Non seulement vous le comparez à Bonaparte, puisque vous dites un Bonaparte au pont d'Arcole, mais plus loin dans le livre, vous dites Descartes est à la philosophie ce que Napoléon est à l'histoire. Et tout ça dans cette optique de dire que l'œuvre de Descartes est de la philosophie monumentale. Vous pourriez nous développer
1: cette expression. Les deux points. Ouais. Essayer de développer les deux points. C'est bon, les deux points. En une seule réponse. Monumental est ce qui fait époque, ce qui fait histoire et ce qui ensuite donne l'exemple. Mais qu'est-ce qui fait histoire chez Descartes ? C'est le fait de trancher avec l'épée et de dire nous allons tout recommencer dès les fondements. Si vous voulez, Platon, c'est le commencement de la philosophie. Descartes, c'est son recommencement. Et dans une situation analogue, c'est-à-dire à des époques de prolifération des discours et de confusion, de grande confusion des esprits. Et Descartes lutte contre cette confusion des esprits, cette grande soupe des concepts qui vont dans tous les sens, qui conduisent au relativisme. Il tranche là-dedans et rétablit l'optique de la recherche et de la découverte de la vérité. Donc c'est une manière de rendre impossible à la fois le relativisme et le pluralisme des opinions. C'est cela Descartes.
0: Et c'est en ce sens que Descartes est particulièrement d'actualité.
1: Voilà. Alors, et monumental, j'appelle monumental à la suite de Nietzsche, ce qui donne l'exemple. C'est-à-dire, le monument vous dit, cela s'est passé une fois dans l'histoire, donc vous pouvez le répéter ce geste. Voilà. Une fois dans l'histoire, quelqu'un était capable de trancher pour donner une nouvelle fondation à la philosophie, donc vous pouvez le faire. Un monument, c'est toujours cela. Vous pouvez le faire. C'est à la fois le souvenir et le futur. Imiter un monument incite à l'imitation. Tous les monuments aux héros, c'est cela. Ça incite à l'imitation. Donc il est monumental, Descartes, de ce point de vue-là. Or, nous nous trouvons finalement aujourd'hui dans une situation intellectuelle analogue à celle dans laquelle se trouvait Platon, ou plutôt le duo Socrate-Platon, dans laquelle se trouvait aussi Descartes, qui est la situation de l'extrême confusion, du relativisme total, ce que Nietzsche appelle ce relativisme, le nihilisme. Et se sont effondrés la vérité, l'essence, l'âme, la droiture du raisonnement. Tout cela que Platon, puis Descartes, pour recommencer, ont fondé, ont voulu, c'est pas simplement de la prétention, ont voulu rendre à nouveau solide, tout cela s'est à nouveau liquéfié, si bien que quelqu'un comme Zygmunt Bauman dit, mais nous sommes dans l'époque de la pensée liquide. Je crois que dans les années 1630-1640, c'est l'époque de la pensée liquide aussi, et que vers 399 avec Jésus-Christ, avant Jésus-Christ, quand Socrate est condamné à mort, donc les années 410-420 avant Jésus-Christ, c'est la pensée liquide, c'est une période de pensée liquide aussi. Et le grand philosophe arrive, tranche et rétablit le sens de la vérité. Et le sens de la vérité, c'est bien sûr les essences, l'unité, le bien, le beau, le vrai, hein, ce que Platon a porté, ce que Descartes a repris, ce que nous avons perdu dans le relativisme et la pensée liquide contemporain. Je crois que je cite beaucoup dans le livre, il y a un chapitre sur Donna Haraway qui représente cela de manière... brillante, certes, mais c'est le maximum de cette pensée liquide-là. Eh bien, je donne Descartes un modèle pour rompre avec cela.
0: Voilà, alors donc Descartes comme solution, comme remède, quelque part, à la crise de la philosophie.
1: Philosophie est toujours un remède, je crois que c'est Platon qui le dit, pharmacon. C'était repris par Derrida dans une autre perspective, mais c'est pharmacon.
0: Donc il y a des notions de remède, de secours, finalement, dans ce qu'a écrit Descartes par rapport à la situation de crise de la philosophie actuellement. Et vous précisez, Descartes, est-ce qu'on peut dire que Descartes est le prototype de l'homme moderne ou de l'homme postmoderne? Et dans le livre, vous avez une formule intéressante qui dit, est-ce que l'homme moderne n'est pas qu'un cartésien hémiplégique? Est-ce que vous pourriez nous expliquer?
1: Alors Descartes est très... Il est très difficile de le saisir. Parce qu'en fait, il est les deux. Il est à la fois l'homme moderne, que c'est l'ego moderne, tout ça, c'est la poursuite de la puissance, hein, c'est la poursuite de la santé, nous le disions tout à l'heure. Donc il fonde la modernité de ce point de vue-là. Mais de notre côté, c'est aussi un homme du... Il vit au 17e, mais c'est un homme du 16e. Alors, d'abord, vous savez, il ment dans le discours de la méthode, lorsqu'il parle des astrologues, etc., des alchimistes. Bon, ce sont les mauvaises doctrines auxquelles il ne faut apporter aucune attention, mais c'est faux. Ça l'intéressait. Ce que l'on sait de sa bibliothèque le dit. Et cette attirance, quand même, c'est une répugnance, attirance pour ces choses-là, montre que c'est un homme du XVIe siècle. Je dirais un peu, de ce point de vue-là, de Descartes, ce que certains ont pu dire de façon très audacieuse de Socrate, c'est un sorcier. Donc d'un côté, Descartes, c'est un sorcier, de l'autre côté, c'est un ingénieur. Voilà, la modernité, c'est le temps des ingénieurs, et Descartes, c'est le premier ingénieur. Sa philosophie, c'est une philosophie de l'ingénieur. Ça a été dit souvent. Et de l'autre côté, Descartes, sacré rêveur, c'est un sorcier. Et c'est les deux. Et c'est pour cette raison que je vous dis, il est très... Je parle de fantôme, mais c'est ça, quoi. Il est très, très difficile à saisir. Il vous échappe des mains. Quand vous dites, quand la Troisième République dit, voilà Descartes, c'est vraiment le héros, le héros de la modernité. Oui, oui, c'est vrai, mais essayez d'attraper. Mais c'est un spectre sans consistance. Hein. Vous n'attrapez pas ça. Pourquoi? Parce que au moment même où vous dites Descartes, c'est le héros de la rationalité, vous rendez compte que c'est un sorcier. Et quand vous attrapez le sorcier, vous rendez compte que c'est un ingénieur.
0: Et que parfois même, il s'éloigne du bon sens. Témoin, sa théorie des animaux-machines, où là, la raison et le bon sens lui échappent.
1: La raison et le bon sens sont pour lui la même chose. Ouais. Il faut le rappeler, ce qui est quelque chose de très très difficile à comprendre. Alors, je crois qu'on peut le comprendre ainsi. Le bon sens, c'est le surmoi de la raison qui empêche la raison de déraisonner. Et dans la modernité, on a laissé tomber ce bon sens. C'est pourquoi la raison devient folle. Mais ça arrive à Descartes lui-même. Ça arrive à Descartes lui-même lorsqu'il ne voit dans les animaux et sans doute dans le corps humain. Hein, vous savez, on soupçonne Descartes d'avoir fait des dissections de cadavres, ce qui était interdit, mais il faisait de la vivisection, ce dont il se vante. Donc sa théorie des animaux-machines, mais c'est une théorie absolument ridicule. Hein. Donc c'est une théorie tournée contre le Moyen-Âge, tournée contre l'animisme, mais c'est une mauvaise façon de combattre l'animisme, parce que ça tape tout à fait à côté. Le moindre paysan sait très bien que les animaux, il a toujours su que les animaux ne sont pas des machines. Et je crois que dans le livre, je cite le grand chef des chasses sous Louis XV, qui dit des choses magnifiques, dit, mais un chasseur en sait sur le renard et sur le loup et sur les autres animaux beaucoup plus qu'un philosophe dans son cabinet. Et quand il dit un philosophe, il pensait vraisemblablement à Descartes. Lorsque l'on pratique la chasse, on sait très bien que les animaux ne sont pas des machines et qu'ils ont une intelligence en certains domaines supérieure à la nôtre, une intelligence de la vie. Donc je crois que Descartes raisonne tout en perdant le bon sens lorsqu'il développe cette théorie ridicule des animaux-machines.
0: À ce sujet-là, Robert Redeker, je vous propose d'écouter maintenant une chanson d'Henri Tachant, « Ma chienne ».
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1: Nous poursuivons notre entretien avec Robert Redeker au sujet de son ouvrage Descartes, le miroir aux fantômes. Donc, Robert Redeker, vous nous avez expliqué qu'il y avait matière à trouver des solutions à la crise philosophique actuelle dans l'œuvre de Descartes.
2: Surtout dans son geste.
1: Et dans son geste, monumental.
2: Oui, radical, monumental, audacieux. L'audace est quelque chose. Ça frappe l'audace chez Descartes dans le discours de la méthode et les méditations métaphysiques dès le début. Et là encore, la comparaison avec Bonaparte vaut vraiment, puisque Bonaparte, c'est la figure romantique de l'audace, hein, dans l'histoire, dans l'art, dans la littérature. Enfin, on peut se souvenir à la fois de Victor Hugo et de Musset, de Vigny, hein, de leur rapport, pas tellement à Napoléon, mais Beethoven, mais à Bonaparte lui-même. Et il me semble que cette audace, qui pour le coup serait classique ou baroque, oui, plutôt que romantique, et la marque philosophique de Descartes. Ah oui, tout à l'heure, j'ai oublié de dire, lorsque je vous disais que Descartes est à la fois ingénieur et sorcier, à la fois du XVIe siècle et des siècles suivants, dont le nôtre, c'est un baroque. Et c'est un baroque au sens où Deleuze décrit le baroque comme l'emboîtement sans fin. Hein, c'est cela le baroque pour Deleuze. C'est-à-dire, on enlève une couche, il y a toujours une autre derrière. Voilà. Et l'œuvre de Descartes est une œuvre non pas rationnelle, rationaliste, comme on l'entend aujourd'hui, mais c'est une œuvre baroque. C'est le Bernin, d'une certaine façon. C'est de toute façon l'époque, l'âge du baroque, lorsque Descartes écrit. Le classique, c'est plus tard. Il faut bien penser que Descartes est contemporain de Louis XIII, pas de Louis XV, ni même de Louis XIV. Mais il faut penser aussi, je crois, que cet ego au centre de tout que Descartes institue dans une œuvre baroque est quelque chose qui s'incarne, c'est quelque chose qui se cherche politiquement et qui s'incarne politiquement dès une trentaine d'années après la mort de Descartes, non plus dans le baroque. L'âge baroque est fini, mais dans le classique, avec Louis XIV, qui est le roi soleil. Au fond, l'ego, centre de tout, autour duquel le monde tourne, hein, que vous avez dans les méditations métaphysiques et le discours de la méthode, qui est, qui sera, dans la modernité, chacun d'entre nous, d'où le relativisme, le subjectivisme, etc. Mais ce n'est pas encore le cas chez Descartes. Donc, cet ego-là devient en politique Versailles, le roi soleil, autour duquel le grand roi, autour duquel l'univers tourne. Et vous voyez comment un auteur baroque peut devenir, peut s'incarner politiquement dans la politique de l'âge classique, c'est-à-dire Louis XIV. Alors ensuite, ce qui est arrivé historiquement par la diffusion de l'œuvre de Descartes, et là je crois que l'école de la Troisième République y est pour beaucoup, c'est la démocratisation de l'ego. C'est sa prolifération. Que nous dit Descartes dans le discours de la méthode? Bon, il nous dit, il n'y a de vérité que reconnu comme tel à travers la clarté et l'évidence par l'ego. C'est ça. Pourtant, c'est l'universel. Pour Descartes, il y a du faux, il y a du mensonger, il y a du lait. Mais le vrai, c'est ce que je pense donc je suis, c'est ce que le je reconnaît comme tel dans la clarté et dans l'évidence. Aujourd'hui, cela est admis par tout le monde, sauf que c'est dans le cadre d'un relativisme. C'est-à-dire, une idée est vraie parce que je la reconnais pour telle, parce que je la reconnais comme vraie, Descartes. Aujourd'hui, c'est vrai parce que je le tiens pour tel. Mais j'ai oublié, nous avons tous oublié, ou nous ne voulons plus pratiquer, les critères de reconnaissance de la vérité que Descartes a posés. Donc nous avons gardé la subjectivité tout en éliminant l'universel qui est présent chez Descartes. Si vous voulez. Chez Descartes, la vérité est la même pour tous, et pourtant, elle ne l'est que parce que le sujet, je la reconnais. Voilà. Aujourd'hui, nous oublions l'universel, la vérité est la même pour tous. Non. La vérité est la vérité de chacun. Il y a autant de vérités qu'il y a de personnes. Et c'est évidemment une situation catastrophique. C'est la situation du relativisme et du nihilisme qui ne peut conduire qu'à la violence, qu'à la guerre des égaux entre les uns contre les autres. Vous voyez, bon, en ce sens, Descartes est la maladie, mais il est aussi le remède.
1: Alors voilà, c'est finalement il se montre, il se présente comme un retour paradoxal. Avec cette image d'athéisme et de cartésianisme, et vous dites en fait que pour lui, ce qui est important, c'est de retenir deux idées fortes qu'il défend et dans lesquelles il croit, sur lesquelles je vais vous demander de nous expliquer les choses de manière très, très concentrée, c'est-à-dire l'âme et Dieu.
2: Oui, alors je suis finalement là un disciple du grand Maurice Clavel. Vous savez, pour Maurice Clavel, Dieu est le refoulé de l'Occident. Il vous explique que, contrairement à ce que dit Freud, c'est pas du tout la sexualité qui est refoulée, c'est Dieu. Je crois que c'est très vrai. Regardons autour de nous. Et nous sommes la seule civilisation sur Terre. Dans les autres aires civilisationnelles, il n'y a pas ça. Surtout en France, c'est Dieu le refoulé. Bon. Nous sommes appuyés sur Descartes pour refouler Dieu au nom d'arguments fallacieux tirés de la logique, etc. Mais lorsque l'on lit Descartes, on se rend compte que, et cela à notre époque doit le trouver scandaleux, on se rend compte que finalement il n'y a rien de plus logique que Dieu. C'est la logicité de Dieu que Descartes démontre, et que il est parfaitement, complètement irrationnel de nier l'existence de Dieu. On vous présente un Descartes athée qui ne correspond pas du tout à la vérité. Descartes affirme l'irrationalité de l'inexistence de Dieu. C'est-à-dire, si Dieu n'existe pas, le monde s'écroule. Parce que Dieu est au fondement de la réalité, il est ce qui en garantit l'existence. Vous savez, il y a eu des auteurs à la mode, il y a une vingtaine d'années, Paul Virilio, Jean Baudrillard, qui étaient des auteurs de l'écroulement, de la catastrophe, des auteurs de la disparition du réel. Vous vous souvenez, et nos auditeurs s'en souviennent sans doute, dire le réel s'effondre. Mais lisons Descartes, de quoi se rend-on compte? Le réel s'effondre parce que Dieu a disparu, C'est tout. La disparition de Dieu, c'est l'effondrement du rêve. Alors d'une part, il y a ce côté-là, et l'autre côté, c'est que la logique conduit, l'utilisation de la logique conduit nécessairement, et là Descartes n'est pas très original, parce que Saint Thomas d'Aquin le fait différemment, c'est-à-dire à partir de l'empirisme chez Saint Thomas d'Aquin, la logique conduit inévitablement à l'affirmation de l'existence de Dieu. Dire que Dieu n'existe pas, c'est à la fois irrationnel et illogique. Et dans ce cas-là, on est à front renversé avec la modernité qui veut utiliser la logique et la raison pour détruire ce qui en est le fondement, Dieu.
1: Robert Redeker, merci beaucoup pour ces explications. Et donc nous retenons effectivement que, contrairement à ce qu'on pourrait s'attendre, Descartes est le grand défenseur de cette pensée qui dit que il est irrationnel de nier l'existence de Dieu. C'est une lecture à faire que je recommande à nos auditeurs pour lever quelque part un paradoxe et un a priori sur la pensée de Descartes.
2: Oui, de ce fait, je demande de redécouvrir Descartes. Lisez Descartes et vous verrez que ce que j'ai dit pendant cette émission correspond à l'auteur.
1: Merci beaucoup Robert Redeker, merci à nos auditeurs pour leur fidélité, merci à Coraline à la technique. Je vous rappelle que vous pouvez réagir à cette émission et qu'elle sera disponible sur toutes les plateformes numériques. Au revoir et bonne lecture à tous.

0: Lundi 22 juin 2026, à la cathédrale de Bayonne, avait lieu la messe des prêtres jubilaires, de 25 à 65 ans de sacerdoce fêtés ce jour-là. C'est également lors de cette messe, présidée par Mgr Marc Haillet, que trois séminaristes ont été admis au sacerdoce, première étape officielle en route pour les sacrements de l'ordre. Écoutez quelques extraits de cette messe qui a rassemblé prêtres et laïcs dans une belle ferveur. Tout d'abord, l'homélie de l'évêque.
1: Chers frères et sœurs, nous sommes heureux d'abord cet après-midi d'entourer des prêtres du diocèse qui célèbrent aujourd'hui un anniversaire important de leur ordination sacerdotale. À commencer par ceux qui fêtent un jubilé de 25 ans, l'abbé Jacques de Mesmer, qui est curé maintenant de la paroisse du Christ Sauveur de Pau et qui a été le premier recteur de la propédeutique de la Sainte-Croix de Bayonne et le premier recteur du séminaire des 5 heures de Jésus et de Marie. Nous lui avons associé aujourd'hui l'abbé Alfred Smith, qui lui est un prêtre fidei donum du diocèse de Cotonou, au Bénin, qui est arrivé en septembre dernier, mais qui lui a été ordonné prêtre en décembre 2000, et donc il n'a pas eu l'occasion de célébrer le 25e anniversaire de son sacerdoce, et c'est pourquoi nous sommes heureux de l'associer aujourd'hui à cette messe d'action de grâce. Puis il y a ceux qui célèbrent un jubilé de 50 ans. Le père Laurent Bachot, des pères de Bétaram. Le père Jean-Marie Iquet, qui était si longtemps aumônier du centre hospitalier de Pau et qui est aujourd'hui aumônier des Petites Sœurs des Pauvres à Billère. Le père l'abbé Lucien Plazanet, qui, avant de se retirer à la maison Saint-Joseph à Pau, était curé de la paroisse Saint-Pierre-Saint-Paul de Pau. Le frère Pierre Mouliat, qui, lui, célèbre 60 ans de sacerdoce, qui était toute sa vie durant dans la vallée d'Aspe et qui est heureux de se retrouver aujourd'hui au milieu de ses frères prémontrés dans le couvent de Sarance qu'il avait acquis en son temps de manière si prophétique. L'abbé Beignat Amestoy, qui vient de Galatie, et je vois qu'il y a beaucoup de paroissiens de Galatie qui sont là pour l'entourer. 60 ans de sacerdoce et qui est encore, lui, sur la brèche du ministère dans précisément les paroisses de Saint-Jean-Pied-de-Port et de Saint-Jean-le-Vieux. Je crois que j'ai cité tous ceux qui sont présents, mais je dois citer aussi, pour qui nous prions dans l'action de grâce aujourd'hui, d'autres qui n'ont pu se rendre présents, l'abbé Émile Gima, qui célèbre 50 ans de sacerdoce, le père Beignat Oyenhardt, des pères de Bétaram, qui célèbre lui aussi un jubilé de 50 ans, l'abbé Marcel Aguayru, qui est à la maison Arditeia, qui célèbre les 60 ans de son sacerdoce, l'abbé Jacques Campagne, qui est retiré chez les Petites Sœurs des Pauvres de Billère, qui célèbre, lui, 70 ans de sacerdoce. Et l'abbé Jean Ituria, qui est aussi à la maison Arditeia, quant à lui, et qui célèbre aussi aujourd'hui, cette année, 70 ans de sacerdoce. Chers frères prêtres jubilaires, nous sommes évidemment dans l'action de grâce avec vous pour la fidélité du Seigneur, qui est la source même de votre fidélité et de la fécondité de votre ministère. Nous pensons évidemment à tous ceux qui ont bénéficié et qui bénéficient encore de votre ministère et de votre témoignage. Vous savez combien je souhaite célébrer le rite d'admission de nos séminaristes, cette année du séminaire des 5 heures de Jésus et de Marie, précisément au cours de cette messe d'action de grâce pour nos prêtres jubilaires, qui est servie par tous les séminaristes de notre diocèse. C'est pour moi très important parce que si nous savons bien que beaucoup de ces séminaristes, à commencer par ceux qui sont admis aujourd'hui comme candidats au sacerdoce pour le diocèse de Bayonne, ne sont pas natifs du diocèse, C'est la Providence dans ses desseins mystérieux qui les a conduits ici et qui les a appelés à servir, si Dieu veut, comme prêtres, le diocèse de Bayonne, Lescar et Oloron. Mais comme je le dis souvent et je le répète, même s'ils ne sont pas en lien direct avec votre ministère, tout en vous côtoyant, soit au séminaire, soit dans leurs insertions pastorales, et Dieu sait si c'est important pour eux, comme ils me le disent, en particulier dans leurs lettres de demande d'admission comme candidat au sacerdoce, il reste que leur vocation et leur appel à servir dans le diocèse n'est pas étranger à votre fidélité, dont nous pouvons ainsi vérifier la fécondité pour les vocations qui se lèvent, même lorsqu'elles viennent de loin, comme beaucoup de nos séminaristes. Et même si nous prions assidûment pour que nos communautés et nos familles soient capables encore aujourd'hui d'engendrer des vocations pour le service du peuple de Dieu qui est dans notre diocèse. J'ajouterai aujourd'hui, pour l'édification des plus jeunes, quant à moi qui suis dans ce diocèse depuis 18 ans et qui côtoie les prêtres, en particulier lorsqu'ils se retirent, qu'ils prennent un peu de recul par rapport à un ministère qui est souvent extrêmement trépidant, que je côtoie en particulier aussi au soir de leur vie sacerdotale, j'ajoute que je suis toujours édifié et même ému devant la conscience qu'ils ont de leur identité de prêtre. Quelles que soient les tempêtes qu'ils ont eu à traverser, celles de l'Église, et parfois jusqu'au découragement pour eux, face à la décroissance, face parfois à des idées généreuses qui n'ont pas abouti au diapason de leur espérance, ils sont restés fidèles, et fidèles à leur identité sacerdotale. J'en ai maint témoignage qui m'édifie et qui nous édifie tous. Voyez, chers frères et sœurs, je pense à ce propos à ce que le pape Léon XIV écrivait aux prêtres de Madrid en février dernier, réunis en convivium. Il leur disait « Il ne s'agit pas d'inventer de nouveaux modèles, ni de redéfinir l'identité que nous avons reçue, nous prêtres, vous prêtres jubilaires en particulier aujourd'hui. Mais il s'agit de proposer avec une intensité renouvelée le sacerdoce dans son essence authentique, c'est-à-dire alter Christus, un autre Christ. Il continue en disant, en laissant Dieu façonner notre vie, unifier notre cœur et donner forme à un ministère vécu dans l'intimité avec Dieu, dans le dévouement fidèle à l'Église et dans le service concret des personnes qui nous sont confiées. » Chers séminaristes, qui allez être dans quelques instants admis comme candidats au sacerdoce, prenez-en de la graine en regardant les prêtres qui aujourd'hui célèbrent 25 ans, 50 ans, 60 ans, 70 ans de fidélité à leur premier appel, alors même qu'ils ont traversé des épreuves et des tempêtes, alors même que certains de leurs confrères, de leur promotion, ont quitté le ministère et qu'ils continuent de prier pour eux sans jamais les juger. Ce que je viens de dire et de rapporter des paroles de Léon XIV, c'est un programme pour vous. C'est un vrai programme. Vous avez compris ce que c'est que l'admission comme candidat au sacerdoce. Après déjà un certain temps de formation pour vous, Marc et Rosario, une année de propédeutique, deux années de premier cycle, une année de stage, intercycle, une première année de théologie, déjà 5 ans de formation. Et quant à vous, Patrice, un peu plus de temps encore, n'est-ce pas, étant donné votre âge, séminariste plus atypique que les autres. Vous-même, qui avez reçu ce temps de formation, l'Église reconnaît aujourd'hui de manière officielle et publique ce désir d'être prêtre qui est en vous depuis si longtemps et dont nous avons vérifié pendant ces 5 ans la stabilité. Non seulement à servir comme prêtre, si Dieu veut, mais comme prêtre dans le diocèse de Bayonne, Lescar et Oloron, où le Seigneur vous a providentiellement envoyé et appelé. Mais ça n'est pas que ça, l'admission comme candidat au sacerdoce. C'est aussi l'engagement de l'Église à vous donner désormais tous les moyens de parvenir au but, à travers la formation qui continue. Si au premier cycle, où l'on discerne encore cet appel sacerdotal, on est appelé à être d'abord des disciples, et vous êtes toujours appelés à être des disciples de Jésus. Vous êtes davantage appelés à devenir des apôtres aujourd'hui, des missionnaires de l'Évangile, envoyés pour annoncer l'Évangile, administrer les sacrements, conduire la portion du peuple de Dieu qui vous sera confiée avec la même charité que Jésus, cette charité pastorale qu'il vous communiquera à travers le sacrement de l'ordre. C'est un temps de fiançailles pour vous qui commence. Après la première fréquentation avec l'Église, et en particulier avec l'Église qui est à Bayonne, c'est un temps de fiançailles. Fiançailles avec le Seigneur, qui vous appelle à vivre dans une grande intimité avec lui. Lorsque Jésus a appelé ses apôtres, il les a appelés à être avec lui avant de les envoyer prêcher. Mais de fiançailles avec l'Église, vous serez le signe du Christ, époux de l'Église, l'Église universelle sans doute, mais qui charnellement est présente dans ce diocèse de Bayonne, Lescar et Oloron, où le Seigneur vous a conduit et qu'il vous appelle à servir. Pour grandir, comme disait le pape Léon XIV, dans l'intimité avec Dieu, dans le dévouement fidèle à l'Église. Et l'Église, ce sont des personnes, des visages rencontrés dans vos apostolats respectifs depuis des années. Le service concret des personnes qui vous seront confiées. Patrice, Rosario et Marc ont plusieurs points communs, tout en étant extrêmement différents, comme vous le voyez. Le premier point commun, c'est qu'ils viennent de loin. Ils ne sont pas natifs du diocèse, ça je l'ai déjà dit. Mais ils apprennent à aimer les prêtres et les fidèles de ce peuple qu'ils côtoient maintenant depuis plusieurs années. Le deuxième point commun, je dirais, c'est leur aptitude au service. Nous l'avons vérifié et ils l'ont expérimenté pour Patrice depuis si longtemps, le service qu'il accomplit humblement dans les différentes paroisses où il a exercé sa vie de baptisé depuis la Loire-Atlantique jusque en Galatie-Baïgorie depuis au moins 15 ans d'enracinement et d'implantation dans notre terre basque. Service que Rosario a accompli pendant 1 an de stage à l'Arche de Grenoble auprès des personnes porteuses d'un handicap mental et Marc dans la mission du Rocher dans cette cité extrêmement sensible de Bondy. L'aptitude à aller à la rencontre de tous, de ceux qui sont différents pour se mettre à leur service. Et puis il y a un autre aspect commun, je crois, entre les trois, c'est leur capacité relationnelle. Vous me direz, c'est lié à leur profession. Je pense à Patrice, il est postier. Mais c'est une mission prophétique quand on veut devenir prêtre. Parce que le prêtre, c'est celui qui porte les messages aux hommes et qui porte les messages des hommes à Dieu dans cette double médiation qui caractérise le sacerdoce. Marc, il vient d'Afrique. Donc on comprend cette capacité à entrer en relation avec les autres et avec les autres différents. Rosario, il vient de Sicile, même s'il est passé par la Belgique. Alors, on sait aussi combien la volubilité italienne l'avantage pour entrer en relation avec tous. Cher fils, aujourd'hui, vous entrez dans ce temps de fiançailles et l'Église vous donnera les moyens de parvenir au but, si c'est la volonté de Dieu. La formation humaine et spirituelle pour grandir dans votre appartenance au Christ, pour être tout au Christ, l'apostolat, la mission, qui vous rappelle, comme le pape nous le rappelait dans l'Angélus de dimanche dernier, c'est-à-dire hier, en commentant le passage évangile que nous avons entendu à la messe, de la mission de l'envoi de Jésus qui envoie ses apôtres en mission, deux par deux, qui nous rappelait que la proclamation de l'évangile est essentiellement le partage de notre rencontre personnelle avec le Christ. Et il citait même cette parole de saint Thomas d'Aquin qui dit que l'évangélisation, c'est la transmission de ce que l'on a d'abord contemplé, contemplata aliis tradere, transmettre aux autres ce que l'on a contemplé. L'autre moyen que l'Église vous donnera pour parfaire votre formation au sacerdoce, c'est la vie fraternelle. Vous avez dit dans vos lettres combien était importante cette vie fraternelle que vous apprenez précisément au séminaire. Cette vie fraternelle qui vous permet de vous accueillir mutuellement, de vous comprendre en profondeur, quelles que soient vos différences de culture, de sensibilité, de ne jamais être, comme Jésus nous le dit dans l'Évangile d'aujourd'hui, dans le jugement. Ça, c'est une vertu, si je puis dire, qui est quelquefois commune à nous, prêtres, que de juger, que de mettre des étiquettes, que d'enfermer les autres dans des caricatures en fonction de notre sensibilité, en fonction de nos idées, parfois de nos idéologies. Non. Comme dit Jésus, ne jugez pas. Et vous ne serez pas jugés, non pas par les autres, nous n'avons rien à faire, comme dit saint Paul, du jugement des hommes, mais par Dieu. Et nous voyons dans la première lecture que nous avons entendue combien le jugement de Dieu peut être sévère. Mais ce jugement n'est jamais le dernier mot à l'attitude de Dieu vis-à-vis des hommes, si lui seul peut juger. Sa miséricorde est plus forte et plus puissante que sa justice. S'il nous corrige, c'est pour nous faire miséricorde. Vous pourrez corriger parfois les fidèles à condition que vous-même vous acceptiez d'être corrigé par le Seigneur pour être toujours plus au diapason de l'Évangile que vous aurez à prêcher, mais sans jamais juger les personnes. En exerçant la bienveillance et la miséricorde, Dieu seul est juge. C'est le passif divin que nous venons d'entendre dans cet évangile. Ne jugez pas pour ne pas être jugé. De la manière dont vous jugez, vous serez jugé, sous-entendu par Dieu et par Dieu seul qui veut vous faire miséricorde. Enfin, ce temps de formation qui reste vous permettra de continuer à mieux vous connaître vous-même, pour comprendre l'écart qu'il y a entre cette dignité que le Seigneur nous concède à travers l'ordination sacerdotale et notre misère de pécheur. Vous avez déjà fait l'expérience de la miséricorde du Seigneur. Cette miséricorde qui est inconditionnelle, qui est le levier même de notre conversion, le levier de notre sainteté, et vous êtes appelés à être de saints prêtres. Acceptez de continuer à vous laisser façonner par Dieu dans votre vie pour devenir humble au service de cette grande cause du salut des âmes, dont le Christ Jésus est la seule cause principale. Confiez-vous particulièrement à la Vierge Marie, Notre-Dame du Sacerdoce, en rendant grâce pour la fidélité de vos aînés. Amen.
0: C'était l'homélie de notre évêque Mgr Marc Caillet lors de la messe d'action de grâce pour les prêtres jubilaires et les admissions au sacerdoce à la cathédrale Sainte-Marie de Bayonne le 22 juin dernier. Les trois séminaristes ont ensuite été officiellement admis comme candidats au sacerdoce. Marc Ezoua, venu de Côte d'Ivoire, Rosario Termini, de Sicile, tous deux au séminaire des 5 heures de Jésus et de Marie de Bayonne, et enfin Patrice Crusson, postier de métier à Saint-Jean-Pied-de-Port, qui à l'âge de 60 ans a senti l'appel du Seigneur.
2: qu'à l'appel de leur nom s'approchent maintenant ceux qui vont être admis parmi les candidats au sacrement de l'ordre et qu'ils manifestent ainsi leur intention devant l'Église. Patrice Crusson. Marc Ezois. Rosario Termini.
1: Voulez-vous développer en vous une ferme disposition à servir le Christ Seigneur et son corps qui est l'Église? Patrice, Marc, Rosario, l'Église accueille avec joie votre projet. Ce que Dieu a commencé en vous, qu'il le mène à son terme. Amen. Seigneur, daigne bénir nos frères Patrice, Marc et Rosario, qui se présentent pour ton service et le service de ton peuple. Ils se laissent conduire par ton Esprit Saint et s'attachent au Christ par un amour sans réserve. Que notre foi et notre charité les aident. Que le témoignage de notre vie les soutienne. Que notre prière les assiste, afin que ton Église ait un jour le bonheur de les accueillir parmi ses prêtres. Par le Christ notre

J'appelle maintenant la bénédiction du Seigneur sur nos prêtres jubilaires, nos séminaristes admis comme candidats au sacerdoce et leurs familles. Je salue avec affection la maman, la petite sœur, la tante, le cousin de Rosario, qui sont venus depuis la Belgique, donc de loin, enfin au moins pour la maman et la petite sœur. Et puis je salue aussi l'oncle, la tante et les cousins de Marc, qui ne sont pas venus de Côte d'Ivoire, mais qui sont venus de Lyon, ce qui est quand même très loin aussi. Et tous les paroissiens qui entourent nos prêtres jubilaires aujourd'hui.

0: À l'issue de la messe, nous avons pu interroger les trois admis au sacerdoce.
1: Alors Patrice, vous êtes un des trois séminaristes qui vient d'être admis au sacerdoce. Quelles sont vos impressions là, au sortir de cette belle célébration ?
2: Eh bien, écoutez, je ressens une grande joie en sortant de cette célébration. Un très grand enthousiasme sur l'avenir de l'Église. Voilà, quand je vois tous ces jeunes qui sont en recherche, en préparation, d'autres qui sont un peu plus avancés, ça fait chaud au cœur.
1: Et vous alors, donc, c'est un long chemin aussi, puisque vous avez, je crois, plus de 60 ans.
2: J'ai 61 ans,
1: ma
2: 61e année. Et on pourrait dire que j'ai cherché toute ma vie. Toute ma vie, j'ai cherché et j'ai trouvé une réponse, un appel précis et auquel je réponds.
3: Je suis très reconnaissant vis-à-vis du Seigneur pour l'expression de sa miséricorde, de voir comment il agit, mais de manière assez puissante et efficace aussi. Et c'est vraiment très beau aussi de se voir entouré des paroissiens. Donc j'ai eu plein de paroissiens de Saint-Jean-Pied-de-Port, d'Ossèse, de Saint-Jean-le-Vieux, qui sont aussi venus entourer l'abbé Beignat à Mestoy et Patrice Crucian. Mais d'avoir tout ce monde-là qui vient avec nous et qui nous porte... Je suis reconnaissant envers le Seigneur pour toutes ses grâces.
1: Et tu as aussi de la famille qui est venue, je crois.
3: Et j'ai aussi de la famille donc, qui est venue de Lyon, donc de pas si loin, c'est pas de la Côte d'Ivoire comme a dit l'évêque tout à l'heure, mais de Lyon donc pour m'entourer et ça fait chaud au cœur.
1: Merci beaucoup, Marc. Merci. Alors Rosario, donc tu fais partie des trois séminaristes qui ont été admis au sacerdoce. Qu'est-ce que tu as ressenti au moment de cette admission ?
4: Une très grande émotion, je me suis quand même... ému quand même, intitupé, parce que bon, c'est quelque chose d'émotionnant, c'est une étape très importante. Et moi, je suis très heureux de dire oui au Seigneur. Et comme je disais à ma famille qui est venue depuis l'Italie et la Belgique, je leur disais, même si je naîtrais autre mille fois, je dirais à chaque fois oui, parce que c'est beau de dire oui au Seigneur, car lui, il est fidèle, il nous aime et il est toujours là pour nous. Et pour moi, tant de plus de devenir prêtre un jour, si Dieu le veut, c'est une grande joie avec ces oui que je me donne totalement et entièrement à l'Église.
1: Alors Rosario, donc, tu fais partie des trois séminaristes qui ont été admis au sacerdoce. Qu'est-ce que tu as ressenti au moment de cette admission ?
4: Une très grande émotion. Je me suis quand même ému quand même, intitupé, parce que bon, c'est quelque chose d'émotionnant, c'est une étape très importante. Et moi, je suis très heureux de dire oui au Seigneur. Et comme je disais à ma famille qui est venue depuis l'Italie et la Belgique, je leur disais, même si je naîtrais autre mille fois, je dirais à chaque fois oui, parce que c'est beau de dire oui au Seigneur, car lui, il est fidèle. Il nous aime et il est toujours là pour nous. Et pour moi, tant de plus de devenir prêtre un jour, si Dieu le veut, c'est une grande joie avec ces oui que je me donne totalement et entièrement à l'Église. La fidèle et la prière.
1: Merci beaucoup, Rosario.
4: Merci à vous. Hein. La fidèle et la prière.
1: Merci beaucoup, Rosario.
4: Merci à vous. Hein.
0: C'était la messe d'admission comme candidat au sacerdoce de trois séminaristes le 22 juin 2026, messe présidée par Mgr Marc Ayet, qui fêtait également les prêtres jubilaires du diocèse.

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1: Missa Pae Catali, c'est le titre d'une messe qui va être créée, c'est-à-dire donnée pour la première fois à l'église Sainte-Croix de Bayonne le 3 juillet prochain. Nous avons l'honneur d'être aujourd'hui avec son compositeur Thomas Moreau, bonjour.
2: Bonjour.
1: Et le chef d'orchestre qui va diriger donc cette messe, Yves Bouillet, bonjour. Alors cette messe, donc Missa Pae Catali, il y a un petit accent corse si je ne me trompe dans ce nom. Parce que donc Thomas Moreau, vous avez, de ce que j'ai compris, des origines corse et basque.
2: Oui, les deux. Ouais.
1: Vous êtes compositeur mais aussi chanteur.
2: Aussi, oui.
1: Et donc, ce n'est pas la première œuvre que vous composez ?
2: Non, ce n'est pas la première. J'en ai fait beaucoup d'autres, des œuvres vocales. Mais c'est la première qui a, on va dire, autant d'envergure, puisque c'est une pièce pour orchestre, chœur et soliste, orchestre symphonique. Et voilà, d'une certaine durée. En plus, c'est 1h30, c'est une messe complète. Donc oui, avec une œuvre de ce gabarit-là, c'est la première fois.
1: Pourquoi cette messe ? Est-ce que vous pouvez nous raconter la genèse de ce projet ?
2: Eh bien, ma mère est décédée il y a 5 ans, le 21 juin, le jour de fête de la musique. C'était peut-être pas un hasard. Elle était d'ailleurs présidente de l'école de musique de Pessac. Et quelques temps après son décès, j'ai eu l'idée de lui rendre hommage en faisant un requiem. Et puis, en fait, la composition suivait pas cette idée, parce que déjà, les requiem, on est très, très dans les ornières de Mozart, Fauré, Durufle, enfin, des grands requiem. Donc, c'est très dur de sortir déjà du ré mineur, tout ça. Et puis après, ma mère, elle était pas très mortuaire comme personne, c'était quelqu'un de très gai, très très vif. Pour son enterrement, on était tous en couleur et tout, et donc l'idée de messe des morts, finalement, ça collait pas non plus. Et puis j'ai laissé tomber ce projet, et quelques, je sais pas, peut-être 2 ans après, je m'y suis remis, et là c'est venu naturellement, mais sur une messe ordinaire. C'est-à-dire, c'est pas une messe des morts, c'est vraiment une messe ordinaire, et qui propose un parcours. Il y a 13 textes. Bon, en général, l'ordinaire vraiment de la messe, c'est Kyrie, Gloria, Credo, Sanctus Agnus. Mais j'ai rajouté d'autres textes qui sont plus facultatifs quand on écrit une œuvre. Mais voilà, j'ai remis le Confiteor au début, j'ai mis un chant de communion, j'ai mis le Dio Salvi Regina, qui est l'hymne de Corse, pour la dévotion à la Vierge, qui est un chant très important pour les Corses. Enfin voilà, et donc oui, c'était une manière de rendre hommage. Enfin, voilà. En tout cas, ça m'a motivé à écrire cette messe.
1: Et donc une messe plutôt qu'une œuvre lambda.
2: Oui, parce qu'une messe, ça a un sens pour beaucoup de gens finalement. Je veux dire, il y a ce cadre liturgique, il y a la beauté des textes aussi. Moi, je trouve que les textes sacrés, ils ont déjà de la musique en eux. Un Kyrie, ça a une musique, un Gloria, il y a une musique. Et donc après, c'est un peu comme un jeu de piste, c'est d'aller voir qu'est-ce que disent ces textes et comment. Donc voilà, ça pose un cadre, ça parle aussi en termes de spiritualité, de religion, et bon voilà, ça s'est fait assez naturellement plutôt que une autre œuvre lambda, voilà.
1: Alors Yves Bouillet, vous êtes chef d'orchestre, vous êtes aussi professeur de violoncelle au conservatoire de Bayonne. Est-ce que c'est la première fois que vous animez une messe composée de façon récente comme ça ?
3: Alors. Une messe, oui. Après, dans notre projet d'orchestre, je tiens, régulièrement à mettre à l'honneur les artistes de notre région, qu'ils soient instrumentistes ou compositeurs. Donc, ce sera la troisième fois qu'en 10 ans que nous allons donc créer une œuvre. Je trouve ça quand même assez excitant, assez vivifiant d'être au contact. Du compositeur, hein. Faut penser que bon voilà, à l'époque où des grands compositeurs tels que Mozart, Haydn, Beethoven, bref, il y avait des musiciens qui créaient les œuvres de ces compositeurs. Bah là, on a la chance d'avoir un talent sur Bayonne, donc un compositeur, et je trouvais ça bien de mettre à l'honneur déjà dans un premier temps donc une œuvre de Thomas Moreau, puis effectivement aller sur le terrain orchestre et chœur, on l'a déjà fait, bien sûr. On a fait le requiem de Mozart à la cathédrale, juste tout près, en 2018. Alors, c'était pas une création, malheureusement. J'aurais bien voulu créer le requiem de Mozart. Voilà. Donc, c'est-à-dire qu'aller sur ce terrain d'œuvres vocales aussi, je trouve ça intéressant. Parce que ça permet, nous, d'aborder la musique autrement, par rapport à la respiration, par rapport justement à ce que disait Thomas, le sang des mots. Donc on joue pas la musique de la même manière quand il souligne un texte, donc tout ça c'est assez intéressant comme travail.
1: Et donc à noter que ce sera l'ensemble orchestral de Biarritz.
3: C'est l'ensemble orchestral de Biarritz.
1: Et un chœur, le chœur Cantavoce.
3: Voilà, le chœur Cantavoce. Voilà. Donc l'ensemble orchestral de Biarritz, c'est un orchestre, avec une facture, un profil assez particulier, puisque il est constitué de musiciens professionnels, mais aussi de musiciens, de très bons amateurs, puisque l'idée de cet orchestre, c'est de ne pas ériger de frontières entre le monde amateur et les professionnels. Et donc, ça permet vraiment de véhiculer des valeurs intéressantes telles que la transmission, l'intergénérationnalité, la mixité, bref, des valeurs qui font que c'est un orchestre qui apporte et qui porte quelque chose de bien particulier.
1: Alors Thomas Moreau, on va rentrer un peu dans le détail de cette messe. Alors on peut pas en écouter d'extrait puisque elle.
2: Et non, c'est le principe de la création, c'est que c'est à l'époque, pour l'instant c'est encore inconnu.
1: Mais est-ce que vous pouvez nous faire un petit avant-goût en nous expliquant de quel style elle va être, quels sont les instruments qui sont qu'on va entendre. Je crois qu'il y a un peu de grégorien, il y a aussi de la Renaissance.
2: Oui, enfin. je me suis amusé avec ce que j'aime en musique puisque alors moi je suis en tout cas il faut savoir que. Je suis chanteur, mais je suis surtout très féru de musique ancienne, notamment Renaissance, médiévale et surtout Renaissance. Et la majorité de mon activité de chanteur, elle se fait dans ce type de musique, en fait, de musique ancienne vocale. Je me considère plus comme polyphoniste que comme chanteur. Voilà, le chant soliste, faire de la mélodie, du lead, m'intéresse pas vraiment. Moi, j'aime être polyphoniste, en quatuor, en sextuor. Voilà. Et d'ailleurs, là, je termine cette année mon premier cycle de formation au Conservatoire de Tours, où ils ont un département spécifique de musique ancienne et formation Renaissance. Donc voilà, je suis vraiment à fond là-dedans. Et pour cette messe, eh bien, je me suis amusé, en fait, comme j'avais quand même du temps, j'avais 13 numéros, à naviguer, finalement, dans différents styles. Donc oui, le Confiteor, il est chanté vraiment en style grégorien. Voilà, c'est un chanteur soliste. Alors, il y a une petite pédale d'orchestre et de voix d'homme, là, qui tient une note pendant que le soliste, voilà, fait le texte, donc, voilà, façon grégorienne. Et puis après, alors, il y a, dans le Kyrie, par exemple, le début est écrit tout en contrepoint. Ça fait penser, voilà, du style Renaissance. C'est vraiment des voix en imitation qui rentrent les unes après les autres, etc. Et puis après, voilà, j'évolue. Il y a une évocation de Steve Reich, par exemple, dans le Gloria. Il y a un passage avec un marimba, de la musique répétitive. Il y a deux fugues style baroque aussi tout au long de l'œuvre. Il y a un Sanctus qui est plutôt romantique, plutôt, comme on pourrait dire, plutôt Strauss, ce genre de choses. Et c'est ce qui m'intéresse en musique. Ça parle aussi de ma mère, qui voilà, des goûts qu'elle avait. Il y a aussi un petit passage jazz vers la fin. Parce que ma mère était fan de jazz et danseuse de claquettes, donc je voulais quand même qu'il y ait un petit truc un peu rythmé à un moment.
1: Donc c'est à la fois classique et moderne.
2: Il y a ouais. Alors après, en termes de technique d'écriture, ça n'a rien de nouveau. On est vraiment dans de la musique connue, dans un langage connu. C'est tonal. C'est une musique qui est assez compréhensible pour même des gens qui n'ont pas l'habitude du concert classique. Là, il y a pas de. On n'est pas dans ce qu'on pourrait appeler vraiment la musique de niche contemporaine très complexe, ardue à écouter, à comprendre et bon qui demande en tout cas une initiation. Là, on est vraiment sur de la musique. Puis c'est un orchestre aussi, on pourrait dire type Mozart. Le genre d'orchestre qu'affectionnait Mozart, voire Beethoven, avec finalement peu d'instruments, c'est-à-dire deux fois les instruments avant, de flûte, de hautbois, de clarinette, etc. Puis un quintet à cordes. Et là où, bon, j'ai rajouté quelques petites percussions pour donner une petite dynamique un peu plus actuelle. Mais ça reste une facture musicale finalement assez connue, voilà, qui ne sera pas déroutante, on va dire, pour des gens qui n'auraient pas l'habitude du concert classique.
1: Yves Bouillet, est-ce que vous pouvez nous donner quelques petites anecdotes sur la façon dont ça s'est préparé, tout ça, et le plaisir que vous avez trouvé à diriger ce
3: projet? Oui, la particularité, c'est qu'en général, quand on découvre, enfin quand on dirige une œuvre, on a la possibilité d'avoir des versions. De pouvoir écouter dans les enregistrements, que ce soit à CD, soit sur Internet, bref. Et puis après, on se fait sa propre interprétation sur ce qu'on veut véhiculer, ce qu'on veut apporter, ce qu'on veut musicalement. Hein, c'est toujours c'est un cheminement hein, de proposer une véritable interprétation. Puis on est un peu, comment dire, un peu le relais entre le compositeur et l'auditeur. On est la passerelle entre, voilà, le compositeur et le public qui vient écouter l'œuvre. Donc ça, c'est toujours intéressant de prendre conscience de cet aspect-là. Et ma foi, là, le travail, il est différent, puisque comme il n'y a pas de support à part la partition, on n'a pas la possibilité d'écouter l'œuvre. Donc il faut vraiment rentrer en intimité avec l'œuvre juste en lisant et en lisant la partition. Ça, c'est un travail assez intéressant aussi, du coup, de rentrer vraiment dans l'écriture du compositeur. Et après, bien voilà, par rapport à ce qu'a évoqué Thomas, c'est vrai que quand on découvre l'œuvre à la lecture et après lors des répétitions, c'est intéressant de voir cette espèce de patchwork musical avec des couleurs différentes, des saveurs musicales, des harmonies différentes. Et ça, donc, ça donne quelque chose de très, très varié. Donc on découvre voilà au lors des répétitions là où il nous emmène, c'est un voyage en fait, hein, et la musique permet de voyager et encore plus avec cette messe.
1: Alors une dernière question, cette messe va être donnée dans trois églises, donc le 3 juillet ce sera à l'église Sainte-Croix de Bayonne, le 4 juillet à l'église Saint-Martin de Biarritz et le 5 juillet à l'église Saint-Nicolas de Cap-Breton. Alors je ne connais pas la dernière mais je sais que les deux premières sont assez différentes, est-ce que ça change un peu? Vous avez fait des essais dans ces deux églises ou pas encore?
2: Alors on y a déjà joué, déjà chanté, ça c'est sûr. Après là, ça, non, on n'a pas mis l'orchestre et le chœur en situation dans ces acoustiques-là. Donc là, c'est aussi encore un peu de découverte.
1: Ça sera de l'improvisation.
3: Alors moi j'aime bien changer d'acoustique selon les concerts parce qu'il faut savoir que quand on fait un concert, le premier instrument c'est la salle. C'est la salle ou l'église en l'occurrence. Et donc, ce qui est intéressant, c'est justement de s'adapter aussi aux acoustiques différentes. On peut jouer, on a déjà joué à la cathédrale de Bayonne. Donc là, vraiment, il faut avoir un jeu hyper concis parce que ça résonne beaucoup, etc. Et puis, il y a d'autres endroits où c'est très sec, où il faut vraiment allonger, il faut donner de la résonance aux instruments. Donc, les tempos peuvent varier même en fonction de l'acoustique de la salle. Donc là, on va s'adapter comme à chaque fois, quoi.
1: Ça va être un beau moment en tout cas. Un dernier mot, Thomas Moreau.
2: Oui, je voudrais parler aussi du chœur parce qu'on a beaucoup évoqué la pièce et l'orchestre. Donc la partie chorale sera assurée par le chœur Cantavolce, qui est un chœur de Bayonne qui s'est créé cette année. Donc c'est son premier, qu'on appelle ça pas objectif, mais première réalisation, on va dire, première pièce que le chœur va monter, c'est cette messe-là. Donc je suis très content d'avoir et à la fois un orchestre et aussi un chœur qui m'ont suivi pour cette création. Ce chœur est dirigé par Agnès Denelin, qui est une collègue que j'ai connue au Conservatoire de Bayonne il y a une quinzaine d'années maintenant, qui ensuite a fait le Conservatoire supérieur de Saint-Sébastien. Et le chœur, on va dire que dans le chœur, il y a 45 personnes. On va dire un petit tiers sont des choristes issus du conservatoire qui ont voulu aussi participer en sus à ce projet. Et puis parmi les autres, on a fait des auditions. On a recruté sur audition et il y a des gens dont c'est la première participation à un projet vocal. Donc qui se jettent dans le bain, là, qui ont été recrutés. On a dit, OK, vous avez la voix qu'il faut, donc venez, mais qui n'ont jamais lu de partition, qui n'ont jamais fait de chant polyphonique et qui se retrouvent dans ce grand bain-là et qui s'en sortent pas trop mal. Donc voilà, je tenais quand même à parler du chœur aussi, de sa chef Agnès Denelin et sa présidente Aude Lasserre, voilà, qui avec un bureau qui mène un travail formidable depuis un an pour créer ces concerts.
1: Donc rendez-vous vendredi 3 juillet à l'église Sainte-Croix de Bayonne, ce sera à 20h30, et puis samedi 4 juillet à l'église Saint-Martin de Biarritz, 20h30 également, et enfin le lendemain dimanche 5 juillet, église Saint-Nicolas de Cap-Breton, ce sera cette fois-ci à 17h. Merci beaucoup à tous les deux.
2: Merci.
1: Et bon concert.
2: Merci beaucoup.
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2: Chers auditeurs de Radio Lapourdi, bonjour. Pour cette chronique missionnaire, cette fois, je voudrais vous amener du côté du Sénégal. Voici en effet l'histoire d'un projet éducatif à Dakar, au Sénégal. L'association Djarama et l'école du Dialo montre que l'écologie peut être pensée de manière beaucoup plus large qu'une simple question environnementale. Là-bas, l'engagement écologique est intimement lié à l'éducation, à la culture et à la solidarité locale. Fondée en 2005 par Mambi Mawin, une comédienne de théâtre pour jeunes publics, l'association utilise l'art, notamment la marionnette, comme outil d'émancipation et de sensibilisation. Ce choix est important. Transmettre une conscience collective passe aussi par l'imaginaire, la créativité et l'accès à la culture. En construisant un théâtre en 2014, puis en ouvrant l'école en 2015, l'association Djarama ne crée pas seulement un lieu d'apprentissage scolaire, mais un espace vivant où les enfants peuvent développer leur confiance, leur expression et leur rapport aux autres. L'aspect écologique apparaît concrètement dans le jardin pédagogique de l'école. Avec 430 mètres carrés de surface cultivée, ce site contribue à l'autonomie alimentaire de l'association à travers la consommation et la transformation des productions. Il comprend notamment deux serres-tunnels de 48 mètres carrés, un potager lunaire de 80 mètres carrés, un jardin mandala entouré d'agrumes de 180 mètres carrés, ainsi qu'une zone d'agroforesterie de 200 mètres carrés plantée d'arbres fruitiers et fertilitaires. Ce jardin permet également de vendre une partie des récoltes. On retrouve ici une véritable logique d'agroécologie. Produire localement, valoriser les savoir-faire, limiter la dépendance extérieure et transmettre des pratiques durables aux enfants comme aux adultes. Le fait que ce jardin soit géré collectivement par une équipe de 5 personnes, sous la responsabilité d'une des salariées qui s'appelle Tenning, montre aussi que l'écologie est pensée comme une responsabilité partagée et non comme une initiative individuelle. La transmission joue un rôle central. Grâce à l'accompagnement de Joanne, 35 ans, et Sylvie, 47 ans, deux volontaires formés à l'agroécologie, des compétences sont transmises localement. Cela donne au projet une dimension durable. L'objectif n'est pas seulement d'aider ponctuellement, mais de permettre à la communauté de devenir autonome. L'école défend également une pédagogie participative et bienveillante, en rupture avec les classes surchargées et la discipline punitive encore fréquente au Sénégal. Cette approche rejoint une certaine idée de l'écologie humaine. Prendre soin des relations, du développement des enfants et de la dignité de chacun. L'éducation devient alors un levier de transformation sociale autant qu'environnementale. Enfin, le système de parrainage illustre une écologie de la solidarité. Les familles qui ne peuvent pas financer la scolarité sont soutenues, mais elles restent pleinement impliquées dans la vie de l'école. L'exemple d'un papa maçon ayant rénové bénévolement les murs du bâtiment montre que le projet repose sur une dynamique collective où chacun apporte ce qu'il peut. Cela crée du lien social, de l'entraide et un sentiment d'appartenance essentiel pour construire un développement durable à l'échelle locale. L'expérience de Djarama montre aussi que l'écologie ne concerne pas seulement la protection de la nature, elle touche aussi à l'éducation, à la culture, à la transmission des savoirs et à la coopération entre les personnes. Voilà, et pour ce beau projet d'écologie à Dakar, je vous propose cette prière. Marie, reine de l'Afrique, toi qui es toute tendue vers Jésus, source unique de salut, aide tes fils missionnaires à vivre du Christ sous le regard du Père.

0: Laudetur Jesus Christus.
1: Dernier appel de Léon XIV à la fraternité Saint-Pie-X, à la veille de la consécration en Suisse de 4 nouveaux évêques sans mandat pontifical, un acte schismatique que le pape déplore dans une lettre adressée au supérieur général de la fraternité. On y revient juste après les titres. Reprise encore très partielle de l'activité dans le détroit d'Ormuz, face aux tensions grandissantes autour des routes maritimes mondiales, Bangkok remet sur la table un projet de pont terrestre destiné à éviter le détroit de Malacca, projet décrié par les acteurs locaux, correspondance à suivre. Et puis dans ce journal, nous irons aussi

0: Au Sénégal, les députés ont adopté hier un texte visant à renforcer le pouvoir du Parlement au détriment de l'exécutif. Le président Bassirou Diomaye Faye exige que le projet soit soumis à un référendum.
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0: Bonjour à tous. C'est demain que la Fraternité Saint-Pédis doit procéder à l'ordination de plusieurs évêques sans mandat pontifical, ce qui constituerait de fait un nouvel acte schismatique. Pour éviter cette blessure pour l'ensemble de l'Église et du peuple de Dieu, Léon XIV a envoyé une lettre au supérieur de la Fraternité, le père Davide Pagliarani, dans laquelle il demande aux lefévristes de revenir sur leur décision, la lettre d'un père à ses enfants, Xavier Sartre.
2: C'est en effet, Alexandra, avec paternité, avec le cœur attristé, mais encore rempli d'espoir que Léon XIV s'adresse au supérieur de la Fraternité Saint-Pédis et à travers lui à tous ses membres. Le pape s'en tient à ce qu'il avait dit la semaine dernière, faire une dernière tentative avant que l'irréparable n'intervienne. Ces ordinations épiscopales ne peuvent pas avoir lieu sous peine d'excommunication. Léon XIV veut éviter de répéter une situation qui a déjà eu lieu en 1988. Pour cela, il rappelle que l'Église reconnaît l'attachement à la vie liturgique, le zèle apostolique et le désir de fidélité à la tradition qui caractérise la fraternité et les personnes qui lui sont liées. Mais il est aussi très clair, épris de tout son cœur, revenez sur vos pas. Et le pape montre sa sollicitude envers les fidèles et leurs biens spirituels, car l'acte schismatique les priverait de la réception licite, voire valide, dans certains cas, des sacrements qu'ils aiment et recherchent pour leur sanctification. Dans cette lettre rédigée en français, Léon XIV répète que l'Église est ouverte à un chemin de dialogue et d'entente que le Saint-Esprit peut rendre possible et fécond. Je prie pour vous, car déchirer la tunique sans couture du Christ est un péché d'une extrême gravité, insiste-t-il. Confions prier pour que le Seigneur éclaire les consciences et réveille les cœurs des lefévristes et qu'ils renoncent à leur projet. C'est demain, Alexandra, que l'on saura si les prières du pape ont été entendues par la fraternité.
0: Merci Xavier Sartre. Actualité chargée au Vatican ce mardi, avec notamment plusieurs nominations, dont l'une à la tête d'un dicastère. Le pape a nommé la sœur Alessandra Smerilli, préfète du dicastère pour le service du développement humain intégral. La religieuse salésienne était jusqu'alors secrétaire de ce même dicastère. Elle succédera au cardinal Tcherny et prendra ses fonctions ce 1er septembre. Elle sera épaulée à ce poste par un pro-préfet, le cardinal Fabio Baggio. Cette nomination porte à 3 le nombre de femmes qui dirigent des dicastères au Vatican. Et puis Léon XIV a reçu ce matin la délégation du patriarcat œcuménique de Constantinople à l'occasion de la solennité des saints Pierre et Paul. Dans son discours en anglais, le pape a rappelé que le credo de Nicée doit être la référence pour la communion entre tous les chrétiens. Il a souligné également que la crédibilité de l'annonce chrétienne était en jeu dans un monde si violent et polarisé. Les émissaires américains à Doha ce mardi, Steve Witkoff et Jared Kushner doivent rencontrer des médiateurs qataris pour parler de la situation au Liban et des négociations avec l'Iran. Pas de négociations directes cependant en vue avec la délégation iranienne. Des rencontres d'ordre technique sont néanmoins prévues côté iranien. Le contrôle du détroit d'Ormuz reste au cœur des différends entre les deux pays. Le trafic maritime a été ralenti ce week-end après 2 attaques de navires. Cette reprise partielle de l'activité maritime a des conséquences sur l'ensemble de la planète. En Thaïlande, par exemple, cette crise autour du détroit d'Ormuz a donné un nouvel argument au gouvernement pour relancer un projet de longue date, celui de construire un pont terrestre reliant la mer d'Andaman au golfe de Thaïlande afin de contourner le détroit de Malacca. Mais ce méga projet à plus de 30 milliards d'euros ravive la colère dans le sud du royaume où les habitants craignent de voir leurs moyens de subsistance disparaître. Depuis plus d'une semaine, une centaine de manifestants venus de plusieurs province du Sud campe devant le siège du gouvernement à Bangkok en signe de contestation. Reportage signé Valentin Sébron.
3: Installé sous des bâches, devant les bureaux du Premier ministre et de son cabinet, des habitants du sud de la Thaïlande campent pour faire entendre leur opposition au Land Bridge, ce méga projet de corridor logistique relancé par le gouvernement. Assise devant une banderole non Land Bridge, Tom vient de Ranong, sur la mer d'Andaman. C'est là que serait construit l'un des deux ports en eau profonde du projet, relié par route et par rail à Chumphon, de l'autre côté de la péninsule, sur le golfe de Thaïlande.
4: Même si nous venons nous opposer à ce projet, nous ne sont pas de taille face à eux. Mais je vais le dire tout haut. Les habitants de Ranong ne veulent ni du Land Bridge ni de la loi sur les corridors économiques.
3: Comme les autres manifestants, cette dame de 67 ans redoute les conséquences d'un tel projet. Des possessions foncières, destruction des zones de pêche, dégradation de l'environnement et des bénéfices captés par de grands investisseurs plutôt que par les communautés locales.
4: Les pêcheurs ne pourront plus vivre de leur travail. Les plus touchés seront les déplacés, les personnes sans carte d'identité et les mokènes, ces communautés de la mer qui vivent là-bas. Où iront-ils? C'est pour cela que nous campons ici.
3: Le gouvernement, lui, n'a pas encore tranché. Il attend une étude finale sur la viabilité du méga-projet qui doit être remise au Premier ministre en août.
0: Reportage de Valentin Sébron. L'Ukraine multiplie ses frappes de drones sur le territoire russe, loin de la ligne de front. Moscou annonce avoir abattu la nuit dernière 419 drones. Ces attaques qui visent la Crimée annexée, la région russe de Krasnodar dans le sud et celle de la capitale, Moscou. Les autorités russes assurent que la chute d'un drone ukrainien aurait provoqué la mort d'un bébé de 6 mois. De son côté, le président ukrainien affirme que les attaques de longue portée ont touché un centre de communication par satellite dans la région. Monaco sous le choc ce mardi. Hier soir, une importante explosion liée à un colis piégé a retenti en plein centre de la principauté. L'incident a fait au moins 3 blessés, dont 2 graves, tous venant d'une même famille ukrainienne. Parmi les victimes se trouvait Vadim Ermolaev, oligarque ukrainien. Le principal suspect a pris la fuite. Il est activement recherché par les forces de l'ordre monégasques et françaises. Direction le Sénégal à présent, où le président Bassirou Diomaye Faye semble de plus en plus isolé par son parti, le PASTEF, ce même parti majoritaire à l'Assemblée nationale qui a entraîné hier l'adoption d'un projet de réforme constitutionnelle qui renforce les pouvoirs de l'Assemblée, dirigé par Ousmane Sonko. Le président Faye a annoncé soumettre ce projet à un référendum sans préciser de date. La correspondance d'Abdoulaye Yedou.
5: Avec 129 voix favorables, les députés de la majorité PASTEF ont adopté hier la proposition de loi portant révision de la Constitution. Une adoption actée à l'issue d'une séance plénière mouvementée, ponctuée par un boycott massif de l'opposition et autres échauffourées notées aux alentours de l'Assemblée nationale. L'incident majeur qui a marqué la plénière est l'expulsion musclée par la gendarmerie du député de la PR Abdoumbo. Un incident suivi par une vague de boycott du groupe Takouvalou Sénégal et des députés non inscrits. Avant cette étape cruciale, la majorité PASTEF d'Ousmane Sonko a rejeté 2 des 4 amendements défendus au pupitre par le ministre de la Justice. Il s'agit d'une suite d'amendements émis par le président Faye, relatifs notamment au statut du chef de parti politique, aux prérogatives de l'autorité présidentielle, mais aussi à l'obligation d'une déclaration de patrimoine à la sortie de l'exercice présidentiel. La proposition de loi portant révision de la Constitution adoptée, Ousmane Sonko et ses partisans comptent soumettre au plus vite le texte adopté à l'appréciation du chef de l'État à qui il revient de promulguer, ou encore de choisir la voie référendaire. Tout porte à croire, selon le garde des Sceaux, que le président Faye privilégie le recours à un référendum, une option d'autant plus maniable que le chef de l'État n'est pas tenu par des délais pour convoquer le corps électoral. Abdoulaye Youdagar, Radio Vatican.
0: En France, les députés doivent se prononcer aujourd'hui pour la 3e fois sur la proposition de loi créant un droit à l'aide à mourir, loi qui ouvrira la voie au recours par certains patients à une substance létale avec accompagnement médical. L'Église de France a de nouveau exprimé son opposition au projet de loi hier et appelé les députés à la conscience et à la responsabilité. C'est la fin de ce journal. Retour de l'actualité en langue française demain, 8h30, car nous sommes passés en grille d'été. D'ici là, une très belle après-midi et soirée à toutes et à tous.

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1: Aujourd'hui, 30 juin, nous fêtons Saint Martial. Il existe deux biographies de Saint Martial, aussi fantaisistes l'une que l'autre. La vie primitive et la vie récente. La première, publiée par un membre du clergé limousin au 8e siècle, la seconde par le père Adhémar de Chabannes, moine de l'abbaye Saint-Martial de Limoges, au début du 11e siècle. La vie primitive raconte qu'ayant été envoyé par Saint-Pierre convertir les limousins, Martial partit de Rome avec deux compagnons, Alpinien et Ostricliniens. Celui-ci mourut en route, mais Martial le ressuscita avec le bâton de Saint-Pierre qu'il possédait, et tous trois parvinrent en bonne forme à Limoges. Tout le monde, semble-t-il, les y attendait pour se convertir. Martial prit la tête de la nouvelle communauté comme évêque, et c'est ainsi que l'église de Limoges peut se flatter de remonter au temps apostolique. Cependant, la vie primitive ne parlait pas de ce qu'avait fait Martial avant son apostolat. Le père de Chabannes combla cette lacune par la vie récente. On y lisait que Martial, cousin de Saint-Pierre, avait toujours vécu dans la compagnie du Sauveur. C'était lui, le petit enfant que Jésus avait montré aux apôtres quand il les engageait à devenir enfants s'ils voulaient entrer dans le royaume des cieux. Lui encore, le jeune garçon qui avait 5 pains et 2 poissons lors de la multiplication des pains au désert. Un tel livre était évidemment de nature à valoriser les reliques de Saint Martial que possédait l'abbaye du père de Chabannes et à attirer les pèlerins et les aumônes. La vérité est qu'on ne sait rien de Saint Martial, si ce n'est qu'il mourut évêque de Limoges dans la deuxième partie du 3e siècle. Quant au prénom de Martial, sa signification est évidente, puisque ce prénom est également un adjectif signifiant « belliqueux » à l'allure guerrière. Il se rapporte bien entendu, comme toute une grande famille de prénoms, Marc, Marius, Martin, au dieu romain de la guerre, Mars. Présent dès l'Antiquité, Martial n'a jamais été un prénom très répandu, à aucune époque et dans aucun pays. Mais en France, il poursuit depuis des siècles son petit bonhomme de chemin, échappant à la fois aux périodes de succès et aux éclipses qui les suivent. Demain, n'oubliez pas de souhaiter une bonne fête au Thierry. Bonne journée, à demain.

0: Évangile de Jésus-Christ selon saint Matthieu. En ce temps-là, comme Jésus montait dans la barque, ses disciples le suivirent. Et voici que la mer devint tellement agitée que la barque était recouverte par les vagues, mais lui dormait. Les disciples s'approchèrent et le réveillèrent en disant « Seigneur, sauve-nous, nous sommes perdus ». Mais il leur dit « Pourquoi êtes-vous si craintifs, hommes de peu de foi ?» Alors Jésus, debout, menaça les vents et la mer, et il se fit un grand calme. Les gens furent saisis d'étonnement et disaient « Quel est donc celui-ci, pour que même les vents et la mer lui obéissent ?» L'évangile d'aujourd'hui nous parle de tempête, alors que nous faisons en même temps mémoire des premiers martyrs de l'Église de Rome. Quelle tempête ces martyrs ont dû traverser. Une tempête non pas faite de vagues et de vents, mais une tempête de glaive et de sang. Nous qui vivons 2000 ans après eux, nous savons que ces temps-là, les premiers temps de l'Église, n'étaient pas les derniers, puisque l'histoire s'est poursuivie pendant des siècles, jusqu'à nous. Mais eux, ces premiers chrétiens, comment ont-ils pu interpréter l'époque dans laquelle ils vivaient ? Le Christ venait de mourir et de ressusciter, autant dire que le salut du monde était acquis, et voilà que la violence la plus terrible se déchaînait sur eux. C'était sûr, la fin du monde était toute proche. Il est frappant de voir comment les premiers chrétiens pouvaient vivre dans la conviction qu'ils connaîtraient la fin des temps. Et pourtant, le monde a poursuivi son histoire jusqu'à nous. Il est alors aussi frappant de voir comment, pour nous aussi, ce sentiment de fin du monde peut être présent à nos esprits. Lorsque l'on voit le monde qui se délite dans les conflits, les hommes qui ne croient plus en Dieu ou qui le rejettent, les catastrophes naturelles et humanitaires, nul doute, nous sommes dans la fin des temps. Le fait est que nous n'en savons rien et que peut-être que dans 2000 ans, nos descendants étudieront avec étonnement la certitude que nous avions, nous, de vivre les dernières heures du monde et de l'humanité. En réalité, nous n'en savons vraiment rien. Peut-être que le Seigneur viendra aujourd'hui, peut-être dans 1000 ans. Tout ce qui compte, c'est que nous ayons Jésus dans notre barque. Et il ne faudrait pas que notre fascination pour cette apocalypse annoncée ou redoutée finisse par nous faire détourner les yeux du seul nécessaire. Jésus est-il vraiment présent dans ma vie, dans ma barque ? Lui seul est capable de me faire traverser les pires tempêtes, les pires difficultés, et, ultimement, me faire traverser la seule fin dont je suis sûr que je la vivrai, la fin de ma propre vie.
1: Lecture et commentaire de l'Évangile de ce jour par le frère Joseph Thomas Pigny, prêtre au couvent de Saint Thomas d'Aquin.

communauté de l'Emmanuel et la paroisse Saint-Joseph des Falaises proposent de vivre une veillée miséricorde tous les premiers lundis du mois de 20h à 21h30 en l'église Notre-Dame de l'Assomption à Bidart. Pendant cette veillée, vous pourrez venir puiser aux sources de la miséricorde et vivre un temps de louange, d'adoration, de prière et de confession. Prochain rendez-vous lundi 6 juillet à partir de 20h en l'église Notre-Dame de l'Assomption de Bidart. Le jeudi 9 juillet, Mgr Marc Hayet présidera une messe à 8h en l'église Saint-Martin de Pau à l'occasion du Tour de France. Sur le parvis de l'église Saint-Martin, les personnes qui le souhaitent pourront faire bénir leur vélo. Messe à l'occasion du Tour de France en l'église Saint-Martin de Pau, jeudi 9 juillet à partir de 8h. Comme chaque année, le bar du curé ouvrira ses portes pour l'édition 2026 des fêtes de Bayonne. Dans ce bar situé 7 rue Gosse entre la rue d'Espagne et les Halles, on peut y siroter une boisson et un cocktail sans alcool, y boire un café, manger une part de gâteau ou faire une partie de baby-foot. Une salle de prière accueille aussi les festaires qui souhaitent se recueillir ou déposer une intention de prière. Cette année, les bénéfices du bar du curé aideront l'association Dépannage Distraction. Dépannage Distraction, c'est l'association des artistes clowns de l'hôpital qui interviennent gratuitement auprès des enfants malades depuis plus de 30 ans. Pendant les fêtes de Bayonne, le bar du curé est ouvert le mercredi dès 17h et les autres jours dès 14h30 et ce jusqu'à 1h30 du matin. Un lieu idéal pour une petite pause salutaire au cœur des fêtes de Bayonne du 15 au 19 juillet prochain, 7 rue Gosse à Bayonne. Le pèlerinage à VTT dans le diocèse de Bayonne-Lescaret et Oloron organisé par la pastorale des jeunes et des vocations redémarre cet été avec un tout nouveau format. Du lundi 20 au dimanche 26 juillet, ce seront 7 jours, 6 étapes de Saint-Bertrand de Comminges au sanctuaire de Pardies Pietat avec une journée étape à Lourdes. Ce pèlerinage à VTT s'adresse aux filles et aux garçons de la 5e à la 3e. Renseignements complémentaires sur le site de la pastorale des jeunes, pastojeunes64.com.

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1: Jeudi 2 juillet à 21h, le chœur de l'Orchestre du Pays Basque, sous la direction de Philippe Mendes, se produira en l'église Saint-Jean-Baptiste de Saint-Jean-de-Luz. Au programme de ce concert vocal et instrumental, le chœur interprétera des extraits des funérailles de la reine Marie de Purcell, ainsi qu'Ecce Sacerdos Magnus d'Anton Bruckner et enfin le Gloria de John Rutter. Pour la partie instrumentale, on pourra entendre Lauriane Liorca à l'orgue avec des morceaux de César Franck, de Bach et de Dupré. Et enfin, duo orgue et trompette, avec à la trompette David Rachet, directeur délégué de l'Orchestre du Pays Basque, avec le premier mouvement du concerto en ré majeur de Giuseppe Tartini, l'air de Nadir de Georges Bizet, et enfin la sonate en fa majeur d'Haendel. Ce concert vocal et instrumental en faveur des élèves de danse du Conservatoire Maurice Ravel du Pays Basque sera donné jeudi 2 juillet à 21h en l'église Saint-Jean-Baptiste de Saint-Jean-de-Luz. Mardi 7 juillet à partir de 18h, le complexe Saint-Louis de Saint-Palais propose un ciné-débat autour de la maladie d'Alzheimer et des maladies apparentées. Cette soirée s'ouvrira avec la projection du documentaire « Tendre mémoire » réalisé par Yoni Naoum en 2022. Il s'appelle Gérard, il a 74 ans, vit à Paris avec sa femme Marie. Il est comédien et il a été diagnostiqué Alzheimer il y a presque une année. Lumineux et optimiste, Gérard et Marie révèlent leur intime de malades et d'aidantes sous le prisme des activités bénéfiques pour ralentir la maladie et surtout pour continuer à vivre aussi lucide qu'ils le peuvent dans cette mémoire qui se détériore. Cette séance sera suivie d'un débat avec l'association France Alzheimer 64, avec le docteur Duperron, gériatre, Jean-Claude Lapab, président de France Alzheimer 64, Bertrand Capdecom, aidant familial et bénévole de l'association, et enfin Marie-Jeanne Curuchette, adjointe au maire de Saint-Palais. Cette soirée ciné-débat autour de la maladie d'Alzheimer et des maladies apparentées est organisée mardi 7 juillet à partir de 18h au complexe cinéma Saint-Louis de Saint-Palais. Les Beaux Jours de Belloc est un festival unique niché dans le cadre enchanteur de l'abbaye de Belloc. Cette cinquième édition ouvrira les portes de l'abbaye du 7 au 11 juillet prochain pour des stages de danse, chant et chalaparta ouverts à toutes et tous. Il deviendra également le théâtre d'événements artistiques vibrants et conviviaux où l'art, le patrimoine basque et la science prendront vie. Pour ce qui est de la programmation, on pourra noter mardi 7 juillet à 20h le concert du chœur féminin Bois Mignac. Mercredi 8 juillet à partir de 20h, une soirée autour de l'Arménie avec un concert, un buffet et une projection cinéma en plein air. Jeudi 9 juillet, une soirée autour du bal avec un atelier d'initiation. Et à 21h, le grand bal de Belloc animé par le trio Agnès et Seina. Pour ce qui est de la danse, musique et poésie, vendredi 10 juillet à 20h, danse avec la compagnie Alette et Gaillan. Et 21h15, composition vivante avec danse, musique et poésie, avec la présence de Chael Cartea, Benyat Ashiari et Ichalo Borda. Samedi 11 juillet à 15h30, les animations, le marché artisanal et la visite de l'abbaye. Et enfin à 21h, un conte musical intitulé Omeran, présenté par Alain Laribet et Clotilde Gilles. Le programme complet de cette cinquième édition des Beaux Jours de Belloc sur le site habitat-humanisme.org/abbaye-de-belloc. Lundi 13 juillet à partir de 21h, les portes de l'église Saint-Jean-Baptiste de Saint-Jean-de-Luz s'ouvriront pour un récital du pianiste Kotaro Fukuma en hommage à Franz Liszt. Pianiste reconnu sur les grandes scènes internationales, Kotaro Fukuma séduit le public par la sensibilité de son jeu, la richesse de ses sonorités et son art de raconter la musique. Avec cet hommage à Franz Liszt, Kotaro Fukuma invite le public à découvrir l'univers foisonnant de l'un des plus grands pianistes et compositeurs du 19e siècle. Franz Liszt a marqué l'histoire de la musique par son imagination, son lyrisme et sa capacité à faire du piano un véritable orchestre. Lors de cette soirée, les célèbres pages de Wagner, transcrites pour le piano, côtoieront de grandes œuvres originales de Liszt, offrant un voyage expressif et contrasté entre intimité, méditation et souffle épique. Ce récital du pianiste Kotaro Fukuma, en hommage à Franz Liszt, sera donné lundi 13 juillet à partir de 21h en l'église Saint-Jean-Baptiste de Saint-Jean-de-Luz. Achat des places avant le concert ou réservation possible à partir du site pianomusica.fr. À partir du 4 juillet et jusqu'au 29 août 2026, sera ouverte au public l'exposition Traverser les siècles, consacrée aux travaux et à la rénovation de l'église de l'hôpital Saint-Blaise depuis le Moyen-Âge jusqu'au XXe siècle. À travers documents, archives, témoignages et mises en perspective historiques, cette exposition retrace l'évolution d'un monument exceptionnel. Classée au patrimoine mondial de l'UNESCO au titre des chemins de Saint-Jacques-de-Compostelle, elle met en lumière les transformations successives de l'édifice, les savoir-faire mobilisés et l'engagement constant pour sa préservation. L'exposition Traverser les siècles s'ouvrira le 4 juillet, les samedis, de 10h30 à 17h30 à l'hôpital Saint-Blaise en entrée libre. À Biarritz, le festival L'Invitation au Voyage lance un appel au récit autour du thème en musique en partenariat avec la médiathèque de Biarritz. Habitants du Pays Basque, visiteurs de passage ou participants venus d'ailleurs sont invités à partager un souvenir musical marquant, une chanson associée à une rencontre, un concert inoubliable, un premier slow ou encore une mélodie liée à une étape importante de leur vie. Ouvert à tous, sans condition d'âge ni de résidence, cet appel à contribution est gratuit. Les textes inédits d'une longueur maximale de 7000 signes pourront être envoyés du 15 juin au 20 septembre par courrier ou par courriel à la médiathèque de Biarritz. Les récits sélectionnés intégreront la programmation du festival 2026. Ils feront l'objet d'une lecture publique par un ou une comédienne lors d'un temps fort de la manifestation programmée du 16 au 18 octobre prochain. Une manière originale de faire dialoguer mémoire intime et création artistique autour du pouvoir évocateur de la musique.

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4: Lecture du livre du prophète Zacharie. Ainsi parle le Seigneur. Exulte de toutes tes forces, fille de Sion. Pousse des cris de joie, fille de Jérusalem. Voici ton roi qui vient à toi. Il est juste et victorieux. Pauvre et monté sur un âne, un ânon, le petit d'une ânesse. Ce roi fera disparaître d'Éphraïm les chars de guerre et de Jérusalem les chevaux de combat. Il brisera l'arc de guerre et il proclamera la paix aux nations. Sa domination s'étendra d'une mer à l'autre et de l'Euphrate à l'autre bout du pays. Première remarque, l'expression « fille de Sion » ou « fille de Jérusalem » ne désigne pas une personne précise, une certaine jeune fille ou jeune femme qui serait originaire de Jérusalem. Sion ou Jérusalem, c'est la même chose. Cette expression désigne la ville elle-même. C'est exactement comme si le prophète disait « Jérusalem, réjouis-toi ». Et pourquoi Jérusalem doit-elle se réjouir? Et voici ma deuxième remarque, car justement, l'heure n'est pas à la joie. Le ton général de ces versets est triomphant. Mais nous savons bien que c'est toujours signe de périodes difficiles. Cette prédication de Zacharie a certainement été prononcée en temps de guerre. C'est ce qu'on appelle un oracle de consolation. Et cela explique des phrases telles que « Ce roi fera disparaître d'Éphraïm les chars de guerre et de Jérusalem les chevaux de combat. Il brisera l'arc de guerre, il proclamera la paix aux nations. » On situe généralement ce texte au début de la domination grecque, donc vers 330. Après les conquêtes éclairs, 330 avant Jésus-Christ évidemment, après les conquêtes éclairs d'Alexandre le Grand. C'est un moment où plus que jamais, il faut se raccrocher à l'espérance d'une intervention de Dieu. Je reprends cette annonce de Zacharie. Les termes qu'il emploie sont ceux qui désignaient habituellement le Messie. On attendait un roi qui apporterait la justice et la paix pour tous. Et c'est exactement ce que promet Zacharie. Voici ton roi qui vient vers toi. Il est juste et victorieux. Ce roi fera disparaître d'Éphraïm les chars de guerre et de Jérusalem les chevaux de combat. Il brisera l'arc de guerre. Sa domination s'étendra d'une mer à l'autre et de l'Euphrate à l'autre bout du pays. Jusqu'ici, il n'y a rien de particulièrement neuf dans les paroles de Zacharie. D'autres paroles prophétiques ou des psaumes disaient déjà à peu près la même chose. Ce qui est audacieux dans les paroles de Zacharie, c'est de proclamer ce message d'espérance à un moment précisément où on aurait de bonnes raisons de penser que tout espoir est perdu. Mais j'ai laissé de côté jusqu'ici trois affirmations de Zacharie. La première n'est pas exactement une nouveauté, mais elle mérite quand même d'être notée. Il proclamera la paix aux nations. C'est seulement depuis l'exil à Babylone que le peuple juif a pris conscience que le projet de Dieu englobait l'humanité tout entière. La deuxième nouveauté, la voici. Ce roi fera disparaître d'Éphraïm les chars de guerre et de Jérusalem les chevaux de combat. Citer ensemble Éphraïm et Jérusalem, c'est une manière discrète d'annoncer la restauration et la réunification des deux royaumes, du nord Éphraïm et du sud Jérusalem. Enfin, la troisième affirmation de Zacharie, c'est véritablement une nouveauté. « Voici ton roi qui vient vers toi, humble et monté sur un âne tout jeune. » Or, l'âne était considéré comme une monture modeste. Les conquérants d'Alexandre étaient autrement mieux montés. Et à Jérusalem même, le roi Salomon avait introduit le cheval comme monture de guerre et aussi de parade. On lui a assez reproché ses goûts de grandeur. On n'avait pas l'habitude de voir un roi sur un âne. Isaïe, il est vrai, avait déjà entrevu un Messie humble. Il annonçait un serviteur de Dieu, humble et fidèle, qui accomplira l'œuvre de Dieu et qui n'hésitera pas à affronter la persécution. Il la subira même. Mais c'est dans sa souffrance que son peuple trouvera le chemin de la paix et de la réconciliation avec Dieu. C'était dans les chants du serviteur d'Isaïe. Il faut noter que le serviteur d'Isaïe ne porte jamais le titre de roi, mais il est néanmoins présenté comme un messie, en ce sens, d'une part, qu'il accomplit bien l'œuvre attendue du messie, et d'autre part, qu'il est rempli de l'esprit de Dieu, comme doit l'être le messie. Au contraire, le messie de Zacharie est d'emblée présenté comme un roi. Il représente donc l'attente traditionnelle du messie-roi, mais la nouveauté du texte de Zacharie, c'est qu'il combine cette attente traditionnelle du messie-roi avec cette humilité du serviteur décrit par Isaïe, puisque son roi est humble. Fini les rêves de grandeur, de guerre, de puissance. Une seule chose compte à ses yeux, instaurer la paix pour son peuple. Les quatre récits de l'entrée triomphale de Jésus à Jérusalem ressemblent très fort à la venue de ce roi monté sur un âne. Matthieu et Jean citent même expressément ce passage de Zacharie. Peut-être Jésus lui-même a-t-il cité ce texte aux disciples d'Emmaüs, puisque Luc nous dit qu'il a relu avec eux, dans les Écritures, tous ceux qui le concernaient. De toute évidence, ce texte concerne bien le Messie, mais d'une manière nouvelle pour son époque. Pourquoi les évangiles s'intéressent-ils tant à ce texte de Zacharie ? Parce que dans un premier temps, après la mort et la résurrection de Jésus, les apôtres ont été confrontés à un mystère inexplicable. Pour eux, qui étaient témoins de la résurrection de Jésus, ils ne faisaient pas de doute que celui-ci était le Messie. Mais il était doux, humble et pacifique, c'est-à-dire bien différent du roi triomphant qu'ils imaginaient spontanément. Et c'est alors que ce texte de Zacharie leur est apparu comme un chemin pour entrer dans l'intelligence des Écritures.

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1: Bonjour, Didier Pilon, je suis heureux de vous retrouver dans les studios de Radio Fidélité en compagnie de Mathieu Ordonneau à la technique pour que nous consacrions cette heure ensemble à deux chefs-d'œuvre, deux très belles cantates de Jean-Sébastien Bach qui ont été écrites à l'occasion de deux fêtes parmi les plus importantes de la religion catholique. Je veux bien sûr parler de l'Ascension et de la Pentecôte. C'est bien sûr dans cet ordre-là que nous allons les entendre. Nous allons commencer au moment de l'Ascension avec cette œuvre de Jean-Sébastien Bach, qui est une œuvre qu'il a composée, je dirais, dans sa très grande maturité. Vous savez que Jean-Sébastien Bach devait, dans ses obligations de compositeur, notamment lorsqu'il était à Leipzig, écrire une cantate. C'est-à-dire, pour tous les dimanches, il devait écrire une nouvelle composition dans laquelle on retrouvait à peu près toujours la même structure, c'est-à-dire une introduction plus ou moins longue, des récitatifs, des airs, solo pour ténor, pour soprano, et puis en général des chœurs, et ça se terminait toujours par un choral qui était beaucoup plus court, qui était plus ramassé, mais qui était plus solennel et qui concluait en quelque sorte la cérémonie. La plupart des cantates sont toutes d'origine protestante, puisqu'elles étaient pour aller à l'office, puisque je rappelle que Jean-Sébastien Bach était un protestant luthérien. Et par conséquent,

l'oratorio de l'Ascension que nous allons entendre, peut-être aussi considéré comme une cantate. Les avis des grands spécialistes ne sont pas tous d'accord, mais en tout cas, ce qui est certain, c'est que cette œuvre porte le numéro BWV 11. Alors vous allez me dire, ça veut dire quoi BWV? Ben, ça veut dire tout simplement Bach Werke Verzeichnis, le catalogue des œuvres de Bach. Sauf que, et c'est très important de le préciser, ça n'est absolument pas chronologique. C'est-à-dire que la cantate 11, elle peut être beaucoup plus récente, si je puis dire, que la cantate 1022. Parce que, en fait, il y avait tellement d'œuvres de Jean-Sébastien Bach qu'on n'était pas toujours d'accord sur la création, la date de la création, qu'on a fait ça par genre. On a mis d'un côté les messes, on a mis les cantates, on a mis les sonates pour orgue, on a mis les concertos, etc. Et donc, on avait des numéros à l'intérieur de chaque rubrique. De sorte, j'insiste vraiment, pour dire que c'est pas parce qu'elle porte un numéro de BWV bas, comme le 11, qu'elle est dans les premières. Au contraire, c'est une œuvre, je l'ai dit, de la maturité de Jean-Sébastien Bach, puisqu'il l'aurait composée à Leipzig en 1738. C'est une œuvre qui fait appel à de grands textes. Le chœur le plus important va dire en allemand « Louer Dieu dans ses royaumes ». Et c'est une œuvre, encore une fois, qui fait appel à une belle distribution. C'est-à-dire qu'il y a des trompettes, des timbales, flûtes traversières, des hautbois, des violons, des continuos. Donc c'est encore une fois une œuvre, j'allais dire, importante. C'est normal, puisque c'est en lien, évidemment, avec la liturgie et avec l'ascension du Christ dans le ciel. Il aurait dirigé lui-même, Jean-Sébastien Bach, cette composition le 15 mai 1738, et il avait écrit également d'autres cantates sur l'Ascension et sur la Pentecôte. C'est pour dire qu'à quel point, eh bien, c'était encore une fois des œuvres qui revenaient. Vous savez qu'on a plus d'un cycle complet des cantates de Bach. Si on voulait faire un cycle complet, on aurait, allez, je vais le dire, 52 ou 54 cantates, une par semaine. Mais on en a plus de 200. C'est-à-dire que, encore une fois, il fallait qu'ils se renouvellent quasiment toutes les semaines. Et je dirais qu'au contraire des plus de 200 cantates qu'on a, on en a perdu quasiment autant. Celle-ci, donc, est très importante et elle est basée sur, j'allais dire, la ration biblique, l'ascension du Christ. Et c'est ce que nous allons entendre dans le début de cette très belle cantate, justement, de l'ascension. On va d'abord avoir un chœur qui va nous dire, ben voilà, il faut louer Dieu dans sa grandeur, etc. Ensuite, on va avoir le récitatif, c'est-à-dire un court passage de l'évangéliste qui nous raconte, justement, c'est Luc qui dit comment le Christ est monté au ciel. Et puis, on trouvera également d'autres textes, si vous voulez, extraits de la Bible. Ce qui est important, c'est qu'il y a également, dans cette très belle cantate, des duos, en particulier un que je trouve véritablement très beau, dans la moitié à peu près de la cantate, qui fait appel, encore une fois, je vous l'ai dit, à trois voix différentes, hein, ténor, basse, et ils vont même chanter le ténor et la basse tous les deux dans un très très beau duo, qui rappelle encore une fois l'importance du Christ. Alors, on n'est pas toujours sûr non plus de la manière dont Bach choisissait ses textes. Il faisait souvent appel à des hommes spécialisés, comme Rist, comme Zartzer, et qui proposaient au cantor de Leipzig, donc à Jean-Sébastien Bach, proposaient des textes, et ensuite il mettait en musique. Mais c'est encore une fois une très belle œuvre. Il y a 11 mouvements. Normalement, si on respectait la liturgie protestante, on aurait dû jouer, ou on jouerait normalement, les 6 premiers avant le sermon du pasteur et les 5 derniers après. Je ne me permettrai pas de me transformer en quelqu'un qui fasse un sermon, donc je vous propose en fait qu'on écoute dans sa totalité, dans sa succession, ça dure un peu plus de 20 minutes, cette très belle cantate de Jean-Sébastien Bach, hein, où on va encore avoir toute une série de musique, de soprano, et on verra, là encore, je vous l'expliquais, toujours cette même rigueur, c'est-à-dire qu'on commence par un chœur qui donne un peu le contexte de la scène, et puis on terminera par un choral, c'est-à-dire encore une fois c'est un chœur qui est beaucoup plus ramassé, qui est plus martial, et qui est normalement chanté par toute la population, par tous ceux qui suivent l'office. Je vous propose peut-être de chanter chez vous, si après tout vous le voulez, pourquoi pas, et bien que vous chantiez à la fin de cette très belle oratorio ou cantate BWV 11, consacrée encore une fois à l'ascension de Jean-Sébastien Bach. Je rappelle le très beau titre, « Louez Dieu dans ses royaumes », et je vous propose d'écouter les jeunes chanteurs du chœur hollandais de Bach sous la direction de Peter Jan Lusink pour cette très belle cantate ou oratorio de l'Ascension.

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Vous venez d'entendre l'oratorio de l'Ascension de Jean-Sébastien Bach, dans une très belle version, un peu baroque évidemment, qui est due à Peter Jan Leusink, avec les jeunes chanteurs du chœur hollandais, l'ensemble Bach Collegium hollandais, avec comme soliste Marion Strick soprano, Sitze Buvalda, je suis pas sûr de bien le dire, alto, Knut Schor ténor et Bas Ramelsar, qui était justement la basse. Je vous propose de continuer notre émission, si vous prenez en cours notre émission sur Radio Fidélité, en compagnie de Mathieu Ordonneau, eh bien je vous propose maintenant, après l'Ascension, de passer bien évidemment à la Pentecôte et d'écouter une nouvelle cantate de Jean-Sébastien Bach qui s'appelle « Lumière de joie tant désirée », qui porte le numéro BWV 184 et qui a été composée à Leipzig en 1724, c'est-à-dire 12 ans ou 14 ans même avant la cantate que nous venons d'entendre. Je vous l'ai dit, il n'y a pas du tout d'ordre chronologique dans les numérotations des cantates de Jean-Sébastien Bach. Il y a également deux autres cantates que Bach a composées pour, justement, la cérémonie de la Pentecôte. Je vous l'ai dit et je le répète, hein, il y a un nombre incroyable de cantates de Jean-Sébastien Bach, mais par contrat, il devait à chaque semaine présenter une nouvelle cantate. Alors on sait que de temps en temps, il a récupéré des plus vieilles cantates qu'il a aménagées. Mais par exemple pour la Pentecôte, on a trois cantates de la Pentecôte qui sont tout à fait différentes, mais qui restent évidemment dans la joie de l'Esprit-Saint, puisque c'est bien de cela dont nous parlons. Et c'est d'ailleurs pour ça que le titre de cette cantate est « Lumière de joie ». Tant désiré. Là encore, c'est une partition peut-être un peu moins importante en termes de masse orchestrale, mais on a là encore des flûtes, on a des violons, des altos, des basses, et on a trois solistes cette fois-ci, soprano, ténor et basse, et on a évidemment un chœur à quatre voix. On peut juste préciser que cette cantate réutilise justement, comme je vous l'avais dit, des restes d'une autre œuvre qu'il avait composée à Köthen. Vous savez que Bach a beaucoup voyagé au cours de sa carrière, mais dans très peu de distance finalement, parce qu'il faisait souvent tout à pied. Et donc, il est allé de Köthen, il est allé dans d'autres villes, et puis à Brandebourg, et puis il est allé, bien sûr, terminer sa vie à Leipzig. Et donc, on ne sait pas grand-chose de cette cantate qui a servi un petit peu de matériau originel à la Pentecôte. On pense qu'elle avait été composée pour le nouvel an de 1721, mais on n'en est pas sûr. Le texte est d'un auteur qui s'appellerait Anark von Wildenfels. Vous savez, c'était des gens qui étaient chargés de mettre, j'allais dire, un livret en quelque sorte, hein, de prendre les paroles du Christ, de les choisir et d'en faire une sorte de condensé pour que le compositeur les mette. Le chœur initial, eh bien, est une très très belle mélodie qui fait là encore appel à un répertoire très ancien. Vous savez que dans les cantates de Bach, on retrouve des chorales, ce qu'on appelle, qui sont souvent des musiques beaucoup plus anciennes que le cantor de Leipzig a décidé de reprendre. C'est une œuvre écrite pour deux flûtes, hein, deux flûtes traversières, deux violons, alto, basse, continue, trois solistes vocaux, je vous l'ai dit. Et il y a en fait six mouvements qui, là encore, retrouvent le côté traditionnel de l'œuvre de Jean-Sébastien Bach. Hein. Il y a des passages très courts. Ce sont en fait les textes de l'évangile que lit souvent d'ailleurs un évangéliste. Et puis ensuite, eh bien, on va entendre des très très beaux duos là dans cette œuvre que nous allons découvrir. Il y a d'abord un récitatif qui raconte, eh bien, que tout le monde attend que le Christ est monté au ciel, mais qu'on ne sait plus rien, on ne sait pas ce qui va se passer. Et puis il va y avoir un très joli duo entre les deux voix de femmes, entre la soprano et l'alto, qui va raconter là encore quelque chose de l'attente finalement de l'Esprit-Saint. Puis on va retrouver le ténor, qui là encore, dans un récitatif assez court, ça fait à peine 2 minutes, va nous expliquer ce qui se passe. Et au moment où il va enchaîner avec son très bel air, où il dit maintenant « La joie est parmi nous, il faut nous réjouir puisque nous sommes éclairés par la lumière de Dieu ». Et ensuite, on terminera par un très joli chœur avec la soprano où on va dire « Eh bien, merci le bon berger, le bon pasteur, nous sommes redevables de ton amour et nous allons pouvoir vivre dans ton amour grâce à la lumière de l'Esprit-Saint ». Donc, je vous propose maintenant d'écouter en deuxième partie de cette émission cette deuxième cantate de Jean-Sébastien Bach qui porte le numéro BWV 184 qui est interprétée pratiquement par le même ensemble que l'on avait découvert, c'est-à-dire les chœurs d'enfants hollandais, l'ensemble Bach Collegium hollandais sous la direction de Peter Jan Leusink. Et je vous donnerai tout à l'heure, eh bien, le nom des solistes. Tout de suite, donc, cette très belle cantate de la Pentecôte.

0: Nous venons d'entendre, pour terminer cette émission qui était consacrée à deux belles cantates de Jean-Sébastien Bach, la première pour l'Ascension, la deuxième pour la Pentecôte, et nous avons pu entendre, eh bien, comme soliste, Marion Schrick, soprano. Nous avons pu entendre également Sitz Badalva, alto, et Knut Schor comme ténor. Je rappelle que c'est Peter Jan Lussing qui dirigeait tout cet ensemble hollandais, qui donne ce côté un petit peu nerveux, sec, mais qui correspond bien à la musique baroque. Et c'était une très très belle version que j'étais heureux de vous faire découvrir en compagnie de Mathieu Ordonneau. Je vous souhaite une excellente continuation et je vous dis donc à très vite sur Radio Fidélité.
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1: Ah, très sainte Vierge Marie, pour ma maman à l'hôpital qui souffre, le calvaire. Priez.
2: Maman Marie, je te confie à nouveau notre ami Paul. Aide-la dans sa maladie très dure pour elle et pour sa petite fille. Aide-la ainsi que son mari et toute sa famille. Merci Maman Marie pour toutes les grâces obtenues.
3: Bonjour ma bonne Vierge Marie. Je viens te remercier pour la grâce que tu m'as faite. Tu m'as bien aidée. Merci beaucoup, ma bonne Vierge Marie. Merci les pèlerins, merci pour tout le monde.
4: Au nom du Père et du Fils et du Saint-Esprit. Amen. Chers frères et sœurs, soyez les bienvenus à la grotte de Massabielle, ici à Lourdes, où la Vierge Marie, l'Immaculée Conception, est apparue 18 fois à Bernadette Soubirous. Avec elle, nous méditerons aujourd'hui les mystères douloureux du rosaire. Nous prions pour les intentions que chacun d'entre vous porte dans son cœur. Nous prions aussi pour les intentions de tous ceux, celles, qui participent à ce chapelet par l'écoute de leur radio chrétienne francophone, par la chaîne de télévision KTO et par leur connexion au site internet du Centre de Lourdes. Ensemble, nous professons notre foi en disant « Je crois en Dieu, le Père Tout-Puissant, Créateur du ciel et de la terre, et en Jésus-Christ, son Fils unique, notre Seigneur, qui a été conçu du Saint-Esprit, est né de la Vierge Marie, a souffert sous Ponce Pilate, a été crucifié et mort et a été enseveli, est descendu aux enfers, le troisième jour est ressuscité des morts, est monté aux cieux, est assis à la droite de Dieu le Père Tout-Puissant, d'où il viendra juger les vivants et les morts. Je crois en l'Esprit Saint, à la Sainte Église catholique, à la communion des saints, à la rémission des péchés, à la résurrection de la chair, à la vie éternelle. Amen. Prions pour les intentions de notre Saint-Père, le pape Léon XIV. Notre Père, qui es aux cieux, que ton nom soit sanctifié, que ton règne vienne, que ta volonté soit faite sur la terre comme au ciel.
5: Donne-nous aujourd'hui notre pain de ce jour. Pardonnez-nous nos offenses, comme nous pardonnons aussi à ceux qui nous ont offensés. Et ne nous laisse pas entrer en tentation, mais délivre-nous du mal.
4: Je vous salue, Marie, pleine de grâce. Le Seigneur est avec vous. Vous êtes bénie entre toutes les femmes, et Jésus, le fruit de vos entrailles, est béni.
5: Sainte Marie, Mère de Dieu, priez pour nous, pauvres pécheurs, maintenant et à l'heure de notre mort. Amen.
4: Je vous salue, Marie, pleine de grâce. Le Seigneur est avec vous. Vous êtes bénie entre toutes les femmes, et Jésus, le fruit de vos entrailles, est béni.
5: Sainte Marie, Mère de Dieu, priez pour nous, pauvres pécheurs, maintenant et à l'heure de notre mort. Amen.
4: Je vous salue, Marie, pleine de grâce. Le Seigneur est avec vous. Vous êtes bénie entre toutes les femmes, et Jésus, le fruit de vos entrailles, est béni.
5: Sainte Marie, Mère de Dieu, priez pour nous pauvres pécheurs, maintenant et à l'heure de notre mort. Amen. Gloire.

0: Ô Marie conçue sans péché,
1: priez pour nous qui avons recours à vous.
0: Premier mystère douloureux, l'agonie de Jésus. Avec Marie, refuge de pécheurs, prions pour la conversion des pécheurs. Que par l'intercession de Notre-Dame, ils reçoivent la lumière et la force de l'Esprit-Saint pour confesser leurs péchés. Notre Père, qui es aux cieux, que ton nom soit sanctifié, que ton règne vienne, que ta volonté soit faite sur la terre comme au ciel.
1: Donne-nous aujourd'hui notre pain de ce jour. Pardonnez-nous nos offenses, comme nous pardonnons aussi à ceux qui nous ont offensés. Et ne nous laisse pas entrer en tentation, mais délivre-nous du mal.
2: Je vous salue, Marie, pleine de grâce. Le Seigneur est avec vous. Vous êtes bénie entre toutes les femmes, et Jésus, le fruit de vos entrailles, est béni.
1: Sainte Marie, Mère de Dieu, priez pour nous, pauvres pécheurs, maintenant et à l'heure de notre mort. Amen.
2: Je vous salue, Marie, pleine de grâce, le Seigneur est avec vous. Vous êtes bénie entre toutes les femmes, et Jésus, le fruit de vos entrailles, est béni.
1: Sainte Marie, Mère de Dieu, priez pour nous, pauvres pécheurs, maintenant et à l'heure de notre mort. Amen.
2: Je vous salue, Marie, pleine de grâce, le Seigneur est avec vous. Vous êtes bénie entre toutes les femmes, et Jésus, le fruit de vos entrailles, est béni.
1: Sainte Marie, Mère de Dieu, priez pour nous, pauvres pécheurs, maintenant et à l'heure de notre mort. Amen.
2: Je vous salue, Marie, pleine de grâce, le Seigneur est avec vous. Vous êtes bénie entre toutes les femmes, et Jésus, le fruit de vos entrailles, est béni.
1: Sainte Marie, Mère de Dieu, priez pour nous, pauvres pécheurs, maintenant et à l'heure de notre mort. Amen.
2: Je vous salue, Marie, pleine de grâce, le Seigneur est avec vous. Vous êtes bénie entre toutes les femmes, et Jésus, le fruit de vos entrailles, est béni.
1: Sainte Marie, Mère de Dieu, priez pour nous, pauvres pécheurs, maintenant et à l'heure de notre mort. Amen.
2: Je vous salue, Marie, pleine de grâce, le Seigneur est avec vous. Vous êtes bénie entre toutes les femmes, et Jésus, le fruit de vos entrailles, est béni.
1: Sainte Marie, Mère de Dieu, priez pour nous, pauvres pécheurs, maintenant et à l'heure de notre mort. Amen.
2: Je vous salue, Marie, pleine de grâce, le Seigneur est avec vous. Vous êtes bénie entre toutes les femmes, et Jésus, le fruit de vos entrailles, est béni.
1: Sainte Marie, Mère de Dieu, priez pour nous, pauvres pécheurs, maintenant et à l'heure de notre mort. Amen.
2: Je vous salue, Marie, pleine de grâce, le Seigneur est avec vous. Vous êtes bénie entre toutes les femmes, et Jésus, le fruit de vos entrailles, est béni.
1: Sainte Marie, Mère de Dieu, priez pour nous, pauvres pécheurs, maintenant et à l'heure de notre mort. Amen.
2: Je vous salue, Marie, pleine de grâce, le Seigneur est avec vous. Vous êtes bénie entre toutes les femmes, et Jésus, le fruit de vos entrailles, est béni.
1: Sainte Marie, Mère de Dieu, priez pour nous, pauvres pécheurs, maintenant et à l'heure de notre mort. Amen.
2: Je vous salue, Marie, pleine de grâce, le Seigneur est avec vous. Vous êtes bénie entre toutes les femmes, et Jésus, le fruit de vos entrailles, est béni.
1: Sainte Marie, Mère de Dieu, priez pour nous, pauvres pécheurs, maintenant et à l'heure de notre mort. Amen.

0: Ô Marie conçue sans péché,
1: priez pour nous qui avons recours à vous.
0: Deuxième mystère douloureux, la flagellation. De l'Évangile selon saint Jean. Pilate ordonna de prendre Jésus et de le flageller. Prions pour toutes les personnes meurtries dans leur chair, pour les victimes innocentes. Prions pour tous ceux et celles qui aujourd'hui sont persécutés. Notre Père, qui es aux cieux, que ton nom soit sanctifié, que ton règne vienne, que ta volonté soit faite sur la terre comme au ciel.
1: Donne-nous aujourd'hui notre pain de ce jour.
2: Pardonne-nous nos offenses, comme nous pardonnons aussi à celui qui nous a offensés. Et ne nous laisse pas entrer en tentation, mais délivre-nous de
3: tout. Je vous salue, Marie, pleine de grâce. Le Seigneur est avec vous. Vous êtes bénie entre toutes les femmes. Et Jésus, le fruit de vos entrailles, est béni.
4: Sainte Marie, Mère de Dieu, priez pour nous pauvres pécheurs, maintenant et à l'heure de notre mort. Amen.
3: Je vous salue, Marie, pleine de grâce. Le Seigneur est avec vous. Vous êtes bénie entre toutes les femmes. Et Jésus, le fruit de vos entrailles, est béni. Je vous salue, Marie, pleine de grâce. Le Seigneur est avec vous. Vous êtes bénie entre toutes les femmes. Et Jésus, le fruit de vos entrailles, est béni.
4: Sainte Marie,
3: je vous salue, Marie, pleine de grâce. Le Seigneur est avec vous. Vous êtes bénie entre toutes les femmes. Et Jésus, le fruit de vos entrailles, est béni. Je vous salue, Marie, pleine de grâce. Le Seigneur est avec vous. Vous êtes bénie entre toutes les femmes. Et Jésus, le fruit de vos entrailles, est béni.
4: Sainte Marie, Mère de Dieu, priez pour nous pauvres pécheurs, maintenant et à l'heure
3: de notre mort. Je vous salue, Marie, pleine de grâce. Le Seigneur est avec vous. Vous êtes bénie entre toutes les femmes. Et Jésus, le fruit de vos entrailles, est béni. Je vous salue, Marie, pleine de grâce. Le Seigneur est avec vous. Vous êtes bénie entre toutes les femmes. Et Jésus, le fruit de vos entrailles, est béni.
4: Sainte Marie, Mère de Dieu, priez pour nous pécheurs, maintenant et à l'heure de notre mort.
3: Je vous salue, Marie, pleine de grâce. Le Seigneur est avec vous. Vous êtes bénie entre toutes les femmes. Et Jésus, le fruit de vos entrailles, est béni. Je vous salue, Marie, pleine de grâce. Le Seigneur est avec vous. Vous êtes bénie entre toutes les femmes. Et Jésus, le fruit de vos entrailles, est béni.
4: Sainte Marie,
3: je vous salue, Marie, pleine de grâce. Le Seigneur est avec vous. Vous êtes bénie entre toutes les femmes. Et Jésus, le fruit de vos entrailles, est béni.
4: Amen.

0: Ô Marie conçue sans péché,
1: priez pour nous qui avons recours à vous.
0: Troisième mystère douloureux, le couronnement d'épines. Du prophète Isaïe, c'est par sa blessure que nous sommes guéris. Prions ensemble pour tous les responsables des affaires publiques, que leurs décisions contribuent à la justice et à la paix. Notre Père, qui es aux cieux, que ton nom soit sanctifié, que ton règne vienne, que ta volonté soit faite sur la terre comme au ciel.
1: Donne-nous aujourd'hui notre pain de ce jour. Pardonne-nous nos offenses, comme nous pardonnons aussi à ceux qui nous ont offensés. Et ne nous laisse pas entrer en tentation, mais délivre-nous du mal.
2: Je vous salue Marie, pleine de grâce, le Seigneur est avec vous. Vous êtes bénie entre toutes les femmes, et Jésus, le fruit de vos entrailles, est béni.
1: Sainte Marie, Mère de Dieu, priez pour nous pauvres pécheurs, maintenant et à l'heure de notre mort. Amen.
2: Je vous salue Marie, pleine de grâce, le Seigneur est avec vous. Vous êtes bénie entre toutes les femmes, et Jésus, le fruit de vos entrailles, est béni.
1: Sainte Marie, Mère de Dieu, priez pour nous pauvres pécheurs, maintenant et à l'heure de notre mort. Amen.
2: Je vous salue Marie, pleine de grâce, le Seigneur est avec vous. Vous êtes bénie entre toutes les femmes, et Jésus, le fruit de vos entrailles, est béni.
1: Sainte Marie, Mère de Dieu, priez pour nous pauvres pécheurs, maintenant et à l'heure de notre mort. Amen.
2: Je vous salue Marie, pleine de grâce, le Seigneur est avec vous. Vous êtes bénie entre toutes les femmes, et Jésus, le fruit de vos entrailles, est béni.
1: Sainte Marie, Mère de Dieu, priez pour nous pauvres pécheurs, maintenant et à l'heure de notre mort. Amen.
2: Je vous salue Marie, pleine de grâce, le Seigneur est avec vous. Vous êtes bénie entre toutes les femmes, et Jésus, le fruit de vos entrailles, est béni.
1: Sainte Marie, Mère de Dieu, priez pour nous pauvres pécheurs, maintenant et à l'heure de notre mort. Amen.
2: Je vous salue Marie, pleine de grâce, le Seigneur est avec vous. Vous êtes bénie entre toutes les femmes, et Jésus, le fruit de vos entrailles, est béni.
1: Sainte Marie, Mère de Dieu, priez pour nous pauvres pécheurs, maintenant et à l'heure de notre mort. Amen.
2: Je vous salue Marie, pleine de grâce, le Seigneur est avec vous. Vous êtes bénie entre toutes les femmes, et Jésus, le fruit de vos entrailles, est béni.
1: Sainte Marie, Mère de Dieu, priez pour nous pauvres pécheurs, maintenant et à l'heure de notre mort. Amen.
2: Je vous salue Marie, pleine de grâce, le Seigneur est avec vous. Vous êtes bénie entre toutes les femmes, et Jésus, le fruit de vos entrailles, est béni.
1: Sainte Marie, Mère de Dieu, priez pour nous pauvres pécheurs, maintenant et à l'heure de notre mort. Amen.
2: Je vous salue Marie, pleine de grâce, le Seigneur est avec vous. Vous êtes bénie entre toutes les femmes, et Jésus, le fruit de vos entrailles, est béni.
1: Sainte Marie, Mère de Dieu, priez pour nous pauvres pécheurs, maintenant et à l'heure de notre mort. Amen.
2: Je vous salue Marie, pleine de grâce, le Seigneur est avec vous. Vous êtes bénie entre toutes les femmes, et Jésus, le fruit de vos entrailles, est béni.
1: Sainte Marie, Mère de Dieu, priez pour nous pauvres pécheurs, maintenant et à l'heure de notre mort. Amen.

0: Marie conçue sans péché.
1: Priez pour nous qui avons recours à vous.
0: Quatrième mystère douloureux, le portement de croix. De l'Évangile selon saint Marc. Si quelqu'un veut venir à ma suite, qu'il se charge de sa croix. Demain, prions pour tous ceux, celles qui ne connaissent pas Jésus et portent seuls leur croix. Prions pour tous ceux, celles qui aident les autres à porter leur croix. Notre Père qui es aux cieux, que ton nom soit sanctifié, que ton règne vienne, que ta volonté soit faite sur la terre comme au ciel.
2: Donne-nous aujourd'hui pardonne-nous nos offenses, comme nous pardonnons aussi à ceux qui nous ont offensés. Et ne nous laisse pas entrer en tentation, mais délivre-nous.
1: Je vous salue, Marie, pleine de grâce. Le Seigneur est avec vous. Vous êtes bénie entre toutes les femmes. Et Jésus, le fruit de vos entrailles, est béni.
2: Sainte Marie, Mère de Dieu, priez pour nous pauvres pécheurs, maintenant et à l'heure de notre mort.
1: Je vous salue, Marie, pleine de grâce. Le Seigneur est avec vous. Vous êtes bénie entre toutes les femmes. Et Jésus, le fruit de vos entrailles, est béni.
2: Sainte Marie, Mère de Dieu, priez pour nous pauvres pécheurs, maintenant et à l'heure de notre mort.
1: Je vous salue, Marie, pleine de grâce. Le Seigneur est avec vous. Vous êtes bénie entre toutes les femmes. Et Jésus, le fruit de vos entrailles, est béni. Je vous salue, Marie, pleine de grâce. Le Seigneur est avec vous. Vous êtes bénie entre toutes les femmes. Et Jésus, le fruit de vos entrailles, est béni. Je vous salue, Marie, pleine de grâce. Le Seigneur est avec vous. Vous êtes bénie entre toutes les femmes. Et Jésus, le fruit de vos entrailles, est béni. Je vous salue, Marie, pleine de grâce. Le Seigneur est avec vous. Vous êtes bénie entre toutes les femmes. Et Jésus, le fruit de vos entrailles, est béni. Je vous salue, Marie, pleine de grâce. Le Seigneur est avec vous. Vous êtes bénie entre toutes les femmes. Et Jésus, le fruit de vos entrailles, est béni. Je vous salue, Marie, pleine de grâce. Le Seigneur est avec vous. Vous êtes bénie entre toutes les femmes. Et Jésus, le fruit de vos entrailles, est béni. Je vous salue, Marie, pleine de grâce. Le Seigneur est avec vous. Vous êtes bénie entre toutes les femmes. Et Jésus, le fruit de vos entrailles, est béni. Je vous salue, Marie, pleine de grâce. Le Seigneur est avec vous. Vous êtes bénie entre toutes les femmes. Et Jésus, le fruit de vos entrailles, est béni.
0: Glory.

0: Ô Marie conçue sans péché,
1: priez pour nous qui avons recours à vous.
0: Cinquième mystère douloureux, le crucifixion et la mort de Jésus. De l'Évangile selon saint Jean. Ils regarderont celui qu'ils ont transpercé. Avec Marie, notre avocate, prions pour les agonisants, pour ceux et celles qui meurent en ce jour. Prions pour tous ceux qui ne connaissent pas l'amour de Dieu manifesté dans la croix de son Fils Jésus-Christ. Notre Père, qui es aux cieux, que ton nom soit sanctifié, que ton règne vienne, que ta volonté soit faite sur la terre comme au ciel.
1: Donne-nous aujourd'hui notre pain de ce jour. Pardonne-nous nos offenses, comme nous pardonnons aussi à ceux qui nous ont offensés. Et ne nous laisse pas entrer en tentation, mais délivre-nous du mal.
2: Je vous salue, Marie, pleine de grâce. Le Seigneur est avec vous. Vous êtes bénie entre toutes les femmes, et Jésus, le fruit de vos entrailles, est béni.
1: Sainte Marie, Mère de Dieu, priez pour nous, pauvres pécheurs, maintenant et à l'heure de notre mort. Amen.
2: Je vous salue, Marie, pleine de grâce. Le Seigneur est avec vous. Vous êtes bénie entre toutes les femmes, et Jésus, le fruit de vos entrailles, est béni.
1: Sainte Marie, Mère de Dieu, priez pour nous, pauvres pécheurs, maintenant et à l'heure de notre mort. Amen.
2: Je vous salue, Marie, pleine de grâce. Le Seigneur est avec vous. Vous êtes bénie entre toutes les femmes, et Jésus, le fruit de vos entrailles, est béni.
1: Sainte Marie, Mère de Dieu, priez pour nous, pauvres pécheurs, maintenant et à l'heure de notre mort. Amen.
2: Je vous salue, Marie, pleine de grâce. Le Seigneur est avec vous. Vous êtes bénie entre toutes les femmes, et Jésus, le fruit de vos entrailles, est béni.
1: Sainte Marie, Mère de Dieu, priez pour nous, pauvres pécheurs, maintenant et à l'heure de notre mort. Amen.
2: Je vous salue, Marie, pleine de grâce. Le Seigneur est avec vous. Vous êtes bénie entre toutes les femmes, et Jésus, le fruit de vos entrailles, est béni.
1: Sainte Marie, Mère de Dieu, priez pour nous, pauvres pécheurs, maintenant et à l'heure de notre mort. Amen.
2: Je vous salue, Marie, pleine de grâce. Le Seigneur est avec vous. Vous êtes bénie entre toutes les femmes, et Jésus, le fruit de vos entrailles, est béni.
1: Sainte Marie, Mère de Dieu, priez pour nous, pauvres pécheurs, maintenant et à l'heure de notre mort. Amen.
2: Je vous salue, Marie, pleine de grâce. Le Seigneur est avec vous. Vous êtes bénie entre toutes les femmes, et Jésus, le fruit de vos entrailles, est béni.
1: Sainte Marie, Mère de Dieu, priez pour nous, pauvres pécheurs, maintenant et à l'heure de notre mort. Amen.
2: Je vous salue, Marie, pleine de grâce. Le Seigneur est avec vous. Vous êtes bénie entre toutes les femmes, et Jésus, le fruit de vos entrailles, est béni.
1: Sainte Marie, Mère de Dieu, priez pour nous, pauvres pécheurs, maintenant et à l'heure de notre mort. Amen.
2: Je vous salue, Marie, pleine de grâce. Le Seigneur est avec vous. Vous êtes bénie entre toutes les femmes, et Jésus, le fruit de vos entrailles, est béni.
1: Sainte Marie, Mère de Dieu, priez pour nous, pauvres pécheurs, maintenant et à l'heure de notre mort. Amen.
2: Je vous salue, Marie, pleine de grâce. Le Seigneur est avec vous. Vous êtes bénie entre toutes les femmes, et Jésus, le fruit de vos entrailles, est béni.
1: Sainte

0: Seigneur, qu'à l'annonce de l'ange, ton Verbe prit chair dans le sein de la Vierge Marie, réponds à nos supplications. Puisque nous la croyons vraiment Mère de Dieu, fais que nous trouvions secours dans sa prière auprès de toi. Par Jésus-Christ, ton Fils, notre Seigneur, qui vit et règne avec toi dans l'unité du Saint-Esprit, Dieu, pour les siècles des siècles.
1: Amen.
0: Le Seigneur soit avec vous.
1: Et avec votre esprit.
0: Et que Dieu Tout-Puissant vous bénisse, le Père, le Fils et le Saint-Esprit.
1: Amen.
0: Notre-Dame de Lourdes,
1: priez pour nous.
0: Ô Marie conçue sans péché,
1: priez pour nous qui avons recours à
0: Sainte Bernadette,
1: priez pour nous.
0: Saint Joseph,
1: priez

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3: Bonjour à tous, l'essentiel de l'actualité. L'auteur de l'attaque au colis piégé à Monaco est toujours recherché. Le bilan fait état de 3 blessés, dont 2 graves après l'attaque d'hier soir. Parmi les victimes, il y a un riche homme d'affaires d'origine ukrainienne. Et selon le procureur général de Monaco, Stéphane Thibault, le mobile terroriste n'est pas retenu. La chaleur pourrait déjà faire son retour dès vendredi. Selon Météo France, un nouvel épisode caniculaire est attendu ce week-end avec des températures qui pourraient dépasser les 35 degrés dans plusieurs régions. Et selon Santé publique France, la canicule du mois de mai a causé au moins 300 décès supplémentaires. Pas de revalorisation pour l'allocation chômage en juillet. Faute de majorité lors du conseil d'administration de l'UNEDIC, les indemnités restent inchangées. La CGT dénonce une nouvelle perte de pouvoir d'achat pour les demandeurs d'emploi. Enfin en sport, c'est la tuile pour Léon Marchand. Le quadruple champion olympique déclare forfait jusqu'à la fin des championnats de France de natation. Le Toulousain de 24 ans souffre d'une gêne à l'adducteur droit. Il renonce donc aux 4 courses qui lui restaient à un peu plus de 5 semaines des championnats d'Europe.

0: Patricia Morello-Malisco, deuxième intervention sur le thème de l'assertivité.
1: Alors vous allez me dire, mais comment peut-on reconnaître une personne assertive ? Eh bien, il y a différentes compétences et attitudes que cette personne va développer.

0: Elle sait respecter et se faire respecter. Ça, c'est très important. Si vous ne vous respectez pas, eh bien, vous ne pouvez pas attendre de l'autre qui vous respecte. Donc, une personne assertive, elle va se respecter et se faire respecter. Elle développe une bonne assurance personnelle et relationnelle en situation de désaccord ou de conflit, aussi bien au niveau physique qu'au niveau verbal. Son positionnement physique est important, hein. Elle sait communiquer efficacement en situation de conflit et peut même faire face à des comportements passifs. C'est-à-dire qu'il y a des gens, vous leur parlez, on a vu la TE, hein, l'analyse transactionnelle ensemble, comme ils ont un enfant soumis très fort, eh bien, ils vont absolument se soumettre ou rester passifs à tout ce que vous dites. Et puis, au contraire, si en face de la personne, eh bien, c'est quelqu'un qui est dans un enfant rebelle, comme on l'a déjà vu, hein, eh bien, là, ça va être de l'agressivité. Et même un manipulateur va rester serein devant une personne assertive. En situation de conflit, ben, elle va essayer de comprendre, d'être dans une attitude d'écoute empathique et de revenir sur les faits dans une attitude de co-construction. C'est une personne qui soigne la relation. Elle va chercher à avoir raison comme l'agressive qui peut imposer son jugement. Non, pas du tout. Elle va juste dire, voilà, j'ai ce ressenti quand tu me parles avec cette agressivité. Pour que le débat soit plus serein, je te demande de quitter ce ton agressif pour que nous puissions chacun poser nos arguments de façon sereine. Voilà, donc ça c'est intéressant parce que c'est vraiment la façon de trouver une solution pour que les objectifs soient à minima ou à maxima satisfaits de façon gagnant-gagnant. Et c'est aussi de parler de manière positive. Elle va proposer des choix qui vont être négociables en cas de divergence. Elle n'impose pas son choix, elle laisse l'autre choisir. Donc, quand on est assertif, on va avoir une palette de choix, c'est-à-dire qu'on n'arrive pas avec quelque chose déjà de pré, on va dire, obligatoire en fait. Voilà, c'est pas quelque chose d'obligatoire. Il va y avoir ça ou ça. Et du coup, dans la discussion, ça sera plus fluide puisque les personnes vont moins se sentir enfermées dans quelque chose qui a déjà été décidé d'avance. Donc, l'assertif, il est transparent, il est à l'aise avec l'emploi du jeu et puis il a une gestuelle ouverte à l'autre. Il n'est pas les bras croisés ou les jambes croisées, voilà, il est ouvert à l'autre. Il va favoriser en même temps la confiance, la créativité et l'innovation. Si on discute d'un thème ensemble, eh bien, on n'est pas forcé d'être d'accord, puisqu'on est tous des personnes différentes. Automatiquement, c'est très rare que tout le monde soit d'accord. Donc, la meilleure façon de communiquer, c'est de comprendre le ressenti de chacun et de respecter le ressenti de chacun. On n'est pas tous pareils, donc on ne peut pas tous avoir le même ressenti. Du coup, ben, quand on est assertif, on a un super pouvoir, le pouvoir de recevoir des critiques, les saisir comme une opportunité pour s'améliorer. C'est-à-dire que moi, quelquefois, ben, quand je demande un retour à la fin d'une conférence, par exemple, eh bien, j'écoute ce qui m'est dit et tout ce qui peut me permettre de m'améliorer, eh bien, je vais le retenir. Après, si c'est des critiques gratuites juste pour, en général, j'explique à la personne que bah, ça, c'est pas très constructif et que mon but, c'est quand même de recevoir des critiques qui vont me permettre de m'améliorer. Voilà. Savoir aussi exprimer ses opinions, ses émotions de façon sereine. C'est-à-dire que, eh bien, je peux dire, lors d'une conférence, parce que je suis un petit peu perturbée par une émotion qui passe, parce qu'il y a une personne ça m'est arrivé il y a longtemps, c'est pour ça que je vous parle de ça, dans le public, une personne qui avait une fausse ressemblance avec ma maman qui est décédée. Et donc, bah, forcément, à chaque fois, mon regard, c'était plus fort que moi, il allait voir cette personne et automatiquement mes émotions, elles étaient un petit peu chamboulées. Donc du coup, il fallait que je tienne le fil de ma conférence tout en tenant compte de mes émotions. Donc au bout d'un moment, quand j'ai vu que
1: effectivement, deux, trois fois, j'avais un petit peu de mal à rester dans mon fil. Eh bien, j'ai posé, et puis j'ai posé ce qui se passait. J'ai dit, voilà, je suis désolée d'être un petit peu perturbée, mais voilà ce qui se passe. Et du coup, ben, ça coupe court à tout. C'est-à-dire qu'on est transparent, on est sincère. Voilà, c'est pas que j'avais oublié la conférence, c'est que le fait que cette dame avait des traits très marquants par rapport, très ressemblant à ma maman, et ben forcément, ça me déstabilisait un peu. Le fait de le dire, eh bien, le reste est passé beaucoup plus facilement. Et voilà, c'est important de parler de ses émotions quand on est en train de discuter. Si quelqu'un, par exemple, se met à crier, moi j'ai beaucoup de mal avec les personnes qui crient sur les autres parce que parce que j'ai été victime de violence et que du coup, quand il y a les cris, derrière, il y avait les coups. Et mon système interne fait que ça me met en alerte. Donc, quand il y a quelqu'un qui commence à crier dans une discussion, je dis non, mais attendez, moi, dès que vous vous mettez à crier, mon cerveau, il bug et il se met en survie. Et du coup, je ne comprends plus ce que vous dites. Donc, je vous demande d'avoir la gentillesse de me parler sur un autre ton parce que là, je ne peux plus comprendre ce que vous dites. Mon cerveau se bloque. Et du coup, ben, l'autre, ben oui, il a peut-être pas l'habitude d'avoir des gens qui lui disent en face les choses qui se passent. Et c'est important de pouvoir s'exprimer et exprimer ses émotions de façon sereine.

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1: Du coup, on va pouvoir affirmer nos droits et puis nos opinions en toutes circonstances. On va pouvoir provoquer l'ouverture et la confiance mutuelle lorsque la communication se ferme. C'est-à-dire que, elle m'a parlé à cœur ouvert. C'est beaucoup plus facile. On va savoir dire non tout en restant serein et sans culpabiliser. On a le droit de dire non. On a le droit de faire un choix. Tout est un choix dans la vie. Quand on me dit « mais non, on m'a obligé », non, personne ne peut vous obliger à quoi que ce soit. C'est qu'à un moment, vous avez fait le choix de dire oui. C'est des fois difficile à entendre, mais pourtant, c'est la vérité. Et du coup, quand on adopte une attitude sereine par rapport à nos décisions, il n'y a plus de culpabilité. Ce qui va être important aussi, c'est d'adopter une attitude factuelle lors d'un conflit. C'est-à-dire que pour sortir d'un conflit, à chaque fois, je demande à l'autre de me dire « explique-moi sans y mettre d'émotion, de façon factuelle, parce que là, il y a trop de choses. Pour moi, c'est bon. Ça veut dire quoi, bon ?» Bon, ça veut rien dire, c'est comme beau. Ce qui est beau pour vous peut ne pas l'être pour moi. Ce qui est bon pour vous peut ne pas l'être pour moi. Donc, qu'est-ce que c'est beau, bon, tous ces termes qui sont quand même plus, un jugement de valeur. Un jugement de valeur, c'est pas factuel. Donc, on va demander à l'autre de reformuler de façon factuelle pour qu'on puisse comprendre. Et on va aussi savoir transformer un problème en un objectif. S'il y a un problème, c'est que on va avoir un objectif de résolution et non pas rester sur le problème. Ok, j'entends que ton problème, c'est celui-là. Donc moi, c'est pas de rester sur le problème parce que on a bien compris que c'est ton problème. Qu'est-ce qu'on peut mettre en place pour en sortir? Quel est l'objectif pour transcender ce problème, pour dépasser ce problème? Pour tout, il y a une solution. Alors, il y en a qui me disent « Oui, non, tu comprends pas. Moi, j'ai perdu mon mari, je suis dans la peine. » Oui, je l'entends, tu es dans la peine. Mais il y a des solutions pour aller mieux. Mais après, c'est un choix. Est-ce que je veux faire ce choix d'aller mieux ou est-ce que je fais ce choix de rester dans cette douleur? Voilà, il y a toujours un choix. Et ne pas avoir peur du changement, parce que là aussi, si on a peur du changement, il n'y a rien qui peut se faire. Provoquer un changement positif, c'est avoir un pouvoir d'action dans les situations difficiles. Et enfin, considérer tout conflit comme une opportunité pour s'améliorer et co-

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7: Bonjour les amis. Nous voilà à l'Arche en pays toulousain. C'est le retour après l'été 2025. Retour pour une quatrième saison à l'Arche en cause avec tous nos amis de l'Arche, nos amis bien-aimés, nos amis de cœur. Et là, ce matin, Mathieu, je te retrouve
8: cet après-midi,
7: je suis un peu gâteuse, je ne sais plus quand est-ce qu'on est le matin ou l'après-midi. Je mélange les périodes de la journée. D'habitude, je viens le matin, alors je suis un peu déboussolée. Je viens d'habitude le jeudi matin et nous voilà mercredi après-midi. Aucun rapport avec le Schmilblick. En tout cas, quoi qu'il arrive, mercredi ou jeudi, vendredi ou dimanche, c'est toujours le bonheur de venir ici vous retrouver. Et là, on est parti, Mathieu, pour un petit tête-à-tête de quelques minutes au retour des vacances. Je pense que le sujet serait peut-être que tu nous racontes aux auditeurs exactement ce que tu as envie de confier sur ton été, sur tes vacances, sur ce qui t'a fait du bien, sur ce que tu as aimé. Bref, c'est libre.
8: Je peux raconter ? Alors, la première semaine, j'étais au bord de la mer avec une session CCS, son papa, DDF. J'étais à Saint-Cyprien, à Perpignan.
7: Waouh !
8: J'ai eu le camping, il y a eu la piscine, on était dans les bungalows, ça. On avait tout dans les bungalows, ça. On a fait des activités, on t'a baigné à la piscine, on t'a baigné à la mer.
7: Et oui, toi tu aimes la nage, hein.
8: Ouais.
7: Tu aimes hein, l'eau, la mer, la piscine, ça fait du bien.
8: Ouais, surtout la piscine.
7: Il a fait beau à Saint-Cyprien ?
8: Ouais, il a fait beau, ouais.
7: T'as beaucoup nagé ?
8: Ouais.
7: Flotté, glouglouté ? Ouais. Oh, que c'est bon. Saint-Cyprien, souvent, il y a beaucoup de vent dans ce coin.
8: Oui, parce que c'est au bord de la mer.
7: C'est au bord de la mer. Est-ce que ça a beaucoup soufflé pendant ces vacances ?
8: Ouais,
7: pas trop de vent, juste ce qu'il fallait ?
8: Ouais, non, pas trop, c'est ça, allez.
7: Ah, trop bien. Donc, camping, piscine et bord de mer.
8: Ouais.
7: Bonheur. T'as fait du pédalo ?
8: Non, j'avais pas fait. J'allais faire le train rouge, qui va jusqu'à Axat.
7: Fabuleux. Petit train touristique.
8: Ouais. Après, j'ai fait au Ben Saint-Thomas, vers Font-Romeu, qui est vers les Pyrénées, Mont-Louis, tout ça.
7: Voilà, et donc, tu es monté à pied, là ? C'était randonnée dans la montagne ?
8: En camion, on est monté.
7: Ah, merveilleux ! Petite balade en montagne, en camion.
8: Après midi, on a mangé là-bas. on est revenu le soir. On est venu après-midi, puis on a fait en fin d'après-midi, je sais pas fait.
7: C'est pas grave, tu peux raconter dans le désordre. Ça peut être l'ordre de ton cœur, c'est-à-dire ce qui t'a marqué, et c'est peut-être pas forcément l'ordre chronologique de la semaine, mais ça peut être tout décousu. Nous, on s'en fiche du moment que ton cœur déborde dans le micro.
8: Et aussi, après, il y avait une semaine chez mes parents, après une semaine à Atlantique et mes parents.
7: Waouh! Alors, une semaine chez tes parents ici, à Toulouse.
8: Ouais,
7: à Palma.
8: Et après une semaine à Cap-Breton, on boit la mer Atlantique, on s'est baigné, on était à la piscine, on était dans les vagues, à la mer, tout ça.
7: Oh là là, Cap-Breton, bonheur à nouveau, c'est les Landes.
8: Et aussi, on est allé un soir, on est allé avec ma soeur, mes parents, une amie à ma soeur, un copain, et son mari, je crois, t'appelles. On est allé au restaurant, on boit la mer le soir.
7: Manger des crevettes, qu'est-ce que t'as mangé?
8: Moi, des moules frites au four avec des frites.
7: Oh, rien de meilleur.
8: Et après une crème brûlée au dessert.
7: Oh, le bonheur. Rien de meilleur. Devant la mer, les pieds dans l'eau, presque.
8: Ouais, devant la mer, en haut la mer, à côté de la mer.
7: Oh, que c'est
8: beau. Une super vue sur la mer. C'était une vue sur la mer.
7: C'est beau, ça fait du bien. Hein. Ouais. Ça creuse l'appétit et le cœur, la vue.
8: Ouais.
7: Ça fait du bien, ça nourrit. Ouais.
8: Et après, t'as mangé une glace aussi, une soirée à Cap-Breton.
7: Ah ouais, on n'oublie rien. Hein.
8: Avec mon neveu, mes nièces.
7: C'était chouette, ces retrouvailles familiales, là.
8: Ouais, parce qu'ils avaient des copains, ma soeur et son copain, des amis, je crois.
7: C'est bien. T'as profité de chacun, t'as eu du temps avec chacun.
8: Ouais.
7: Du temps pour faire du bien à ton corps avec l'eau, piscine et mer.
8: Ouais.
7: Pour faire du bien aux papilles avec toutes ces bonnes mangeailles devant l'horizon de la mer, devant le grand large.
8: Ouais.
7: Et puis du bien de retrouver ta famille.
8: Ouais.
7: Les copains de la famille.
8: Ouais.
7: Génial.
8: Ouais.
7: Tu t'es rempli d'iode.
8: Ouais.
7: Tu aimes contempler la mer.
8: Ah ouais, c'est bien la mer.
7: Tu peux t'asseoir devant et contempler indéfiniment l'horizon.
8: Ouais, tu peux t'asseoir dans le sable, voir la mer.
7: Ça fait du bien. Hein.
8: Ouais, c'était agité, c'était calme. De temps en temps, c'était calme, plus c'était agité l'Atlantique.
7: T'as eu un peu les deux.
8: Ouais.
7: Et tu te baignes quand c'est agité
8: Quand c'est calme, on peut aller où on veut, on peut aller loin.
7: Fabuleux. Qu'est-ce que tu nages comme
8: Moi, la brasse.
7: La brasse. La brasse coulée, tu mets la tête en dessous.
8: Ouais.
7: Tu aimes ça, t'es un vrai poisson, toi, Mathieu.
8: Ouais.
7: Tu vas à la piscine, d'ailleurs, toute l'année avec l'Arche.
8: Moi, ouais, je ne vais pas à la piscine pour l'instant.
7: Tu y as été pendant un temps.
8: Ouais.
7: Je me souviens, je t'ai accompagné une fois.
8: Ah, ouais,
7: là, cette année, ce n'est pas encore prévu,
8: ouais.
7: Mais je sais que tu aimes ça, l'eau.
8: Ouais.
7: T'es un poisson des mers, toi.
8: Ouais.
7: C'est bon hein, de se laisser porter dans l'eau, dans les bulles, dans l'écume des vagues.
8: Ouais.
7: Quel bonheur.
8: Ouais.
7: Et c'est vrai, Mathieu, que petit à petit, je te connais un peu. T'es un contemplatif.
8: Ouais.
7: Hein? Tu aimes ce qui est beau.
8: Ouais.
7: Tu aimes ce qui est bon.
8: Ouais.
7: Voilà. Tu aimes la vie dans tout ce qu'elle apporte de bon.
8: Ouais.
7: T'as bien raison. Hein?
8: Ouais.
7: T'aurais pas un petit conseil à donner aux auditeurs pour apprécier la bonté de la vie sous toutes ses formes?
8: Non.
7: Non, parce qu'en plus, t'es humble. N'empêche, qu'est-ce que tu retires de tous ces bons moments de vacances? Qu'est-ce qui t'a fait le plus de bien?
8: Moi, le bain Saint-Thomas. Et après, manger une glace à Cap-Breton. Manger au restaurant aussi.
7: Et manger au restaurant.
8: Ouais.
7: C'est important, c'est aussi... C'est pas seulement bon pour les papilles, le restaurant. C'est bon parce qu'on passe du temps avec des gens qu'on aime.
8: Ouais.
7: C'est ça qui est important. Toi, tu as toujours la banane, hein, Mathieu.
8: Ouais.
7: Le sourire, le smile...
8: Ouais.
7: Les yeux qui pétillent, que du bonheur. Alors après toutes ces vacances, t'as été heureux de retrouver l'Arche?
8: Ouais, c'était dur à la reprise.
7: Ah, c'est dur, hein. Ouais. Les coupures de rythme, c'est dur, hein.
8: Ouais.
7: En vacances, on lâche, on dort plus, on se couche pas forcément toujours aux mêmes heures.
8: Ouais.
7: Et quand on revient...
8: On se couchait tous les soirs parce qu'on avait des trucs le lendemain.
7: Ah oui, donc vous étiez quand même très réglo.
8: Il y avait des coups au bar au camping, après des activités dans le camping le soir, tout ça.
7: Ah oui, donc c'était quand même très très dense comme...
8: Ouais, Perpignan là-bas, je parle.
7: À Saint-Cyprien, ouais. Donc, il fallait quand même se coucher assez tôt pour être en forme le matin.
8: Ouais.
7: Pour assumer toutes les activités.
8: Ouais, qu'il y avait le lendemain.
7: Ouais. Mais c'est dur de revenir parce que c'est un rythme à nouveau.
8: Ouais.
7: C'est pas les vacances.
8: Ah, c'est fini, là.
7: C'est
8: les
7: fini.
8: Les vacances, c'est pour les vacances de Noël, maintenant.
7: Et oui. L'Arche, on est heureux, mais on n'est pas en vacances.
8: Ouais.
7: Pas tout le temps, en tout cas.
8: Ouais.
7: Et tu as été heureux de retrouver tes amis, tes frères, sœurs de l'Arche.
8: Ouais.
7: Ça fait du bien.
8: Ouais.
7: Ouais. Donc il faut reprendre un rythme, et ça nous comprime un peu, mais tu as retrouvé ton autre famille.
8: Ouais.
7: Tu dirais que l'Arche est une famille pour toi?
8: Ouais, j'ai déjà de la famille, mais ça fait partie aussi.
7: T'as ta famille de sang, qui est aussi ta famille de cœur, et puis t'as ta famille de l'Arche.
8: Ouais.
7: Qui est une famille avec laquelle t'as pas des liens de sang, mais des liens de cœur seulement.
8: Ouais.
7: Ce qui est beaucoup.
8: Ouais.
7: Oh, c'est chouette. Quelle activité tu es content de retrouver ici, à ton retour?
8: Moi, ce que j'aime bien ici, j'aime bien la médiathèque, ce que j'aime bien faire aussi. Le pain, c'est bien.
7: Le bon pain, moelleux et tout doré.
8: Le café philo aussi, vendredi soir, après-midi.
7: Café philo. Avec Sabine, toujours?
8: Avec Sabine.
7: Sabine Caz.
8: Ouais.
7: Réflexion sur des sujets profonds.
8: Sur des thèmes et ça, on parle du thème, on pose des questions, on parle.
7: C'est intéressant. On vient remuer tête et cœur sur des sujets de la vie.
8: Ouais.
7: Ça, tu aimes. Toi, le contemplatif.
8: Ouais.
7: Actif. Nageur.
8: Ouais.
7: Sportif.
8: Ouais.
7: Ah, c'est trop bien. Merci, Mathieu. Est-ce que tu as envie de confier autre chose?
8: Non. Merci, à bientôt.
7: À bientôt. On recommence ça?
8: Ouais, ouais.
7: Merci à toi. À très vite, Mathieu.
5: Tout est bien, Mathieu. Tout est bien. Tout est parfait. Tout est génial.
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9: Qui cherche, trouve. Chercher, trouver, voilà des besognes que l'on ne cesse de réaliser quotidiennement tout au long de notre vie. Les uns cherchent de l'or, certains l'amour idéal, d'autres des produits innovants, des traitements médicaux. D'autres encore cherchent la vérité avec un grand V, cherchent leur vocation et se cherchent d'année en année. Certains, parfois, finissent par trouver ce qu'ils ne cherchaient pas. Les uns trouvent, les autres, de désespoir, après avoir cherché sans trouver, finissent par ne plus rien chercher du tout, car ils sont persuadés de ne rien trouver. Et pourtant, prenons le temps de relire les évangiles de Matthieu 7:7, et de Luc 11, 1 à 13, qui rapporte le sermon de Jésus considéré comme le plus long. Jésus a prié pendant des heures quand un de ses disciples s'adresse à lui en lui demandant de leur apprendre à prier. Après les avoir enseignés, Jésus enchaîne avec une parabole pour illustrer son propos, comme c'est le cas chez lui très souvent. Il dit à ses disciples d'imaginer quelqu'un qui vient frapper à la porte de son ami très tard la nuit et lui demande 3 pains afin de pouvoir donner à manger à un visiteur imprévu. Et Jésus nous dit que même si cet ami qui dort déjà ne se lève pas par amitié pour donner du pain à son ami, il finira par se lever pour le faire à cause de l'insistance de celui qui veut du pain pour son invité. Et c'est pourquoi on appelle souvent cette parabole la parabole de l'ami importun. C'est à la suite de cette parabole que Jésus déclare « Et moi, je vous dis, demandez et vous recevrez, cherchez et vous trouverez, frappez et l'on vous ouvrira la porte. Car quiconque demande reçoit, qui cherche trouve, et l'on ouvrira la porte à qui frappe. » Jésus nous incite donc à importuner Dieu, à ne pas avoir de la gêne à le prier encore et encore. Cherchez et vous trouverez. Quelle promesse! Quelle bonne nouvelle! Oui, qui demande reçoit, qui cherche trouve. Avec ces mots en guise de conclusion, Jésus nous donne une lueur d'espoir. Cherchez et vous trouverez vient nous rappeler ce qu'est réellement Dieu. Un Dieu d'amour qui nous aide à nous relever chaque fois que nous tombons, un Dieu qui est à nos côtés pour nous apporter secours et réconfort quand nous sommes au bord du découragement. Cherchez et vous trouverez. Voilà un appel à vouloir entrer en perpétuelle communion avec le Christ, à vouloir ne faire qu'un avec Dieu, afin de pouvoir entrer dans son intimité. Pour autant, cette promesse de Jésus n'est pas une sorte de chèque en blanc qui permettrait à nous, les chrétiens, d'obtenir tout ce que nous demandons d'un coup de baguette magique. Il serait illusoire d'interpréter la promesse ainsi. Notre expérience spirituelle et personnelle nous donne très vite la réponse. Non, Jésus ne nous donne pas la garantie absolue que nous recevrons exactement tout ce que nous demandons. Mais ce qui est sûr, c'est que Dieu saura nous donner ce qu'il y a de meilleur pour nous.

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1: Un enfant sur le bord d'un marais égayait ses esprits.
2: Juste à l'endroit où vivent les grenouilles. Eh bien, ce petit garçon, il s'assoit sur un tronc d'arbre et il écoute les grenouilles. D'abord, elles ne parlent que le langage des grenouilles, quoi. Quelques-unes disent

0: Bientôt, des garçons y ferment les yeux pour mieux entendre. Il écoute encore les grenouilles. Et là, il découvre que les grenouilles ne parlent plus le langage des grenouilles. Pas du tout, elles parlent le langage des gens. Il y en avait une qui disait, par exemple...
1: Out, out, out, out, out. Out, out, out, out, out, out. Out, out, out, out, out.
0: Et une autre répond en disant... Et encore une autre demande...
1: Où ça? Où ça? Où ça? Où ça? Où ça? Où ça? Où ça?
0: Et toutes les grenouilles, elles sautent dans l'eau et elles nagent au loin. En faisant...
2: Peut-être certains enfants des années 70 auront-ils reconnu leur cher Steve Waring. La fable d'aujourd'hui, inspirée d'Ésope le grec, le phrygien, 6e siècle avant Jésus-Christ, puis du latin Phèdre contemporain de Jésus, a pour titre « Les deux taureaux et une grenouille », extraite des fables choisies et mises en vers par Jean de La Fontaine, publiée en 1668. Deux taureaux de belle taille et une grenouille parmi le peuple, non pas croassant, comme l'écrit La Fontaine, mais coassant. Le chanteur qu'on surnommait justement le petit taureau, Claude Nougaro, disait à juste titre « Le corbeau croasse et l'herbe croît, le crapaud coasse et moi je crois ».
3: Le corbeau croasse et l'herbe croît, le crapaud croasse et moi je crois.
2: Aujourd'hui, c'est une histoire de taureau, donc, en chaleur. Une histoire de taureau et une grenouille au bord d'un marécage sous les roseaux. Cette fable est dite par une actrice, une comédienne, célèbre figure du théâtre aux côtés de son compagnon, puis époux, Jean de Sailly, avec qui elle participa au renouveau théâtral dans le cadre de la compagnie Renaud Barreau, avant de fonder, toujours avec lui, la compagnie Valère de Sailly. Elle a également tourné au cinéma, notamment dans « La beauté du diable » et « Le franciscain de Bourges ». J'ai nommé l'actrice, la comédienne Simone Valère.
4: Les deux taureaux et une grenouille. Deux taureaux combattaient à qui posséderait une génisse avec l'Empire. Une grenouille en soupirait. Qu'avez-vous ? Se mit à lui dire quelqu'un du peuple croissant. Eh, ne voyez-vous pas, dit-elle, que la fin de cette querelle sera l'exil de l'un, que l'autre, le chassant, le fera renoncer aux campagnes fleuries. Il ne régnera plus sur l'herbe des prairies, viendra dans nos marais, régner sur les roseaux, et nous foulant aux pieds jusqu'au fond des eaux, tantôt l'une et puis l'autre, il faudra qu'on pâtisse du combat qu'a causé Madame la génisse. Cette crainte était de bon sens. L'un des taureaux en leur demeure s'alla cacher à leurs dépens. Il en écrasait 20 par heure. Hélas, on voit que de tout temps, les petits ont pâti des sottises des grands.
2: L'instant la fable est réalisé par Jonathan Botello. Jonathan comme le goéland.
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2: La prochaine fois, nous vous proposerons une autre promenade. 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
2: Bonjour chers auditeurs, une nouvelle chronique du Pays Toulousain en compagnie d'Aline Thomazin.
3: Bonjour Sébastien.
2: Bonjour Guillaume Debat.
4: Bonjour.
2: Maître de conférence à Toulouse-Jean Jaurès, qui travaillait sur les sensibilités, la justice, les répressions et toute l'action judiciaire sur la fin de l'Ancien Régime, la Révolution du XIXe siècle. Alors, nous avons évoqué avec vous le bourreau la semaine dernière. Et aujourd'hui, nous allons rester au temps merveilleux de la marine à voile et des lampes à huile. Et nous allons évoquer quelque chose né dans l'esprit des Lumières et que la Terre entière nous a peut-être envié. Vous allez nous le dire. Je parle de ce qu'on a appelé le rasoir national, c'est-à-dire la guillotine.
4: Absolument.
2: Elle-même.
3: Bois de justice.
2: Bois de justice. Donc, une invention... du docteur Guillotin.
4: Alors, oui et non. Et plus donc que oui, d'ailleurs. Ce pauvre docteur
3: Guillotin... Est-ce que c'est vrai ? Est-ce que c'est réel ?
4: Non. Guillotin n'a pas inventé la guillotine. Alors, en réalité, Guillotin est un homme des Lumières, c'est un médecin, qui est très intéressé par la réforme de la justice et il veut en finir avec les peines telles qu'elles étaient appliquées sous l'Ancien Régime. Et donc, à plusieurs reprises, en novembre, puis en décembre 1789, et enfin en janvier 1790, il prend la parole à l'Assemblée nationale pour proposer un très vaste projet de réforme des peines. Et dedans, il y met un article sur une réforme de la peine de mort. Donc, il propose de généraliser la décapitation. Et puis, comme c'est un médecin très influencé par les idées des Lumières et l'importance des machines et de la mécanique dans les idées des Lumières, eh bien, il préconise que on pourrait réaliser cette décapitation d'une manière mécanique. Donc, ça fait beaucoup rire les députés. Mais en réalité, ils débattent pas du tout de cette question-là. Alors, on débat de toute une partie du projet de Guillotin, mais vraiment la question sur la réalisation pratique de la peine de mort, elle est évacuée.
2: Est-ce qu'on sait que si dans les cas de doléances, il y avait des revendications à ce sujet, sur la peine de mort, sur ou peut-être l'adoucissement des méthodes, des peines ou
3: Oui, la souffrance finalement des victimes, ouais. du bourreau.
4: Oui, absolument. Il y a un vaste, une adhésion relativement importante au sein de la société pour un adoucissement des peines. On le trouve dans les cahiers de doléances, on le trouve chez les juristes et les philosophes de l'époque, avec une application très utilitariste, c'est-à-dire que les peines sont utiles. Enfin, sont efficaces si elles sont utiles. Et donc, les souffrances qui étaient infligées aux condamnés sous l'Ancien Régime ne sont pas considérées comme très utiles. Et donc, on se dit que ce n'est pas particulièrement efficace. Ça ne veut pas dire qu'on remet en cause la peine de mort. Il y a Beccaria,
3: notamment. Mais les conditions, finalement, de la mise à mort.
4: Absolument.
3: C'est ça. Voilà.
4: Et Guillotin, lui-même, donc, qui est vraiment pénétré de toutes ces idées, donc, il fait sa proposition. Et il se trouve que Guillotin n'est pas très apprécié par une partie de la presse royaliste.
3: Ah.
4: Et pour se moquer de lui, la presse royaliste invente une... Donc, c'est dans le numéro de l'Acte des Apôtres, enfin les Actes des Apôtres, c'est le nom de ce journal, invente une chanson pour se moquer de sa proposition. Et c'est dans cette chanson, en décembre 1789, qu'est utilisé pour la première fois le mot guillotine, parce qu'il faut une rime à machine, et donc le journaliste a l'idée de féminiser le nom du docteur Guillotin. Mais la machine, elle, n'est inventée qu'en 1792. Ce qui est très étonnant, c'est que le mot précède de près de 2 ans la machine.
3: Ah oui,
4: le mot précède vraiment
3: curieux.
4: La chose.
3: La guillotine est... très attachée à la Révolution.
4: Oui, elle est très attachée à la Révolution parce qu'elle est vraiment l'incarnation d'une partie des volontés réformatrices de la Révolution. Alors moi, j'essaie aussi parfois de nuancer ça parce que, pour ne pas mélanger décapitation et guillotine, je m'explique, la décapitation est adoptée en 1791 dans le cadre d'un vaste projet donc de réforme des lois pénales. Là, on débat enfin des idées qu'avait émis Guillotin, mais Guillotin n'est plus député à ce moment-là, donc il ne prend pas part au débat. Et en 1791, on adopte la décapitation parce que d'abord, c'était l'ancien mode utilisé pour exécuter les nobles.
2: Oui.
4: Donc on généralise par le haut l'exécution, une volonté d'égaliser l'exécution, et on utilise ce qui était le moins infamant, donc ce qui était réservé à la noblesse.
2: La séparation par la hache.
4: Alors, on ne débat pas des modalités pratiques.
2: D'accord.
4: C'est uniquement théorique. Oui. On choisit aussi la décapitation parce qu'on pense que c'est la peine de mort qui fait le moins souffrir le condamné parce qu'elle est instantanée. La pendaison n'est pas instantanée à ce moment-là. Et troisième raison, qui est avancée par des députés plutôt royalistes, au cours des émeutes populaires de l'été 1789, il y a eu des pendaisons, qu'on appelle la justice à la lanterne. Et donc, il y a l'idée que si on choisissait la pendaison, eh bien, on pourrait légitimer une violence utilisée par la rue. Et donc, pour toutes ces raisons-là, on choisit la décapitation. Mais la guillotine, elle est choisie qu'en 1792, parce qu'en 1791, les députés ne sont pas du tout intéressés aux modalités pratiques. Et ce n'est qu'en 1792 que le bourreau de Paris, Sanson et le ministre de la Justice sollicitent l'Assemblée parce qu'ils ont un problème. Ben, en fait, on ne peut pas exécuter en l'état comme avant avec cette décapitation. Et donc, il faut trouver une manière. Et l'Assemblée confie au département de la Seine le soin de trouver une manière de résoudre le problème et de véritablement réaliser les exécutions. Et c'est le département de Paris qui va solliciter un chirurgien qui s'appelle Antoine Louis. Et c'est lui qui va imaginer une machine pour couper la tête. Donc, en fait, les députés sont très peu intéressés finalement à cette question. Ils ont délégué aux administrations locales et au département de la Seine, donc, c'est-à-dire Paris en particulier.
2: J'imagine qu'ensuite, une fois les premiers essais, c'est épouvantable, mais c'est ça qui se passe, les premiers essais concluants, il y a une réglementation ou une loi qui est prise pour généraliser l'usage et dans l'ensemble du territoire.
3: Alors, ou pour améliorer le système, parce que ça n'a pas dû être performant dès les premières fois.
4: Alors ce chirurgien, c'est le docteur Antoine Louis. Bon, il est secrétaire de l'Académie royale de chirurgie.
3: Ah oui.
4: C'est une personne connue en France, en tout cas dans les milieux. La machine qu'il imagine, elle est inspirée de modèles de machines à décapiter qui étaient en utilisation, par exemple, en Écosse, qui s'appelle la Maiden, au XVIIe siècle. Donc, il n'invente pas du tout sa machine à partir de rien. Et une fois qu'il a inventé qu'il a dessiné les plans de la machine, reste à la faire construire. Et là, l'administration du département de la Seine, qui veut une machine très vite, parce qu'il y a un condamné qui attend son exécution, ne veut pourtant pas payer trop cher. Et donc, elle va choisir l'artisan qui lui propose le devis le plus faible. Et donc, c'est un fabricant de clavecins, c'est l'ancêtre du piano, un Allemand installé à Paris qui s'appelle Tobias Schmidt, qui remporte le devis pour la première machine. Donc, la guillotine est une machine construite dans l'urgence par une administration qui ne veut pas que ça lui coûte trop cher. On le teste en effet dans la cour de l'hôpital Bicêtre. Guillotin a peut-être assisté, c'est pas sûr, a peut-être assisté à ses essais, et la machine donne raison, et donc elle est utilisée pour la première fois en avril 92. Et ensuite, une fois qu'elle est validée, que son utilisation est validée, elle est diffusée dans l'ensemble du territoire, mais Tobias Schmidt est un peu gourmand, et donc il y a un conflit entre l'administration et Tobias Schmidt pour savoir s'il a le monopole ou pas de la machine. Ce qui fait que dans plusieurs départements, ils ont construit leur propre machine, et c'est pas Tobias Schmidt qui a construit la machine. Il a construit la majorité des machines, mais il n'a pas construit toutes les machines.
3: Ah oui, oui, oui. Mais enfin, c'est lui qui a mis au point, finalement, enfin, qui a matérialisé le projet, finalement.
4: Absolument. Voilà, la machine étant construite de manière très rapide, assez rapidement, elle présente des soucis, notamment du point de vue de la qualité des matériaux. Et très rapidement, à Versailles, il y a une exécution qui échoue. Hein, la lame ne tombe pas assez vite pour trancher la tête du premier coup. Et donc, la machine, elle est ensuite améliorée un petit peu. On baisse la taille des montants. On remplace les gouttières dans lesquelles glisse la lame qui était faite en bois. On les fait en fer, etc. etc. Donc, la machine connaît quelques améliorations. Mais qui sont quand même relativement limitées au modèle parisien. C'est-à-dire après, ailleurs, en France, on reste quand même sur un des premiers modèles.
2: Et comment ces exécutions se déroulaient ? Alors, parce que sous l'Ancien Régime, beaucoup d'exécutions étaient publiques. Donc, comme vous disiez tout à l'heure, c'était de la pendaison ou le coup de hache pour les nobles. Et avec la guillotine, on va rester sur des exécutions publiques. Hein. Il faut que la peine soit démonstrative et qu'on voit les conséquences de la faute.
4: Alors, on utilise l'épée, souvent, d'ailleurs, sous l'Ancien Régime, une épée très large. Oui, alors ça, par contre, les révolutionnaires ne sont absolument pas revenus sur le caractère public des exécutions, parce que là, ça remplit la même fonction que sous l'Ancien Régime, c'est-à-dire qu'on est persuadé que la peine de mort est édificatrice.
3: Ouais.
4: Et donc,
3: Exactement.
4: Et pour être exemplaire, il faut qu'elle soit publique. Ce qui fait que la peine de mort est extrêmement théâtralisée. Hein. La guillotine est juchée sur un échafaud qui peut faire entre 2,50 m et 3 m de haut. Donc, l'appareil de mort est extrêmement imposant. important. La ritualisation se voit aussi parce qu'on choisit d'installer la guillotine sur des places publiques, souvent des lieux très fréquentés, parfois les lieux qui étaient déjà utilisés sous l'Ancien Régime. Les exécutions, alors pendant la Révolution, notamment les exécutions d'opposants politiques, de contre-révolutionnaires, se fait avec des gens qui sont précédés par la garde nationale. Donc il y a une théâtralisation. À Toulouse, il existe un tambour major de la guillotine, c'est-à-dire quelqu'un qui est chargé de battre du tambour pour prévenir que le cortège du condamné, donc de sa prison jusqu'au lieu d'exécution, passe. Donc il y a une véritable théâtralisation de l'exécution. C'est un vrai rituel.
3: Et d'ailleurs, il y a un public.
4: Alors, il y a un public qui est souvent très nombreux. C'est très difficile de quantifier ce public. On a des chiffres à Paris, par exemple, mais on sait qu'à Paris, les exécutions sont extrêmement, extrêmement courues. Il y a beaucoup, beaucoup de monde.
3: Est-ce que c'est pour tout le monde ? J'imagine que il y a quand même des têtes d'affiche, si je puis dire,
4: oui.
3: sans faire un très mauvais jeu de mots, mais il y a des personnes illustres et puis il y a des personnes moins connues. Est-ce que c'est vraiment la décapitation en elle-même qui attire, ou est-ce qu'il y a une valeur ajoutée pour la personnalité du malheureux ?
4: Alors, c'est difficile à dire, mais ce qui est sûr, en tout cas, vous avez raison, à Paris, les exécutions qui attirent le plus de monde, ce sont les exécutions de personnes connues, Hébert, oui. Danton notamment. L'historien Jean-Clément Martin a montré qu'au cours de l'été 1794, donc au pic de la terreur, il y a une nausée de la guillotine, et qui se voit sans doute parce que certaines exécutions attirent un peu moins. Mais les exécutions de personnes très connues, de figure majeure.
3: Oui, continue de faire recette.
4: Oui, absolument.
2: Et en quelques secondes sur le cadre toulousain, elle arrive quand à Toulouse, à guillotine, et elle est installée où, et est-ce que les exécutions aussi sont publiques, évidemment ?
4: Alors, c'est totalement public aussi à Toulouse. La guillotine arrive en septembre 1792. Elle est installée sur un lieu qui n'était pas un lieu d'exécution sous l'Ancien Régime, c'est-à-dire la place de la Liberté, c'est la place du Capitole actuel. Et suite à une exécution ratée, en fait, au printemps 1794, hein, un jeune homme est guillotiné, il faut remonter deux fois la lame, eh bien, elle est déplacée un peu à l'écart, près des très anciennes murailles, sur un espace qui est appelé Place de la Révolution et qui correspond aujourd'hui à peu près à la place Wilson. Mais on n'était pas loin, en fait, des portes et des faubourgs de la ville,
3: en fait,
4: à ce moment-là.
3: Oui.
4: Exactement.
3: Oui.
2: Et c'est à partir de quand que les exécutions deviennent privées, sont rapatriées à l'intérieur de la prison et...
4: Ça, c'est au 19e siècle. Ouais. Voilà. Et la dernière exécution... On commence d'abord par supprimer l'échafaud.
2: Oui.
4: Et ensuite, en 1939, hein, c'est la dernière exécution publique en France. À partir de là, les exécutés sont mis à mort dans la cour des prisons.
3: Oui.
2: Et Toulouse, c'est donc à la prison Saint-Michel que se faisaient les exécutions capitales, les dernières.
4: Oui, absolument.
3: Ouais. Donc on fait descendre les bois de justice où ils sont sur place. Est-ce que la guillotine, chaque département a sa guillotine ?
4: Ah oui.
3: Chaque département
4: est censé avoir sa guillotine. C'est pas toujours le cas, mais c'est en théorie.
3: Bien, voilà un sujet bien bien difficile, mais en même temps. Bon, c'est paradoxal, mais le public, c'est un petit peu, finalement, désacraliser la mort aussi. Enfin, il y a tout, il y a beaucoup de choses qui témoignent de l'intérêt public d'assister à une exécution. Merci beaucoup.
4: Merci
3: pour
4: à
3: cette
4: vous.
3: Évocation.
2: Merci beaucoup.
3: Très
2: et puis, je rappelle qu'on peut vous lire dans la collection Cette année-là aux éditions Midi-Pyrénéennes au sujet de l'exécution de Madame de Cassan en 1794. Voilà. Bonne semaine.

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0: Lundi 22 juin 2026, à la cathédrale de Bayonne, avait lieu la messe des prêtres jubilaires. De 25 à 65 ans de sacerdoce fêtés ce jour-là. C'est également lors de cette messe, présidée par Mgr Marc Caillet, que trois séminaristes ont été admis au sacerdoce, première étape officielle en route pour les sacrements de l'ordre. Écoutez quelques extraits de cette messe qui a rassemblé prêtres et laïcs dans une belle ferveur. Tout d'abord, l'homélie de l'évêque.
1: Chers frères et sœurs, nous sommes heureux d'abord cet après-midi d'entourer des prêtres du diocèse qui célèbrent aujourd'hui un anniversaire important de leur ordination sacerdotale. À commencer par ceux qui fêtent un jubilé de 25 ans, l'abbé Jacques de Mesmé, qui est curé maintenant de la paroisse du Christ Sauveur de Pau et qui a été le premier recteur de la propédeutique de la Sainte-Croix de Bayonne et le premier recteur du séminaire des 5 heures de Jésus et de Marie. Nous lui avons associé aujourd'hui l'abbé Alfred Smith, qui lui est un prêtre fidei donum du diocèse de Cotonou, au Bénin, qui est arrivé en septembre dernier, mais qui lui a été ordonné prêtre en décembre 2000, et donc il n'a pas eu l'occasion de célébrer le 25e anniversaire de son sacerdoce, et c'est pourquoi nous sommes heureux de l'associer aujourd'hui à cette messe d'action de grâce. Puis il y a ceux qui célèbrent un jubilé de 50 ans. Le père Laurent Bachot, des pères de Bétharam. Le père Jean-Marie Iquet, qui était si longtemps aumônier du centre hospitalier de Pau et qui est aujourd'hui aumônier des Petites Sœurs des Pauvres à Billère. Le père l'abbé Lucien Plazanet, qui, avant de se retirer à la maison Saint-Joseph à Pau, était curé de la paroisse Saint-Pierre-Saint-Paul de Pau. Le frère Pierre Mouliat, qui, lui, célèbre 60 ans de sacerdoce, qui était toute sa vie durant dans la vallée d'Aspe et qui est heureux de se retrouver aujourd'hui au milieu de ses frères prémontrés dans le couvent de Sarans qu'il avait acquis en son temps de manière si prophétique. L'abbé Beignat Amestoy, qui vient de Galatie, et je vois qu'il y a beaucoup de paroissiens de Galatie qui sont là, pour l'entendre.

0: célébrer.
1: 60 ans de sacerdoce et qui est encore, lui, sur la brèche du ministère dans précisément les paroisses de Saint-Jean-Pied-de-Port et de Saint-Jean-le-Vieux. Je crois que j'ai cité tous ceux qui sont présents, mais je dois citer aussi, pour qui nous prions dans l'action de grâce aujourd'hui, d'autres qui n'ont pu se rendre présents, l'abbé Émile Gima, qui célèbre 50 ans de sacerdoce, le père Beniat Oyenhardt, des pères de Bétaram, qui célèbre lui aussi un jubilé de 50 ans, l'abbé Marcel Aguayru, qui est à la maison Arditeia, qui célèbre les 60 ans de son sacerdoce, l'abbé Jacques Campagne, qui est retiré chez les petites sœurs des pauvres de Bière, qui célèbre, lui, 70 ans de sacerdoce. Et l'abbé Jean Itouria, qui est aussi à la maison Arditeia, quant à lui, et qui célèbre aussi aujourd'hui, cette année, 70 ans de sacerdoce. Chers frères prêtres jubilaires, nous sommes évidemment dans l'action de grâce avec vous pour la fidélité du Seigneur, qui est la source même de votre fidélité et de la fécondité de votre ministère. Nous pensons évidemment à tous ceux qui ont bénéficié et qui bénéficient encore de votre ministère et de votre témoignage. Vous savez combien je souhaite célébrer le rite d'admission de nos séminaristes, cette année du séminaire des 5 heures de Jésus et de Marie, précisément au cours de cette messe d'action de grâce pour nos prêtres jubilaires, qui est servie par tous les séminaristes de notre diocèse. C'est pour moi très important parce que si nous savons bien que beaucoup de ces séminaristes, à commencer par ceux qui sont admis aujourd'hui comme candidats au sacerdoce pour le diocèse de Bayonne, ne sont pas natifs du diocèse. C'est la Providence, dans ses desseins mystérieux, qui les a conduits ici et qui les a appelés à servir, si Dieu veut, comme prêtres, le diocèse de Bayonne, Lescarrieux et Oloron. Mais comme je le dis souvent et je le répète, même s'ils ne sont pas en lien direct avec votre ministère, tout en vous côtoyant, soit au séminaire, soit dans leurs insertions pastorales, et Dieu sait si c'est important pour eux, comme ils me le disent, en particulier dans leurs lettres de demande d'admission comme candidat au sacerdoce. Il reste que leur vocation, leur appel à servir dans le diocèse n'est pas étranger à votre fidélité, dont nous pouvons ainsi vérifier la fécondité pour les vocations qui se lèvent, même lorsqu'elles viennent de loin, comme beaucoup de nos séminaristes. Et même si nous prions assidûment pour que nos communautés et nos familles soient capables encore aujourd'hui d'engendrer des vocations pour le service du peuple de Dieu qui est dans notre diocèse. J'ajouterai aujourd'hui, pour l'édification des plus jeunes, quant à moi qui suis dans ce diocèse depuis 18 ans et qui côtoie les prêtres, en particulier lorsqu'ils se retirent, qu'ils prennent un peu de recul par rapport à un ministère qui est souvent extrêmement trépidant, que je côtoie en particulier aussi au soir de leur vie sacerdotale. J'ajoute que je suis toujours édifié et même ému devant la conscience qu'ils ont de leur identité de prêtre. Quelles que soient les tempêtes qu'ils ont eu à traverser, celles de l'Église, et parfois jusqu'au découragement pour eux, face à la décroissance, face parfois à des idées généreuses qui n'ont pas abouti au diapason de leur espérance, ils sont restés fidèles, et fidèles à leur identité sacerdotale. J'en ai maint témoignage qui m'édifie et qui nous édifie tous. Voyez, chers frères et sœurs, je pense à ce propos à ce que le pape Léon XIV écrivait aux prêtres de Madrid en février dernier, réunis en convivium. Il leur disait « Il ne s'agit pas d'inventer de nouveaux modèles, ni de redéfinir l'identité que nous avons reçue, nous prêtres, vous prêtres jubilaires en particulier aujourd'hui. Mais il s'agit de proposer avec une intensité renouvelée le sacerdoce dans son essence authentique, c'est-à-dire alter Christus, un autre Christ. Il continue en disant, en laissant Dieu façonner notre vie, unifier notre cœur et donner forme à un ministère vécu dans l'intimité avec Dieu, dans le dévouement fidèle à l'Église et dans le service concret des personnes qui nous sont confiées. Chers séminaristes, qui allez être dans quelques instants admis comme candidat au sacerdoce, prenez-en de la graine en regardant les prêtres qui aujourd'hui célèbrent 25 ans, 50 ans, 60 ans, 70 ans de fidélité à leur premier appel, alors même qu'ils ont traversé des épreuves et des tempêtes, alors même que certains de leurs confrères, de leur promotion, ont quitté le ministère et qu'ils continuent de prier pour eux sans jamais les juger. Ce que je viens de dire et de rapporter des paroles de Léon XIV, c'est un programme pour vous. C'est un vrai programme. Vous avez compris ce que c'est que l'admission comme candidat au sacerdoce. Après déjà un certain temps de formation pour vous, Marc et Rosario, une année de propédeutique, 2 années de premier cycle, 1 année de stage intercycle, 1 première année de théologie, déjà 5 ans de formation. Et quant à vous, Patrice, un peu plus de temps encore, n'est-ce pas, étant donné votre âge, séminariste plus atypique que les autres. Vous-même, qui avez reçu ce temps de formation, l'Église reconnaît aujourd'hui, de manière officielle et publique, ce désir d'être prêtre qui est en vous depuis si longtemps et dont nous avons vérifié pendant ces 5 ans la stabilité, non seulement à servir comme prêtre si Dieu veut, mais comme prêtre dans le diocèse de Bayonne, Lescar et Oloron, où le Seigneur vous a providentiellement envoyé et appelé. Mais ce n'est pas que ça, l'admission comme candidat au sacerdoce. C'est aussi l'engagement de l'Église à vous donner désormais tous les moyens de parvenir au but à travers la formation qui continue. Si au premier cycle, où l'on discerne encore cet appel sacerdotal, on est appelé à être d'abord des disciples, et vous êtes toujours appelés à être des disciples de Jésus, vous êtes davantage appelés à devenir des apôtres aujourd'hui, des missionnaires de l'Évangile, envoyé pour annoncer l'Évangile, administrer les sacrements, conduire la portion du peuple de Dieu qui vous sera confiée avec la même charité que Jésus, cette charité pastorale qu'il vous communiquera à travers le sacrement de l'ordre. C'est un temps de fiançailles pour vous qui commence. Après la première fréquentation avec l'Église, et en particulier avec l'Église qui est à Bayonne, c'est un temps de fiançailles. Fiançailles avec le Seigneur, qui vous appelle à vivre dans une grande intimité avec lui. Lorsque Jésus a appelé ses apôtres, il les a appelés à être avec lui avant de les envoyer prêcher. Mais de fiançailles avec l'Église, vous serez le signe du Christ, époux de l'Église, l'Église universelle sans doute, mais qui charnellement est présente dans ce diocèse de Bayonne, Lescar et Oloron, où le Seigneur vous a conduit et qu'il vous appelle à servir. Pour grandir, comme disait le pape Léon XIV, dans l'intimité avec Dieu, dans le dévouement fidèle à l'Église. Et l'Église, ce sont des personnes, des visages rencontrés dans vos apostolats respectifs depuis des années. Le service concret des personnes qui vous seront confiés. Patrice, Rosario et Marc ont plusieurs points communs, tout en étant extrêmement différents, comme vous le voyez. Le premier point commun, c'est qu'ils viennent de loin. ils ne sont pas natifs du diocèse, ça je l'ai déjà dit. Mais ils apprennent à aimer les prêtres et les fidèles de ce peuple qu'ils côtoient maintenant depuis plusieurs années. Le deuxième point commun, je dirais, c'est leur aptitude au service. Nous l'avons vérifié et ils l'ont expérimenté. Pour Patrice, depuis si longtemps, le service qu'il accomplit humblement dans les différentes paroisses où il a exercé sa vie de baptisé depuis la Loire-Atlantique jusque en Galatie-Baïgorie depuis au moins 15 ans, d'enracinement et d'implantation dans notre terre basque. Service que Rosario a accompli pendant un an de stage à l'Arche de Grenoble auprès des personnes porteuses d'un handicap mental, et Marc dans la mission du Rocher, dans cette cité extrêmement sensible de Bondy. L'aptitude à aller à la rencontre de tous, de ceux qui sont différents, pour se mettre à leur service. Et puis il y a un autre aspect commun, je crois, entre les trois, c'est leur capacité relationnelle. Vous me direz, c'est lié à leur profession. Je pense à Patrice, il est postier. Mais c'est une mission prophétique quand on veut devenir prêtre. Parce que le prêtre, c'est celui qui porte les messages aux hommes et qui porte les messages des hommes à Dieu dans cette double médiation qui caractérise le sacerdoce. Marc, il vient d'Afrique. Donc on comprend cette capacité à entrer en relation avec les autres et avec les autres différents. Rosario, il vient de Sicile, même s'il est passé par la Belgique. Alors, on sait aussi combien la volubilité italienne l'avantage pour entrer en relation avec tous. Cher fils, aujourd'hui, vous entrez dans ce temps de fiançailles et l'Église vous donnera les moyens de parvenir au but, si c'est la volonté de Dieu. La formation humaine et spirituelle pour grandir dans votre appartenance au Christ, pour être tout au Christ, l'apostolat, la mission qui vous rappelle, comme le pape nous le rappelait dans l'Angélus de dimanche dernier, c'est-à-dire hier, en commentant le passage évangile que nous avons entendu à la messe, de la mission de l'envoi de Jésus qui envoie ses apôtres en mission, deux par deux, qui nous rappelait que la proclamation de l'Évangile est essentiellement le partage de notre rencontre personnelle avec le Christ. Et il citait même cette parole de saint Thomas d'Aquin qui dit que l'évangélisation, c'est la transmission de ce que l'on a d'abord contemplé, contemplata aliis tradere, transmettre aux autres ce que l'on a contemplé. L'autre moyen que l'Église vous donnera pour parfaire votre formation au sacerdoce, c'est la vie fraternelle. Vous avez dit dans vos lettres combien était importante cette vie fraternelle que vous apprenez précisément au séminaire. Cette vie fraternelle qui vous permet de vous accueillir mutuellement, de vous comprendre en profondeur, quelles que soient vos différences de culture, de sensibilité, de ne jamais être, comme Jésus nous le dit dans l'Évangile d'aujourd'hui, dans le jugement. Ça, c'est une vertu, si je puis dire, qui est quelquefois commune à nous, prêtres, que de juger, que de mettre des étiquettes, que d'enfermer les autres dans des caricatures en fonction de notre sensibilité, en fonction de nos idées, parfois de nos idéologies. Non. Comme dit Jésus, ne jugez pas. Et vous ne serez pas jugés, non pas par les autres, nous n'avons rien à faire, comme dit saint Paul, du jugement des hommes, mais par Dieu. Et nous voyons dans la première lecture que nous avons entendue combien le jugement de Dieu peut être sévère. Mais ce jugement n'est jamais le dernier mot à l'attitude de Dieu vis-à-vis des hommes, si lui seul peut juger. Sa miséricorde est plus forte et plus puissante que sa justice. S'il nous corrige, c'est pour nous faire miséricorde. Vous pourrez corriger parfois les fidèles à condition que vous-même vous acceptiez d'être corrigé par le Seigneur pour être toujours plus au diapason de l'Évangile que vous aurez à prêcher, mais sans jamais juger les personnes. En exerçant la bienveillance et la miséricorde, Dieu seul est juge. C'est le passif divin que nous venons d'entendre dans cet Évangile. Ne jugez pas pour ne pas être jugé. De la manière dont vous jugez, vous serez jugé. Sous-entendu, par Dieu et par Dieu seul, qui veut vous faire miséricorde. Enfin, ce temps de formation qui reste vous permettra de continuer à mieux vous connaître vous-même, pour comprendre l'écart qu'il y a entre cette dignité que le Seigneur nous concède à travers l'ordination sacerdotale et notre misère de pécheur. Vous avez déjà fait l'expérience de la miséricorde du Seigneur. Cette miséricorde qui est inconditionnelle, qui est le levier même de notre conversion, le levier de notre sainteté, et vous êtes appelé à être de saints prêtres. Acceptez de continuer à vous laisser façonner par Dieu dans votre vie pour devenir humble au service de cette grande cause du salut des âmes dont le Christ Jésus est la seule cause principale. Confiez-vous particulièrement à la Vierge Marie, Notre-Dame du Sacerdoce, en rendant grâce pour la fidélité de vos aînés. Amen.
0: C'était l'homélie de notre évêque Mgr Marc Caillet lors de la messe d'action de grâce pour les prêtres jubilaires et les admissions au sacerdoce à la cathédrale Sainte-Marie de Bayonne le 22 juin dernier. Les trois séminaristes ont ensuite été officiellement admis comme candidats au sacerdoce. Marc Ezoua, venu de Côte d'Ivoire, Rosario Termini, de Sicile, tous deux au séminaire des 5 heures de Jésus et de Marie de Bayonne, et enfin Patrice Crusson, postier de métier à Saint-Jean-Pied-de-Port, qui à l'âge de 60 ans a senti l'appel du Seigneur.
2: Qu'à l'appel de leur nom s'approchent maintenant ceux qui vont être admis parmi les candidats au sacrement de l'ordre et qu'ils manifestent ainsi leur intention devant l'Église. Patrice Crusson. Marc Ezoua. Rosario Termini.
1: Voulez-vous développer en vous une ferme disposition à servir le Christ Seigneur et son corps qui est l'Église? Patrice, Marc, Rosario, l'Église accueille avec joie votre projet. Ce que Dieu a commencé en vous, qu'il le mène à son terme. Amen. Seigneur, daigne bénir nos frères Patrice, Marc et Rosario, qui se présentent pour ton service et le service de ton peuple. Ils se laissent conduire par ton Esprit Saint et s'attachent au Christ par un amour sans réserve. Que notre foi et notre charité les aident. Que le témoignage de notre vie les soutienne. Que notre prière les assiste, afin que ton Église ait un jour le bonheur de les accueillir parmi ses prêtres. Par le Christ.

J'appelle maintenant la bénédiction du Seigneur sur nos prêtres jubilaires, nos séminaristes admis comme candidats au sacerdoce et leurs familles. Je salue avec affection la maman, la petite sœur, la tante, le cousin de Rosario, qui sont venus depuis la Belgique, donc de loin, enfin au moins pour la maman et la petite sœur. Et puis je salue aussi l'oncle, la tante et les cousins de Marc, qui ne sont pas venus de Côte d'Ivoire, mais qui sont venus de Lyon, ce qui est quand même très loin aussi. Et tous les paroissiens qui entourent nos prêtres jubilaires aujourd'hui.

0: l'issue de la messe, nous avons pu interroger les trois admis au sacerdoce.
1: Alors Patrice, vous êtes un des trois séminaristes qui vient d'être admis au sacerdoce. Quelles sont vos impressions là, au sortir de cette belle célébration ?
2: Eh bien, écoutez, je ressens une grande joie en sortant de cette célébration. Un très grand enthousiasme sur l'avenir de l'Église. Voilà, quand je vois tous ces jeunes qui sont en recherche, en préparation, d'autres qui sont un peu plus avancés, ça fait chaud au cœur.
1: Et vous alors, donc, c'est un long chemin aussi, puisque vous avez, je crois, plus de 60 ans.
2: J'ai 61 ans,
1: ma
2: 61e année. Et on pourrait dire que j'ai cherché toute ma vie. Toute ma vie, j'ai cherché et j'ai trouvé une réponse, un appel précis et auquel je réponds.
3: Je suis très reconnaissant vis-à-vis du Seigneur pour l'expression de sa miséricorde, de voir comment il agit, mais de manière assez puissante et efficace aussi. Et c'est vraiment très beau aussi de se voir entouré des paroissiens. Donc j'ai eu plein de paroissiens de Saint-Jean-Pied-de-Port, d'Ossèse, de Saint-Jean-le-Vieux qui sont aussi venus entourer l'abbé Béniat à Mestoy et Patrice Crucian. Mais d'avoir tout ce monde-là qui vient avec nous et qui nous porte... Je suis reconnaissant envers le Seigneur pour toutes ses grâces.
1: Et tu as aussi de la famille qui est venue, je crois.
3: Et j'ai aussi de la famille donc, qui est venue de Lyon, donc de pas si loin, c'est pas de la Côte d'Ivoire comme a dit l'évêque tout à l'heure, mais de Lyon donc pour m'entourer et ça fait chaud au cœur.
1: Merci beaucoup Marc. Merci. Alors Rosario, donc tu fais partie des trois séminaristes qui ont été admis au sacerdoce. Qu'est-ce que tu as ressenti au moment de cette admission ?
4: Une très grande émotion, je me suis quand même... ému quand même en tutupé, parce que bon, c'est quelque chose d'émotionnant, c'est une étape très importante. Et moi, je suis très heureux de dire oui au Seigneur. Et comme je disais à ma famille qui est venue depuis l'Italie et la Belgique, je leur disais, même si je naîtrais autre mille fois, je dirais à chaque fois oui, parce que c'est beau de dire oui au Seigneur, car lui, il est fidèle, il nous aime et il est toujours là pour nous. Et pour moi, tant de plus de devenir prêtre un jour, si Dieu le veut, c'est une grande joie avec ces oui que je me donne totalement et entièrement à l'Église.
1: Alors Rosario, donc, tu fais partie des trois séminaristes qui ont été admis au sacerdoce. Qu'est-ce que tu as ressenti au moment de cette admission ?
4: Une très grande émotion. Je me suis quand même ému quand même en tutupé parce que bon, c'est quelque chose d'émotionnant, c'est une étape très importante. Et moi, je suis très heureux de dire oui au Seigneur. Et comme je disais à ma famille qui est venue depuis l'Italie et la Belgique, je leur disais, même si je naîtrais autre mille fois, je dirais à chaque fois oui, parce que c'est beau de dire oui au Seigneur, car lui, il est fidèle. Il nous aime et il est toujours là pour nous. Et pour moi, tant de plus de devenir prêtre un jour, si Dieu le veut, c'est une grande joie avec ces oui que je me donne totalement et entièrement à l'Église. Dans la fidélité et la prière.
1: Merci beaucoup, Rosario.
4: Merci à vous. Dans la fidélité et la prière.
1: Merci beaucoup, Rosario.
4: Merci à vous.
0: C'était la messe d'admission comme candidat au sacerdoce de trois séminaristes le 22 juin 2026, messe présidée par Mgr Marc Ayet, qui fêtait également les prêtres jubilaires du diocèse.

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6: Lecture du livre du prophète Zacharie. Ainsi parle le Seigneur. Exulte de toutes tes forces, fille de Sion. Pousse des cris de joie, fille de Jérusalem. Voici ton roi qui vient à toi. Il est juste et victorieux. Pauvre et monté sur un âne, un ânon, le petit d'une ânesse. Ce roi fera disparaître d'Éphraïm les chars de guerre et de Jérusalem les chevaux de combat. Il brisera l'arc de guerre et il proclamera la paix aux nations. Sa domination s'étendra d'une mer à l'autre et de l'Euphrate à l'autre bout du pays. Première remarque, l'expression « fille de Sion » ou « fille de Jérusalem » ne désigne pas une personne précise, une certaine jeune fille ou jeune femme qui serait originaire de Jérusalem. Sion ou Jérusalem, c'est la même chose. Cette expression désigne la ville elle-même. C'est exactement comme si le prophète disait « Jérusalem, réjouis-toi ». Et pourquoi Jérusalem doit-elle se réjouir? Et voici ma deuxième remarque, car justement, l'heure n'est pas à la joie. Le ton général de ces versets est triomphant, mais nous savons bien que c'est toujours signe de périodes difficiles. Cette prédication de Zacharie a certainement été prononcée en temps de guerre. C'est ce qu'on appelle un oracle de consolation. Et cela explique des phrases telles que « Ce roi fera disparaître d'Éphraïm les chars de guerre et de Jérusalem les chevaux de combat. Il brisera l'arc de guerre, il proclamera la paix aux nations. » On situe généralement ce texte au début de la domination grecque, donc vers 330. Après les conquêtes éclairs, 330 avant Jésus-Christ évidemment, après les conquêtes éclairs d'Alexandre le Grand. C'est un moment où, plus que jamais, il faut se raccrocher à l'espérance d'une intervention de Dieu. Je reprends cette annonce de Zacharie. Les termes qu'il emploie sont ceux qui désignaient habituellement le Messie. On attendait un roi qui apporterait la justice et la paix pour tous. Et c'est exactement ce que promet Zacharie. Voici ton roi qui vient vers toi. Il est juste et victorieux. Ce roi fera disparaître d'Éphraïm les chars de guerre et de Jérusalem les chevaux de combat. Il brisera l'arc de guerre. Sa domination s'étendra d'une mer à l'autre et de l'Euphrate à l'autre bout du pays. Jusqu'ici, il n'y a rien de particulièrement neuf dans les paroles de Zacharie. D'autres paroles prophétiques ou des psaumes disaient déjà à peu près la même chose. Ce qui est audacieux dans les paroles de Zacharie, c'est de proclamer ce message d'espérance à un moment précisément où on aurait de bonnes raisons de penser que tout espoir est perdu. Mais j'ai laissé de côté jusqu'ici trois affirmations de Zacharie. La première n'est pas exactement une nouveauté, mais elle mérite quand même d'être notée. Il proclamera la paix aux nations. C'est seulement depuis l'exil à Babylone que le peuple juif a pris conscience que le projet de Dieu englobait l'humanité tout entière. La deuxième nouveauté, la voici. Ce roi fera disparaître des

Ephraïm, les chars de guerre, et de Jérusalem, les chevaux de combat. Citer ensemble Ephraïm et Jérusalem, c'est une manière discrète d'annoncer la restauration et la réunification des deux royaumes du nord Ephraïm et du sud Jérusalem. Enfin, la troisième affirmation de Zacharie, c'est véritablement une nouveauté. « Voici ton roi qui vient vers toi, humble et monté sur un âne tout jeune. » Or, l'âne était considéré comme une monture modeste. Les conquérants d'Alexandre étaient autrement mieux montés. Et à Jérusalem même, le roi Salomon avait introduit le cheval comme monture de guerre et aussi de parade. On lui a assez reproché ses goûts de grandeur. On n'avait pas l'habitude de voir un roi sur un âne. Isaïe, il est vrai, avait déjà entrevu un Messie humble. Il annonçait un serviteur de Dieu, humble et fidèle, qui accomplira l'œuvre de Dieu et qui n'hésitera pas à affronter la persécution. Il la subira même, mais c'est dans sa souffrance que son peuple trouvera le chemin de la paix et de la réconciliation avec Dieu. C'était dans les chants du serviteur d'Isaïe. Il faut noter que le serviteur d'Isaïe ne porte jamais le titre de roi, mais il est néanmoins présenté comme un Messie, en ce sens, d'une part, qu'il accomplit bien l'œuvre attendue du Messie, et d'autre part, qu'il est rempli de l'Esprit de Dieu, comme doit l'être le Messie. Au contraire, le Messie de Zacharie est d'emblée présenté comme un roi. Il représente donc l'attente traditionnelle du Messie-roi, mais la nouveauté du texte de Zacharie, c'est qu'il combine cette attente traditionnelle du Messie-roi avec cette humilité du serviteur décrit par Isaïe, puisque son roi est humble. Fini les rêves de grandeur, de guerre, de puissance. Une seule chose compte à ses yeux, instaurer la paix pour son peuple. Les quatre récits de l'entrée triomphale de Jésus à Jérusalem ressemblent très fort à la venue de ce roi monté sur un âne. Matthieu et Jean citent même expressément ce passage de Zacharie. Peut-être Jésus lui-même a-t-il cité ce texte aux disciples d'Emmaüs, puisque Luc nous dit qu'il a relu avec eux, dans les Écritures, tous ceux qui le concernaient. De toute évidence, ce texte concerne bien le Messie, mais d'une manière nouvelle pour son époque. Pourquoi les évangiles s'intéressent-ils tant à ce texte de Zacharie ? Parce que dans un premier temps, après la mort et la résurrection de Jésus, les apôtres ont été confrontés à un mystère inexplicable. Pour eux, qui étaient témoins de la résurrection de Jésus, ils ne faisaient pas de doute que celui-ci était le Messie. Mais il était doux, humble et pacifique, c'est-à-dire bien différent du roi triomphant qu'ils imaginaient spontanément. Et c'est alors que ce texte de Zacharie leur est apparu comme un chemin pour entrer dans l'intelligence des Écritures.

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Pendant cette veillée, vous pourrez venir puiser aux sources de la miséricorde et vivre un temps de louange, d'adoration, de prière et de confession. Prochain rendez-vous lundi 6 juillet à partir de 20h en l'église Notre-Dame de l'Assomption de Bidart. Le jeudi 9 juillet, Mgr Marc Hayet présidera une messe à 8h en l'église Saint-Martin de Pau à l'occasion du Tour de France. Sur le parvis de l'église Saint-Martin, les personnes qui le souhaitent pourront faire bénir leur vélo. Messe à l'occasion du Tour de France en l'église Saint-Martin de Pau, jeudi 9 juillet à partir de 8h. Comme chaque année, le bar du curé ouvrira ses portes pour l'édition 2026 des fêtes de Bayonne. Dans ce bar situé 7 rue Gosse entre la rue d'Espagne et les Halles, on peut y siroter une boisson et un cocktail sans alcool, y boire un café, manger une part de gâteau ou faire une partie de baby-foot. Une salle de prière accueille aussi les festaires qui souhaitent se recueillir ou déposer une intention de prière. Cette année, les bénéfices du bar du curé aideront l'association Dépannage Distraction. Dépannage Distraction, c'est l'association des artistes clowns de l'hôpital qui interviennent gratuitement auprès des enfants malades depuis plus de 30 ans. Pendant les fêtes de Bayonne, le bar du curé est ouvert le mercredi dès 17h et les autres jours dès 14h30 et ce jusqu'à 1h30 du matin. Un lieu idéal pour une petite pause salutaire au cœur des fêtes de Bayonne du 15 au 19 juillet prochain, 7 rue Gosse à Bayonne. 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Ce pèlerinage à VTT s'adresse aux filles et aux garçons de la 5e à la 3e. 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

0: Missa Pe Catali, c'est le titre d'une messe qui va être créée, c'est-à-dire donnée pour la première fois à l'église Sainte-Croix de Bayonne le 3 juillet prochain. Nous avons l'honneur d'être aujourd'hui avec son compositeur Thomas Moreau, bonjour.
1: Bonjour.
0: Et le chef d'orchestre qui va diriger donc cette messe, Yves Bouillet, bonjour. Alors cette messe, donc Missa Pe Catali, il y a un petit accent corse si je ne me trompe dans ce nom. Parce que donc Thomas Moreau, vous avez, de ce que j'ai compris, des origines corse et basque.
1: Oui, les deux. Hein, oui.
0: vous êtes compositeur mais aussi chanteur.
1: Aussi, oui.
0: Et donc c'est pas la première œuvre que vous composez.
1: Non, c'est pas la première. J'en ai fait beaucoup d'autres, des œuvres vocales, mais c'est la première qui a, on va dire, autant d'envergure, puisque c'est une pièce pour orchestre, chœur et soliste, orchestre symphonique, et voilà, d'une certaine durée, en plus, c'est 1h30, c'est une messe complète, donc oui, avec une œuvre de ce gabarit-là, c'est la première fois.
0: Pourquoi cette messe? Est-ce que vous pouvez nous raconter la genèse de ce projet?
1: Eh bien, ma mère est décédée il y a 5 ans, le 21 juin, le jour de fête de la musique, c'était peut-être pas un hasard, elle était d'ailleurs présidente de l'école de musique de Pessac, et quelques temps après son décès, j'ai eu l'idée de lui rendre hommage en faisant un requiem. Et puis en fait, la composition suivait pas cette idée, parce que déjà les requiems, on est très très dans les ornières de Mozart, Fauré, Durufle, enfin des grands requiems, donc c'est très dur de sortir déjà du ré mineur, tout ça. Et puis après, ma mère, elle était pas très mortuaire comme personne, c'était quelqu'un de très gai, très très vif. Pour son enterrement, on était tous en couleur et tout, et donc l'idée de messe des morts, finalement, ça collait pas non plus. Et puis j'ai laissé tomber ce projet et peut-être 2 ans après, je m'y suis remis et là c'est venu naturellement, mais sur une messe ordinaire. C'est-à-dire c'est pas une messe des morts, c'est vraiment une messe ordinaire et qui propose un parcours. Il y a 13 textes. Bon, en général, l'ordinaire vraiment de la messe, c'est Kyrie, Gloria, Credo, Sanctus Agnus. Mais j'ai rajouté d'autres textes qui sont plus facultatifs quand on écrit une œuvre. Mais voilà, j'ai remis Confiteor au début, j'ai mis un chant de communion, j'ai mis le Dio Salvi Regina, qui est l'hymne corse pour la dévotion à la Vierge, qui est un chant très important pour les Corses. Enfin voilà. Et donc oui, c'était une manière de rendre hommage. Enfin, voilà. En tout cas, ça m'a motivé à écrire cette messe.
0: Et donc une messe plutôt qu'une œuvre lambda.
1: Oui, parce qu'une messe, ça a un sens pour beaucoup de gens finalement. Je veux dire, il y a ce cadre liturgique, il y a la beauté des textes aussi. Moi, je trouve que les textes sacrés, ils ont déjà de la musique en eux. Un Kyrie, ça a une musique. Un Gloria, il y a une musique. Et donc après, c'est un peu comme un jeu de piste, c'est d'aller voir qu'est-ce que disent ces textes et comment. Donc voilà, ça pose un cadre, ça parle aussi en termes de spiritualité, de religion, et bon voilà, ça s'est fait assez naturellement plutôt que une autre œuvre lambda, voilà.
0: Alors Yves Bouillet, vous êtes chef d'orchestre, vous êtes aussi professeur de violoncelle au Conservatoire de Bayonne. Est-ce que c'est la première fois que vous animez une messe composée de façon récente comme ça?
2: Alors. Une messe, oui. Après, dans notre projet d'orchestre, je tiens, régulièrement à mettre à l'honneur les artistes de notre région, qu'ils soient instrumentistes ou compositeurs. Donc, ce sera la troisième fois qu'en 10 ans que nous allons donc créer une œuvre. Je trouve ça quand même assez excitant, assez vivifiant d'être au contact. Du compositeur, hein. Faut penser que bon voilà, à l'époque où des grands compositeurs tels que Mozart, Haydn, Beethoven, bref, il y avait des musiciens qui créaient les œuvres de ces compositeurs. Ben là, on a eu la chance d'avoir un talent sur Bayonne, donc un compositeur, et je trouvais ça bien de mettre à l'honneur déjà dans un premier temps, donc une œuvre de Thomas Moreau, puis effectivement aller sur le terrain. Orchestre et chœur, on l'a déjà fait, bien sûr. On a fait le requiem de Mozart à la cathédrale, juste tout près, en 2018. Alors, c'était pas une création, malheureusement. J'aurais bien voulu créer le requiem de Mozart, voilà. Donc, c'est-à-dire qu'aller sur ce terrain d'œuvres vocales aussi, je trouve ça intéressant, parce que ça permet nous d'aborder la musique autrement, par rapport à la respiration, par rapport justement à ce que disait Thomas, le sang. Des mots, donc on joue pas la musique de la même manière quand il souligne un texte. Donc tout ça, c'est assez intéressant comme travail.
0: Et donc à noter que ce sera l'ensemble orchestral de Biarritz.
2: C'est l'ensemble orchestral de Biarritz.
0: Et un chœur, le chœur
2: Cantavoce. Voilà, le chœur Cantavoce. Voilà, donc l'ensemble orchestral de Biarritz, c'est un orchestre, avec une une facture, un profil assez particulier, puisque il est constitué de musiciens professionnels, mais aussi de musiciens, de très bons amateurs, puisque l'idée de cet orchestre, c'est de ne pas ériger de frontières entre le monde amateur et les professionnels. Et donc, ça permet vraiment de véhiculer des valeurs intéressantes telles que la transmission, l'intergénérationnalité, la mixité, bref, des valeurs qui font que c'est un orchestre qui apporte et qui porte quelque chose de bien particulier.
0: Alors Thomas Moreau, on va rentrer un peu dans le détail de cette messe. Alors on peut pas en écouter d'extrait puisque elle.
1: Et non, c'est le principe de la création, c'est que c'est à l'époque, pour l'instant c'est encore inconnu.
0: Mais est-ce que vous pouvez nous faire un petit avant-goût en nous expliquant de quel style elle va être, quels sont les instruments qui sont qu'on va entendre. Je crois qu'il y a un peu de grégorien, il y a aussi de la Renaissance.
1: Oui, enfin. je me suis amusé avec ce que j'aime en musique, puisque alors moi je suis, en tout cas il faut savoir que. Je suis chanteur, mais je suis surtout très féru de musique ancienne, c'est notamment Renaissance, médiévale et surtout Renaissance. Et la majorité de mon activité de chanteur, elle se fait dans ce type de musique, en fait, de musique ancienne vocale. Je me considère plus comme polyphoniste que comme chanteur. Voilà, le chant soliste, faire de la mélodie, du lead, m'intéresse pas vraiment. Moi, j'aime être polyphoniste, en quatuor, en sextuor. Voilà. Et d'ailleurs, là, je termine cette année mon premier cycle de formation au Conservatoire de Tours, où ils ont un département spécifique de musique ancienne et formation Renaissance. Donc voilà, je suis vraiment à fond là-dedans. Et pour cette messe, eh bien, je me suis amusé, en fait, comme j'avais quand même du temps, j'avais 13 numéros, à naviguer, finalement, dans différents styles. Donc oui, le Confiteor, il est chanté vraiment en style grégorien. Là, c'est un chanteur soliste. Il y a une petite pédale d'orchestre et de voix d'homme, là, qui tient une note pendant que le soliste, fait le texte, donc, voilà, façon grégorienne. Et puis après, alors, il y a, dans le Kyrie, par exemple, le début est écrit tout en contrepoint. Ça fait penser, du style Renaissance. C'est vraiment des voix en imitation qui rentrent les unes après les autres, etc. Et puis après, j'évolue. Il y a une évocation de Steve Reich, par exemple, dans le Gloria. Il y a un passage avec un marimba, de la musique répétitive. Il y a deux fugues style baroque aussi tout au long de l'œuvre. Il y a un Sanctus qui est plutôt romantique, plutôt, comme on pourrait dire, plutôt Strauss, ce genre de choses. Et c'est ce qui m'intéresse en musique. Ça parle aussi de ma mère qui, des goûts qu'elle avait. Il y a aussi un petit passage jazz vers la fin. Parce que ma mère était fan de jazz et danseuse de claquettes. Donc je voulais quand même qu'il y ait un petit truc un peu rythmé à un moment.
0: Donc c'est à la fois classique et moderne. Il y a vraiment
1: ouais. Alors après, en termes de technique d'écriture, ça n'a rien de nouveau. On est vraiment dans de la musique connue, dans un langage connu. C'est tonal. C'est une musique qui est assez compréhensible pour même des gens qui n'ont pas l'habitude du concert classique. Là, il y a pas de. On n'est pas dans ce qu'on pourrait appeler vraiment la musique de niche contemporaine très complexe, ardue à écouter, à comprendre et qui demande en tout cas une initiation. Là, on est vraiment sur de la musique. Puis c'est un orchestre aussi, on pourrait dire type Mozart. Le genre d'orchestre qu'affectionnait Mozart, voire Beethoven, avec finalement peu d'instruments, c'est-à-dire deux fois les instruments avant, de flûte, de hautbois, de clarinette, etc., puis un quintet à cordes. Et là où, j'ai rajouté quelques petites percussions pour donner une petite dynamique un peu plus actuelle, mais ça reste une facture musicale finalement assez connue, qui ne sera pas déroutante, on va dire, pour des gens qui n'auraient pas l'habitude du concert classique.
0: Yves Bouillet, est-ce que vous pouvez nous donner quelques petites anecdotes sur la façon dont ça s'est préparé, tout ça, et le plaisir que vous avez trouvé à diriger ce
2: concert? Oui, la particularité, c'est qu'en général, quand on dirige une œuvre, on a la possibilité d'avoir des versions, de pouvoir écouter dans les enregistrements, soit à CD, soit sur Internet, bref. Et puis après, on fait sa propre interprétation. Sur ce qu'on veut véhiculer, ce qu'on veut apporter, ce qu'on veut musicalement, c'est un cheminement de proposer une véritable interprétation. Puis on est un peu le relais entre le compositeur et l'auditeur. On est la passerelle entre le compositeur et le public qui vient écouter l'œuvre. Donc ça, c'est toujours intéressant de prendre conscience de cet aspect-là. Et ma foi, le travail, il est différent, puisque comme il n'y a pas de support à part la partition, on n'a pas la possibilité d'écouter l'œuvre. Donc il faut vraiment rentrer en intimité avec l'œuvre juste en lisant et en lisant la partition. Ça, c'est un travail assez intéressant aussi, du coup, de rentrer vraiment dans l'écriture du compositeur. Et après, par rapport à ce qu'a évoqué Thomas, c'est vrai que quand on découvre l'œuvre à la lecture et après lors des répétitions, c'est intéressant de voir cette espèce de patchwork musical avec des couleurs différentes, des saveurs musicales, des harmonies différentes. Et ça, donc, ça donne quelque chose de très, très varié. Donc on découvre, voilà, lors des répétitions, là où il nous emmène, c'est un voyage en fait. Hein, et la musique permet de voyager, et encore plus avec cette messe.
0: Alors une dernière question, cette messe va être donnée dans trois églises. Donc le 3 juillet, ce sera à l'église Sainte-Croix de Bayonne, le 4 juillet à l'église Saint-Martin de Biarritz et le 5 juillet à l'église Saint-Nicolas de Cap-Breton. Alors je ne connais pas la dernière, mais je sais que les deux premières sont assez différentes. Est-ce que ça change un peu? Vous avez fait des essais dans ces deux églises ou pas encore?
1: Alors on y a déjà joué, déjà chanté, ça c'est sûr. Après là, ça, non, on n'a pas mis l'orchestre et le chœur en situation dans ces acoustiques-là. Donc là, c'est aussi encore un peu de découverte.
0: Ça sera de l'improvisation.
2: Alors, moi j'aime bien changer d'acoustique selon les concerts, parce qu'il faut savoir que quand on fait un concert, le premier instrument c'est la salle. C'est la salle ou l'église en l'occurrence. Et donc, ce qui est intéressant, c'est justement de s'adapter aussi aux acoustiques différentes. On peut jouer, on a déjà joué à la cathédrale de Bayonne, donc là, vraiment, il faut avoir un jeu hyper concis parce que ça résonne beaucoup, etc. Et puis, il y a d'autres endroits où c'est très sec, où il faut vraiment allonger, il faut donner de la résonance aux instruments. Donc, les tempos peuvent varier même en fonction de l'acoustique de la salle. Donc là, on va s'adapter comme à chaque fois, quoi.
0: Ça va être un beau moment, en tout cas. Un dernier mot, Thomas Moreau.
1: Oui, je voudrais parler aussi du chœur, parce qu'on a beaucoup évoqué la pièce et l'orchestre. Donc la partie chorale sera assurée par le chœur Canta Voce, qui est un chœur de Bayonne, qui s'est créé cette année. Donc c'est son premier, qu'on appelle ça pas objectif, mais première réalisation, on va dire, première pièce que le chœur va monter, c'est cette messe-là. Donc je suis très content d'avoir et à la fois un orchestre et aussi un chœur qui m'ont suivi pour cette création. Ce chœur est dirigé par Agnès Denelin, qui est une collègue que j'ai connue au conservatoire de Bayonne il y a une quinzaine d'années maintenant, qui ensuite a fait le conservatoire supérieur de Saint-Sébastien. Et le chœur, on va dire que dans le chœur, il y a 45 personnes. On va dire un petit tiers sont des choristes issus du conservatoire qui ont voulu aussi participer en sus à ce projet. Et puis parmi les autres, on a fait des auditions. On a recruté sur audition et il y a des gens dont c'est la première participation à un projet vocal. Donc qui se jettent dans le bain, là, qui ont été recrutés. On a dit OK, vous avez la voix qu'il faut, donc venez. Mais qui n'ont jamais lu de partition, qui n'ont jamais fait de chant polyphonique et qui se retrouvent dans ce grand bain là et qui s'en sortent pas trop mal. Donc voilà, je tenais quand même à parler du chœur aussi, de sa chef Agnès Denelin et sa présidente Aude Lasserre, voilà, qui avec un bureau qui mène un travail formidable depuis un an pour créer ces concerts.
0: Donc rendez-vous vendredi 3 juillet à l'église Sainte-Croix de Bayonne, ce sera à 20h30, et puis samedi 4 juillet à l'église Saint-Martin de Biarritz, 20h30 également, et enfin le lendemain dimanche 5 juillet, église Saint-Nicolas de Cap-Breton, ce sera cette fois-ci à 17h. Merci beaucoup à tous les deux.
1: Merci.
0: Et bon concert.
1: Merci beaucoup.

0: 18h30.
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2: Chers auditeurs de Radio Lapourdi, bonjour. Pour cette chronique missionnaire, cette fois, je voudrais vous amener du côté du Sénégal. Voici en effet l'histoire d'un projet éducatif à Dakar, au Sénégal. L'association Djarama et l'école du Dialao montrent que l'écologie peut être pensée de manière beaucoup plus large qu'une simple question environnementale. Là-bas, l'engagement écologique est intimement lié à l'éducation, à la culture et à la solidarité locale. Fondée en 2005 par Mambi Mawin, une comédienne de théâtre pour jeunes publics, l'association utilise l'art, notamment la marionnette, comme outil d'émancipation et de sensibilisation. Ce choix est important. Transmettre une conscience collective passe aussi par l'imaginaire, la créativité et l'accès à la culture. En construisant un théâtre en 2014, puis en ouvrant l'école en 2015, l'association Djarama ne crée pas seulement un lieu d'apprentissage scolaire, mais un espace vivant où les enfants peuvent développer leur confiance, leur expression et leur rapport aux autres. L'aspect écologique apparaît concrètement dans le jardin pédagogique de l'école. Avec 430 mètres carrés de surface cultivée, ce site contribue à l'autonomie alimentaire de l'association à travers la consommation et la transformation des productions. Il comprend notamment deux serres tunnels de 48 mètres carrés, un potager lunaire de 80 mètres carrés, un jardin mandala entouré d'agrumes de 180 mètres carrés, ainsi qu'une zone d'agroforesterie de 200 mètres carrés plantée d'arbres fruitiers et fertilitaires. Ce jardin permet également de vendre une partie des récoltes. On retrouve ici une véritable logique d'agroécologie. Produire localement, valoriser les savoir-faire, limiter la dépendance extérieure et transmettre des pratiques durables aux enfants comme aux adultes. Le fait que ce jardin soit géré collectivement par une équipe de 5 personnes, sous la responsabilité d'une des salariées qui s'appelle Tening, montre aussi que l'écologie est pensée comme une responsabilité partagée et non comme une initiative individuelle. La transmission joue un rôle central. Grâce à l'accompagnement de Joanne, 35 ans, et Sylvie, 47 ans, deux volontaires formés à l'agroécologie, des compétences sont transmises localement. Cela donne au projet une dimension durable. L'objectif n'est pas seulement d'aider ponctuellement, mais de permettre à la communauté de devenir autonome. L'école défend également une pédagogie participative et bienveillante, en rupture avec les classes surchargées et la discipline punitive encore fréquente au Sénégal. Cette approche rejoint une certaine idée de l'écologie humaine, prendre soin des relations, du développement des enfants et de la dignité de chacun. L'éducation devient alors un levier de transformation sociale autant qu'environnementale. Enfin, le système de parrainage illustre une écologie de la solidarité. Les familles qui ne peuvent pas financer la scolarité sont soutenues, mais elles restent pleinement impliquées dans la vie de l'école. L'exemple d'un papa maçon ayant rénové bénévolement les murs du bâtiment montre que le projet repose sur une dynamique collective où chacun apporte ce qu'il peut. Cela crée du lien social, de l'entraide et un sentiment d'appartenance essentiel pour construire un développement durable à l'échelle locale. L'expérience de Dzarama montre aussi que l'écologie ne concerne pas seulement la protection de la nature, elle touche aussi à l'éducation, à la culture, à la transmission des savoirs et à la coopération entre les personnes. Voilà, et pour ce beau projet d'écologie à Dakar, je vous propose cette prière. Marie, reine de l'Afrique, toi qui es toute tendue vers Jésus, source unique de salut, aide tes fils missionnaires à vivre du Christ sous le regard du Père, unis dans le même esprit. Toi qui, à Cana, eus le souci des autres, aide-nous à discerner les misères humaines, à venir au secours des hommes les plus démunis, à l'image de ton Fils qui est venu pour servir. Toi qui as su méditer en ton cœur les merveilles divines, aide-nous à comprendre la bonne nouvelle, à en être les témoins auprès de toute nation, comme ton Fils nous a demandé de le faire. Voilà pour cette fois, et je vous dis à bientôt.
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1: À Hendaye, le festival Mouchicolore revient cette année avec une affiche prestigieuse qui promet de faire vibrer les amateurs de musique du monde. Et en ouverture du festival, le cinéma Les Variétés d'Hendaye ouvrira ses portes mardi 30 juin à partir de 20h pour une soirée documentaire et discussion. À partir de 20h, la projection du documentaire Bayona Nkaharu, où les élèves danseurs contemporains du conservatoire ont eu l'opportunité de suivre un stage d'une semaine à l'école des sables du Sénégal, fondée par Germaine Akoni. À 20h15, la projection du documentaire Germaine Akoni, l'essence de la danse, consacrée à cette figure emblématique de la danse contemporaine africaine. Projection qui sera suivi d'un temps d'échange et de discussion autour du thème du Pays Basque à l'École des Sables, récit d'une immersion artistique. Cette soirée documentaire autour de la danse en ouverture du festival Mouchicolore d'Hendaye aura lieu mardi 30 juin à partir de 20h au cinéma Les Variétés 10 rue du Théâtre à Hendaye. Jeudi 2 juillet à 21h, le chœur de l'orchestre du Pays Basque, sous la direction de Philippe Mendes, se produira en l'église Saint-Jean-Baptiste de Saint-Jean-de-Luz. Au programme de ce concert vocal et instrumental, le chœur interprétera des extraits des funérailles de la reine Marie de Purcell, ainsi qu'Ecce Sacerdos Magnus d'Anton Bruckner et enfin le Gloria de John Rutter. Pour la partie instrumentale, on pourra entendre Lauriane Liorca à l'orgue, avec des morceaux de César Franck, de Bach et de Dupré. Et enfin, duo orgue et trompette, avec à la trompette David Rachet, directeur délégué de l'orchestre du Pays Basque, avec le premier mouvement du concerto en ré majeur de Giuseppe Tartini, l'air de Nadir de Georges Bizet, et enfin la sonate en fa majeur d'Haendel. Ce concert vocal et instrumental en faveur des élèves de danse du Conservatoire Maurice Ravel du Pays Basque sera donné jeudi 2 juillet à 21h en l'église Saint-Jean-Baptiste de Saint-Jean-de-Luz. Samedi 4 et 11 juillet, le musée historique de Biarritz propose une visite guidée Biarritz bord de mer assurée par la guide conférencière Isabelle de Marie-Chalard. Ville côtière chargée d'histoire et de tradition, Biarritz s'est mise à la mode par Napoléon III et son épouse Eugénie. Très vite, rois et reines affluèrent dans la station balnéaire, également fréquentée par d'illustres visiteurs du monde des arts et des lettres et des affaires. Dès lors, la renommée de Biarritz est assurée et elle continue de nos jours. Le musée historique de Biarritz vous invite à cette promenade Biarritz bord de mer le long des plages qui donne à voir les splendeurs de la ville impériale à travers un panorama des charmes de la cité balnéaire. Cette visite guidée Biarritz bord de mer est assurée samedi 4 et samedi 11 juillet. Départ fixé à 10h, le lieu de rendez-vous donné à l'inscription au numéro de téléphone suivant 05 59 24 86 28 05 59 24 86 28. Mardi 7 juillet à partir de 18h, le complexe Saint-Louis de Saint-Palais propose un ciné-débat autour de la maladie d'Alzheimer et des maladies apparentées. Cette soirée s'ouvrira avec la projection du documentaire « Tendre mémoire » réalisé par Yoni Naoum en 2022. Il s'appelle Gérard, il a 74 ans, vit à Paris avec sa femme Marie. Il est comédien et il a été diagnostiqué Alzheimer il y a presque une année. Lumineux et optimiste, Gérard et Marie révèlent leur intime de malade et d'aidante sous le prisme des activités bénéfiques pour ralentir la maladie et surtout pour continuer à vivre aussi lucide qu'ils le peuvent dans cette mémoire qui se détériore. Cette séance sera suivie d'un débat avec l'association France Alzheimer 64, avec le docteur Duperron, gériatre, Jean-Claude Lapabe, président de France Alzheimer 64, Bertrand Capdecom, aidant familial et bénévole de l'association, et enfin Marie-Jeanne Curuchette, adjointe au maire de Saint-Palais. Cette soirée ciné-débat autour de la maladie d'Alzheimer et des maladies apparentées est organisée mardi 7 juillet à partir de 18h au complexe cinéma Saint-Louis de Saint-Palais. Les Beaux Jours de Belloc est un festival unique, niché dans le cadre enchanteur de l'abbaye de Belloc. Cette cinquième édition ouvrira les portes de l'abbaye du 7 au 11 juillet prochain pour des stages de danse, chant et chalaparta ouverts à toutes et tous. Il deviendra également le théâtre d'événements artistiques vibrants et conviviaux où l'art, le patrimoine basque et la science prendront vie. Pour ce qui est de la programmation, on pourra noter mardi 7 juillet à 20h le concert du chœur féminin Bouaminiac. Mercredi 8 juillet à partir de 20h, une soirée autour de l'Arménie avec un concert, un buffet et une projection cinéma en plein air. Jeudi 9 juillet, une soirée autour du bal avec un atelier d'initiation. Et à 21h, le grand bal de Belloc, animé par le trio Agnès et Taseina. Pour ce qui est de la danse, musique et poésie, vendredi 10 juillet à 20h, danse avec la compagnie Alette et Gaillan. Et 21h15, composition vivante avec danse, musique et poésie. Avec la présence de Chael Cartea, Benyat Ashiari et Ichalo Borda. Samedi 11 juillet à 15h30, les animations, le marché artisanal et la visite de l'abbaye. Et enfin à 21h, un conte musical intitulé Omeran, présenté par Alain Laribet et Clotilde Gilles. Le programme complet de cette cinquième édition des Beaux Jours de Belloc sur le site habitat-humanisme.org/abbaye-de-belloc. Lundi 13 juillet à partir de 21h, les portes de l'église Saint-Jean-Baptiste de Saint-Jean-de-Luz s'ouvriront pour un récital du pianiste Kotaro Fukuma en hommage à Franz Liszt. Pianiste reconnu sur les grandes scènes internationales, Kotaro Fukuma séduit le public par la sensibilité de son jeu, la richesse de ses sonorités et son art de raconter la musique. Avec cet hommage à Franz Liszt, Kotaro Fukuma invite le public à découvrir l'univers foisonnant de l'un des plus grands pianistes et compositeurs du 19e siècle. Franz Liszt a marqué l'histoire de la musique par son imagination, son lyrisme et sa capacité à faire du piano un véritable orchestre. Lors de cette soirée, les célèbres pages de Wagner, transcrites pour le piano, côtoieront de grandes œuvres originales de Liszt, offrant un voyage expressif et contrasté entre intimité, méditation et souffle épique. Ce récital du pianiste Kotaro Fukuma, en hommage à Franz Liszt, sera donné lundi 13 juillet à partir de 21h en l'église Saint-Jean-Baptiste de Saint-Jean-de-Luz. Achat des places avant le concert ou réservation possible à partir du site pianomusica.fr.

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Bonjour Didier Pilon, je suis heureux de vous retrouver dans les studios de Radio Fidélité en compagnie de Mathieu Donneau à la technique pour que nous consacrions cette heure ensemble à deux chefs-d'œuvre, deux très belles cantates de Jean-Sébastien Bach qui ont été écrites à l'occasion de deux fêtes parmi les plus importantes de la religion catholique. Je veux bien sûr parler de l'Ascension et de la Pentecôte. C'est bien sûr dans cet ordre-là que nous allons les entendre. Nous allons commencer au moment de l'Ascension avec cette œuvre de Jean-Sébastien Bach qui est une œuvre qu'il a composée, je dirais, dans sa très grande maturité. Vous savez que Jean-Sébastien Bach devait, dans ses obligations de compositeur, notamment lorsqu'il était à Leipzig, écrire une cantate. C'est-à-dire, pour tous les dimanches, il devait écrire une nouvelle composition dans laquelle on retrouvait à peu près toujours la même structure, c'est-à-dire une introduction plus ou moins longue, des récitatifs, des airs, solo pour ténor, pour soprano, et puis en général des chœurs, et ça se terminait toujours par un choral qui était beaucoup plus court, qui était plus ramassé, mais qui était plus solennel et qui concluait en quelque sorte la cérémonie. La plupart des cantates sont toutes d'origine protestante, puisqu'elles étaient pour aller à l'office, puisque je rappelle que Jean-Sébastien Bach était un protestant luthérien. Et par conséquent, l'oratorio de l'Ascension que nous allons entendre peut être aussi considéré comme une cantate. Les avis des grands spécialistes ne sont pas tous d'accord, mais en tout cas, ce qui est certain, c'est que cette œuvre porte le numéro BWV 11. Alors vous allez me dire, ça veut dire quoi BWV? Ben, ça veut dire tout simplement Bach Werke Verzeichnis, le catalogue des œuvres de Bach. Sauf que, et c'est très important de le préciser, ça n'est absolument pas chronologique. C'est-à-dire que la cantate 11, elle peut être beaucoup plus récente, si je puis dire, que la cantate 1022. Parce que, en fait, il y avait tellement d'œuvres de Jean-Sébastien Bach qu'on n'était pas toujours d'accord sur la création, la date de la création, qu'on a fait ça par genre. On a mis d'un côté les messes, on a mis les cantates, on a mis les sonates pour orgue, on a mis les concertos, etc. Et donc, on avait des numéros à l'intérieur de chaque rubrique. De sorte, j'insiste vraiment, pour dire que c'est pas parce qu'elle porte un numéro de BWV bas, comme le 11, qu'elle est dans les premières. Au contraire, c'est une œuvre, je l'ai dit, de la maturité de Jean-Sébastien Bach, puisqu'il l'aurait composée à Leipzig en 1738. C'est une œuvre qui fait appel à de grands textes. Le chœur le plus important, on va dire en allemand, « Louer Dieu dans ses royaumes ». Et c'est une œuvre, encore une fois, qui fait appel à une belle distribution. C'est-à-dire qu'il y a des trompettes, des timbales, flûtes traversières, des hautbois, des violons, des continuos. Donc c'est encore une fois une œuvre, j'allais dire, importante. C'est normal, puisque c'est en lien, évidemment, avec la liturgie et avec l'ascension du Christ dans le ciel. Il aurait dirigé lui-même, Jean-Sébastien Bach, cette composition le 15 mai 1738, et il avait écrit également d'autres cantates sur l'Ascension et sur la Pentecôte. C'est pour dire qu'à quel point, eh bien, c'était encore une fois des œuvres qui revenaient. Vous savez qu'on a plus d'un cycle complet des cantates de Bach. Si on voulait faire un cycle complet, on aurait, allez, je vais le dire, 52 ou 54 cantates, une par semaine. Mais on en a plus de 200. C'est-à-dire que, encore une fois, il fallait qu'ils se renouvellent quasiment toutes les semaines. Et je dirais qu'au contraire des plus de 200 cantates qu'on a, on en a perdu quasiment autant. Celle-ci, donc, est très importante et elle est basée sur, j'allais dire, la ration biblique, l'Ascension du Christ. Et c'est ce que nous allons entendre dans le début de cette très belle cantate, justement, de l'Ascension. On va d'abord avoir un chœur qui va nous dire, ben voilà, il faut louer Dieu dans sa grandeur, etc. Ensuite, on va avoir le récitatif, c'est-à-dire un court passage de l'évangéliste qui nous raconte, justement, c'est Luc qui dit comment le Christ est monté au ciel. Et puis, on trouvera également d'autres textes, si vous voulez, extraits de la Bible. Ce qui est important, c'est qu'il y a également, dans cette très belle cantate, des duos,

0: Nous venons d'entendre, pour terminer cette émission qui était consacrée à deux belles cantates de Jean-Sébastien Bach, la première pour l'Ascension, la deuxième pour la Pentecôte, et nous avons pu entendre, eh bien, comme soliste, Marion Schrick, soprano. Nous avons pu entendre également Sitz Badalva, alto, et Knut Schor comme ténor. Je rappelle que c'est Peter Jan Lussing qui dirigeait tout cet ensemble hollandais, qui donne ce côté un petit peu nerveux, sec, mais qui correspond bien à la musique baroque. Et c'était une très très belle version que j'étais heureux de vous faire découvrir en compagnie de Mathieu Ordonneau. Je vous souhaite une excellente continuation et je vous dis donc à très vite sur Radio Fidélité.
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1: Chers amis auditeurs, nous vous invitons à écouter une conférence enregistrée ce 1er juillet 2025 dans le cadre de l'Université chrétienne d'été de Castanet-Tolosan. En lien avec le thème général de la session « La vérité vous rendra libre », Anne Lécu, dominicaine, médecin en prison, aborder la question de l'emprise dans l'Église.
2: Alors, merci de m'accueillir. Donc, je suis sœur dominicaine de la présentation de Tours. Je vis en communauté à Paris. L'essentiel de mon temps, je le passe en prison, comme médecin à la maison d'arrêt des femmes en Ile-de-France, dans une maison d'arrêt des femmes en Ile-de-France. Et j'ai fait partie pendant 5 ans d'un groupe qui s'occupait à la conférence des évêques de France de tenter de lutter contre les dérives sectaires. Et je le dis puisque c'est un peu la raison pour laquelle je viens vous parler d'emprise, ce qui n'est pas vraiment mon fonds de commerce habituel, devant vous cet après-midi. Voilà. Donc j'avais fait un DU avec la fac de médecine en 2018 ou 2017, je ne sais plus, parce qu'on fait des temps de formation permanente, et que j'avais suivi un DU sur l'emprise à l'occasion du retour de Syrie, de jeunes femmes qui étaient détenues à Fleury. Et puis, de fil en aiguille, au fil de l'eau, dans ce DU, je me suis dit que comme religieuse dominicaine, j'avais peut-être intérêt à travailler des thèmes plus catholiques, vu le nombre de victimes d'emprise dans l'Église catholique qui défilaient dans ce DU, pour témoigner de ce qu'ils avaient vécu, notamment chez les Légionnaires du Christ, mais aussi dans d'autres communautés tout à fait ordinaires. Et c'est vrai que du coup, ça m'a amené à travailler, à rendre un mémoire qu'au début, j'étais un peu partie en dilettante. Et finalement, j'ai travaillé un mémoire sur les dérives psychospirituelles, ce qui m'a amené à lire des choses autour des agapathérapies imaginées par la communauté des Béatitudes au Puy-en-Velay. Agapathérapies qui sont désormais terminées, puisque quand Mgr Crépy était évêque du Puy, il y a mis fin, il a modifié la formule, donc c'est tout à fait autre chose aujourd'hui, et sur l'énéagramme, et à la suite de ce travail sur l'énéagramme, que j'avais pas du tout l'intention de publier, la MIVILUD, donc la mission interministérielle de lutte contre les dérives sectaires, est venue me chercher en disant, il y a notamment en région toulousaine des entrepreneurs dont le catalogue de formation permanente est truffé d'énéagrammes. Ce serait bien si vous puissiez publier, et si vous pouviez publier. Et de fil en aiguille, j'ai réfléchi, je ne savais pas trop, je n'avais pas forcément envie d'aller au feu. Et puis, avec mon éditeur, on a décidé qu'on publiait ce texte qui est ici. Voilà. Mais je ne parlerai pas d'énéagramme aujourd'hui, je vais vous parler de l'emprise sectaire dans l'Église catholique. Et notamment, alors c'est compliqué de pas donner d'exemple précis, hein, mais je n'en donnerai pas. Je vais inventer des communautés qui n'existent pas, de façon à vous donner quelques exemples. Et je voudrais commencer par cette citation de Hannah Arendt, qui a travaillé la question de l'emprise dans un triptyque qui s'appelle « Le système totalitaire ». Donc elle a travaillé l'emprise du nazisme, mais on aurait pu tout à fait imaginer la même chose pour le stalinisme. Tout régime totalitaire est finalement un régime d'emprise, d'un abus de pouvoir. Et donc, que ce soit dans un microcosme ou dans un macrocosme, ce sont les mêmes mécanismes qui sont à l'œuvre. Et ce sont ces mécanismes que je voudrais essayer de mettre en évidence cet après-midi. Donc, ils existent évidemment hors de l'Église catholique, bien évidemment. Mais voilà. Ce que écrit Hannah Arendt dans Le système totalitaire, c'est ce que le sens commun et les gens normaux refusent de croire, c'est que tout est possible. Ce que le sens commun et les gens normaux refusent de croire, c'est que tout est possible. Et je pense que ça, c'est le principal obstacle pour lutter dans le traitement des abus de pouvoir au sein de structures religieuses. Parce qu'en fin de compte, on ne comprend pas que tout est possible, y compris des choses dingos. Voilà. Alors, dans ce topo que je vais vous faire, je me suis inspirée un petit peu de mon expérience à la CEF, mais surtout d'un texte de Jean-Pierre Jougla, qui était le patron du DU sur l'emprise que j'ai fait. Alors ce texte, c'est bien parce qu'il vient d'être publié dans la revue Études du mois de juin. Donc il est accessible, je pense, moyennant finances sonnantes et trébuchantes, genre 3 euros sur le site Cairn. On peut acheter maintenant un article à la fois, donc ça c'est pas mal. Donc vous retrouverez dans cet article les choses que j'ai pu dire. Et puis je me suis inspirée d'un livre qui est sorti là en 2025 dans Sociologue, qui s'appelle Francis Château-Reynaud. Et le titre de l'ouvrage, c'est « L'empreneur et son double ». Pragmatique du pouvoir et sociologie de l'emprise. Donc là, c'est dans un cadre tout à fait non catholique, mais en général, les mécanismes de l'emprise. Et voilà. Alors, la difficulté quand on parle d'emprise à caractère sectaire, c'est de comprendre de quoi il s'agit. Parce que souvent, on va penser que c'est un certain type de discours, ou bien que les adeptes sont des gens qui sont fragiles, etc. Donc il faut déconstruire un certain nombre d'idées toutes faites. Chacun d'entre nous peut se faire avoir par un gourou. Il n'y a pas besoin d'être vulnérable pour ça. En revanche, le fait de rentrer dans un groupe à caractère sectaire va nous rendre vulnérables. Donc il ne faut pas se tromper, la vulnérabilité n'est pas avant de rentrer, c'est la façon de fonctionner du groupe qui va rendre vulnérable. Voilà. Et bien souvent, on s'intéresse beaucoup trop aux soi-disant pathologies des membres en disant ben, « ils sont fragiles, qu'est-ce qu'ils avaient ?» tout ça, et on ne s'intéresse pas assez à la psychopathologie du leader déviant, en fait. Qui lui, c'est intéressant peut-être de voir comment il fonctionne. Il n'y a pas simplement un type de leader déviant, ce n'est pas forcément... des gens pervers, c'est voilà. D'abord, la perversion, c'est un truc très particulier qui est finalement très rare hein, quand on regarde en psychiatrie. Moi, en prison, j'en ai peut-être rencontré deux en 28 ans de prison, pas beaucoup plus. Hein. Donc, on a tendance à parler beaucoup trop rapidement de pervers narcissiques. Je regarde ma voisine de gauche. Mais concrètement, les authentiques pervers sur le plan psychiatrique, c'est très rare. Alors, des gens ont des traits de manipulation, mais faut faire attention de pas trop vite mettre des étiquettes sur les gens. Voilà, donc les gourous, ils peuvent effectivement avoir des pathologies de la relation, mais l'adepte, pas nécessairement, en fait. Et ce que montre très bien Jean-Pierre Jougla, et là, moi, où je le rejoins complètement, c'est qu'en fin de compte, le problème de l'emprise sectaire, c'est un problème de pouvoir, et exclusivement une question de pouvoir. Autrement dit, c'est une question politique, puisqu'il va s'agir... pour quelqu'un, donc un leader, un conducteur déviant, si vous voulez, d'instaurer dans le groupe qu'il constitue un pouvoir qui sera différent de celui de la cité, dont il va tenir les trois fonctions symboliques principales, le pouvoir législatif, le pouvoir exécutif et le pouvoir judiciaire. Voilà. Donc c'est un territoire avec une frontière et... des trois pouvoirs démocratiques concentrés dans les mains d'une unique personne. Une fois que vous avez compris ça, vous pouvez dormir le reste de l'après-midi. C'est ça le truc à comprendre. Et donc, ce qui va nous intéresser, c'est comment on rentre là-dedans. Alors, Francis Château-Reynaud, le sociologue que je citais, donne quelques définitions de l'emprise. Il va dire « L'emprise désigne une relation foncièrement asymétrique, installée durablement, dont il est difficile, risqué, coûteux de s'extraire par un acte volontaire. Les acteurs parlent souvent après coup d'un véritable système, en détruisant les capacités à engendrer ses propres prises sur le monde. » Et donc se déprendre de l'emprise, se libérer d'une emprise, prend beaucoup de temps et passe par des épreuves de très grande intensité. L'emprise désigne la prise de contrôle ou la colonisation du champ d'expérience d'autrui. Donc en fin de compte, l'emprise, ça va être que votre champ d'expérience va être envahi par quelqu'un d'autre qui va vous imposer sa manière de penser, sa manière de croire, sa manière de vivre. Donc je disais, un territoire est sous l'autorité absolue de quelqu'un qui détient tous les pouvoirs, le pouvoir temporel comme le pouvoir spirituel, avec bien souvent une confusion du pouvoir temporel et du pouvoir spirituel. Alors, précisément, c'est antidémocratique, en ce sens que la démocratie, ce qu'elle instaure, c'est la séparation des pouvoirs. Et donc, tout l'enjeu dans la lutte contre les dérives sectaires dans l'Église catho, ça va être d'instaurer des contre-pouvoirs. Voilà. Et cette tentation du despotisme, de l'abus de pouvoir, Montesquieu l'avait tout à fait bien repéré dans l'Esprit des lois, je cite: c'est une expérience éternelle que tout homme qui a du pouvoir soit porté à en abuser. Il va jusqu'à ce qu'il trouve des limites. Qui le dirait ? La vertu même a besoin de limites. Pour qu'on ne puisse abuser de pouvoir, il faut que par la disposition des choses, le pouvoir arrête le pouvoir. Il faut donc des contre-pouvoirs institués pour lutter contre l'abus de pouvoir. Alors à cela, il faudra ajouter que dans les groupes déviants dans l'Église, ces groupes mettent en question l'unité de l'Église. Aujourd'hui, on a parfois l'impression que l'Église, elle vit en archipel avec chacun en silos séparés. Alors voilà, vous êtes dans votre paroisse à Castenay, très bien, mais peut-être que pas très loin, il y a un groupe qui est exclusivement dans des communautés de je ne sais pas qui ne vont jamais vous rencontrer, et chacun vit sa petite vie d'église dans son coin. C'est d'autant plus vrai dans les grandes villes où on a le choix du facile, si je puis dire. Ouais, c'est d'autant plus vrai dans les grandes villes où on peut, à 3 mètres d'écart, trouver quelqu'un qui correspond à notre sensibilité, hein. Moi, la première, quand je suis fatiguée de ma paroisse, je vais chez les jésuites, ça me repose le cerveau. Bon, voilà. C'est pas trop loin, bref. Donc, en fait, les groupes déviants peuvent tout à fait remettre en question l'unité de l'Église. Alors, si on regarde l'étymologie du mot « emprise », on se rend compte que... Alors ça c'est intéressant, il faut toujours regarder les étymologies et l'histoire des mots. Dans le dictionnaire historique de la langue française d'Alain Rey, l'emprise représente le participe passé substantivé au féminin de l'ancien verbe emprendre, entreprendre, issu du latin populaire impredere, dérivé du latin classique prehendere, prendere, prendre. Emprise a d'abord signifié belle action, prouesse chevaleresque. Le mot est repris au XIXe siècle par croisement avec empire, empreinte. Il prend alors le sens de domination intellectuelle ou morale. Mais c'est aussi un terme de droit administratif qui désigne une mainmise de l'administration sur une propriété privée, une emprise de terrain. Donc il s'agit bien de territoire. Voilà. Alors qu'est-ce que c'est ? On va rentrer dans le dur. Qu'est-ce que c'est ce territoire du groupe à caractère sectaire ? Ça peut être un territoire réel. Par exemple, vous avez tous vu, ça je peux le citer parce que c'est public, le rapport de l'Arche de Jean Vanier avec la ferme de Trolly. Clairement, la ferme est un lieu, un territoire réel qui est avec une frontière. À la frontière, elle est symbolique, c'est-à-dire que personne ne savait ce qui se passait dedans. Donc une frontière très étanche, où seuls quelques-uns savaient ce qui pouvait se passer à l'intérieur. Mais c'est un territoire avec un double langage. Les choses qu'on dit à l'intérieur et celles qu'on dit à l'extérieur ne sont pas les mêmes. Et parfois, ça peut prendre aussi l'aspect d'un archipel. Et on voit ça avec les influences du frère Thomas Philippe, qu'on retrouve dans divers lieux, des carmels aux alentours, des communautés monastiques, etc. Donc une sorte d'archipel. En tout cas, c'est un territoire. Ça peut également être un territoire virtuel, des gens qui se retrouvent sur des réseaux sociaux avec tout le temps les mêmes, qui délivrent le même type de discours, et finalement on se retrouve... Alors, c'est les ressources du complotisme, hein. On entend tout le temps la même chose sur les mêmes sujets, et donc on est conforté dans l'idée que c'est ça la vérité, sans du tout plus avoir de lieu de débat avec des gens qui pensent différemment. Et donc, dans ce territoire, le conducteur spirituel déviant va essayer de faire en sorte que le territoire soit vécu comme un lieu de pureté. Voilà. Donc tout le reste est impur, et à l'intérieur du territoire, c'est un lieu de pureté. Autrement dit, derrière ça, il y a un projet politique. Le groupe d'Évian est porteur d'un projet politique. L'extérieur est pensé comme hostile, et la frontière va délimiter le territoire de pureté et du monde extérieur hostile. Et seules celles qui font, les personnes qui font partie du groupe à l'intérieur sont considérées comme fiables. Alors bien souvent, il y a aussi non seulement le groupe, enfin le monde extérieur est hostile. Il peut y avoir tout un tas de discours sur les démons, sur le fait que le monde est diabolique, etc. Donc le groupe se vit comme une citadelle assiégée. Et les membres du groupe vont avoir pour mission de transformer ce monde hostile et finalement de faire rentrer l'extérieur dans le projet de purification pour étendre le territoire de la zone de pureté. Alors c'est comme ça qu'on peut entendre des gens, moi j'ai entendu des gens dans tel ou tel groupe, mettons alors les petits frères des Coquelicots de Jésus, mettons, qui n'existent pas, les petits frères des Coquelicots de Jésus, le responsable, le conducteur spirituel d'Évian, dit aux petits frères, surtout quand l'évêque vient nous visiter, il ne faut pas parler des prières qu'on fait le soir, parce qu'il ne comprendrait pas, c'est un don que le Seigneur nous a fait à nous, en fait, mais l'évêque ne comprendrait pas, donc surtout il ne faut pas en parler. Voilà. Et ça on le retrouve dans un certain nombre de communautés qui ont explosé aujourd'hui, où les anciens membres disent « oui, on nous disait qu'il fallait absolument nous méfier de toute personne extérieure, et l'évêque est considéré comme quelqu'un de non fiable, en fait. » Donc le discours qu'on va servir à l'évêque, c'est un discours qui est nickel, hein, qui en général... plus dans la droite ligne que le pape lui-même, on coche toutes les cases, et il n'y a aucun souci, tout va parfaitement bien. Donc si l'évêque vient juste passer une demi-journée de temps en temps, il n'y verra que du feu, en fait. Et quand il y a des visites canoniques, il s'agit aussi que les visiteurs ils soient un peu affûtés, quoi. Parce que le visiteur qui est un peu naïf et qui vient passer 3 jours, il n'y verra que du feu également. Voilà. Je me rappelle d'une sœur qui avait visité un groupe de sœurs, et qui, elle, pour le coup, était futée, et qui disait, mais au bout de la 3e sœur que j'ai visitée, le discours était exactement le même, donc j'ai bien compris qu'il y avait un souci, c'est-à-dire que c'était un discours convenu, qui était un copier-coller, qu'elles avaient appris par cœur et qu'elles resservaient. Dans une visite, dans une communauté normale, ce ne sera pas le même discours de tous les membres. Il y en a qui vont râler, il y en a qui vont dire qu'ils vont bien, il y en a qui vont critiquer la prieure, et ça, c'est normal, en fait. Mais le fait qu'il y ait zéro critique, que tout aille parfaitement bien, que tout soit lisse, c'est plutôt très embêtant. Alors donc, cette fameuse frontière, elle est une sorte de filtre entre les profanes, ceux qui sont à l'extérieur, dans le monde exotérique, et les fidèles qui sont dans le groupe, dans le monde ésotérique. Voilà. Le conducteur spirituel d'Évian, il va cumuler toutes les fonctions. Il va être à la fois le père de la communauté, ou la mère quand c'est une femme, hein, le maître spirituel du lieu, l'organisateur de la vie, le juge, etc., le gendarme, etc. Alors, un psychanalyste, Jean Clavel... montre comment un conducteur déviant avec des traits pervers, encore une fois, tous les leaders ne sont pas des pervers, hein. Ça peut être des grands névrosés qui ne sont pas forcément des pervers. En tout cas, ce monsieur montre une figure de leader déviant avec des traits pervers. Le pervers s'introduit volontiers dans les structures sociales les plus fortes, les plus hiérarchisées, celles de l'Église, de l'armée, de la magistrature. Il en aime les rites, le cérémonial, la liturgie, dans lesquels il se coule avec une aisance qui laisse pantois et admiratif le névrosé ordinaire. Il gravit, comme en se jouant, les échelons de la hiérarchie. Sa brillance, qu'il s'est à l'occasion habillée du gris le plus terne, il la doit à ce qu'il ne fait pas sienne les règles du milieu où il s'inscrit, mais à ce qu'il en joue, en gardant toujours son attention éveillée aux règles non dites, non écrites, celles auxquelles l'establishment est le plus attaché. Il joue de la faiblesse et de la lâcheté de l'autre, sachant le compromettre s'il ne peut le subjuguer, et cela finalement moins pour son profit personnel que pour l'univers officiel. Le pervers passe finalement inaperçu du fait que l'opinion générale identifie la perversion avec les pratiques étiquetées comme telles, mais celles-ci peuvent fort bien rester secrètes. La perversion ne se confond pas en effet avec une pratique sexuelle qui serait anormale, car la perversion est principalement un jeu soutenu avec, en même temps que contre, les idéaux d'une société qu'il convient soit de défier ouvertement, soit de manipuler secrètement. Le groupe social reste ainsi médusé, aveugle, le plus souvent admiratif, sauf à devenir tout à coup horrifié et rejetant. C'est une longue citation. Ce que ça veut dire derrière, c'est que le conducteur déviant, ça, j'y reviendrai tout à l'heure, il fascine. Et quand on est fasciné, vous savez, c'est comme la méduse, là. Vous êtes fasciné, c'est-à-dire que vous ne pouvez plus penser si vous êtes fasciné, en fait. Vous êtes ébloui. Et puis, comme il fascine, on est aveuglé, en fait. C'est la différence entre quelqu'un qui éclaire et quelqu'un qui brille. Quelqu'un qui brille, il éblouit. Il peut être très brillant. Hein. Et bien souvent, on voit que les fameuses idoles qui sont tombées dans notre église étaient des gens plutôt brillants, en fait. Donc, voilà, la différence entre quelqu'un qui est... Vaut mieux être éclairé que briller dans la vie. C'est préférable. Et c'est une bonne réflexion, je trouve, sur la vie chrétienne, cette affaire. Vaut mieux éclairer que briller. Voilà, ça, c'est un jésuite qui me l'a appris, comme quoi, vous voyez, le dialogue interreligieux existe, même chez les dominicaines. Alors du coup, je m'attaque maintenant à ces fameux trois pouvoirs, la collusion des pouvoirs de type totalitaire. Donc le leader va mettre en place sans aucune originalité le pouvoir normatif, le pouvoir exécutif et le pouvoir judiciaire. Ah oui, ce que je voulais dire, je savais que j'avais oublié une idée. Dans le fait qu'il fascine le leader, il va chercher ce qu'on appelle le tampon. C'est-à-dire, il va chercher l'acquiescement de toutes les autorités qui vont valider ce qu'il fait. Et qu'est-ce qu'on voit souvent dans les réseaux sociaux ? Alors je pense encore une fois à Jean Vanier ou à Thomas Philippe ou à Marie-Dominique Philippe, ça, c'est facile d'en parler puisque maintenant tout est clair. Et bien on les voit en photo avec les papes, on les voit en photo avec les évêques. Donc quand vous voyez quelqu'un qui n'arrête pas de se montrer avec les huiles locales, petit signal quand même, parce que du coup ça veut à la fois dire... Regardez comme je suis bien, puisque je n'ai aucun problème. Les autorités du lieu trouvent que tout ce que je fais, c'est bien. Et c'est aussi pour compromettre l'autorité du lieu en question, de se mettre avec lui en photo tout le temps. Voilà. Donc moi, j'ai en tête des groupes qui se mettent en photo avec 12 000 évêques. Voilà. Avec le pape, avec François, en grand habit, etc. Donc, trois pouvoirs. Tout d'abord, le pouvoir normatif législatif. Le conducteur spirituel va édicter les normes internes du groupe en fonction de ses désirs personnels ou de ses fantasmes. Et les normes internes sont au-dessus des lois de la société. C'est comme ça que dans des groupes, il y a eu, par exemple, absence d'inscription... de paiement des cotisations sociales, soi-disant par pauvreté, voilà, où on trafiquait un peu avec l'État, puisqu'on avait une carte vitale pour 5 ou 6 personnes qui se passaient leur carte vitale, par exemple. J'ai un groupe en tête, c'est ce qui est arrivé. Ce qui fait que les femmes ou les hommes qui sortent après 10, 15 ans de ce genre de groupe, eh bien, ils se retrouvent parfois même plus que ça, avec pas de retraite, parce qu'ils se rendent compte que la communauté n'a pas cotisé pendant 15 ans sur la retraite. Voilà. Donc ils ont un trou de 60 trimestres, par exemple. Donc vous voyez, quand on fait une visite canonique, c'est ça aussi. Il ne faut pas rester à la discussion de comment ça se passe la prière et la vie commune. Il faut aller voir les comptes, il faut dire comment vous faites quand les gens sont malades. Est-ce que les gens ont des cartes vitales ? Est-ce que les membres de la communauté ont le choix du médecin traitant ? Est-ce qu'ils ont le choix du confesseur ? Voilà. Il faut aller dans les choses très concrètes, en fait. Allez voir. C'est des gens qui... Moi, je me rappelle avoir visité un groupe, donc les petits frères du Coquelicot de Jésus, où ils accueillaient des jeunes, mais la maison n'était pas aux normes, et ils mangeaient des restes de la banque alimentaire qui était périmée. Alors, s'ils veulent manger de la nourriture périmée, très bien, sauf que dans ces cas-là, ils ne la servent pas aux enfants, par exemple. Et du coup, comme le leader instaure les lois internes du groupe, ça va être les horaires, hein, ça va être qui fait quoi, ça va être des groupes où, le matin, vous ne savez pas ce que vous allez faire de votre journée. Donc, vous allez vous retrouver, soi-disant, dans un chapitre où le leader va vous dire « Toi, aujourd'hui, tu vas faire ça. Mais non, mais j'avais commencé ça hier. C'est pas grave, aujourd'hui, tu fais ça. » Voilà. Donc, vous ne savez pas ce qui va se passer dans votre journée. Vous attendez que le leader vous dise ce que vous allez faire. Et c'est pas ça l'obéissance hein, dans la vie religieuse, c'est pas tout à fait ça quand même. Hein. Ensuite, il y a un pouvoir exécutif, donc en fait, le pouvoir exécutif du leader, ça va se décliner eh bien, autour des attributs régaliens classiques, c'est-à-dire, on va déjà renommer l'adepte, on va lui donner un nouveau nom, on va utiliser une langue qui va être spécifique au groupe, avec des expressions qui reviennent tout le temps, qui n'ont pas exactement le même sens que ce qu'on entendrait, nous, à l'extérieur du groupe. Un système éducatif alternatif, s'il y a des enfants dans le groupe, donc des écoles hors contrat, etc. Un système de soins alternatifs, en général plutôt branché. Moi, je me rappelle d'une communauté où, pour arrêter de fumer, les sœurs étaient invitées à fumer de l'ayahuasca, qui est une drogue péruvienne interdite sur le territoire. Par exemple, on va inventer une histoire mythique collective. Alors déjà, il va y avoir souvent l'histoire mythique du leader. Souvent, d'abord, le leader, il va changer de nom. Voilà. Et puis, il va s'inventer une histoire mythique de héros qui est fausse. Typiquement, Éphraïm aux béatitudes. Typiquement. Et puis, il va y avoir un système financier et économique propre, dont le seul bénéficiaire va être le leader. Je pense à une communauté où il est revendiqué une grande pauvreté, mais où la fondatrice a un régime de faveur et elle vit dans le luxe. Voilà, ça c'est très commun. Il va y avoir une police et une armée propre, c'est-à-dire des gens qui vont rapporter au leader ce qu'il constate. En fait, avec une forme du coup de contrainte qui est qu'on est toujours surveillé par quelqu'un. Y compris quand la contrainte, elle est tellement intégrée dans la vie que c'est soi-même qui allons dire au leader tout ce qu'on a fait. Une communauté aussi dont je me souviens, où les sœurs, ça c'était il y a quelques années maintenant, elles ne le font plus, devaient écrire leurs pensées du jour, tous les jours, dans un cahier qu'elle donnait à la prieure qui devait lire les pensées du jour, tous les jours. Voilà. Quand même, on est dans l'intrusion comme il faut. Et puis, troisième pouvoir, le pouvoir judiciaire. Donc, le leader va établir un système judiciaire interne qui va être... ça peut être la purification, c'est-à-dire... Comment dire ? J'ai prié pour que tu guérisses et tu n'as pas guéri. C'est donc que tu n'as pas accueilli ta guérison. Donc il va falloir que tu redoubles d'efforts pour accueillir ta guérison. Et pour ça, il va falloir que tu fasses ça, ça, ça, ça, par exemple. Et dans le pire, donc un travail, bien souvent les membres sont épuisés parce qu'ils travaillent toute la journée. Même, en plus, ils sont doublement épuisés parce qu'ils ne savent parfois pas pourquoi ils travaillent. Et puis, ça peut être à l'extrême un bannissement qui peut être très mal vécu, c'est-à-dire une exclusion du groupe qui n'est pas juste « on va t'accompagner pour sortir hein. ». C'est un bannissement au sens le plus profond du terme. de quelqu'un dont le réseau relationnel était devenu intégralement le réseau de la communauté, qui se retrouve du jour au lendemain, mais posé à la sortie, avec rien, et débrouille-toi. Donc du coup, la construction d'un lieu impénétrable pour le regard extérieur va s'accompagner de ce que je disais au début, à savoir la mainmise sur l'expérience existentielle de l'autre. Et donc le territoire va aller jusqu'à prendre pouvoir de l'expérience existentielle de l'autre, qui ne pourra plus juger de ses actes et de ce qui lui arrive autrement que dans les critères imposés par le leader déviant. Alors comment ça se passe tout ça, la mise sous emprise ? Donc, je voudrais essayer de décrire sommairement le processus de mise en état de faiblesse autour de 8 étapes. Tout d'abord, la rencontre, alors en général, ça se passe très bien au début. C'est-à-dire qu'au début, on va rencontrer quelqu'un. Alors ça peut être par exemple alors les petits frères des Coquelicots de Jésus, ils sont mettons 12 dans une communauté, voilà, et ils chantent bien, donc en fait à la messe c'est eux qui animent la paroisse que l'évêque leur a confiée, et ils chantent super bien, donc il y a plein de jeunes qui gravitent parce que les chants sont sympas, voilà. Et puis il va y avoir la mise en place de la séduction, c'est-à-dire que on va commencer à s'approcher de tel ou tel jeune en disant « Mais tu veux pas venir passer un week-end ? Et on a un groupe de jeunes pour les, je sais pas quoi, moi, 18-21 ans. Tu viens quand tu veux, c'est une fois par mois. » Voilà. Donc très bien, tu viens une fois par mois. Et puis il y a un appartement, si tu veux faire une année de discernement, une année pour Dieu. Si tu veux, t'es colocataire, c'est gratuit, tu rends des services à la communauté, tu joues de la musique. Voilà. Et paf, ça y est, on met la main sur quelqu'un qui est, au début avait pas particulièrement de vulnérabilité, mais qui va progressivement rentrer dans un groupe où, assez vite, la totalité de sa vie, ça va être de faire de la musique pour les petits frères des Coquelicots de Jésus, en fait. Donc peut-être que ce jeune homme, il a un travail, et ben on va lui dire, écoute, arrête ton travail, et puis... Tu vois, à la limite, la communauté te loge et te nourrit, donc ça te fera une expérience. Tu as la formation musicale et puis tu as du talent quand même. Tu as tellement de talent, quoi. Voilà. Et puis comme en plus, le jeune, il en parle à sa famille, la famille ne se méfie pas du tout, puisque on a confié cette paroisse à ce groupe, et puis l'évêque vient régulièrement. Donc pourquoi s'inquiéter, franchement ? Alors, moi, j'avais recensé avec les gens de la CEF, sur le site de la CEF, toutes les années pour Dieu proposées. Et ce qui était très impressionnant, c'est que ça matchait avec presque toutes les communautés pour lesquelles on avait des signalements. C'est-à-dire qu'en fin de compte, les années pour Dieu sont avant tout, alors ce n'est pas 100% des années pour Dieu, mais la plupart des années pour Dieu sont un produit d'appel pour des groupes. Alors, je ne dis pas que ce sont tous des sectes, hein, mais pour des groupes problématiques qui ont, à un moment donné, usé d'abus de pouvoir. Quand même, c'est une vraie question, cette histoire. Donc, rencontre, mise en place de la séduction, la question des chants, la musique, ça revient très souvent, une séduction par le chant, parce que plus vous chantez quelque chose, plus la mélodie rentre dans votre tête, là, plus, en fin de compte, les paroles elles vont vous revenir. Et en fait, ça va modifier votre rapport à la foi. Et ça, je suis en train de lire un livre que je n'ai pas fini, j'aurais voulu le finir pour là, mais je n'ai pas eu le temps, sur les mouvements évangéliques américains, et par un sociologue genevois. Il montre à quel point les chants modifient la perception du contenu de la foi. Quand pendant 25 ans, vous chantez « Moi et mon Dieu, moi, je, Dieu, tu, sans nous », sans qu'il y ait nous, à un moment donné, ça fausse la perception de la communauté ecclésiale. Voilà. Et pour parler très clairement, le fait que désormais on chante quasi exclusivement des chants du Renouveau ou de l'Emmanuel dans nos paroisses, je pense que c'est un problème. Parce que, alors il y en a qui sont très bien, les chants de l'Emmanuel, il y en a qui sont très bien, mais il y en a beaucoup qui sont inspirés du pentecôtisme américain avec « moi qui m'adresse à Dieu », on est dans une relation « je tue ». On n'a plus du tout le nous de la communauté ecclésiale. Et ça, ça mériterait un travail, pour le coup, hein, de longue haleine, hein, de recherche en liturgie, sur les paroles des chants qu'on chante à la messe. Est-ce qu'on a bien gardé des chants spécifiques pour le carême, pour l'Avent, pour Noël, pour Pâques, ou est-ce qu'on chante grosso modo tout le temps la même chose ? Ensuite, il va y avoir un isolement progressif, c'est-à-dire que l'adepte qui rentre dans le groupe, qui ne fait plus que de la musique pour les... Alors, je caricature hein, l'exemple. Évidemment, il y a des nuances dans tout ça. Hein. Pour les petits frères des Coquelicots de Jésus, eh bien, il va se couper, finalement, du reste, puisque tout son temps, c'est la musique pour eux. Donc, il faut faire des répétitions, il faut faire des concerts, il faut faire des retraites. Ils sont appelés pour aller animer un camp de jeunes, etc. Et donc, de plus en plus, ils peuvent être... isolé du reste. Voilà. Et comme ça demande beaucoup, beaucoup, beaucoup de travail, en fait, parce que le leader impose des rythmes et puis une sortie qui n'était pas prévue, je ne sais pas où, enfin, à 200 km, il faut préparer les instruments de musique, il faut à nouveau répéter. Donc, en fait, ils ont beaucoup de travail, ils sont toute la journée, ou dans une maison d'accueil. Mettons qu'il y a aussi les petites sœurs des Coquelicots de Jésus, qui sont leurs voisines, qui ont une maison d'accueil, eh bien voilà, les petites sœurs des Coquelicots de Jésus, qui sont sœurs comme moi, je suis architecte d'intérieur, hein, c'est-à-dire que tous ces gens-là ont fait des vœux privés, c'est pas du tout des vœux religieux, on leur fait croire qu'ils sont religieux, on leur donne un habit, mais en vrai, 4/5 du temps, ce sont, sur le plan canonique, des laïcs, voilà, hein, c'est des... comment ça s'appelle, des associations de laïcs menant la vie commune, mais ce ne sont pas des vœux religieux comme tels, ce sont des vœux privés, en fait. Donc, on leur fait croire qu'ils ont fait des vœux perpétuels, et en fait, ils n'en ont pas fait quand ils sortent et qu'on s'en rend compte. Bon. Bref, et du coup, ils sont épuisés, ils travaillent tout le temps, il faut qu'ils se lèvent à 6 heures pour l'office, après il y a une heure d'adoration, après il y a le chapitre, on va leur distribuer les tâches à faire. Donc toute la journée, ben, il y a ceux qui vont préparer le repas, il y a des groupes qui arrivent, il y a beaucoup de monde, il faut aller chercher des fruits à la banque alimentaire, l'après-midi, il faut refaire les chambres parce qu'il y a un autre groupe qui arrive, et puis c'est le soir, et puis il y a la prière de la nuit, puis il y a une prière de guérison entre 11h et 1h du matin, et paf, ils vont dormir 4 heures. Ben, je l'ai entendu, ça. Donc du coup, tout ça, ce sont des techniques de mise en place de l'emprise, puisqu'en fin de compte, les gens ont plus 12 secondes de temps de cerveau disponible pour réfléchir ou pour parler avec leurs voisins. Parce que souvent, dans les techniques de mise en place de l'emprise, il y a aussi l'interdiction de critiquer. Donc en fait, si dans la communauté, vous commencez à dire « Non mais attends, là on n'en peut plus, il faut qu'on dorme, quoi. » Ça, c'est le démon qui te fait dire ça. Et puis, il y a des stratégies de surveillance, comme je vous le disais. C'est-à-dire que quelqu'un qui n'en peut plus, qui est en train de craquer, on va lui dire, mais peut-être qu'il faudrait que tu ailles faire une retraite de guérison. Voilà, et ainsi de suite. Du coup, mise en place progressive de la culpabilité liée au doute, parce qu'en fin de compte, vous n'y arrivez pas. Vous êtes épuisé, vous n'y arrivez pas. Et donc, vous vous dites, mais purée, pourquoi j'y arrive pas, quoi ? Et le leader déviant va dire, mais attends, mais si tu te donnes complètement, tu ne seras pas fatigué, en fait. C'est parce qu'il y a en toi quelque chose qui résiste. Donne-toi complètement. Et si tu veux, parce que moi, je pense quand même qu'il y a l'esprit de critique qui est présent en toi. Donc peut-être qu'il faut que je fasse une prière de délivrance pour te libérer de l'esprit de critique. Alors, je caricature et en même temps, pas tant que ça. Donc du coup, vous savez plus où vous en êtes, vous perdez tout esprit critique, vous avez plus personne pour discuter à bâton rompu de la vie et pour dire que pourrait vous êtes fatigué, que vous en avez marre, voilà. Et donc vous avez une sorte de paralysie du système de défense, avec finalement une sorte d'altération du jugement liée aux pressions graves et réitérées que vous subissez. Quand j'ai fait le DU sur l'emprise, alors je me rappelle d'une dame qui était venue témoigner, c'était pas dans l'église là, mais en tout cas le gourou lui a envoyé des SMS, je sais pas, 70 fois par jour, pour lui dire ce qu'il fallait qu'elle fasse. Et du coup, à chaque fois qu'il fallait qu'elle fasse un truc, est-ce que les tomates, j'achète lesquelles ? Tu m'as dit d'acheter des tomates, mais c'est lesquelles ? Est-ce que le... Tu m'as dit d'acheter du pain, mais je prends quoi comme pain ? Elle ne peut plus décider par elle-même de ce qu'elle va faire. En fait. Le sociologue dont je parle, là, qui a écrit L'Empreneur, dit ceci. Une des caractéristiques de toute relation d'emprise est d'engendrer énormément de signes et d'interprétations. L'intensité du travail interprétatif donnant en quelque sorte la mesure de l'emprise, de sa profondeur de champ. C'est très important. C'est-à-dire que tout devient un signe à interpréter, en fait, dans ce système-là. Vous guettez la tête du gourou pour dire « Est-ce qu'aujourd'hui, il va me dire que j'ai bien fait ou est-ce qu'au contraire, il va me dire que j'ai mal fait ?» Et vous guettez les signes. « Oh purée, il n'a pas souri quand il m'a vu, je vais me prendre un scud. » Et vous êtes tout le temps à guetter les signes de ce qui se passe pour les interpréter parce que parce que vous ne savez pas ce qui va vous arriver, parce qu'un jour, on vous dit que vous êtes génial, et le lendemain, on vous dit que vous êtes super nul. Je continue ma citation. « Aider à sortir de l'emprise, c'est avant tout réorganiser les interprétations, opérer les bonnes affectations, définir les places et les rôles, ordonner les signes, surnager dans l'afflux de signifiants sans sombrer, comme un sauveteur qui lutte pour ne pas couler, avec celui qu'il vient sauver de la noyade. » Voilà. Donc ça va donner des petits cailloux, parce que heureusement, je vais parler un peu de déprise après. Hein. Et puis, à l'excès, finalement, l'adepte manipulé devient à son tour manipulateur. Il est tellement rentré dans le système qu'il va à son tour faire pérenniser le système. C'est pour ça que c'est pas parce que le leader n'est plus là que la communauté n'est pas problématique. Et ça, c'est une question majeure que moi, je suis absolument incapable de résoudre hein, dans l'Église. C'est-à-dire que vous pouvez exfiltrer le leader déviant d'un groupe. Voilà, le fondateur des petits frères des coquelicots de Jésus, on le vire. Il est parti, très bien. Comment on fait avec les gens qui restent ? Est-ce qu'on dissout le groupe ? Mais quand on le dissout, qu'est-ce qu'il fait ? Il va se reconstituer avec le leader qui a déménagé au Mexique. Le truc classique, c'est ça, hein, le leader déménage, il trouve un évêque accueillant, voilà, en général politiquement de sa tendance, de sa couleur, et il reconstitue autour de lui le groupe. Donc ça, c'est arrivé dans plein de groupes. Ou bien vous vous dites, bon, on va essayer de réformer le groupe. Mais la question, c'est, est-ce que des membres qui ont fait partie d'un fonctionnement déviant pendant 15 ans, peuvent se réformer. On essaie d'y croire, parce que de toute façon, on n'a pas le choix. Et puis, quand le groupe en question, il y a 600 membres, on va les recycler comment, les 600 membres ? On ne peut pas. Donc, aujourd'hui, les communautés religieuses ou les paroisses ne sont pas en capacité d'accueillir... Enfin, moi, ma communauté, elle n'est pas en capacité d'accueillir 3 sœurs des coquelicots de Jésus... qui seraient sorties et qui seraient ensemble parce qu'elles risquent de reproduire un fonctionnement qui ne colle pas. Et donc, éventuellement, en accueillir une pour 6 mois peut-être, mais ce n'est pas sûr qu'on puisse faire mieux. Hein. Donc du coup, la seule possibilité, c'est de se dire, on va nommer des visiteurs qui vont être des assistants, plus exactement, qui vont accompagner la communauté pour

C'est comme ça qu'il y a des gens qui disent, hein, qui sont sortis de Saint-Jean, qu'ils ne peuvent plus ouvrir l'évangile de Jean, c'est terminé, parce que ça leur rappelle trop de catastrophes. Et y compris quand ils ont retrouvé une stabilité, un travail, une vie ordinaire, c'est quelque chose d'impossible. Des gens ne peuvent plus aller à la messe pour les mêmes raisons, et ainsi de suite. Parce que c'est impossible, en fait. Ça leur fait comme une réactivation du traumatisme qu'ils ont subi, et c'est pas possible. Parce qu'en fin de compte, le gourou, le leader déviant, il va mettre en place des rappels, c'est-à-dire des menaces, des annonces de danger imminent, des signes à interpréter, et y compris quand il n'est plus là, on continue d'interpréter ces signes. Si on résume tout ce que je viens de vous dire, on peut noter quelques petits linéaments sur les ressorts de l'emprise. Tout d'abord, l'occupation du territoire, ça je ne reviens pas dessus. L'intimidation et le contrôle des affects, le contrôle de l'expérience de l'autre. L'instrumentalisation, l'autre est considéré comme un objet. Et on va se nourrir du désir de reconnaissance. On a tous besoin d'être reconnus. Donc en fait, ce désir de reconnaissance va être, comment dire, sollicité en permanence et d'autant plus malmené que un jour on va le reconnaître et le lendemain non. Ça va produire de l'addiction, une dépendance au leader. En fait, une des difficultés pour celui qui sort, c'est qu'il est devenu accro au leader. Il ne peut plus s'en passer d'avoir son avis. Il y a une asymétrie des relations. Et on va toujours solliciter l'aveu de l'autre, la justification de l'autre, pour qu'il dise à quel point il n'est pas à la hauteur, grosso modo. Donc tout ça, ça enferme dans un truc qui est terrible. Alors, comment faire pour sortir de tout ça? Donc la déprise. Je vais attendre que tout le monde soit sage. On ne peut pas se passer d'une enquête, c'est-à-dire de faire un état des lieux de ce qui s'est passé. C'est-à-dire que pour ça, il va falloir faire des grandes enquêtes, typiquement celles qui ont été menées chez les Saint-Jean et autres. Donc un travail de mémoire, un travail de justice, un travail d'éclairage de qui a le pouvoir, et donc l'écoute des témoignages de tous, pas seulement de ceux qui sont encore dedans, mais aussi de ceux qui sont sortis. Donc une enquête non naïve, une enquête exhaustive, une enquête historique. Et ça, on ne peut pas s'en passer. Et donc parfois, les seules solutions pour éclairer une situation... Alors, moi, c'était pas ce que j'aurais aimé, mais je pense qu'aujourd'hui, c'est bien souvent la seule solution, c'est la presse, en fait. C'est quand les choses sont mises sur la place publique qu'on peut enfin commencer à travailler correctement et à demander une véritable enquête avec des gens indépendants, des historiens, des sociologues, des psys, tout ce que vous voulez, et qui écoutent tout le monde, tout le monde. Et ce passage-là est indispensable. Après, comment faire pour réouvrir du futur? Alors, il y a plusieurs choses importantes, encore une fois, la création de collectifs, vous voyez, autour de Bétharram. Typiquement, c'est intéressant parce qu'on voit comment des gens, des témoignages isolés, ne sont pas parvenus à faire déplacer quoi que ce soit. Et c'est quand les gens se mettent ensemble que là, il se passe un truc. Donc la création de collectifs... Alors, les collectifs de gens qui ont subi de l'emprise, c'est très compliqué parce que les gens, en fait, se déchirent, se reséparent. Enfin, c'est très compliqué tellement c'est difficile, en fait. Hein. Néanmoins, c'est sans doute l'unique solution de soutenir... Les gens concernés, c'est de ne pas décider à leur place, de ne pas le faire à leur place, mais de soutenir les gens concernés et dans les réseaux qu'ils élaborent en commun. Faire usage des cadres juridiques. Voilà. Il y a une loi en France, hein, j'en parlerai tout à l'heure ou après la pause, qui reprend l'article 223.15-1 et 2 du Code pénal sur l'assujettissement dans des groupes. Eh bien, utilisons quand c'est possible, c'est très compliqué à prouver, l'assujettissement, mais quand vous arrivez avec une enquête de police à faire des relevés de SMS et quand il y en a 70 par jour, là, vous pouvez dire qu'il y a de l'emprise. Donc, utilisez les cadres juridiques, autant qu'il est possible les cadres de l'État, et quand il y a prescription, qu'il n'y a plus rien à faire, les cadres canoniques et le tribunal pénal canonique.

0: aujourd'hui, peut-être, on verra à l'usage, mais peut-être un recours possible dans le cadre ecclésial. Et puis, au niveau, pour le coup, individuel, soutenir les capacités de perception et de discernement. Et ça, ça se fait quand on discute avec les gens. C'est-à-dire que si autour de vous, il y a des gens qui veulent discuter de ce qu'ils ont vécu comme étant un peu bizarre, et bien surtout, il faut les écouter. Voilà. Et puis dire, surtout pas juger ce qui s'est passé, mais plutôt dire, bah écoute, là, ce que tu me dis, c'est quand même un peu bizarre, effectivement. Ah, tu trouves ça bizarre, toi aussi? Ben oui, moi, je trouve ça un peu bizarre. Monsieur Château-Renaud appelle la figure du distrayant. C'est celui qui fait un truc tellement décalé que tout le monde se dit, oula. Il dit typiquement, c'est le fou du roi. C'est le type qui va se faire cuire un œuf sur la flamme du soldat inconnu. Et on va voir, alors c'est le distrayant, il fait un truc complètement bizarre, qui n'est pas du tout dangereux, mais, et du coup ça va cristalliser les réactions, et puis il y avoir des réactions complètement disproportionnées du leader, et là on va se dire, non mais alors là vraiment il exagère quoi. C'est pas grave de faire cuire un œuf, il n'y a personne qui est mort sur la flamme du soldat inconnu, c'est pas la peine de déclencher une guerre atomique pour ça quoi. Donc une espèce de réaction surdimensionnée du leader déviant devant un truc un peu anormal, un peu bizarre, ça peut réveiller quelqu'un qui va se dire « Ah ouais, non, là, ça va pas, non. » Donc ce que je disais, la conversation, donc reprendre avec sérieux l'art de la conversation, et puis accompagner les gens, c'est-à-dire qu'il va y avoir plusieurs possibilités quand on commence à prendre conscience que ça ne va pas. Il peut y avoir le désir de sortir, ce qui, à mon avis, est la meilleure des solutions. Voilà. Alors, sortir de préférence en étant vivant. Il y en a qui s'en sortent, mais ils sont morts. Hein. Protester, c'est-à-dire aller en justice, mais là, c'est un tel parcours du combattant qu'il faut vraiment être très accompagné, très soutenu et très bien conseillé. On ne peut pas y aller tout seul. Il faut être avec un groupe, il faut en parler avant, il faut préparer les choses. Enfin, il ne faut pas y aller tout seul. Une troisième possibilité, ça va être de rester loyal, où on se dit, bah, de toute façon, ok, ça ne marche pas, mais la seule solution, c'est de réformer de l'intérieur. Donc, je reste pour aider les gens à se réformer. Donc, il y a comme ça des gens qui vont s'épuiser à essayer d'écrire ce qui ne va pas dans le groupe, en insistant, en essayant d'expliquer, il ne se passe rien. Et ils sont désespérés de voir qu'il ne se passe rien. Je pense à une dame comme ça, qui à mon âge, qui est restée 25 ans dans sa communauté, qui a pris conscience d'un truc, qui l'explique aux autres. Et elle dit, mais en fait, elles ne comprennent pas, quoi. Pour elle, tout va bien maintenant, alors que non, tout ne va pas bien. Voilà. Donc, qu'est-ce qu'elle fait? Est-ce qu'elle reste loyale? Est-ce qu'elle s'en va? Comment elle fait? Et puis ça peut être aussi de se contenter de trouver sa petite place dans son coin au soleil et puis de laisser courir les dysfonctionnements en disant « bah voilà, j'ai fait ma vie là, tant pis, hein, après tout ça marche pas, c'est pas très grave ». Quelqu'un qui va être, qui trouve son compte dans le système, qui fait maintenant partie de la garde rapprochée du leader, il peut accepter finalement d'avoir un peu de pouvoir dans le groupe et d'aménager les choses, ça peut arriver aussi. Donc, au bout du compte, la résistance, elle va s'organiser en s'appuyant sur les institutions extérieures et les recours. Alors, c'est là où on est très pauvre, hein, c'est-à-dire que dans l'Église, les institutions extérieures, ça va être écrire à l'évêque, ça va être écrire au supérieur général quand on est au niveau provincial. Et puis, parfois, ce recours-là suffit et ça marche, heureusement. Et puis, parfois, non. Alors, qu'est-ce qu'on fait? Donc, on peut avoir recours au petit groupe dont j'ai fait partie, à la CEF, sur l'emprise et les dérives sectaires, mais on a zéro pouvoir. Donc, à part faire une fiche en disant, ben oui, c'est problématique, cher monsieur, chère madame, le signaler à nouveau à l'évêque. Alors, après, il faut peut-être le signaler à l'évêque en lui disant, faites attention quand même, parce que là, on est dans l'ordre du délit, et donc, si vous ne faites rien, ça va mal se passer. Voilà. Bon, donc là, quand on lui explique les choses, parfois l'évêque fait quelque chose. On peut lui dire, vous savez, nous avons envoyé aussi ce signalement au tribunal pénal canonique. Donc là, ça peut le pousser aussi à agir. Ça peut être écrire à la Miviludes. Mais la Miviludes, c'est la mission interministérielle de lutte contre les dérives sectaires. C'est un organisme de l'État. Mais ils sont 12 ennemis pour toutes les sectes en France. Autant dire que c'est une goutte d'eau. Et ils n'ont pas de pouvoir de police. Alors, quand c'est des gros dossiers, la Miviludes peut saisir un groupe intéressant qui s'appelle la KEMAD, qui est un groupe de police dédié aux enquêtes sur les sectes, quand il y a un risque de trouble à l'ordre public. Mais ils sont quelques-uns, c'est une petite équipe. Donc ils ne peuvent pas enquêter sur tout. Mais quand ils décident d'enquêter sur un groupe, ils peuvent mettre le groupe sur écoute et là apporter des preuves d'assujettissement au tribunal quand l'affaire arrive en justice. On peut y arriver. Voilà. Organiser des collectifs capables de soutenir et de mettre ensemble les gens qui sortent du groupe pour les aider. Développer des réseaux alors pour avoir des infos. Donc ça peut être des réseaux officiels et puis des réseaux en off. Moi, sur les réseaux sociaux, j'apprends des choses que j'aurais jamais apprises officiellement, en fait. Donc ça, c'est intéressant d'avoir une oreille un peu attentive sur, tiens, qu'est-ce qui se passe dans tel groupe ? Donc il y a des gens qui sont un peu à l'affût de ce genre de groupe déviant, qui vont poster telle ou telle actualité qui est dans la presse en disant, tiens, il s'est passé ça. Voilà, donc comme ça, on peut se dire, tiens, lui, je l'avais déjà vu dans tel groupe, il est parti dans celui-là. Enfin, qu'est-ce que c'est que cette histoire ? Bon. Et puis, nous dit notre sociologue, alors c'est pas forcément une consolation, mais quand tout ça échoue, ce qui hélas arrive, il dit, il reste quand même le fort interne. Et ça, je trouve que c'est important pour nous ici, c'est de dire, il y a en chacun de nous la capacité de la conscience à percevoir, ne serait-ce qu'un tout petit peu, quand est-ce que ça va pas ou quand ça va. Et ça, ce fort interne, il faut pouvoir le cultiver, le renforcer. Une journée comme celle-ci, c'est fait pour ça. C'est fait pour se mettre à distance des choses de façon à enrichir notre esprit critique. Pas du tout pour aller dénoncer tel ou tel groupe demain matin, mais pour se dire, bon, là, dans ce fonctionnement-là, il y a peut-être telle ou telle chose qui pose problème. Notamment autour de la structure que je vous disais au tout début, c'est-à-dire qu'un groupe ou une personne aurait tous les pouvoirs exécutifs, législatifs et judiciaires, et finalement aurait un langage un peu particulier, imposerait un système éducatif un peu particulier et aurait aussi main sur les finances, peut-être on peut se dire que c'est problématique. Et du coup, on peut se dire, quels sont les contre-pouvoirs ? Parce qu'il y a aussi des groupes qui pourraient finir sectaires, mais parce qu'on a su instituer à temps les contre-pouvoirs, bon ben voilà, le truc rentre dans l'ordre. Hein. Bon, je m'arrête là pour l'instant. Alors pour ceux qui nous écoutent avant qu'on coupe, sur le site de la CEF, il y a un document très intéressant que vous pouvez télécharger, qui s'appelle « Grille d'analyse pour repérer des dérives sectaires dans les institutions d'Église ». Donc ça, c'est quelque chose en ligne que vous pouvez télécharger. J'en parlerai avec ceux qui sont là après la pause. Sur le site de la Conférence des religieux de la COREF, il y a un vade-mecum des droits des religieux et des religieuses, qui sont aussi très intéressants. Droit à la vie privée, par exemple. On n'a pas le droit d'ouvrir le courrier de quelqu'un dans l'État français, qu'on soit religieux ou pas. Et merci à tous.
1: Vous écoutez une conférence d'Anne Lécu sur le thème « L'emprise et son processus ». Anne Lécu étant dominicaine, médecin en prison. Cette conférence était donnée dans le cadre de la 17e Université chrétienne d'été de Castanet. Merci de votre écoute et à très bientôt.

0: Lundi 22 juin 2026, à la cathédrale de Bayonne, avait lieu la messe des prêtres jubilaires. De 25 à 65 ans de sacerdoce fêtés ce jour-là. C'est également lors de cette messe présidée par Mgr Marc Haillet que trois séminaristes ont été admis au sacerdoce, première étape officielle en route pour les sacrements de l'ordre. Écoutez quelques extraits de cette messe qui a rassemblé prêtres et laïcs dans une belle ferveur. Tout d'abord, l'homélie de l'évêque.
1: Chers frères et sœurs, nous sommes heureux d'abord cet après-midi d'entourer les prêtres du diocèse qui célèbrent aujourd'hui un anniversaire important de leur ordination sacerdotale. À commencer par ceux qui fêtent un jubilé de 25 ans, l'abbé Jacques de Mesmer, qui est curé maintenant de la paroisse du Christ Sauveur de Pau et qui a été le premier recteur de la propédeutique de la Sainte-Croix de Bayonne et le premier recteur du séminaire des 5 heures de Jésus et de Marie. Nous lui avons associé aujourd'hui l'abbé Alfred Smith, qui lui est un prêtre fidédonum du diocèse de Cotonou, au Bénin, qui est arrivé en septembre dernier, mais qui lui a été ordonné prêtre en décembre 2000, et donc il n'a pas eu l'occasion de célébrer le 25e anniversaire de son sacerdoce, et c'est pourquoi nous sommes heureux de l'associer aujourd'hui à cette messe d'action de grâce. Puis il y a ceux qui célèbrent un jubilé de 50 ans. Le père Laurent Bachot, des pères de Bétarame. Le père Jean-Marie Iquet, qui était si longtemps aumônier du centre hospitalier de Pau et qui est aujourd'hui aumônier des Petites Sœurs des Pauvres à Billères. Le père l'abbé Lucien Plazanet, qui, avant de se retirer à la maison Saint-Joseph à Pau, était curé de la paroisse Saint-Pierre-Saint-Paul de Pau. Le frère Pierre Moulia, qui, lui, célèbre 60 ans de sacerdoce, qui était toute sa vie durant dans la vallée d'Aspe et qui est heureux de se retrouver aujourd'hui au milieu de ses frères prémontrés dans le couvent de Sarens qu'il avait acquis en son temps de manière si prophétique. L'abbé Peignat Amestoy, qui vient de Galatie, et je vois qu'il y a beaucoup de paroissiens de Galatie qui sont là pour l'entourer. 60 ans de sacerdoce et qui est encore, lui, sur la brèche du ministère dans précisément les paroisses de Saint-Jean-Pied-de-Port et de Saint-Jean-le-Vieux. Je crois que j'ai cité tous ceux qui sont présents. Mais je dois citer aussi, pour qui nous prions dans l'action de grâce aujourd'hui, d'autres qui n'ont pu se rendre présents, l'abbé Émile Gima, qui célèbre 50 ans de sacerdoce, le père Beniat Oyenhardt, des pères de Bétarame, qui célèbre lui aussi un jubilé de 50 ans, l'abbé Marcel Aguayru, qui est à la maison Arditeia, qui célèbre les 60 ans de son sacerdoce, l'abbé Jacques Campagne, qui est retiré chez les Petites Sœurs des Pauvres de Billères, qui célèbre, lui, 70 ans de sacerdoce. Et l'abbé Jean Ituria, qui est aussi à la maison Arditeia, quant à lui, et qui célèbre aussi aujourd'hui, cette année, 70 ans de sacerdoce. Chers frères prêtres jubilaires, nous sommes évidemment dans l'action de grâce avec vous pour la fidélité du Seigneur, qui est la source même de votre fidélité et de la fécondité de votre ministère. Nous pensons évidemment à tous ceux qui ont bénéficié et qui bénéficient encore de votre ministère et de votre témoignage. Vous savez combien je souhaite célébrer le rite d'admission de nos séminaristes, cette année du séminaire des 5 heures de Jésus et de Marie, précisément au cours de cette messe d'action de grâce pour nos prêtres jubilaires qui est servie par tous les séminaristes de notre diocèse. C'est pour moi très important parce que si nous savons bien que beaucoup de ces séminaristes, à commencer par ceux qui sont admis aujourd'hui comme candidats au sacerdoce pour le diocèse de Bayonne, ne sont pas natifs du diocèse, C'est la Providence dans ses desseins mystérieux qui les a conduits ici et qui les a appelés à servir, si Dieu veut, comme prêtres, le diocèse de Bayonne, Lescaruelleron. Mais comme je le dis souvent, je le répète, même s'ils ne sont pas en lien direct avec votre ministère, tout en vous côtoyant, soit au séminaire, soit dans leurs insertions pastorales, et Dieu sait si c'est important pour eux, comme ils me le disent, en particulier dans leurs lettres de demande d'admission comme candidat au sacerdoce. Il reste que leur vocation et leur appel à servir dans le diocèse n'est pas étranger à votre fidélité, dont nous pouvons ainsi vérifier la fécondité pour les vocations qui se lèvent, même lorsqu'elles viennent de loin, comme beaucoup de nos séminaristes. Et même si nous prions assidûment pour que nos communautés et nos familles soient capables encore aujourd'hui d'engendrer des vocations pour le service du peuple de Dieu qui est dans notre diocèse. J'ajouterai aujourd'hui, pour l'édification des plus jeunes, quant à moi qui suis dans ce diocèse depuis 18 ans et qui côtoie les prêtres, en particulier lorsqu'ils se retirent, qu'ils prennent un peu de recul par rapport à un ministère qui est souvent extrêmement trépidant, que je côtoie en particulier aussi au soir de leur vie sacerdotale. J'ajoute que je suis toujours édifié et même ému devant la conscience qu'ils ont de leur identité de prêtre. Quelles que soient les tempêtes qu'ils ont eu à traverser, celles de l'Église, et parfois jusqu'au découragement pour eux, face à la décroissance, face parfois à des idées généreuses qui n'ont pas abouti au diapason de leur espérance, ils sont restés fidèles, et fidèles à leur identité sacerdotale. J'en ai maint témoignage qui m'édifie et qui nous édifie tous. Voyez, chers frères et sœurs, je pense à ce propos à ce que le pape Léon XIV écrivait aux prêtres de Madrid en février dernier, réunis en convivium. Il leur disait « Il ne s'agit pas d'inventer de nouveaux modèles, ni de redéfinir l'identité que nous avons reçue, nous prêtres, vous prêtres jubilaires en particulier aujourd'hui. Mais il s'agit de proposer avec une intensité renouvelée le sacerdoce dans son essence authentique, c'est-à-dire alter Christus, un autre Christ. Il continue en disant, en laissant Dieu façonner notre vie, unifier notre cœur et donner forme à un ministère vécu dans l'intimité avec Dieu, dans le dévouement fidèle à l'Église et dans le service concret des personnes qui nous sont confiées. Chers séminaristes, qui allez être dans quelques instants admis comme candidats au sacerdoce, prenez-en de la graine en regardant les prêtres qui aujourd'hui célèbrent 25 ans, 50 ans, 60 ans, 70 ans de fidélité à leur premier appel, alors même qu'ils ont traversé des épreuves et des tempêtes, alors même que certains de leurs confrères, de leur promotion, ont quitté le ministère et qu'ils continuent de prier pour eux sans jamais les juger. Ce que je viens de dire et de rapporter des paroles de Léon XIV, c'est un programme pour vous. C'est un vrai programme. Vous avez compris ce que c'est que l'admission comme candidat au sacerdoce. Après déjà un certain temps de formation pour vous, Marquis Rosario, une année de propédeutique, 2 années de premier cycle, 1 année de stage, intercycle, 1 première année de théologie, déjà 5 ans de formation. Et quant à vous, Patrice, un peu plus de temps encore, n'est-ce pas, étant donné votre âge, séminariste plus atypique que les autres. Vous-même, qui avez reçu ce temps de formation, l'Église reconnaît aujourd'hui de manière officielle et publique ce désir d'être prêtre qui est en vous depuis si longtemps et dont nous avons vérifié pendant ces 5 ans la stabilité. Non seulement à servir comme prêtre si Dieu veut, mais comme prêtre dans le diocèse de Bayonne, Lescar et Oloron, où le Seigneur vous a providentiellement envoyé et appelé. Mais ce n'est pas que ça, l'admission comme candidat au sacerdoce. C'est aussi l'engagement de l'Église à vous donner désormais tous les moyens de parvenir au but, à travers la formation qui continue, si au premier cycle, où l'on discerne encore cet appel sacerdotal, on est appelé à être d'abord des disciples, et vous êtes toujours appelés à être des disciples de Jésus. Vous êtes davantage appelés à devenir des apôtres aujourd'hui, des missionnaires de l'Évangile, envoyés pour annoncer l'Évangile, administrer les sacrements, conduire la portion du peuple de Dieu qui vous sera confiée avec la même charité que Jésus, cette charité pastorale qu'il vous communiquera à travers le sacrement de l'ordre. C'est un temps de fiançailles pour vous qui commence. Après la première fréquentation avec l'Église, et en particulier avec l'Église qui est à Bayonne, c'est un temps de fiançailles. Fiançailles avec le Seigneur, qui vous appelle à vivre dans une grande intimité avec lui. Lorsque Jésus a appelé ses apôtres, il les a appelés à être avec lui avant de les envoyer prêcher. Mais de fiançailles avec l'Église, vous serez le signe du Christ, époux de l'Église, l'Église universelle sans doute, mais qui charnellement est présente dans ce diocèse de Bayonne, Lescar et Oloron, où le Seigneur vous a conduit et qu'il vous appelle à servir. Pour grandir, comme disait le pape Léon XIV, dans l'intimité avec Dieu, dans le dévouement fidèle à l'Église. Et l'Église, ce sont des personnes, des visages rencontrés dans vos apostolats respectifs depuis des années. Le service concret des personnes qui vous seront confiées. Patrice, Rosario et Marc ont plusieurs points communs, tout en étant extrêmement différents, comme vous le voyez. Le premier point commun, c'est qu'ils viennent de loin. Ils ne sont pas natifs du diocèse, ça je l'ai déjà dit. Mais ils apprennent à aimer les prêtres et les fidèles de ce peuple qu'ils côtoient maintenant depuis plusieurs années. Le deuxième point commun, je dirais, c'est leur aptitude au service. Nous l'avons vérifié et ils l'ont expérimenté pour Patrice depuis si longtemps, le service qu'il accomplit humblement dans les différentes paroisses où il a exercé sa vie de baptisé depuis la Loire-Atlantique jusque en Galatie-Baïgorie depuis au moins 15 ans d'enracinement et d'implantation dans notre terre basque. Service que Rosario a accompli pendant 1 an de stage à l'Arche de Grenoble auprès des personnes porteuses d'un handicap mental et Marc dans la mission du Rocher dans cette cité extrêmement sensible de Bondy. L'aptitude à aller à la rencontre de tous, de ceux qui sont différents pour se mettre à leur service. Et puis il y a un autre aspect commun, je crois, entre les trois, c'est leur capacité relationnelle. Vous me direz, c'est lié à leur profession. Je pense à Patrice, il est postier. Mais c'est une mission prophétique quand on veut devenir prêtre. Parce que le prêtre, c'est celui qui porte les messages aux hommes et qui porte les messages des hommes à Dieu dans cette double médiation qui caractérise le sacerdoce. Marc, il vient d'Afrique. Donc on comprend cette capacité à entrer en relation avec les autres et avec les autres différents. Rosario, il vient de Sicile, même s'il est passé par la Belgique. Alors, on sait aussi combien la volubilité italienne l'avantage pour entrer en relation avec tous. Cher fils, aujourd'hui, vous entrez dans ce temps de fiançailles et l'Église vous donnera les moyens de parvenir au but, si c'est la volonté de Dieu. La formation humaine et spirituelle pour grandir dans votre appartenance au Christ, pour être tout au Christ, l'apostolat, la mission, qui vous rappelle, comme le pape nous le rappelait dans l'Angélus de dimanche dernier, c'est-à-dire hier, en commentant le passage d'évangile que nous avons entendu à la messe, de la mission de l'envoi de Jésus qui envoie ses apôtres en mission, deux par deux, qui nous rappelait que la proclamation de l'Évangile est essentiellement le partage de notre rencontre personnelle avec le Christ. Et il citait même cette parole de saint Thomas d'Aquin qui dit que l'évangélisation, c'est la transmission de ce que l'on a d'abord contemplé, contemplata aliis tradere, transmettre aux autres ce que l'on a contemplé. L'autre moyen que l'Église vous donnera pour parfaire votre formation au sacerdoce, c'est la vie fraternelle. Vous m'avez dit dans vos lettres combien était importante cette vie fraternelle que vous apprenez précisément au séminaire. Cette vie fraternelle qui vous permet de vous accueillir mutuellement, de vous comprendre en profondeur, quelles que soient vos différences de culture, de sensibilité, de ne jamais être, comme Jésus nous le dit dans l'Évangile d'aujourd'hui, dans le jugement. Ça, c'est une vertu, si je puis dire, qui est quelquefois commune à nous prêtres, que de juger, que de mettre des étiquettes, que d'enfermer les autres dans des caricatures en fonction de notre sensibilité, en fonction de nos idées, parfois de nos idéologies. Non. Comme dit Jésus, ne jugez pas. Et vous ne serez pas jugés, non pas par les autres, nous n'avons rien à faire, comme dit saint Paul, du jugement des hommes, mais par Dieu. Et nous voyons dans la première lecture que nous avons entendue combien le jugement de Dieu peut être sévère. Mais ce jugement n'est jamais le dernier mot à l'attitude de Dieu vis-à-vis des hommes, si lui seul peut juger. Sa miséricorde est plus forte et plus puissante que sa justice. S'il nous corrige, c'est pour nous faire miséricorde. Vous pourrez corriger parfois les fidèles à condition que vous-même vous acceptiez d'être corrigé par le Seigneur pour être toujours plus au diapason de l'Évangile que vous aurez à prêcher, mais sans jamais juger les personnes, en exerçant la bienveillance et la miséricorde. Dieu seul est juge, c'est le passif divin que nous venons d'entendre dans cet évangile. Ne jugez pas pour ne pas être jugé. De la manière dont vous jugez, vous serez jugé, sous-entendu par Dieu et par Dieu seul, qui veut vous faire miséricorde. Enfin, ce temps de formation qui reste vous permettra de continuer à mieux vous connaître vous-même, pour comprendre l'écart qu'il y a entre cette dignité que le Seigneur nous concède à travers l'ordination sacerdotale et notre misère de pécheur. Vous avez déjà fait l'expérience de la miséricorde du Seigneur. Cette miséricorde qui est inconditionnelle, qui est le levier même de notre conversion, le levier de notre sainteté, et vous êtes appelés à être de saints prêtres. Acceptez de continuer à vous laisser façonner par Dieu dans votre vie pour devenir humble au service de cette grande cause du salut des âmes dont le Christ Jésus est la seule cause principale. Confiez-vous particulièrement à la Vierge Marie, Notre-Dame du Sacerdoce, en rendant grâce pour la fidélité de vos aînés. Amen.
0: C'était l'homélie de notre évêque Mgr Marc Caillet lors de la messe d'action de grâce pour les prêtres jubilaires et les admissions au sacerdoce à la cathédrale Sainte-Marie de Bayonne le 22 juin dernier. Les trois séminaristes ont ensuite été officiellement admis comme candidats au sacerdoce. Marc Ezoua, venu de Côte d'Ivoire, Rosario Termini, de Sicile, tous deux au séminaire des 5 heures de Jésus et de Marie de Bayonne, et enfin Patrice Crusson, postier de métier à Saint-Jean-Pied-de-Port, qui à l'âge de 60 ans a senti l'appel du Seigneur.
2: Qu'à l'appel de leur nom s'approchent maintenant ceux qui vont être admis parmi les candidats au sacrement de l'ordre et qu'ils manifestent ainsi leur intention devant l'Église. Patrice Crusson. Marc Ezoua. Rosario Termini.
3: Voulez-vous développer en vous une ferme disposition à servir le Christ Seigneur et son corps qui est l'Église? Patrice, Marc, Rosario, l'Église accueille avec joie votre projet. Ce que Dieu a commencé en vous, qu'il le mène à son terme. Amen. Seigneur, daigne bénir nos frères Patrice, Marc et Rosario, qui se présentent pour ton service et le service de ton peuple. Ils se laissent conduire par ton Esprit Saint et s'attachent au Christ par un amour sans réserve. Que notre foi et notre charité les aident. Que le témoignage de notre vie les soutienne. Que notre prière les assiste, afin que ton Église ait un jour le bonheur de les accueillir parmi ses prêtres. Par le Christ.

J'appelle maintenant la bénédiction du Seigneur sur nos prêtres jubilaires, nos séminaristes admis comme candidats au sacerdoce et leurs familles. Je salue avec affection la maman, la petite sœur, la tante, le cousin de Rosario, qui sont venus depuis la Belgique, donc de loin, enfin au moins pour la maman et la petite sœur. Et puis je salue aussi l'oncle, la tante et les cousins de Marc, qui ne sont pas venus de Côte d'Ivoire, mais qui sont venus de Lyon, ce qui est quand même très loin aussi. Et tous les paroissiens qui entourent nos prêtres jubilaires aujourd'hui.

0: À l'issue de la messe, nous avons pu interroger les trois admis au sacerdoce.
1: Alors Patrice, vous êtes un des trois séminaristes qui vient d'être admis au sacerdoce. Quelles sont vos impressions là, au sortir de cette belle célébration ?
2: Eh bien, écoutez, je ressens une grande joie en sortant de cette célébration. Un très grand enthousiasme sur l'avenir de l'Église. Voilà, quand je vois tous ces jeunes qui sont en recherche, en préparation, d'autres qui sont un peu plus avancés, ça fait chaud au cœur.
1: Vous alors, donc, c'est un long chemin aussi, puisque vous avez, je crois, plus de 60 ans.
2: J'ai 61 ans,
1: ma
2: 61e année. Et on pourrait dire que j'ai cherché toute ma vie. Toute ma vie, j'ai cherché et j'ai trouvé une réponse, un appel précis et auquel je réponds.
3: Je suis très reconnaissant vis-à-vis du Seigneur pour l'expression de sa miséricorde, de voir comment il agit, mais de manière assez puissante et efficace aussi. Et c'est vraiment très beau aussi de se voir entouré des paroissiens. Donc j'ai eu plein de paroissiens de Saint-Jean-Pied-de-Port, d'Ossèse, de Saint-Jean-le-Vieux qui sont aussi venus entourer l'abbé Bégnat à Mestol et Patrice Crucion. Mais d'avoir tout ce monde-là qui vient avec nous et qui nous porte, je suis reconnaissant envers le Seigneur pour toutes ses grâces.
1: Et tu as aussi de la famille qui est venue, je crois.
3: Et j'ai aussi de la famille donc, qui est venue de Lyon, donc de pas si loin, c'est pas de la Côte d'Ivoire comme a dit l'évêque tout à l'heure, mais de Lyon donc pour m'entourer et ça fait chaud au cœur.
1: Merci beaucoup Marc. Merci. Alors Rosario, donc tu fais partie des trois séminaristes qui ont été admis au sacerdoce. Qu'est-ce que tu as ressenti au moment de cette admission ?
4: Une très grande émotion. Je me suis quand même ému, quand même intitupé, parce que bon, c'est quelque chose d'émotionnant, c'est une étape très importante. Et moi, je suis très heureux de dire oui au Seigneur. Et comme je disais à ma famille qui est venue depuis l'Italie et la Belgique, je leur disais, même si je naîtrais autre 1000 fois, je dirais à chaque fois oui, parce que c'est beau de dire oui au Seigneur, car lui, il est fidèle. Il nous aime et il est toujours là pour nous. Et pour moi, tant de plus de devenir prêtre un jour, si Dieu le veut, c'est une grande joie avec ce oui que je me donne totalement et entièrement à l'Église.
1: Alors Rosario, donc, tu fais partie des trois séminaristes qui ont été admis au sacerdoce. Qu'est-ce que tu as ressenti au moment de cette admission ?
4: Une très grande émotion. Je me suis quand même ému, quand même intitupé, parce que bon, c'est quelque chose d'émotionnant, c'est une étape très importante. Et moi, je suis très heureux de dire oui au Seigneur. Et comme je disais à ma famille qui est venue depuis l'Italie et la Belgique, je leur disais, même si je naîtrais autre 1000 fois, je dirais à chaque fois oui, parce que c'est beau de dire oui au Seigneur, car lui, il est fidèle, il nous aime et il est toujours là pour nous. Et pour moi, tant de plus de devenir prêtre un jour, si Dieu le veut, c'est une grande joie avec ce oui que je me donne totalement et entièrement à l'Église. Merci. La fidèle et la prière.
1: Merci beaucoup, Rosario.
4: Merci à vous. Merci. La fidèle et la prière.
1: Merci beaucoup, Rosario.
4: Merci à vous.
0: C'était la messe d'admission comme candidat au sacerdoce de trois séminaristes le 22 juin 2026, messe présidée par Mgr Marc Ayet, qui fêtait également les prêtres jubilaires du diocèse.

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Bonjour Didier Pilon, je suis heureux de vous retrouver dans les studios de Radio Fidélité en compagnie de Mathieu Ordonneau à la technique pour que nous consacrions cette heure ensemble à deux chefs-d'œuvre, deux très belles cantates de Jean-Sébastien Bach qui ont été écrites à l'occasion de deux fêtes parmi les plus importantes de la religion catholique. Je veux bien sûr parler de l'Ascension et de la Pentecôte. C'est bien sûr dans cet ordre-là que nous allons les entendre et nous allons commencer au moment de l'Ascension avec cette œuvre de Jean-Sébastien Bach qui est une œuvre qu'il a composée, je dirais, dans sa très grande maturité. Vous savez que Jean-Sébastien Bach devait, dans ses obligations de compositeur, notamment lorsqu'il était à Leipzig, écrire une cantate. C'est-à-dire, pour tous les dimanches, il devait écrire une nouvelle composition dans laquelle on retrouvait à peu près toujours la même structure, c'est-à-dire une introduction plus ou moins longue, des récitatifs, des airs, solo pour ténor, pour soprano, et puis en général des chœurs, et ça se terminait toujours par un choral qui était beaucoup plus court, qui était plus ramassé, mais qui était plus solennel et qui concluait en quelque sorte la cérémonie. La plupart des cantates sont toutes d'origine protestante, puisqu'elles étaient pour aller à l'office, puisque je rappelle que Jean-Sébastien Bach était un protestant luthérien. Et par conséquent, l'oratorio de l'Ascension que nous allons entendre peut être aussi considéré comme une cantate. Les avis des grands spécialistes ne sont pas tous d'accord, mais en tout cas, ce qui est certain, c'est que cette œuvre porte le numéro BWV 11. Alors vous allez me dire, ça veut dire quoi BWV? Ben, ça veut dire tout simplement Bach Werke Verzeichnis, le catalogue des œuvres de Bach. Sauf que, et c'est très important de le préciser, ça n'est absolument pas chronologique. C'est-à-dire que la cantate 11, elle peut être beaucoup plus récente, si je puis dire, que la cantate 1022. Parce que, en fait, il y avait tellement d'œuvres de Jean-Sébastien Bach qu'on n'était pas toujours d'accord sur la création, la date de la création, qu'on a fait ça par genre. On a mis d'un côté les messes, on a mis les cantates, on a mis les sonates pour orgue, on a mis les concertos, etc. Et donc, on avait des numéros à l'intérieur de chaque rubrique. De sorte, j'insiste vraiment, pour dire que c'est pas parce qu'elle porte un numéro de BWV bas, comme le 11, qu'elle est dans les premières. Au contraire, c'est une œuvre, je l'ai dit, de la maturité de Jean-Sébastien Bach, puisqu'il l'aurait composée à Leipzig en 1738. C'est une œuvre qui fait appel à de grands textes. Le chœur le plus important va dire en allemand « Louer Dieu dans ses royaumes ». Et c'est une œuvre, encore une fois, qui fait appel à une belle distribution. C'est-à-dire qu'il y a des trompettes, des timbales, flûtes traversières, des hautbois, des violons, des continuos. Donc c'est encore une fois une œuvre, j'allais dire, importante. C'est normal, puisque c'est en lien, évidemment, avec la liturgie et avec l'ascension du Christ dans le ciel. Il aurait dirigé lui-même, Jean-Sébastien Bach, cette composition le 15 mai 1738. Et il avait écrit également d'autres cantates sur l'Ascension et sur la Pentecôte. C'est pour dire qu'à quel point, eh bien, c'était encore une fois des œuvres qui revenaient. Vous savez qu'on a plus d'un cycle complet des cantates de Bach. Si on voulait faire un cycle complet, on aurait, allez, je vais le dire, 52 ou 54 cantates, une par semaine. Mais on en a plus de 200. C'est-à-dire que, encore une fois, il fallait qu'ils se renouvellent quasiment toutes les semaines. Et je dirais qu'au contraire des plus de 200 cantates qu'on a, on en a perdu quasiment autant. Celle-ci, donc, est très importante et elle est basée sur, j'allais dire, la ration biblique, l'Ascension du Christ. Et c'est ce que nous allons entendre dans le début de cette très belle cantate, justement, de l'Ascension. On va d'abord avoir un chœur qui va nous dire, ben voilà, il faut louer Dieu dans sa grandeur, etc. Ensuite, on va avoir le récitatif, c'est-à-dire un court passage de l'évangéliste qui nous raconte, justement, c'est Luc qui dit comment le Christ est monté au ciel. Et puis, on retrouvera également d'autres textes, si vous voulez, extraits de la Bible. Ce qui est important, c'est qu'il y a également, dans cette très belle cantate, des duos, en particulier un que je trouve véritablement très beau, dans la moitié à peu près de la cantate, qui fait appel, encore une fois, je vous l'ai dit, à trois voix différentes, hein, ténor, basse, et ils vont même chanter le ténor et la basse tous les deux dans un très très beau duo, qui rappelle encore une fois l'importance du Christ. Alors, on n'est pas toujours sûr non plus de la manière dont Bach choisissait ses textes. Il faisait souvent appel à des hommes spécialisés, comme Rist, comme Zartzer, et qui proposaient au cantor de Leipzig, donc à Jean-Sébastien Bach, proposaient des textes, et ensuite ils mettaient en musique. Mais c'est encore une fois une très belle œuvre. Il y a 11 mouvements. Normalement, si on respectait la liturgie protestante, on aurait dû jouer, ou on jouerait normalement, les 6 premiers avant le sermon
du pasteur et les 5 derniers après. Je ne me permettrai pas de me transformer en quelqu'un qui fasse un sermon, donc je vous propose en fait qu'on écoute dans sa totalité, dans sa succession, ça dure un peu plus de 20 minutes, cette très belle cantate de Jean-Sébastien Bach, hein, où on va encore avoir toute une série de musique, de soprano, et on verra, là encore, je vous l'expliquais, toujours cette même rigueur, c'est-à-dire qu'on commence par un chœur qui donne un peu le contexte de la scène, et puis on terminera par un choral, c'est-à-dire encore une fois, c'est un chœur qui est beaucoup plus ramassé, qui est plus martial, et qui est normalement chanté par toute la population, par tous ceux qui suivent l'office. Je vous propose peut-être de chanter chez vous, si après tout vous le voulez, pourquoi pas, et bien que vous chantiez à la fin de cette très belle oratorio ou cantate BWV 11 consacrée encore une fois à l'ascension de Jean-Sébastien Bach. Je rappelle le très beau titre « Louez Dieu dans ses royaumes » et je vous propose d'écouter les jeunes chanteurs du chœur hollandais de Bach sous la direction de Peter Jan Lusink pour cette très belle cantate ou oratorio de l'ascension.

Vous venez d'entendre l'oratorio de l'Ascension de Jean-Sébastien Bach, dans une très belle version, un peu baroque évidemment, qui est due à Peter Jan Leusink, avec les jeunes chanteurs du chœur hollandais, l'ensemble Bach Collegium hollandais, avec comme soliste Marion Strick soprano, Sitze Buvalda, je suis pas sûr de bien le dire, alto, Knut Schor ténor et Bas Ramelsar, qui était justement la basse. Je vous propose de continuer notre émission, si vous prenez en cours notre émission sur Radio Fidélité, en compagnie de Mathieu Ordonneau. Eh bien, je vous propose maintenant, après l'Ascension, de passer bien évidemment à la Pentecôte et d'écouter une nouvelle cantate de Jean-Sébastien Bach qui s'appelle « Lumière de joie tant désirée », qui porte le numéro BWV 184 et qui a été composée à Leipzig en 1724, c'est-à-dire 12 ans. Ou 14 ans même avant la cantate que nous venons d'entendre. Je vous l'ai dit, il n'y a pas du tout d'ordre chronologique dans les numérotations des cantates de Jean-Sébastien Bach. Il y a également deux autres cantates que Bach a composées pour, justement, la cérémonie de la Pentecôte. Je vous l'ai dit et je le répète, hein, il y a un nombre incroyable de cantates de Jean-Sébastien Bach, mais par contrat, il devait à chaque semaine présenter une nouvelle cantate. Alors on sait que de temps en temps, il a récupéré des plus vieilles cantates qu'il a aménagées. Mais par exemple pour la Pentecôte, on a trois cantates de la Pentecôte qui sont tout à fait différentes, mais qui restent évidemment dans la joie de l'Esprit Saint, puisque c'est bien de cela dont nous parlons. Et c'est d'ailleurs pour ça que le titre de cette cantate est « Lumière de joie ». Tant désiré. Là encore, c'est une partition peut-être un peu moins importante en termes de masse orchestrale, mais on a là encore des flûtes, on a des violons, des altos, des basses, et on a trois solistes cette fois-ci, soprano, ténor et basse, et on a évidemment un chœur à quatre voix. On peut juste préciser que cette cantate réutilise justement, comme je vous l'avais dit, des restes d'une autre œuvre qu'il avait composée à Köthen. Vous savez que Bach a beaucoup voyagé au cours de sa carrière, mais dans très peu de distance finalement, parce qu'il faisait souvent tout à pied. Et donc, il est allé de Köthen, il est allé dans d'autres villes, et puis à Brandebourg, et puis il est allé, bien sûr, terminer sa vie à Leipzig. Et donc, on ne sait pas grand-chose de cette cantate qui a servi un petit peu de matériau originel à la Pentecôte. On pense qu'elle avait été composée pour le nouvel an de 1721, mais on n'en est pas sûr. Le texte est d'un auteur qui s'appellerait Anark von Wildenfels. Vous savez, c'était des gens qui étaient chargés de mettre, j'allais dire, un livret en quelque sorte, hein, de prendre les paroles du Christ, de les choisir et d'en faire une sorte de condensé pour que le compositeur les mette. Le chœur initial, eh bien, est une très très belle mélodie qui fait là encore appel à un répertoire très ancien. Vous savez que dans les cantates de Bach, on retrouve des chorales, ce qu'on appelle, qui sont souvent des musiques beaucoup plus anciennes que le cantor de Leipzig a décidé de reprendre. C'est une œuvre écrite pour deux flûtes, hein, deux flûtes traversières, deux violons, alto, basse, continue, trois solistes vocaux, je vous l'ai dit. Et il y a en fait six mouvements qui, là encore, retrouvent le côté traditionnel de l'œuvre de Jean-Sébastien Bach. Il y a des passages très courts. Ce sont en fait les textes de l'évangile que lit souvent d'ailleurs un évangéliste. Et puis ensuite, eh bien, on va entendre des très très beaux duos là dans cette œuvre que nous allons découvrir. Il y a d'abord un récitatif qui raconte, eh bien, que tout le monde attend que le Christ est monté au ciel, mais qu'on ne sait plus rien, on ne sait pas ce qui va se passer. Et puis il va y avoir un très joli duo entre les deux voix de femmes, entre la soprano et l'alto, qui va raconter là encore quelque chose de l'attente finalement de l'Esprit Saint. Puis on va retrouver le ténor, qui là encore, dans un récitatif assez court, ça fait à peine 2 minutes, va nous expliquer ce qui se passe. Et au moment où il va enchaîner avec son très bel air, où il dit maintenant « La joie est parmi nous, il faut nous réjouir puisque nous sommes éclairés par la lumière de Dieu ». Et ensuite, on terminera par un très joli chœur avec la soprano où on va dire « Eh bien, merci le bon berger, le bon pasteur, nous sommes redevables de ton amour et nous allons pouvoir vivre dans ton amour grâce à la lumière de l'Esprit-Saint ». Donc, je vous propose maintenant d'écouter en deuxième partie de cette émission, cette deuxième cantate de Jean-Sébastien Bach qui porte le numéro BWV 184, qui est interprétée pratiquement par le même ensemble que l'on avait découvert, c'est-à-dire les chœurs d'enfants hollandais, l'ensemble Bach Collegium hollandais sous la direction de Peter Jan Leusink. Et je vous donnerai tout à l'heure, eh bien, le nom des solistes. Tout de suite, donc, cette très belle cantate de la Pentecôte.

Nous venons d'entendre, pour terminer cette émission qui était consacrée à deux belles cantates de Jean-Sébastien Bach, la première pour l'Ascension, la deuxième pour la Pentecôte, et nous avons pu entendre, eh bien, comme soliste, Marion Schrick, soprano. Nous avons pu entendre également Sitz Badalva, alto, et Knut Schorr comme ténor. Je rappelle que c'est Peter Jan Lessing qui dirigeait tout cet ensemble hollandais, qui donne ce côté un petit peu nerveux, sec, mais qui correspond bien à la musique baroque. Et c'était une très très belle version que j'étais heureux de vous faire découvrir en compagnie de Mathieu Ordonneau. Je vous souhaite une excellente continuation et je vous dis donc à très vite sur Radio Fidélité.

0: Voici l'homélie d'aujourd'hui, enregistrée ce matin à la grotte de Lourdes.
1: El Señor esté con vosotros.
2: Le Seigneur soit avec vous.
1: Lectura del Santo Evangelio según San Mateo.
2: Évangile de Jésus-Christ selon Saint Matthieu.
3: Et à quel tempo subió Jesús a la barca?
2: En ce temps-là, comme Jésus montait dans la barque, ses disciples le suivirent. Et voici que la mer devint tellement agitée que la barque était recouverte par les vagues. Mais lui dormait. Les disciples s'approchèrent et le réveillèrent en disant
3: «
2: Seigneur, sauve-nous, nous sommes perdus. » Mais il leur dit
3: «
2: Pourquoi êtes-vous si craintifs, hommes de peu de foi ?» Alors Jésus, debout, menaça les vents et la mer, et il se fit un grand calme. Les gens furent saisis d'étonnement et disaient,
3: «
2: Quel est donc celui-ci pour que même les vents et la mer lui obéissent ?»
1: Palabra del Señor.
2: Parole du Seigneur. Donc c'est l'évêque de Majorque, Monseigneur Sébastien Taltavoul, qui prononce l'homélie.
4: Oui, queridos hermanos, sacerdotes.
2: Chers frères et sœurs, chers prêtres.
4: Oui, queridos hermanos y hermanas.
2: Chers frères et sœurs.
4: El Señor Dios ha hablado.
2: Le Seigneur a parlé.
4: ¿Quién no profetizará? Hemos escuchado en la primera lectura.
2: Dans la première lecture, nous avons entendu.
4: Y al final ha dicho,
2: qui prophétisera? Prépare-toi à la rencontre avec ton Dieu.
4: Estamos en este encuentro con él.
2: Et nous y sommes dans cette rencontre avec lui.
4: Palabra.
2: Et nous écoutons sa parole. Et nous célébrons l'Eucharistie.
4: La lectura del profeta Amos.
2: La lecture du prophète Amos.
4: Concluido.
2: S'achevait.
4: Con una invitación. À estar preparados para
2: la... une invitation
4: Señor.
2: À être prêt pour la rencontre avec le Seigneur.
4: Cuando venimos en peregrinación de confianza,
2: nous venons ici en pèlerinage de confiance à Lourdes.
4: Amorosa de nuestra madre,
2: et
4: María, precisamente aquí,
2: Marie nous tient par la main
4: gruta,
2: devant sa grotte
4: también,
2: et nous écoutons aussi sa parole de mère, cette parole qu'elle a adressée
4: à la Galilée quand elle leur a dit
2: à Bernadette et aux noces de Cana, faites tout ce qu'il vous dira. Regardez la Vierge. Et elle nous dit, faites tout ce que Jésus vous dira.
4: Con qué actitud hemos de hacer posible hoy una vez más el encuentro con Jesús.
2: Comment faire cette nouvelle rencontre avec Jésus? Pour cette rencontre, nous devons prendre l'exemple de Sainte Marie en la contemplant. Je le dis avec des paroles du pape François qui s'est adressé aux jeunes lors des journées mondiales de la jeunesse à Panama. La force du oui de Marie, jeune femme, est toujours frappante. La force de ce qu'il me soit fait selon ta parole, comme le dit Marie à l'ange Gabriel. Mais c'était différent d'une acceptation passive et résignée. C'était différent d'un oui, comme pour dire, bon, essayons et voyons ce qui se passe. Marie ne connaissait pas l'expression « on verra bien ». Elle était déterminée, elle savait de quoi il s'agissait, et elle a dit oui, sans hésiter. C'était plus que cela, c'était différent. C'était le oui de quelqu'un qui veut s'engager, qui veut prendre des risques, de quelqu'un qui veut tout miser avec pour seule sécurité la certitude d'être porteuse d'une promesse. Et je vous le demande à chacun d'entre vous. Avez-vous le sentiment d'être porteur d'une promesse? Quelle promesse ai-je dans mon cœur à porter? Marie aurait sans aucun doute une mission difficile. Mais les difficultés n'étaient pas une raison de dire non. Elle rencontrerait certainement des difficultés, mais il ne s'agirait pas des mêmes obstacles que ceux qui nous paralyse lorsque la lâcheté nous empêche d'avoir toutes les certitudes et les garanties. Marie n'a pas pris d'assurance vie. Marie a pris un risque. Et c'est pourquoi elle est forte. C'est pourquoi elle est une source d'inspiration de Dieu. Elle est une influenceuse, l'influenceuse de Dieu. Son oui et son désir de servir étaient plus forts que ses doutes et ses difficultés. C'est pour cela, chers frères et sœurs, pour rencontrer Dieu, il nous est demandé un geste de confiance. C'est ce que Jésus demande à lui-même. C'est ce que Jésus demande lui-même lorsque ses disciples, remplis de peur, viennent à lui et crient « Seigneur, sauve-nous, nous périssons ». Imaginez-vous dans une barque avec cette tempête et Jésus dort. L'évangile dit que c'était une forte, tellement forte, que les vagues remplissaient la barque. À leur cri de peur, Jésus se réveille et leur demande un geste de confiance. Il les réprime pour leur manque de foi et leur dit
4: «
2: Pourquoi avez-vous peur, gens de peu de foi ?» Gens de peu de foi. Cette exclamation de Jésus peut être le fil conducteur de nos vies qui ont toujours besoin d'une rencontre avec lui pour fortifier notre cheminement de disciples avec lui. Le Seigneur nous dit que face à toute difficulté, le fait d'être avec lui, même s'il semble absent ou si nous avons l'impression qu'il ne nous écoute pas, notre confiance en lui doit être sereine, une confiance totale, sans désespoir. Avec ce message qui appelle à la confiance et à la sérénité, inspiré aussi par l'exemple du prophète Amos, nous devons commencer par la conviction que Dieu nous aime. Il nous aime. Nous l'avons prié dans le psaume responsorial lorsque nous avons dit lors de l'un de ces versets, tu n'es pas un Dieu ami du mal. Et donc, nous pouvons le lui dire depuis ce sanctuaire de Lourdes en nous joignant au psalmiste pour dire, grâce à ta grande miséricorde, j'entrerai dans ta maison, dans ton sanctuaire. Et nous voici dans cette rencontre pour discerner la volonté de Dieu et pour le rencontrer. Chers frères et sœurs, notre pèlerinage au sanctuaire de Lourdes se convertit en une rencontre avec Dieu à travers Jésus et guidé par la main maternelle de Marie, sa mère.
4: Tout un ambiente familial.
2: Nous sommes dans une atmosphère véritablement familiale, empreinte de confiance, de tendresse et de proximité, une expérience réconfortante où l'on se sent aimé et accompagné par Jésus. Il nous arrive peut-être d'être accablé et ballotté par d'innombrables problèmes personnels, ou d'être victime de structures injustes qui nous affaiblissent et nous conduisent même au doute, car nous venons de cette mer tumultueuse qui nous empêche de goûter au calme et à la confiance d'avoir Jésus près de nous, au milieu de nous et en nous, par son esprit. Profitons de ces jours emplis de la confiance que le Seigneur nous donne et cherchons des moments intenses de rencontre avec lui. Il nous attend dans sa chapelle, dans une attitude de prière, sachant qu'il nous veut à ses côtés et par lui, aux côtés de nos frères et sœurs, spécialement ceux qui en ont le plus besoin, avec l'intention de faire de nos vies un geste continu de charité, de solidarité, d'accueil et d'accompagnement envers eux.
4: Mirate, c'est comme si Maria, en ce moment, nous dijera, ita hacia él, estate un rato con él.
2: Et Marie nous invite, prends un moment avec lui, il t'écoutera. Lors de son récent voyage apostolique en Espagne, le pape Léon XIV nous a parlé Pendant l'Eucharistie de la fête Dieu, il nous a donné le sens de cette rencontre avec le Seigneur. Le pape nous disait, l'Eucharistie, que nous célébrons maintenant, ne peut être honorée seulement lors de grandes célébrations ou occasionnellement, mais aussi dans la fidélité silencieuse de ceux qui accompagnent le Seigneur d'une amitié humble et discrète, une amitié nourrie jour après jour. Revenons à lui avec un amour sincère. Ouvrons-nous à la rencontre avec Dieu. Laissons-le étancher la sécheresse de nos cœurs afin de pouvoir ensuite parcourir les chemins de la vie et de l'histoire et porter parmi les hommes ce flot d'eau vive, un flot d'amour, de paix, de justice et de joie.
4: Pues bebamos de nuevo de esta fuente eucarística.
2: Abreuvons-nous à nouveau à cette source eucharistique qui ne nous enferme pas dans une dévotion privée, mais il nous envoie abreuver nos frères et sœurs, nos familles, les pauvres, ceux qui souffrent, ceux qui ont perdu l'espérance. La grâce eucharistique, qu'elle nous transforme, mais qu'elle fasse aussi de nous des acteurs de la transformation de l'histoire et un signe d'espérance pour tous ceux que nous rencontrons. Que cette Eucharistie puisse continuer tout au long de nos jours, pendant toute notre vie. Et nous pourrons nous rencontrer avec Jésus à chaque fois que nous rencontrerons nos frères avec sincérité. Voilà le style de notre vie. La simplicité, la paix du cœur, dans une ambiance de paix et de réconciliation. C'est ce que le Seigneur demandons à la Vierge et qu'il en soit ainsi.

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3: L'agonie du Christ et les larmes de Syracuse et d'Akita. De l'épître aux Hébreux, il offrit avec un grand cri et dans les larmes des prières et des supplications à Dieu qui pouvait le sauver de la mort. Et il fut entendu en raison de son grand respect. Bien qu'il soit le Fils, il a pris par ses souffrances l'obéissance. Les souffrances du Christ se répercutent en sa mère. Marie, elle aussi, a pleuré. Les phénomènes de Syracuse et d'Akita ne sont pas des apparitions, mais des lacrymations de statues. À Syracuse, en Sicile, Antonina Giusto vit une grossesse difficile. Elle subit des attaques convulsives et perd la vue par moments. Quand elle ouvre les yeux le 29 août 1953, octave du Cœur Immaculé de Marie, elle s'aperçoit que l'effigie de Marie verse des larmes. C'est un bas-relief en plâtre de peu de valeur, représentant le Cœur Immaculé de Marie que les jeunes époux ont reçu en cadeau de mariage. La Sainte Vierge a pleuré d'une humble statuette en plâtre peint. Ce sont de véritables larmes humaines, des larmes qui gonflent ses paupières, traversent son visage souriant pour terminer dans le creux de sa main. Durant 4 journées, à intervalles réguliers, Marie pleure dans le modeste foyer d'Angelo et Antonina. Dans le couvent japonais d'Akita, la Vierge Marie se manifeste à Sœur Agnès Sasagawa, membre des servantes de l'Eucharistie, à travers une statue. C'est une œuvre contemporaine en bois, sculptée en 1963. De janvier 1975 au 15 septembre 1981, la statue est l'objet de phénomènes inexpliqués, apparition de stigmates et versement de larmes. La Vierge pleure à 101 reprises, devant plus de 500 témoins, chrétiens ou non. Les sécrétions prélevées sur la statue sont bien du sang et des larmes d'origine humaine. Les larmes sont plus éloquentes que des paroles. À chacun de les déchiffrer. Laissons la parole au pape. Dès 1954, Pie XII évoquait les larmes de la Madone de Syracuse dans un radiomessage. Les hommes comprendront-ils le secret langage de ces larmes? Oh, les larmes de Marie! C'était sur le Golgotha des larmes de compassion pour son fils Jésus et de tristesse pour les péchés du monde. Pleure-t-elle encore pour les plaies renouvelées dans le corps mystique du Christ? Pleure-t-elle pour tant de fils, c'est qui l'erreur et le péché ont éteint la vie de la grâce et qui offensent gravement la majesté divine. Saint Jean-Paul II est venu à Syracuse en 1994 pour la dédicace du sanctuaire où il a prononcé l'homélie. Les larmes de Marie sont de l'ordre des signes. Une mère pleure quand elle voit ses fils menacés par un mal spirituel ou physique. Ce sont des larmes de douleur pour ceux qui refusent l'amour de Dieu, pour les familles éclatées ou en difficulté, pour la jeunesse prise au piège de la civilisation de consommation et souvent désorientée, pour la violence qui fait encore couler tant de sang, pour les incompréhensions et les haines qui creusent des fossés profonds entre les hommes et les peuples. Ce sont des larmes de prière, prière de la mère qui donne force à toute autre prière et qui supplie aussi pour ceux qui ne prient pas parce qu'ils sont distraits par mille autres intérêts ou parce qu'ils sont obstinément fermés à l'appel de Dieu. Ce sont des larmes d'espérance qui dissolvent la dureté des cœurs pour les ouvrir à la rencontre avec le Christ rédempteur, source de lumière et de paix pour les individus, les familles et pour la société entière. Enfin, le pape François priait ainsi le 25 mai 2018. Prions la Sainte Vierge de nous donner, ainsi qu'à l'humanité qui en a besoin, le don des larmes, que nous puissions pleurer pour nos péchés et pour de nombreuses calamités qui font souffrir le peuple de Dieu et les enfants de Dieu.
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1: Par la très sainte Vierge Marie, pour ma maman à l'hôpital qui souffre, le calvaire. Priez.
2: Maman Marie, je te confie à nouveau notre ami Paul. Aide-la dans sa maladie très dure pour elle et pour sa petite fille. Aide-la ainsi que son mari et toute sa famille. Merci Maman Marie pour toutes les grâces obtenues.
3: Bonjour ma bonne Vierge Marie. Je viens te remercier pour la grâce que tu m'as faite. Tu m'as bien aidée. Merci beaucoup, ma bonne Vierge Marie. Merci les pèlerins, merci pour tout le monde.
4: Au nom du Père et du Fils et du Saint-Esprit. Amen. Chers frères et sœurs, soyez les bienvenus à la grotte de Massabielle, ici à Lourdes, où la Vierge Marie, l'Immaculée Conception, est apparue 18 fois à Bernadette Soubirous. Avec elle, nous méditerons aujourd'hui les mystères douloureux du rosaire. Nous prions pour les intentions que chacun d'entre vous porte dans son cœur. Nous prions aussi pour les intentions de tous ceux, celles, qui participent à ce chapelet par l'écoute de leur radio chrétienne francophone, par la chaîne de télévision KTO et par leur connexion au site internet du Centre de Lourdes. Ensemble, nous professons notre foi en disant « Je crois en Dieu, le Père Tout-Puissant, Créateur du ciel et de la terre, et en Jésus-Christ, son Fils unique, notre Seigneur, qui a été conçu du Saint-Esprit, est né de la Vierge Marie, a souffert sous Ponce Pilate, a été crucifié et mort et a été enseveli, est descendu aux enfers, le troisième jour est ressuscité des morts, est monté aux cieux, est assis à la droite de Dieu le Père Tout-Puissant, d'où il viendra juger les vivants et les morts. Je crois en l'Esprit Saint, à la Sainte Église catholique, à la communion des saints, à la rémission des péchés, à la résurrection de la chair, à la vie éternelle. Amen. Prions pour les intentions de notre Saint-Père, le pape Léon XIV. Notre Père, qui es aux cieux, que ton nom soit sanctifié, que ton règne vienne, que ta volonté soit faite sur la terre comme au ciel.
5: Donne-nous aujourd'hui notre pain de ce jour. Pardonnez-nous nos offenses, comme nous pardonnons aussi à ceux qui nous ont offensés. Et ne nous laisse pas entrer en tentation, mais délivre-nous du mal.
4: Je vous salue Marie, pleine de grâce, le Seigneur est avec vous. Vous êtes bénie entre toutes les femmes, et Jésus, le fruit de vos entrailles, est béni.
5: Sainte Marie, Mère de Dieu, priez pour nous pauvres pécheurs, maintenant et à l'heure de notre mort. Amen.
4: Je vous salue Marie, pleine de grâce, le Seigneur est avec vous. Vous êtes bénie entre toutes les femmes, et Jésus, le fruit de vos entrailles, est béni.
5: Sainte Marie, Mère de Dieu, priez pour nous pauvres pécheurs, maintenant et à l'heure de notre mort. Amen.
4: Je vous salue Marie, pleine de grâce, le Seigneur est avec vous. Vous êtes bénie entre toutes les femmes, et Jésus, le fruit de vos entrailles, est béni.
5: Sainte Marie, Mère de Dieu, priez pour nous pauvres pécheurs, maintenant et à l'heure de notre mort. Amen.

0: Marie conçue sans péché.
1: Priez pour nous qui avons recours à vous.
0: Premier mystère douloureux, l'agonie de Jésus. Avec Marie, refuge de pécheurs, prions pour la conversion des pécheurs. Que par l'intercession de Notre-Dame, ils reçoivent la lumière et la force de l'Esprit-Saint pour confesser leurs péchés. Notre Père, qui es aux cieux, que ton nom soit sanctifié, que ton règne vienne, que ta volonté soit faite sur la terre comme au ciel.
1: Donne-nous aujourd'hui notre pain de ce jour. Pardonnez-nous nos offenses, comme nous pardonnons aussi à ceux qui nous ont offensés. Et ne nous laisse pas entrer en tentation, mais délivre-nous du mal.
2: Je vous salue, Marie, pleine de grâce. Le Seigneur est avec vous. Vous êtes bénie entre toutes les femmes, et Jésus, le fruit de vos entrailles, est béni.
1: Sainte Marie, Mère de Dieu, priez pour nous pauvres pécheurs, maintenant et à l'heure de notre mort. Amen.
2: Je vous salue, Marie, pleine de grâce, le Seigneur est avec vous. Vous êtes bénie entre toutes les femmes, et Jésus, le fruit de vos entrailles, est béni.
1: Sainte Marie, Mère de Dieu, priez pour nous pauvres pécheurs, maintenant et à l'heure de notre mort. Amen.
2: Je vous salue, Marie, pleine de grâce, le Seigneur est avec vous. Vous êtes bénie entre toutes les femmes, et Jésus, le fruit de vos entrailles, est béni.
1: Sainte Marie, Mère de Dieu, priez pour nous pauvres pécheurs, maintenant et à l'heure de notre mort. Amen.
2: Je vous salue, Marie, pleine de grâce, le Seigneur est avec vous. Vous êtes bénie entre toutes les femmes, et Jésus, le fruit de vos entrailles, est béni.
1: Sainte Marie, Mère de Dieu, priez pour nous pauvres pécheurs, maintenant et à l'heure de notre mort. Amen.
2: Je vous salue, Marie, pleine de grâce, le Seigneur est avec vous. Vous êtes bénie entre toutes les femmes, et Jésus, le fruit de vos entrailles, est béni.
1: Sainte Marie, Mère de Dieu, priez pour nous pauvres pécheurs, maintenant et à l'heure de notre mort. Amen.
2: Je vous salue, Marie, pleine de grâce, le Seigneur est avec vous. Vous êtes bénie entre toutes les femmes, et Jésus, le fruit de vos entrailles, est béni.
1: Sainte Marie, Mère de Dieu, priez pour nous pauvres pécheurs, maintenant et à l'heure de notre mort. Amen.
2: Je vous salue, Marie, pleine de grâce, le Seigneur est avec vous. Vous êtes bénie entre toutes les femmes, et Jésus, le fruit de vos entrailles, est béni.
1: Sainte Marie, Mère de Dieu, priez pour nous pauvres pécheurs, maintenant et à l'heure de notre mort. Amen.
2: Je vous salue, Marie, pleine de grâce, le Seigneur est avec vous. Vous êtes bénie entre toutes les femmes, et Jésus, le fruit de vos entrailles, est béni.
1: Sainte Marie, Mère de Dieu, priez pour nous pauvres pécheurs, maintenant et à l'heure de notre mort. Amen.
2: Je vous salue, Marie, pleine de grâce, le Seigneur est avec vous. Vous êtes bénie entre toutes les femmes, et Jésus, le fruit de vos entrailles, est béni.
1: Sainte Marie, Mère de Dieu, priez pour nous pauvres pécheurs, maintenant et à l'heure de notre mort. Amen.
2: Je vous salue, Marie, pleine de grâce, le Seigneur est avec vous. Vous êtes bénie entre toutes les femmes, et Jésus, le fruit de vos entrailles, est béni.
1: Sainte Marie, Mère de Dieu, priez pour nous pauvres pécheurs, maintenant et à l'heure de notre mort. Amen.

0: Marie conçue sans péché.
1: Priez pour nous qui avons recours à vous.
0: Deuxième mystère douloureux, la flagellation. De l'évangile selon saint Jean. Pilate ordonna de prendre Jésus et de le flageller. Prions pour toutes les personnes meurtries dans leur chair, pour les victimes innocentes. Prions pour tous ceux et celles qui aujourd'hui sont persécutés. Notre Père, qui es aux cieux, que ton nom soit sanctifié, que ton règne vienne, que ta volonté soit faite sur la terre comme au ciel.
2: Donne-nous aujourd'hui notre pain de ce jour. Pardonne-nous nos offenses, comme nous pardonnons aussi à celui qui nous a offensés. Et ne nous laisse pas entrer en tentation, mais délivre-nous du mal.
3: Je vous salue, Marie, pleine de grâce. Le Seigneur est avec vous. Vous êtes bénie entre toutes les femmes. Et Jésus, le fruit de vos entrailles, est béni.
4: Sainte Marie, Mère de Dieu,
3: je vous salue, Marie, pleine de grâce. Le Seigneur est avec vous. Vous êtes bénie entre toutes les femmes. Et Jésus, le fruit de vos entrailles, est béni. Je vous salue, Marie, pleine de grâce. Le Seigneur est avec vous. Vous êtes bénie entre toutes les femmes. Et Jésus, le fruit de vos entrailles, est béni. Je vous salue, Marie, pleine de grâce. Le Seigneur est avec vous. Vous êtes bénie entre toutes les femmes. Et Jésus, le fruit de vos entrailles, est béni. Je vous salue, Marie, pleine de grâce. Le Seigneur est avec vous. Vous êtes bénie entre toutes les femmes. Et Jésus, le fruit de vos entrailles, est béni.
4: Sainte Marie, Mère de Dieu, priez pour nous pauvres pécheurs, maintenant et à l'heure de notre
3: mort. Je vous salue, Marie, pleine de grâce. Le Seigneur est avec vous. Vous êtes bénie entre toutes les femmes. Et Jésus, le fruit de vos entrailles, est béni. Je vous salue, Marie, pleine de grâce. Le Seigneur est avec vous. Vous êtes bénie entre toutes les femmes. Et Jésus, le fruit de vos entrailles, est béni. Je vous salue, Marie, pleine de grâce. Le Seigneur est avec vous. Vous êtes bénie entre toutes les femmes. Et Jésus, le fruit de vos entrailles, est béni.
4: Sainte Marie, Mère de Dieu, priez pour nous pécheurs, maintenant et à l'heure de notre mort.
3: Je vous salue, Marie, pleine de grâce. Le Seigneur est avec vous. Vous êtes bénie entre toutes les femmes. Et Jésus, le fruit de vos entrailles, est béni. Je vous salue, Marie, pleine de grâce. Le Seigneur est avec vous. Vous êtes bénie entre toutes les femmes. Et Jésus, le fruit de vos entrailles, est béni.
4: Sainte Marie,

0: Ô Marie conçue sans péché,
1: priez pour nous qui avons recours à vous.
0: Troisième mystère douloureux, le couronnement d'épines. Du prophète Isaïe, c'est par sa blessure que nous sommes guéris. Prions ensemble pour tous les responsables des affaires publiques, que leurs décisions contribuent à la justice et à la paix. Notre Père, qui es aux cieux, que ton nom soit sanctifié, que ton règne vienne, que ta volonté soit faite sur la terre comme au ciel.
1: Donne-nous aujourd'hui notre pain de ce jour. Pardonne-nous nos offenses, comme nous pardonnons aussi à ceux qui nous ont offensés. Et ne nous laisse pas entrer en tentation, mais délivre-nous du mal.
2: Je vous salue Marie, pleine de grâce, le Seigneur est avec vous. Vous êtes bénie entre toutes les femmes, et Jésus, le fruit de vos entrailles, est béni.
1: Sainte Marie, Mère de Dieu, priez pour nous pauvres pécheurs, maintenant et à l'heure de notre mort. Amen.
2: Je vous salue Marie, pleine de grâce, le Seigneur est avec vous. Vous êtes bénie entre toutes les femmes, et Jésus, le fruit de vos entrailles, est béni.
1: Sainte Marie, Mère de Dieu, priez pour nous pauvres pécheurs, maintenant

0: Seigneur est avec vous. Vous êtes bénie entre toutes les femmes, et Jésus, le fruit de vos entrailles, est béni.
1: Sainte Marie, Mère de Dieu, priez pour nous pauvres pécheurs, maintenant et à l'heure de notre mort. Amen.
0: Je vous salue Marie, pleine de grâce, le Seigneur est avec vous. Vous êtes bénie entre toutes les femmes, et Jésus, le fruit de vos entrailles, est béni.
1: Sainte Marie, Mère de Dieu, priez pour nous pauvres pécheurs, maintenant et à l'heure de notre mort. Amen.
0: Je vous salue Marie, pleine de grâce, le Seigneur est avec vous. Vous êtes bénie entre toutes les femmes, et Jésus, le fruit de vos entrailles, est béni.
1: Sainte Marie, Mère de Dieu, priez pour nous pauvres pécheurs, maintenant et à l'heure de notre mort. Amen.
0: Je vous salue Marie, pleine de grâce, le Seigneur est avec vous. Vous êtes bénie entre toutes les femmes, et Jésus, le fruit de vos entrailles, est béni.
1: Sainte Marie, Mère de Dieu, priez pour nous pauvres pécheurs, maintenant et à l'heure de notre mort. Amen.
0: Je vous salue Marie, pleine de grâce, le Seigneur est avec vous. Vous êtes bénie entre toutes les femmes, et Jésus, le fruit de vos entrailles, est béni.
1: Sainte Marie, Mère de Dieu, priez pour nous pauvres pécheurs, maintenant et à l'heure de notre mort. Amen.
0: Je vous salue Marie, pleine de grâce, le Seigneur est avec vous. Vous êtes bénie entre toutes les femmes, et Jésus, le fruit de vos entrailles, est béni.
1: Sainte Marie, Mère de Dieu, priez pour nous pauvres pécheurs, maintenant et à l'heure de notre mort. Amen.

0: Marie conçue sans péché.
1: Priez pour nous qui avons recours à vous.
0: Quatrième mystère douloureux, le portement de croix. De l'Évangile selon saint Marc. Si quelqu'un veut venir à ma suite, qu'il se charge de sa croix. Demain, prions pour tous ceux celles qui ne connaissent pas Jésus et portent seuls leur croix. Prions pour tous ceux celles qui aident les autres à porter leur croix. Notre Père qui es aux cieux, que ton nom soit sanctifié, que ton règne vienne, que ta volonté soit faite sur la terre comme au ciel.
2: Donne-nous aujourd'hui notre pain de ce jour. Pardonne-nous nos offenses, comme nous pardonnons aussi à ceux qui nous ont offensés. Et ne nous laisse pas entrer en tentation, mais délivre-nous.
1: Je vous salue, Marie, pleine de grâce. Le Seigneur est avec vous. Vous êtes bénie entre toutes les femmes. Et Jésus, le fruit de vos entrailles, est béni.
2: Sainte Marie, Mère de Dieu, priez pour nous pauvres pécheurs, maintenant et à l'heure de notre mort.
1: Je vous salue, Marie, pleine de grâce. Le Seigneur est avec vous. Vous êtes bénie entre toutes les femmes. Et Jésus, le fruit de vos entrailles, est béni.
2: Sainte Marie, Mère de Dieu, priez pour nous pauvres pécheurs, maintenant et à l'heure de notre mort.
1: Je vous salue Marie, pleine de grâce, le Seigneur est avec vous. Vous êtes bénie entre toutes les femmes, et Jésus, le fruit de vos entrailles, est béni. Je vous salue Marie, pleine de grâce, le Seigneur est avec vous. Vous êtes bénie entre toutes les femmes, et Jésus, le fruit de vos entrailles, est béni.
2: Sainte Marie, Mère de Dieu, priez pour nous pécheurs, maintenant et à l'heure de notre mort.
1: Je vous salue Marie, pleine de grâce, le Seigneur est avec vous. Vous êtes bénie entre toutes les femmes, et Jésus, le fruit de vos entrailles, est béni.
2: Sainte Marie, Mère de Dieu, priez pour nous pécheurs, maintenant et à l'heure de notre mort.
1: Je vous salue Marie, pleine de grâce, le Seigneur est avec vous.

Vous êtes bénie entre toutes les femmes, et Jésus, le fruit de vos entrailles, est béni. Je vous salue, Marie, pleine de grâce. Le Seigneur est avec vous. Vous êtes bénie entre toutes les femmes, et Jésus, le fruit de vos entrailles, est béni. Je vous salue, Marie, pleine de grâce. Le Seigneur est avec vous. Vous êtes bénie entre toutes les femmes, et Jésus, le fruit de vos entrailles, est béni. Je vous salue, Marie, pleine de grâce. Le Seigneur est avec vous. Vous êtes bénie entre toutes les femmes, et Jésus, le fruit de vos entrailles, est béni. Je vous salue, Marie, pleine de grâce. Le Seigneur est avec vous. Vous êtes bénie entre toutes les femmes, et Jésus, le fruit de vos entrailles, est béni.

0: Marie conçue sans péché.
1: Priez pour nous qui avons recours à sa vie.
0: Cinquième mystère douloureux, le crucifixion et la mort de Jésus. De l'Évangile selon saint Jean. Ils regarderont celui qu'ils ont transpercé. Avec Marie, notre avocate, prions pour les agonisants, pour ceux et celles qui meurent en ce jour. Prions pour tous ceux qui ne connaissent pas l'amour de Dieu manifesté dans la croix de son Fils Jésus-Christ. Notre Père, qui es aux cieux, que ton nom soit sanctifié, que ton règne vienne, que ta volonté soit faite sur la terre comme au ciel.
1: Donne-nous aujourd'hui notre pain de ce jour. Pardonne-nous nos offenses, comme nous pardonnons aussi à ceux qui nous ont offensés. Et ne nous laisse pas entrer en tentation, mais délivre-nous du mal.
2: Je vous salue, Marie, pleine de grâce. Le Seigneur est avec vous. Vous êtes bénie entre toutes les femmes, et Jésus, le fruit de vos entrailles, est béni.
1: Sainte Marie, Mère de Dieu, priez pour nous, pauvres pécheurs, maintenant et à l'heure de notre mort. Amen.
2: Je vous salue, Marie, pleine de grâce. Le Seigneur est avec vous. Vous êtes bénie entre toutes les femmes, et Jésus, le fruit de vos entrailles, est béni.
1: Sainte Marie, Mère de Dieu, priez pour nous, pauvres pécheurs, maintenant et à l'heure de notre mort. Amen.
2: Je vous salue, Marie, pleine de grâce. Le Seigneur est avec vous. Vous êtes bénie entre toutes les femmes, et Jésus, le fruit de vos entrailles, est béni.
1: Sainte Marie, Mère de Dieu, priez pour nous, pauvres pécheurs, maintenant et à l'heure de notre mort. Amen.
2: Je vous salue, Marie, pleine de grâce. Le Seigneur est avec vous. Vous êtes bénie entre toutes les femmes, et Jésus, le fruit de vos entrailles, est béni.
1: Sainte Marie, Mère de Dieu, priez pour nous, pauvres pécheurs, maintenant et à l'heure de notre mort. Amen.
2: Je vous salue, Marie, pleine de grâce. Le Seigneur est avec vous. Vous êtes bénie entre toutes les femmes, et Jésus, le fruit de vos entrailles, est béni.
1: Sainte Marie, Mère de Dieu, priez pour nous, pauvres pécheurs, maintenant et à l'heure de notre mort. Amen.
2: Je vous salue, Marie, pleine de grâce. Le Seigneur est avec vous. Vous êtes bénie entre toutes les femmes, et Jésus, le fruit de vos entrailles, est béni.
1: Sainte Marie, Mère de Dieu, priez pour nous, pauvres pécheurs, maintenant et à l'heure de notre mort. Amen.
2: Je vous salue, Marie, pleine de grâce. Le Seigneur est avec vous. Vous êtes bénie entre toutes les femmes, et Jésus, le fruit de vos entrailles, est béni.
1: Sainte Marie, Mère de Dieu, priez pour nous, pauvres pécheurs, maintenant et à l'heure de notre mort. Amen.
2: Je vous salue, Marie, pleine de grâce. Le Seigneur est avec vous. Vous êtes bénie entre toutes les femmes, et Jésus, le fruit de vos entrailles, est béni.
1: Sainte Marie, Mère de Dieu, priez pour nous, pauvres pécheurs, maintenant et à l'heure de notre mort. Amen.
2: Je vous salue, Marie, pleine de grâce. Le Seigneur est avec vous. Vous êtes bénie entre toutes les femmes, et Jésus, le fruit de vos entrailles, est béni.
1: Sainte Marie, Mère de Dieu, priez pour nous, pauvres pécheurs, maintenant et à l'heure de notre mort. Amen.
2: Je vous salue, Marie, pleine de grâce. Le Seigneur est avec vous. Vous êtes bénie entre toutes les femmes, et Jésus, le fruit de vos entrailles, est béni.
1: Sainte Marie, Mère de Dieu, priez pour nous, pauvres pécheurs, maintenant et à l'heure de notre mort. Amen.

0: Marie conçue sans péché,
1: priez pour nous qui avons recours à vous.
0: Prions. Tu as voulu, Seigneur, qu'à l'annonce de l'ange, ton Verbe prit chair dans le sein de la Vierge Marie. Réponds à nos supplications. Puisque nous la croyons vraiment Mère de Dieu, fais que nous trouvions secours dans sa prière auprès de toi. Par Jésus-Christ, ton Fils, notre Seigneur, qui vit et règne avec toi dans l'unité du Saint-Esprit, Dieu, pour les siècles des siècles.
1: Amen.
0: Le Seigneur soit avec vous.
1: Et avec votre esprit.
0: Et que Dieu Tout-Puissant vous bénisse, le Père, le Fils et le Saint-Esprit.
1: Amen.
0: Notre-Dame de Lourdes,
1: priez pour nous.
0: Ô Marie conçue sans péché,
1: priez pour nous qui avons recours à
0: Sainte Bernadette,
1: priez pour nous.
0: Saint Joseph,
1: priez pour nous.

Seigneur, accorde à mes paupières un sommeil léger pour que ma voix ne demeure pas longtemps muette. Pendant ce temps, ta création veillera et psalmodiera avec les anges. Que mon sommeil soit toujours habité de ta présence.

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1: Amis auditeurs, bienvenue et merci d'être à l'écoute de ce programme. Le pape poursuit les nominations au sein de la curie romaine. Il a nommé ce mardi la sœur Alexandra Smerilli comme préfète du dicastère pour le service du développement humain intégral. Monseigneur Lucio Ruiz comme secrétaire du dicastère pour le service de la charité, ainsi que plusieurs autres collaborateurs de différents dicastères. Nous y reviendrons dans cette émission. Et deux jours avant la date prévue pour la consécration épiscopale sans mandat pontifical dans la fraternité Saint-Pidix, Léon XIV a adressé une dernière lettre aux supérieurs de la dite fraternité, les appelant à renoncer à leur décision qui pourrait constituer un nouvel acte systématique. Les précisions dans cette émission. L'actualité de l'Église en Afrique nous conduira au Cameroun et au Togo, où nos correspondants nous rendent compte du déroulement des activités du clergé et des fidèles. Après l'actualité sociale et politique sur le continent, nous écouterons le père Roger Timanga, aumônier de la communauté catholique congolaise de Rome. Il fait mention de la célébration du 66e anniversaire de l'indépendance de la RDC. C'est donc tout pour les titres. Bonne condition d'écoute.
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1: C'est ce mercredi que la Fraternité Saint-Pidice doit procéder à l'ordination de plusieurs évêques en mandat pontifical, ce qui constituerait de fait un nouvel acte schismatique. Pour éviter cette blessure pour l'ensemble de l'Église et du peuple de Dieu, Léon XIV a envoyé une lettre au supérieur de la Fraternité, le père David Pagliarani, dans laquelle il demande aux léfévristes de revenir sur leur décision. La lettre d'un père à ses enfants, Javier Sartre.
2: C'est avec paternité, avec le cœur attristé mais encore rempli d'espoir que Léon XIV s'adresse au supérieur de la Fraternité Saint-Pidice et à travers lui à tous ses membres. Le pape s'en tient à ce qu'il avait dit la semaine dernière, faire une dernière tentative avant que l'irréparable n'intervienne. Ces ordinations épiscopales ne peuvent pas avoir lieu sous peine d'excommunication. Léon XIV veut éviter de répéter une situation qui a déjà eu lieu en 1988. Pour cela, il rappelle que l'Église reconnaît l'attachement à la vie liturgique, le zèle apostolique et le désir de fidélité à la tradition qui caractérise la fraternité et les personnes qui lui sont liées. Mais il est aussi très clair et pris de tout son cœur « Revenez sur vos pas ». Et le pape montre sa sollicitude envers les fidèles et leurs biens spirituels, car l'acte schismatique les priverait de la réception licite, voire dans certains cas valide, des sacrements qu'ils aiment et recherchent pour leur sanctification. Dans cette lettre rédigée en français, Léon XIV répète que l'Église est ouverte à un chemin de dialogue et d'entente que le Saint-Esprit peut rendre possible et fécond. « Je prie pour vous, car déchirer la tunique sans couture du Christ est un péché d'une extrême gravité. » insiste-t-il, confiant prier pour que le Seigneur éclaire les consciences et réveille les cœurs des lefévristes et qu'ils renoncent à leur projet. C'est ce mercredi que l'on saura si les prières du pape ont été entendues par la fraternité.
1: Merci Xavier. Et le pape Léon XIV a reçu ce mardi une délégation du patriarcat œcuménique de Constantinople venue participer à la célébration de la fête des saints Pierre et Paul en la basilique vaticane. Leur participation est lue comme le signe de communion entre les deux églises. Dans son discours, le pape a réaffirmé son engagement en faveur de l'unité des chrétiens, saluant les liens fraternels avec le patriarche Bartholomée Ier. Il a souligné que le credo de Nicée demeure le fondement du chemin œcuménique. Face aux guerres dans le monde, Léon XIV a invité les chrétiens à offrir un témoignage crédible de paix, de fraternité et de respect de la dignité humaine. Le souverain pontife poursuit les nominations au sein de la curie romaine. Il a nommé ce mardi la sœur Alexandra Smerilli comme préfète du dicastère pour le service du développement humain intégral. Cette religieuse salésienne succède au cardinal Michael Czerny et devient la troisième femme à diriger un dicastère du Saint-Siège. Le cardinal Fabio Baggio est quant à lui nommé propre-préfet de l'organisme curial du même dicastère. Ces nominations entreront en vigueur le 1er septembre. Toujours au titre de nomination, le pape a nommé Mgr Lucio Ruiz comme secrétaire du dicastère pour le service de la charité. Jusqu'à présent secrétaire du dicastère pour la communication, le prêtre argentin prendra également ses nouvelles fonctions le 1er septembre. Et les nouvelles de l'Église nous parvenant du continent. Le diocèse de Saint-Guillaume a vécu le 27 juin 2026 l'un des événements ecclésiaux les plus marquants de cette année pastorale avec la dédicace officielle d'un ouvrage exceptionnel consacré à la mémoire et à l'histoire pastorale de l'évêque émérite du diocèse, Monseigneur Marie Nzé. L'archevêque métropolitain de Yaoundé a envoyé une importante délégation pour prendre part à ce moment historique. Les précisions de Paul Valéry Mondogo.
3: Intitulé « Au-delà des générations », ce livre de 240 pages publié par les missionnaires Claretin au Cameroun propose une relecture théologique et pastorale de la pensée de celui qui demeure l'une des grandes figures intellectuelles de l'Église catholique au Cameroun, Mgr Christophe Zoua.
4: Mgr Raphaël Zoua, c'est un grand homme. On n'a pas voulu que l'histoire l'oublie, c'est-à-dire l'histoire humaine, nos mémoires. Et pour cela, évidemment, nous sommes allés fouiller avec une note d'apologie, bien sûr, parce que c'est quelqu'un qui a vécu de manière ordinaire, mais qui était précieux. Et donc, la vie est passée comme ça, 15 ans après. Beaucoup, vous parlez de lui au passé, on prend une image, on vous dit le voilà, c'est qui c'est, mais on oublie que ça reste quelqu'un de vivant. Alors, on a donc pris le temps, il y a un an, de réfléchir sur sa vie et de fouiller et de remettre en valeur le don précieux qu'il a été et qui reste à faire revivre. Et moi, je recommande la lecture de ce livre qui vous fait, n'est-ce pas, découvrir effectivement que Mgr Zoua, ce fut un monument qu'il ne faut pas oublier dans nos mémoires.
3: Au-delà de l'hommage, cette publication veut préserver une mémoire ecclésiale précieuse et transmettre aux nouvelles générations un héritage pastoral dont l'Église du Cameroun continue aujourd'hui de puiser l'inspiration face aux défis de la mission. Paul Valéry Mondogo depuis Saint-Mélima pour Radio Vatican.
1: Direction au Togo, une centaine d'agents pastoraux ont participé du 25 au 28 juin à un atelier de formation biblique organisé à l'Institut de pédagogie religieuse Saint-Jean-Paul II de Lomé, destiné aux catéchistes, ministres extraordinaires de l'Eucharistie et aux responsables d'associations catholiques. Cette session visait à renforcer leur mission d'annonce de l'Évangile. Plus de détails avec Gustave Wam.
5: Des catéchistes, des ministres extraordinaires de l'Eucharistie, des ministres de la parole de Dieu et des responsables de diverses associations chrétiennes catholiques ont pris part à un atelier de formation biblique du 25 au 28 juin 2026 à l'Institut de pédagogie religieuse Saint-Paul de Lomé. Le recteur de cet institut nous en explique les objectifs.
6: L'objectif de ces ateliers, c'est de former des formateurs et de renforcer les capacités des agents pastoraux qui sont des multiplicateurs. C'est pour former des gens capables d'aller faire la pastorat biblique, d'aller enseigner la Bible avec toutes les méthodes, les démarches possibles qui seront mises à leur disposition. En voyant le nombre de participants, c'était pratiquement une centaine que nous avons pu mobiliser. Nous avons l'espoir que de ce groupe-là sortiront beaucoup d'agents pastoraux capables de soutenir les âmes consacrées, les prêtres, les religieux et les religieuses, dans les efforts que l'Église déploie pour que la parole de Dieu soit mieux connue.
5: Gustave Wam, tapant pour Radio Vatican.
1: Place à présent l'actualité sociale et politique sur le continent. Au Sénégal, la rupture entre Ousmane Sonko et Bassirou Diomaye Faye ne cesse de se confirmer. Lundi, l'Assemblée nationale, dominée par le PASTEF, a adopté avec une majorité écrasante une réforme constitutionnelle. Le texte renforce le pouvoir de l'Assemblée, dirigée par l'ancien Premier ministre Ousmane Sonko, et restreint ainsi le pouvoir du président Faye. La correspondance plus à Dakar d'Abdoulaye Diodjou.
7: Avec 129 voix favorables, les députés de la majorité PASTEF ont adopté hier la proposition de loi portant révision de la Constitution. Une adoption actée à l'issue d'une séance plénière mouvementée, ponctuée par un boycott massif de l'opposition et autres échauffourées notées aux alentours de l'Assemblée nationale. L'incident majeur qui a marqué la plénière est l'expulsion musclée par la gendarmerie du député de la PR Abdoumbou. Un incident suivi par une vague de boycott du groupe Takoualou Sénégal et des députés non inscrits. Avant cette étape cruciale, la majorité PASTEF d'Ousmane Sonko a rejeté 2 des 4 amendements défendus au pupitre par le ministre de la Justice. Il s'agit d'une suite d'amendements émises par le président Faye, relatives notamment au statut du chef de parti politique, aux prérogatives de l'autorité présidentielle, mais aussi à l'obligation d'une déclaration de patrimoine à la sortie de l'exercice présidentiel. La proposition de loi portant révision de la Constitution adoptée, Ousmane Sonko et ses partisans comptent soumettre au plus vite le texte adopté à l'appréciation du chef de l'État qu'il revient de promulguer ou encore de choisir la voie référendaire. Tout porte à croire, selon le garde des Sceaux, que le président Faye privilégie le recours à un référendum, une option d'autant plus maniable que le chef de l'État n'est pas tenu par des délais pour convoquer le corps électoral. Abdoulaye Diodjou, Dakar, Radio Vatican.
1: Et mardi à risque, en Afrique du Sud, la police est déployée en marche dans plusieurs coins du pays pour parer à d'éventuelles violences ce mardi, point culminant d'une campagne aux accents xénophobes qui a poussé 25 000 immigrants à l'exode, accusés entre autres de prendre le travail des Sud-Africains. Des sources locales et sécuritaires maliennes ont indiqué mardi que 8 civils avaient été tués vendredi dans le nord du pays dans une frappe aérienne ayant ciblé un véhicule qui les transportait près de la frontière avec le Nigeria. Des pluies torrentielles ont provoqué des inondations lundi dans la capitale ghanéenne Accra, faisant au moins 3 morts selon les autorités et les médias locaux, mobilisant des équipes de secours contraintes de circuler en bateau à travers la ville. Les inondations sont fréquentes pendant la saison des pluies au Ghana, mais les habitants estiment que les débordements dans la capitale se sont aggravés ces dernières années en raison d'une urbanisation rapide combinée à un manque d'investissement dans les infrastructure de drainage. La communauté congolaise présente à Rome participe ce mardi au sein de la basilique Sainte-Marie Majeure à une messe pour la paix en RDC. Cet événement coïncide avec le 66e anniversaire de l'indépendance du pays célébré chaque 30 juin. L'aumônier de la communauté catholique congolaise de Rome, le père Roger Baloué Timonga, est la figure centrale qui anime, rassemble et guide la diaspora lors de ces grands moments de mobilisation nationale et de prière. Dans un entretien accordé à Radio Vatican, il nous livre son témoignage sur cet événement qui transforme cette date de commémoration nationale en un moment de prière intense, de solidarité et de plaidoyer pour la stabilité et la fin des conflits en RDC. On l'écoute.
8: La communauté catholique s'est toujours réunie pour prier et célébrer dans la joie la fête de l'indépendance de notre pays. Encore une fois, toute la communauté congolaise répondra à l'appel de notre ambassadeur plénipotentiaire près le Saint-Siège, Son Excellence Deo Gracias Ndagano, pour prier pour notre pays. La messe dite mardi 30 à 15h30 nous réunit dans la foi pour accompagner notre pays et ses instances dans la prière et l'action des grâces, mais aussi implorer auprès du Seigneur, la grâce de la conversion véritable de tout le peuple congolais dans sa diversité afin qu'il conjugue ses efforts pour construire le pays dans la concorde et l'harmonie.
9: Les migrants vivent dans l'angoisse permanente sur la situation de leur pays. Quel est le chemin qui pourrait les conduire vers une paix véritable?
8: Il est vrai que la situation que traverse notre pays, spécialement dans sa partie est, préoccupe chaque Congolais de la diaspora. Et ce dernier vit encore de manière plus intense la désolation que connaissent nos frères et sœurs de la partie est du pays. La réconciliation de tous les fils et filles du pays, ainsi que le rétablissement des responsabilités de chacun, est un chemin obligé pour une paix durable et véritable. Revenant au propos du pape François, lorsqu'il nous a visités au Congo, qui lança le message aux puissances du monde et aux multinationales de retirer leurs mains de la République démocratique du Congo, retirer leurs mains de l'Afrique et cesser d'étouffer l'Afrique parce qu'elle n'est pas une mine à exploiter ni une terre à dévaliser, nous avait montré clairement d'où vient notre malheur. Ces messages devaient encore nous permettre de comprendre davantage les situations que nous traversons et y travailler pour décourager ceux qui, par leurs astuces mensongères, nous plongent dans ces guerres et ces conflits sans fin. Malheureusement, nous ne savons pas parler le même langage à ce sujet. C'est ça un peu qui nous rend malades, surtout nous qui vivons loin du pays.
9: Le chemin de l'Évangile propose une transformation pour briser les cycles de haine. Quelles clés concrètes l'Évangile peut offrir en vue de la reconstruction d'une communauté brisée par des décennies de guerre?
8: À mon humble avis, notre communauté n'est pas seulement brisée par une guerre venant de l'extérieur. C'est ça qu'il faut d'abord préciser. Mais elle l'est surtout par une guerre vécue de l'intérieur. Il y a un adage africain qui dit « L'insecte qui ronge les haricots ne peut se trouver que dans les haricots. » Et l'Évangile en Matthieu 12, 25 nous dit « Tout royaume divisé contre lui-même est dévasté et toute ville ou maison divisée contre elle-même ne peut subsister. » À ce point précis, et tenant compte de ces adages, l'Évangile nous propose deux choses que moi je peux souligner. La première chose, c'est la vérité. Et la seconde chose, c'est la réconciliation.
1: Le père Carme Dessau, Roger Baloué Timanga, aumônier de la communauté catholique congolaise de Rome, propos recueillis par Marie-José Mwando Boabualo.
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1: C'est donc par ici que nous mettons un point final à notre programme aujourd'hui. Merci de l'avoir suivi et à la prochaine.

La Vierge à midi, Paul Claudel. Il est midi, je vois l'église ouverte, il faut entrer. Mère de Jésus-Christ, je ne viens pas prier. Je n'ai rien à offrir et rien à demander. Je viens seulement, Mère, pour vous regarder. Vous regarder, pleurer de bonheur, savoir cela, que je suis votre fils et que vous êtes là. Rien que pour un moment, pendant que tout s'arrête, midi, être avec vous, Marie, en ce lieu où vous êtes, ne rien dire, regarder votre visage, laissez le cœur chanter dans son propre langage. Ne rien dire, mais seulement chanter parce qu'on a le cœur trop plein. Comme le merle qui suit son idée en ces espèces de couplets soudains. Parce que vous êtes belle, parce que vous êtes immaculée, la femme dont la grâce enfin restituée, la créature dans son honneur premier et dans son épanouissement final. Telle qu'elle est sortie de Dieu au matin de sa splendeur originale, intacte, ineffablement, parce que vous êtes la mère de Jésus-Christ, qui est la vérité entre vos bras, et la seule espérance, et le seul fruit. Mère de Jésus-Christ, soyez remerciée.

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1: Pascal Jacob, bonjour.
2: Bonjour Jean-Yves.
1: Je vous propose la réflexion d'un père de famille. Le jour de notre mariage, on a des principes. Après, on a des enfants. Mais alors, à quoi ça sert d'avoir des principes ?
2: Ça, c'est une bonne question. Tous ceux qui ont des enfants savent combien cette phrase est vraie. Combien on s'est dit, par exemple, je ne céderai jamais à tel désir de mon enfant. Par exemple, il n'aura jamais de smartphone avant ses 25 ans. Voilà. En fait, les principes sont des points de départ, en général très rigides, dans lesquels on vient ensuite se mouler, en quelque sorte, ou qu'on va un peu transformer en fonction de la réalité. C'est bien d'avoir des principes parce que il vaut mieux peut-être, et c'est plus facile, d'assouplir ce qui est un peu rigide plutôt que de rigidifier ce qui est trop souple, finalement. On le voit bien avec nos enfants, quand on a des enfants qui sont un peu rigides, qui ont des idées un peu toutes faites, on se dit, c'est la jeunesse, il faut que jeunesse se passe. Et au fond, on voit bien que devant la résistance de la réalité, forcément, leurs principes vont un peu s'assouplir, leurs idées vont un peu s'assouplir, ils vont s'apercevoir que la réalité est toujours plus complexe que ce qu'on avait pensé, plus nuancée, qu'il faut introduire des nuances. Mais quand on a un enfant relativiste ou un élève relativiste qui dit tout se vaut, en fait c'est très difficile de lui faire comprendre que non, tout se vaut pas et qu'on ne peut pas être dans une sorte d'indétermination permanente. Et donc il vaut mieux avoir des principes un peu rigides et puis ensuite les assouplir. Et c'est à ça que servent les enfants finalement. Les enfants nous donnent l'expérience qui permet de voir que finalement ce qui nous semblait extrêmement important à un moment donné, quand on a commencé à avoir des enfants par exemple, finalement n'est plus tant que ça, parce que le plus important, finalement on le voit bien avec les enfants, le plus important c'est pas que nos enfants aient des bonnes notes à l'école ou soient brillants en sport. En réalité, quand on y réfléchit avec un peu de distance, et certains autour de cette table plus que d'autres, eh bien, ce qui compte, c'est la relation qu'on a avec nos enfants, par exemple. C'est le fait d'avoir un lien, non pas nécessairement un lien affectif, mais un vrai lien de confiance. Et on se dit, au fond, la vie nous apprend ce qui est vraiment important, pour le coup, ce qui est vraiment, en quelque sorte, le vrai principe, de telle sorte que ce ne sont pas tellement nos principes qui s'assouplissent, mais c'est plutôt la tolérance que nous avons à la transgression de ces principes. C'est-à-dire qu'il y a des principes dont on se dit, ça serait important, mais ce n'est pas le plus important. Et puis, il y a d'autres principes, effectivement, où on va se dire, si, ça, il faut vraiment qu'on y tienne. Par exemple, l'unité familiale. Ça, c'est vraiment le plus important. Et tant pis si, pour préserver cette unité familiale, il a fallu renoncer à telle ou telle chose. Et donc, oui, mettre cet ordre-là entre les principes et les enfants me paraît très pertinent.
1: Merci beaucoup, Pascal Jacob. Thank you.

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1: Au nom du Père et du Fils et du Saint-Esprit, Amen. Mon Seigneur et mon Dieu, je crois de tout mon cœur que tu es ici, que tu me vois, que tu m'entends. Je t'adore avec profonde révérence. Je te demande le pardon de mes péchés et ton aide pour faire de mon mieux ce moment de prière. Ma Mère Immaculée, Saint Joseph, mon Père et Seigneur, mon ange gardien, intercédez pour moi. Seigneur Jésus, aujourd'hui nous te contemplons dans un des épisodes les plus surprenants et peut-être les plus tristes de l'Évangile. Tu traverses le lac, tu quittes les villages de Galilée, les foules qui te cherchent, les malades qui attendent tes guérisons, pour te rendre dans une région païenne, le pays des Gadaréniens, et sauver deux personnes qui étaient en détresse. Et là, tu accomplis un miracle extraordinaire. Tu rends la liberté à ces deux hommes qui vivaient parmi les tombeaux, exclus de la société, prisonniers d'une force qui les dépassait. Ils étaient possédés par le diable. Et pourtant, Jésus, le plus surprenant dans cette histoire n'est pas le miracle. Le plus étonnant, c'est la réaction des habitants. L'Évangile dit, toute la ville, à l'issue de ce miracle, sortit à la rencontre de Jésus, et lorsqu'ils le virent, ils le prièrent de quitter leur territoire. Seigneur, ils te demandent de partir. Jésus, je voudrais aujourd'hui méditer avec toi sur cette possibilité terrible qui habite aussi mon cœur. Aimer tant certaines choses que je risque, sans m'en rendre compte, de te demander aussi de t'éloigner. Essayons d'imaginer un peu la scène. La nouvelle s'est répandue comme une traînée de poudre. Les habitants arrivent en courant. Ils voient ces deux hommes qu'ils avaient toujours connus comme des êtres dangereux, des gens violents, irrécupérables, quoi. Les voilà maintenant délivrés, ces deux-là, paisibles, rendus à eux-mêmes. N'est-ce pas qu'on devrait s'attendre à des cris de joie, à une action de grâce, à des remerciements et à des cadeaux apportés à Jésus, à une fête? Mais non, il n'y a rien de tout ça. Le regard des habitants se porte ailleurs. Ils pensent plutôt aux troupeaux perdus. Hein? Ils calculent, ils sortent leur petite calculette. Bon, il n'y en avait pas encore, mais ils calculent. Hein? Ils évaluent le coût de ce miracle. Ils disent non, c'est beaucoup. Et ils arrivent à la conclusion stupéfiante. La présence de Jésus leur coûte trop cher. Voilà. Alors, ils n'en veulent plus. Et ils préfèrent perdre Jésus. Seigneur, quel miroir tu places là, devant nous, devant moi? Car nous faisons souvent la même chose. Nous disons que nous t'aimons. Et c'est sincère. Nous allons à la messe, nous prions le chapelet, nous faisons un pèlerinage ici ou là. Bref, nous voulons être des bons chrétiens. Mais tant que tu ne déranges pas certains territoires de notre vie, nous t'accueillons volontiers comme sauveur. Ici, on dit parfois, as-tu reçu Jésus comme Seigneur Sauveur? Ici à Kinshasa, c'est fréquent d'être interpellé comme ça. Oui, nous voulons te recevoir comme Sauveur. Mais nous hésitons quand tu te présentes comme Seigneur, celui qui veut régner vraiment jusqu'au fin fond de nos cœurs. Nous hésitons. Parce qu'il y a parfois des domaines dans lesquels ou sur lesquels nous plaçons un petit écriteau invisible, entrée interdite, même à Dieu. C'est un peu rigolo. Je pense à un ami qui racontait avec simplicité à quelqu'un d'autre, un de ses amis, il disait, bon, j'ai fait beaucoup de choses pour le Seigneur, mais je reconnais que si Dieu me demandait de renoncer à mon prestige professionnel pour rester fidèle à ma conscience, je ne suis pas sûr que j'accepterais. En tout cas, pas tout de suite. Il était sincère. Il reconnaissait la difficulté à laisser entrer le Seigneur dans certaines zones de nos vies. Seigneur, si nous aussi nous sommes sincères devant toi, nous devons reconnaître des attachements qui valent plus que toi dans notre cœur. Pour certains, ce sera l'argent. Pour d'autres, l'image qu'ils donnent d'eux-mêmes. Pour d'autres encore, le confort qu'il y a dans leur vie. Le temps libre, le temps pour se dédier à des choses qu'on aime, à des choses agréables qu'on aime. Pour d'autres, c'est ce petit coin du cœur qu'on ne cède pas, c'est l'affection d'une personne. Ou un projet personnel. Ou une vieille rancune qu'on refuse d'abandonner. Voyez-vous, nous ne disons pas là explicitement « Jésus, pars de chez moi ». Non. Nous disons quelque chose de plus subtil. « Jésus, reste, s'il te plaît, mais ne touche pas cela. Ne touche pas cela. » Et pourtant, Seigneur, tu nous aimes trop pour accepter que notre corps soit divisé de cette manière. Le jeune homme riche, c'était pareil. Vous vous rappelez ? Jésus lui demandait de le suivre. Et il dit « Oui, c'est très bien, je peux le faire. » Mais quand Jésus ajoute, le Seigneur ajoute, j'abrège, « Va, vends tout ce que tu as, donne-le aux pauvres, puis viens, suis-moi. » Il découvre qu'il était trop attaché à ses biens matériels. Et il s'en va tout triste. Voyez que ce jeune homme ne choisit pas le mal. Le jeune homme riche ne choisit pas le mal. Il a simplement préféré autre chose à Jésus. Le drame spirituel le plus fréquent dans nos vies n'est pas de choisir le péché contre Dieu. C'est plutôt de choisir quelque chose de bon à la place de Dieu. Les Gadariens qui regrettent leur porc, qui sont perdus, noyés dans le lac. Les Gadariens ne deviennent pas des athées et ils ne blasphèment pas contre Jésus. Ils ne le combattent pas, mais ils lui demandent seulement de partir. Et tu pars, Seigneur. Voilà peut-être le détail le plus bouleversant de ce récit. Tu n'insistes pas, Seigneur. Tu n'imposes pas ton amour. Tu remontes dans la barque. Tu respectes leur liberté et tu t'en vas. Dieu Tout-Puissant qui accepte d'être congédié par ses créatures. Saint José Maria disait que Dieu est un Père qui mendie notre amour. Ces expressions me touchent beaucoup. Jésus, tu pourrais forcer notre adhésion si tu voulais. Tu es tout-puissant. Mais tu préfères attendre humblement à la porte de notre cœur. Dans l'Apocalypse, tu nous dis, je me tiens à la porte, je frappe. Si quelqu'un entend ma voix et m'ouvre, j'entrerai. Oh Jésus, je me demande combien de fois moi aussi je t'ai demandé de t'éloigner. Oui, je te demande de t'éloigner quand je préfère mon confort à la générosité, quand je préfère avoir toujours raison plutôt que d'aimer les autres, quand je préfère protéger mon petit orgueil plutôt que de demander pardon, quand je préfère refuser de pardonner, quand je remets à plus tard une décision que tu attends de moi, que tu me presses à donner aujourd'hui. Je ne te dis pas « pars, va-t'en », non. Mais je te dis « Jésus, reviens plus tard, on se verra plus tard ». Eh bien, il semble qu'un homme faisait visiter sa maison, c'est une fable, faisait visiter sa maison à Jésus avec fierté. Et il disait à Jésus, « Seigneur, voici mon salon, voici ma bibliothèque, voici ma petite chambre, voici mon jardin. » Et Jésus voyait tout avec joie et souriait. Puis Jésus remarqua au fond du couloir une petite porte fermée à clé. Et il lui demanda, « Cette pièce-là ?» L'homme répondit, un peu gêné, « Celle-là, Seigneur, j'aimerais la garder pour moi. » Jésus ne lui dit rien. Mais l'homme comprit peu à peu qu'il ne pouvait jamais être heureux, il ne pourrait jamais l'être en tout cas, tant qu'il garderait cette pièce fermée à Jésus. Cette pièce, Seigneur, nous en avons tous une, c'est un attachement, voilà, une peur, une blessure, un péché, une ambition, une sécurité à nous. Or, tu nous demandes aujourd'hui aussi, avec une infinie délicatesse, tu nous demandes cela. Puis-je entrer aussi là-bas? L'histoire des Gadaréniens et de leur porc perdu pour lequel ils pleurent, c'était une richesse passagère. Eh bien oui, c'est une richesse passagère, mais ils préférèrent te perdre, toi, la vraie richesse, plutôt que de perdre quelque chose qu'ils pouvaient se refaire, après tout. Ils pouvaient, oui, comme on fait des affaires, ils pouvaient refaire cela. Donne-moi, Jésus, la lucidité de reconnaître aussi mes porcs, mes intérêts cachés, Donne-moi le courage de les abandonner. Donne-moi surtout la sagesse de comprendre qu'aucune richesse, aucun confort, aucune sécurité ne valent ta présence. Saint Thérèse dit, celui qui possède

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4: Bonjour à tous. Cette semaine, nous interrogeons l'acceptation. Nous avons pu précédemment voir les deux différentes formes de l'acceptation, forme active, forme passive. Je vous ai suggéré de voir un peu votre propre définition et l'utilisation de ce terme dans le quotidien. Et on va essayer de déployer un peu ces deux aspects. Donc, pourquoi finalement donner son consentement et donner son accord à une situation, comme on l'a vu précédemment, qui est plutôt négative, hein, où on est dans un état de désillusion, on a été déçu, en quoi cela va nous être utile? Déjà, on va voir que ça met au défi finalement ce qu'Aristote appelle la perfectibilité humaine. C'est-à-dire, ça va nous demander de faire preuve d'agilité, de prendre de la distance, bien sûr, mais surtout vraiment d'aller vers une certaine forme. C'est pas du perfectionnement moral, mais enfin, c'est plutôt d'intelligence, d'ingéniosité, de savoir se relever, de tirer parti de la situation, de savoir penser différemment. Avant toute expérience scientifique, on part d'un terrain, on part d'une expérience. N'importe quelle innovation va nous demander de prendre en compte la réalité telle qu'elle est. Et c'est un peu grâce à ces fameuses déceptions qu'on va réussir à trouver des solutions encore plus magnifiques. Donc, on a notre épreuve, finalement, qui va nous donner place à une acceptation pleine et entière de cette réalité. On accepte le dénuement, on accepte une remise en cause, et cela va finalement nous permettre de développer un autre état d'esprit. Alors, un autre état d'esprit, c'est vite dit, ça se fait pas en claquement de doigts, ça peut effectivement aller très vite, comme ça peut prendre des mois, parfois des années, mais c'est généralement quelque chose qui était déjà présent en nous. Et c'est quelque chose qui va prendre sa place parce que justement il y a eu adversité. Et encore une fois, quand on regarde toutes les plus belles découvertes, souvent elles ont été complètement inopinées et elles étaient même qualifiées d'erreurs. Donc on voit bien que finalement, si l'être humain a cette agilité particulière qui fait de lui un humain, finalement, contrairement à un babouin, un singe, un rhinocéros ou un gorille, on voit que cela lui demande quand même de se faire confiance. On va voir le double paradoxe un peu plus tard, mais cette confiance, elle est encore intrinsèquement, j'ai envie de dire, plus ou moins liée à cette notion d'acceptation. Parce que sans confiance, pas d'acceptation. Si l'acceptation, par sa définition, présuppose une amélioration, ça veut dire déjà qu'on croit qu'une amélioration est possible. Et c'est ce qui va la distinguer finalement de la deuxième définition, à savoir la résignation et la soumission. Si on n'envisage pas que des améliorations sont possibles, ou tout du moins qu'il y a possibilité d'avoir qu'il y ait d'autres opportunités. On sera forcément contraint de rester dans la deuxième catégorie, c'est-à-dire une acceptation passive, avec ce que je décrivais tout à l'heure comme un mode en pilotage automatique.

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1: Maintenant, comme on l'a vu plus haut, si on souhaite s'accorder sur une acceptation, enfin plutôt comme on l'a vu, un consentement, un accord avec une vision un peu plus vaste, ça veut dire que finalement, chaque expérience qui nous est donnée est là pour expérimenter, mais aussi pour s'améliorer. Et finalement, il y a quelque chose d'encore plus beau à voir, c'est comme une préparation. Alors, c'est effectivement un peu le pari pascalien. Voilà, Pascal, Blaise Pascal va nous dire, moi je fais le pari de croire. Maintenant, vous pouvez faire le pari de ne pas croire, mais vous serez un peu moins heureux. On a deux équipes. Soit je crois que quelque chose existe et que quelque chose de meilleur est possible et que le bien est parmi nous, bah soit je crois en rien. Finalement, c'est pas grave. Mais voilà, c'est une autre équipe. Aussi simplement que ça. Et là, j'aime bien cette citation, enfin j'aime bien cet exemple, parce qu'on retrouve bien les deux colorations de l'acceptation. C'est d'un côté, bah, effectivement, la résignation, la soumission, bah non, j'y crois pas, c'est comme ça, il y a, voilà. Le réel, toujours, hein, mais bien l'expérience du réel, le scientifique, voilà. Mais les arguments très concrets. Mais du coup, bon, bah, il n'y a pas d'espoir. Ou l'autre côté, bah, si on y croit, il y a quelque chose. Et du coup, ça donne encore plus envie d'avancer. Bon, Pascal avait fait son choix. Je vous laisse faire le vôtre. Donc on voit bien, encore une fois, que derrière ces notions d'acceptation, de pouvoir, de déception, il y a toujours une notion de volonté quelque part, de comment je veux percevoir le monde, comment je souhaite finalement imaginer mon existence et une vision qui va beaucoup plus au-delà de ce que je vais vivre dans le quotidien. Ça va ensuite, bien sûr, s'incarner dans la coloration que je mets dans ma vie de tous les jours. Mais ça va nous demander, finalement, de créer notre propre idéal et de choisir nos propres croyances. Et c'est à l'égard de ces dernières que l'on va pouvoir plus ou moins se positionner. On voit très bien que, entre guillemets, lorsque l'on fait un choix d'équipe, notre posture varie du tout au tout. On n'est pas toujours, évidemment, en capacité de se relever immédiatement et de faire face, bien sûr. La vie nous éprouve tous. Mais encore une fois, c'est aussi une question de temps, de cycle et de paix. Et c'est là où, finalement, intervient cette notion d'humilité. Parce que nous sommes, je suis, dans l'acceptation, bah, quelque part se développe une certaine tranquillité, une certaine paix, une certaine paix qui n'est pas de la résignation ou de la soumission, mais qui est une forme d'adéquation avec sa propre existence. Alors, je ne sais pas si la différence est bien claire, c'est-à-dire que dans un cas qui est celle de la soumission et de la résignation, je subis et je ne me considère que comme un esclave, finalement, une pauvre victime voilà, notre système, etc., etc. Je limite, de fait, mon existence au cadre qui m'est donné. Et je suis en mode pilotage automatique. Et puis, nous avons également l'autre option. Celle que nous avons largement évoquée ensemble. Ainsi, je vous propose de réfléchir à ces différentes alternatives. Et je vous dis à bientôt.

Berceuse de la Mère de Dieu, Marie-Noël. Mon Dieu qui dormait faible entre mes bras, mon enfant tout chaud sur mon cœur qui bat, j'adore en mes mains et berce étonnée la merveille, ô Dieu, que m'avait donnée. De fils, ô mon Dieu, je n'en avais pas. Vierge que je suis, en cet humble état, quelle joie en fleurs de moi serait née. Mais vous, tout-puissant, me l'avez donnée. Que rendrais-je à vous, moi sur qui tomba votre grâce? Ô Dieu, je souris tout bas, car j'avais aussi, petite et bornée, j'avais une grâce et vous l'ai donnée. De bouche, ô mon Dieu, vous n'en aviez pas pour parler aux gens perdus d'ici-bas. Ta bouche de lait vers mon sein tournée, ô mon fils, c'est moi qui te l'ai donnée. Demain, ô mon Dieu, vous n'en aviez pas pour guérir du doigt leur pauvre corps là. Ta main, bouton clos, rose encore gênée, ô mon fils, c'est moi qui te l'ai donnée. De chair, ô mon Dieu, vous n'en aviez pas pour rompre avec eux le pain du repas. Ta chair au printemps de moi façonnée, ô mon fils, c'est moi qui te l'ai donnée. De mort, ô mon Dieu, vous n'en aviez pas pour sauver le monde. Ô douleur! Là-bas, ta mort d'homme, un soir, noir, abandonné. Mon petit, c'est moi qui te l'ai donnée.

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1: Suivez le guide, vous emmène à la découverte de Beaune. Nous sommes à 45 km au sud de Dijon et 150 au nord de Lyon. Beaune, 20 000 habitants, peut être considérée comme la capitale des vins de Bourgogne. Le centre historique est inclus dans le périmètre, inscrit au patrimoine mondial de l'UNESCO au titre des climats ou parcelles de vignes très précisément délimitées du vignoble de Bourgogne.
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1: Beaune est célèbre pour ses fameux hospices, objet d'une prochaine émission. Et si la moutarde vous monte au nez chez Fallot, la référence cinéma reste celle du tournage de La Grande Vadrouille. Retrouvons dans ce quatrième Suivez le Guide au cœur de Beaune, le chef labellisé Top Chef, Olivier Streif, et son beau-père, pionnier du vin bio, Didier Monchauvet, avec qui nous partagerons un moment convivial de dégustation avec modération. Et avec Véronique Mangold, guide conférencière à Beaune, nous entrerons dans quelques boutiques gourmandes et parlerons aussi de Lynn Renaud.
0: Bienvenue en Côte d'Or, bienvenue à Beaune.
1: J'ai rencontré Olivier Streif en Moselle, mais c'est complètement différent à Beaune, parce qu'à Beaune, je suis face à Olivier Streif, qui ressemble pas mal à Olivier Streif, mais ce sont deux prononciations très différentes si on est en Moselle ou si on est à Beaune. Ouais.